dans la réception de la récompense. Il faut distinguer trois degrés. Un, qu'il ait une récompense dans ce monde et qu'il ait une récompense dans le monde futur, c'est-à-dire qu'il accomplit la Torah et les mitzvot parce qu'il recevra une contrepartie, une récompense. Autrement dit, dans les actions qu'il fait, il n'y a pas de goût, mais il accomplit la Torah et les mitzvot parce qu'ensuite, il recevra une récompense et il en jouit déjà maintenant. Deux, qu'il ressent une saveur au moment de l'accomplissement des mitzvot parce qu'il lui éclaire et il prend plaisir à servir le roi et c'est là sa récompense. Car il croit, selon ce qu'il a entendu de la bouche des livres et des auteurs, qu'il y a un plaisir dans la Torah et les mitzvot. Et il a aussi reçu un peu d'éveil d'en haut, de sorte qu'il a commencé à ressentir qu'il est possible de goûter une saveur dans la pratique de la Torah et des mitzvot, plus que dans les plaisirs de ce monde. 3. Qu'il voit ce qu'ont dit nos sages à propos de la Dvekut et t'attacher à lui, attache-toi à ses qualités. De même qu'il est miséricordieux, toi aussi, sois miséricordieux. C'est pourquoi il s'éveille à travailler dans l'aspect du don et alors il voit que cela n'est pas entre les mains de l'homme. Alors il commence à aspirer vers le Créateur qui lui donne la force, afin qu'il soit en mesure de tout faire en vue de donner. Et cela s'appelle que l'homme qui ressent qu'il est à l'aspect de femme, c'est-à-dire femelle, c'est-à-dire qu'il est plongé dans l'amour propre, alors il reçoit d'en haut l'aspect de mâle. Et il mérite alors une seconde nature appelée désir de donner. Et c'est ce qui est écrit, une femme qui conçoit et enfante un mâle. C'est-à-dire que d'en haut, on lui donne l'aspect de miséricorde qui est l'aspect de mâle. Tandis que si l'homme conçoit d'abord, elle enfante une femelle. Et c'est ce qui est écrit. Et lorsque le Créateur éveille d'abord l'amour et le désir, et que Malchut s'éveille ensuite, alors tout se trouve à l'aspect de la femelle qui est Malchut. De même, il est écrit, une femme qui conçoit, qu'elle en est la raison. Nous avons appris que c'est parce que le monde inférieur se trouve à l'image du monde supérieur, et que celui-ci ressemble à celui-là. Et on peut interpréter cela dans le travail. Si l'homme conçoit d'abord, elle enfante une femelle. Le Créateur est appelé homme, et l'homme est appelé aspect de femelle, parce qu'il provient de Malchut. C'est pourquoi si l'éveil vient d'en haut, c'est-à-dire au moment où le Créateur rapproche l'homme, alors l'homme commence à ressentir la grandeur et l'importance du Créateur. Il ressent alors que s'il est connecté au Créateur, il ressentira du plaisir dans la proximité du Créateur. Alors l'homme commence à s'occuper des mitzvot et des bonnes actions parce qu'il ressent un peu de vitalité en cela. Il s'ensuit que toute la cause et qu'il oblige à s'occuper des mitzvot et des bonnes actions et le plaisir qu'il ressent maintenant du fait de l'éveil d'un homme, c'est-à-dire du Créateur. Et c'est ce qui est écrit. Un homme sème d'abord et elle enfante une femelle. C'est-à-dire que de ce travail où l'homme travaille parce qu'il a reçu un éveil d'en haut, ne peut naître que l'aspect de femelle. Il est connu que l'aspect de femelle dans la spiritualité est appelé reçoit et ne donne pas. Il faut expliquer ici, dans la voie du travail, qu'alors l'homme construit son travail sur la base qu'il reçoit du plaisir de ce travail. Et c'est cela qui cause qu'il travaille. Et cela s'appelle l'aspect de femelle. C'est-à-dire que l'homme travaille alors sur une base appelée désir de recevoir de la spiritualité.
Mais travailler en vue de donner, il n'en a pas la force, parce que toute sa base est construite sur le plaisir qu'il a reçu d'en haut, du fait de l'éveil d'en haut. Alors l'homme naît dans l'aspect de femelle, qui est le désir de recevoir de la spiritualité en vue de recevoir. Mais travailler en vue de donner, il ne le peut pas. Et c'est ce qui est écrit. Un homme sème d'abord, elle enfante une femelle. C'est-à-dire l'aspect de reçoit et ne donne pas. C'est pourquoi si l'homme a le mérite, alors on lui montre d'en haut que l'homme doit travailler en vue de donner. Et il ne peut pas travailler en vue de donner. C'est pourquoi il reçoit une descente, parce que sur la base du don, il n'est pas encore apte à travailler. C'est-à-dire au moment où il voit qu'il faut travailler en vue de donner et non pour son propre intérêt, il reçoit une descente parce qu'il voit que ce n'est pas pour lui. Et cette descente cause parfois de fuir le combat. Et s'il a le mérite, alors il se ressaisit et commence à voir ce que signifie qu'il faut travailler en vue de donner. Et il voit que cela n'est pas à la portée de l'homme. Alors il commence à prier le Créateur qui l'aide à sortir de la domination de l'amour de soi avec lequel l'homme est né. Et il demande que le Créateur l'aide. Et cela s'appelle que l'homme doit demander pour l'exil de la Shrina, c'est-à-dire comment travailler pour la royauté des cieux. Et c'est une chose difficile. Cela vient de la domination des nations du monde sur l'aspect d'Israël particulier de l'homme. Et il faut aussi prier pour l'ensemble, que tout le collectif d'Israël est en main de travailler pour la sainteté, appelée royauté des cieux. Et cet aspect où l'homme travaille pour la royauté, cela s'appelle l'aspect de une femme qui sème et elle enfante un mâle. Ce qui n'est pas le cas de un homme sème d'abord, elle enfante une femelle, comme il a été dit plus haut. C'est pourquoi l'homme ne doit pas s'asseoir et attendre jusqu'à ce qu'il reçoive un éveil d'en haut, mais dans quelque état que l'homme se trouve, il doit commencer et s'éveiller que le Créateur l'aide. Il faut savoir au sujet de la prière, au moment où l'homme prie le Créateur, qu'il l'aide, qu'il faut distinguer entre prière et demande. Car prière s'appelle ce que l'homme prie, l'ordre des prières que nos sages ont ordonné. Et demande signifie qu'une personne demande de façon individuelle. Ainsi, on interprète l'explication de la prière et de la demande. Et on peut expliquer cela ainsi, ce que les sages ont institué. La personne doit le dire avec la bouche. C'est-à-dire, même s'il ne pense pas que le Créateur entend ce qu'il dit dans la formulation de la prière, cela s'appelle aussi prière. Parce que nous disons ce qu'ils ont dit et pour eux, c'était des paroles saintes. Par exemple, après la prière de la Amida, la prière de 18, la personne dit la prière, que mon âme soit comme la poussière pour tous. Certainement, la personne ne veut pas que le Créateur accomplisse sa prière, mais la personne dit cela dans la formulation de la prière. Et cela est pour la Ségoula, c'est-à-dire en tant que Ségoula, ce qu'il dit. Que mon âme soit comme la poussière pour tous. Cela peut aider même pour la subsistance, etc. Et cela parce que toutes les prières que les sages ont instituées, toutes sont des degrés de non-saint. Et cela est une Ségoula pour tout. C'est-à-dire que cela est utile pour toute chose. Et l'explication des mots, ce que la personne pense, c'est selon ce que la personne pense. Il doit savoir que ses prières sont au-dessus de notre raison, mais tout est des non-saints.
Et nous les utilisons en tant que ségoula, par laquelle nous avons un lien avec le Créateur. C'est pourquoi toutes les prières doivent être dites avec la bouche, car dans le cœur nous ne comprenons pas. C'est pourquoi quand nous disons cela avec la bouche, nous avons un lien avec ce qu'ils ont dit, par ce qu'ils ont dit. Tout était avec l'esprit de sainteté, et elles sont fondées sur le degré des non-saints. Comme disait mon père et maître, bien que selon la coutume, lorsque l'on veut prier pour un malade, l'ordre est que dans la Amida, la prière du 18, au moment où l'on dit « Guéris-nous, Créateur, et nous serons guéris », et cela parce que la collectivité ne peut comprendre que selon le sens des mots. Mais en vérité, il disait, on peut mentionner le malade que le Créateur lui envoie la guérison, même dans la bénédiction. Et pour les délateurs, parce que toutes les bénédictions de la Amida sont toutes des non-saints. C'est pourquoi il disait, le fait que nous disons les prières qu'ils ont dites, nous avons un lien avec eux, c'est-à-dire avec leurs prières, c'est-à-dire qu'avec leurs intentions, il y a une connexion. Tandis que la demande, c'est ce que la personne ressent, ce qui lui manque. Cela, c'est précisément dans le cœur, c'est-à-dire que peu importe ce qu'il dit avec la bouche, car « demande » signifie, comme mentionné ci-dessus, ce qui manque à la personne, c'est cela qu'elle demande, et tous les manques de la personne ne se trouvent pas dans la bouche, mais dans le cœur. C'est pourquoi, peu importe ce que la personne dit avec la bouche, mais le Créateur connaît les pensées. C'est pourquoi, là-haut, on n'entend que ce que le cœur demande et non ce que la bouche demande, pour la raison mentionnée ci-dessus, car la bouche n'est pas porteuse de manque qu'il faille le remplir. C'est pourquoi la personne qui va prier doit faire une préparation à la prière. Et quelle est cette préparation? Comme il est écrit, prépare-toi à rencontrer ton Dieu, Israël. Il y est rapporté que la question de la préparation, chacun faisait une préparation selon sa compréhension, et il faut interpréter que la question de la préparation que chacun fait est afin de savoir quoi demander, car l'homme doit savoir ce qu'il doit demander. C'est-à-dire que l'homme doit savoir ce qui lui manque. C'est-à-dire que l'homme a demandé pour de nombreux besoins, mais selon la coutume du monde, on demande ce qui est le plus nécessaire à l'homme. Comme il est d'usage dans le monde, lorsque l'homme est assis en prison, toutes ses préoccupations sont que le Créateur le fasse sortir de la prison. Bien qu'il arrive parfois que l'homme n'ait pas de subsistance, et ainsi de suite, néanmoins, l'homme ne demande pas alors au Créateur de lui donner aussi de la subsistance, bien qu'il en ait besoin. Car l'essentiel de la souffrance est dans le fait qu'il se trouve en prison. C'est pourquoi l'homme demande ce qu'il ressent comme étant le plus nécessaire, c'est-à-dire que là où il ressent le plus de souffrance, c'est sur cela qu'il demande. C'est pourquoi lorsque l'homme va prier le Créateur pour qu'il l'aide, il doit d'abord faire une préparation, s'examiner et voir ce qu'il a et ce qui lui manque. Alors il peut savoir pourquoi demander au Créateur de l'aider, et c'est ce qui est écrit. Des profondeurs, je t'ai appelé Créateur. Que la question de profondeur signifie que l'homme se trouve au point le plus bas possible, comme il est dit, dans l'échelle le plus bas. C'est-à-dire que son manque est en bas, qu'il ressent qu'il est plus bas que tout homme. C'est-à-dire qu'il ressent qu'il est tellement éloigné de la sainteté plus que les autres hommes. C'est-à-dire qu'il n'y a personne qui ressente la vérité, à quel point son corps n'a aucune

Et cela s'appelle une prière du fond du cœur du côté du receveur. C'est-à-dire qu'il a fait une critique sur lui-même et il voit son manque. Cependant, lorsque l'homme se prépare à la prière, il doit prêter attention à celui qui donne. Et cela est le plus difficile. Car il y a une règle, toute chose qui dépend de la foi, le corps n'y consent pas. Et puisque l'homme prie le Créateur, il doit croire que le Créateur est celui qui entend la prière de toute bouche. Et même si l'homme n'est pas digne que le Créateur accomplisse ses désirs. Et cela ressemble à ce que nous voyons dans la prière entre l'homme et son prochain. Selon la coutume du monde, celui qui va demander une faveur à son prochain, il doit y avoir deux conditions. Un, que son prochain ait ce qu'il veut, car s'il lui demande, il peut lui donner, parce que son prochain possède cela. Deux, que son prochain ait un bon cœur. Sinon, il se peut que son prochain ait ce qu'il demande, mais que son prochain ne veuille pas lui donner, parce qu'il n'est pas miséricordieux. De même, entre l'homme et le Créateur, il doit aussi y avoir ces deux conditions. Comme nos sages l'ont dit, Israël est saint, il y a celui qui veut et n'a pas, et il y a celui qui a et ne veut pas. Et on peut expliquer cela selon la voie du travail. Il y a ce que le Créateur a à donner à celui qui le veut, c'est-à-dire que l'homme demande que le Créateur le rapproche et lui donne le mérite de le servir. Autrement dit, l'homme veut que le Créateur lui donne le désir de donner. Alors il croit que le Créateur a la force de donner à l'homme le désir de donner. Mais le Créateur ne veut pas, parce que le Créateur voit que l'homme n'est pas encore apte à cela, car il n'a pas encore un désir véritable pour cela. Puisque l'homme pense qu'il a déjà adressé beaucoup de prières au Créateur pour qu'il remplisse le désir de l'homme et lui donne la plénitude, qui est le désir de donner. Mais du fait de la supériorité de la lumière à partir de l'obscurité, l'éveil d'en bas de l'homme n'est pas encore complet, mais l'homme doit encore fournir des efforts afin de comprendre le grand cadeau qu'il demande au Créateur, appelé « désir de donner ». Et cela s'appelle « il a ». Mais ne veut pas donner. Mais l'homme est appelé saint parce qu'il demande au Créateur de le prendre comme serviteur du Créateur. Et parfois, il arrive que l'homme demande au Créateur de le rapprocher et que le Créateur lui donne du goût dans la Torah et du goût dans la prière. Alors, si l'homme ressent une douceur dans la Torah et le travail, il est prêt à être serviteur du Créateur. Mais simplement étudier, prier et accomplir toutes les 613 mitzvot dans tous leurs détails et précisions, à un moment où il ne ressent aucun goût en cela, l'homme dit qu'il ne le peut pas. C'est pourquoi il demande au Créateur de remplir son désir. Cela s'appelle chez le Créateur, Israël est saint. Il y a celui qui veut et n'a pas, ce qui signifie que le Créateur veut donner à l'homme les saveurs de la Torah des mitzvot, mais
il n'a pas. C'est-à-dire que ces choses ne se trouvent pas chez

0: le Créateur dans des kélim de réception, de sorte qu'il soit possible de donner cela à l'homme dans ses kélim de réception. Et c'est cela. Le Créateur ne peut pas lui donner, parce que le Créateur n'a pas de kélim de réception, mais chez le Créateur, tout est dans les kélim de don. Et puisque l'homme veut que le Créateur lui donne tout dans ses propres kélim de réception, car l'homme prétend qu'il veut prendre plaisir à la Torah et aux mitzvot, et pour cela il demande au Créateur de combler son manque, cela s'appelle chez le Créateur, il veut donner à l'homme ce que l'homme demande, et il veut donner parce que sa volonté est de faire du bien à ses créatures. Mais parce que l'homme demande que le Créateur lui donne tout dans ses propres kélim de réception, cela, le Créateur ne l'a pas. Mais, chez le Créateur, il n'y a que le désir de donner. C'est pourquoi, même si l'homme ne peut pas recevoir du Créateur, néanmoins il est appelé saint, parce qu'il veut s'occuper de la Torah des mitzvot. C'est pourquoi, lorsqu'un homme va prier, il doit d'abord se préparer afin de savoir pourquoi prier. Nous passons une leçon de Rav de 2003, du 25 février 2003. Si la femme sème d'abord à l'enfant un mal dans le travail, qui vient de Shlavei Asulam, tome 5 des articles liés à la partie du Talmud de Babylone, traité Berachot. Tout notre travail ne porte pas sur le manque. Le manque existe, mais vers quoi ce manque sera dirigé? Cela s'appelle l'attention. L'attention, c'est la direction de mon manque. Vers quoi je le dirige? Vers quel but? Qu'est-ce que je veux qui se révèle dans ce manque? Avec quoi ce manque sera comblé? Le manque se remplit de plaisir. Alors quel type de plaisir je veux qui se révèle dans mon manque? De quoi je décide que je veux jouir? Bien sûr, toutes les décisions portent sur de quoi jouir, mais pas autrement. C'est ainsi qu'on est construit. Mais de quoi jouir, cela peut être de ce que je donne ou de ce que je reçois, et de ce que je suis dans l'adhésion avec le Créateur ou de ce que je suis séparé de lui. Et l'essentiel, c'est que j'atteigne ce que je veux. Ça veut dire que depuis les plaisirs qui viennent des profondeurs, des clipotes, jusqu'aux plaisirs les plus élevés dans le degré du Créateur lui-même, tout cela, c'est l'intention de quoi je veux jouir. Mon désir de recevoir est simplement, pour ainsi dire, une sorte de vide, un lieu vide que je veux remplir. On peut vraiment se représenter cela comme un homme qui veut manger, mais ne sait pas quoi. Il a au cœur Réchimo, et alors il choisit de quoi il veut jouir dans la nourriture. Peut-être ainsi. Donc, finalement, on doit choisir le sujet. De quoi nous on jouit, et au départ, on nous enseigne par la nature, par ce monde, ce que veut dire jouir de toutes sortes de choses, petites, simples, ordinaires, Ça veut dire que le Créateur a créé le désir de recevoir, il l'a placé dans un certain état où, devant le désir de recevoir, se trouvent toutes sortes de plaisirs. Et le désir de recevoir de façon instinctive, naturelle, il les veut. Et il fait les calculs. Qu'est-ce qu'il vaut mieux à la place de ceci, ceci à la place de cela, et ainsi de suite. Les calculs. C'est afin de commencer à développer le désir de recevoir. Donc tout cet environnement est construit autour du désir de recevoir dans de tels vêtements appelés ce monde. Et à partir de là, le désir de recevoir doit commencer à se développer. Ce qui veut dire trouver d'autres sources de plaisir. S'il reste enfermé seulement dans ce petit environnement où il est né et qu'il en tire ces plaisirs-là, il existera là-dedans comme une bête. Et il ne se développera pas. Mais plutôt, il finira sa vie au même niveau. Le développement peut venir uniquement si le désir de recevoir ouvre pour lui-même un environnement complètement différent, avec des plaisirs complètement différents, avec une manière de prendre plaisir complètement différente. Alors il acquiert ce qu'on appelle une autre vie, une vie spirituelle. Ça veut dire qu'il y a un environnement et un deuxième environnement. Et comment pousser l'homme à se développer vers le second environnement? On lui donne un désir d'en haut, bien sûr. Et le fait que qu'on donne à l'homme un désir d'en haut pour des plaisirs qui ne se trouvent pas dans son petit environnement, là où il est né, dans ce monde, cela s'appelle l'homme sème. Le Créateur est appelé homme. Il sème, il donne à l'homme un éveil pour la spiritualité. Il sème d'abord. De l'homme, bien sûr, un éveil ne peut pas venir comme ça tout seul, mais par les réchimot, par les lumières qui éclairent sur les réchimot, l'homme ressent soudain un désir pour quelque chose en dehors de ce monde. Alors, du fait que l'homme sème d'abord, que le Créateur lui donne un manque, naît une femelle, un manque pour la spiritualité. C'est ce que l'homme ressent. Alors il fait toutes sortes d'efforts pour réaliser ce désir, pour le remplir, et il court ici et là. Comment est-ce que c'est possible? Études, la société, toutes sortes de choses, d'accord? Jusqu'à ce qu'il trouve, jusqu'à ce qu'il comprenne, jusqu'à ce qu'il commence d'une certaine manière à se voir agir dans l'atteinte du remplissage. Et il commence à se clarifier lentement, lentement, cela prend des années, que son désir de recevoir, même s'il a reçu d'en haut, n'a pas le même caractère, disons, la forme, la couleur qu'il faut pour le remplissage. Ça veut dire que le désir de recevoir existe en réalité, mais il n'est pas un désir de recevoir pour le remplissage qui se trouve au-delà de ce monde. Car au-delà de ce monde, là-bas, le remplissage est différent et le clé est différent. Il faut acquérir ces deux choses. L'homme commence à découvrir que ce que le Créateur lui a donné, il ne lui a pas donné un désir pour la spiritualité, en vérité. Même s'il est né en lui comme un manque, une femelle. Le Créateur lui a simplement donné une sorte de désir brut pour un certain remplissage qui n'est pas devant lui. Ce désir doit être dans un récipient complètement différent. Ce désir doit être dans un récipient de don. Et le manque doit être de se remplir avec des plaisirs de don. Quand l'homme arrive à un état où il lui faut un nouveau manque et pas un remplissage, alors on peut dire tout à fait que le Créateur, l'homme, a semé et qu'une femelle est née. Ça veut dire qu'après toutes sortes de recherches, la personne comprend qu'il ne lui manque pas un remplissage, il lui manque un manque de données. Et quand il a ce manque de données, c'est vraiment un manque qui est né. Car un simple manque que l'homme ressent depuis le point dans le cœur, comme ça, qui s'est éveillé en lui, c'est un manque. Je veux encore attraper tout le monde à venir ou quelque chose que j'imagine comme le monde à venir. Et cela ne s'appelle pas vraiment une femelle. On parle par rapport à la spiritualité du mâle et de la femelle. Donc, un manque pour les forces de donner, pour l'intention de donner, ça s'appelle femelle. Et alors cette femelle, cette femme qui exige vraiment ce manque pour les kelim de don, exige alors du Créateur qu'il ait des kelim de don, des forces de donner. Et cela s'appelle que la femme sème d'abord. Qu'elle exige, elle demande. Et alors, comme résultat de cette demande, la femme sème d'abord et un mâle naît. Et l'homme reçoit vraiment des kelim de don, ce qu'il demande. Car ces kelim de don ne peuvent pas venir sans une prière préalable. Et cette prière, le Créateur dit qu'elle doit venir pour que ce soit des kelim de don, vraiment des kelim de don, c'est-à-dire une prière pour le collectif, une prière pour les autres. Ça veut dire que les kelim de don sont ainsi vérifiés. Ils sont vraiment ainsi ressentis dans l'homme, ce sont des kelim, c'est un manque pour ce qui se trouve en dehors de son corps. Ça s'appelle vraiment une prière. Une prière. Et rien d'autre que ce qu'il avait avant. Ça veut dire la prière ne peut être que pour les kelim de don, de vrais kelim de don. Et ensuite, puisque l'éveil pour ces kelim vient de l'homme, cela s'appelle la femme sème et un mâle naît. Du fait que l'homme lui-même veut que vienne un cri de don, alors le Créateur le lui fait et lui donne. Il lui donne des forces pour cela. Et un cri de don est créé dans l'homme. Cela ressemble simplement à ce qu'on fait quand on va de bas en haut sur notre chemin. D'abord, on doit rentrer dans Malroute, atteindre un manque venu de Malroute, et qu'il soit comme Keter, comme celui qui donne. Et alors, quand on acquiert les forces pour arriver à être celui qui donne, on arrive à Keter. Malroute monte à Keter. Donc, le premier éveil vient du Créateur, le second éveil, lui, vient de l'homme. Et alors, il atteint la spiritualité. Voilà. C'est en fait une sorte de résumé. Oui. Et qu'est-ce que ça signifie, la prière pour l'autre, pour le collectif? Qu'est-ce que c'est? Comment est-ce qu'on fait ça? Sur quoi ça porte? La prière pour autrui s'appelle « Toutes mes pensées et tous mes désirs qui sont hors de moi, pour ceux qui se trouvent hors de moi ». Et peu importe si c'est le Créateur ou toute l'humanité, nous, vraiment, seulement dans le temps, seulement dans les états qui sont déjà très avancés, vers le Marsum, vers la réalisation de la prière correcte, on commence à ressentir que le Créateur ou le monde entier, c'est vraiment la même chose. Car hors, en dehors des kelim, on ne ressent rien. Et comment est-ce que je peux quand même ressentir hors de mon kli que ça c'est moi, ça c'est le Créateur? Alors ce qui est ressenti dans les kelim du monde entier, ce qui s'y révèle à moi, c'est en réalité le Créateur envers moi. Et comment on fait cela? Demande l'étudiant. Le Kli ou le Créateur se révèle dans les Kélim. Seulement si je le révèle dans mon Kli, cela s'appelle chez moi ce monde. Et si je le révèle dans les Kélim de toutes les autres âmes, cela s'appelle le monde à venir, le monde spirituel et le Créateur. Et quand est-ce qu'il y a une connexion avec tout le monde? Cette connexion avec tout le monde a lieu dans la mesure où tu acquiers un massar. Alors tu ne te tournes pas vers ton intérieur, mais tu tournes hors de toi. Alors, toute demande doit être pour le monde entier. Et bien là, Soulam, dans le livre Le Don de la Torah, décrit l'état ainsi. À mesure que l'homme grandit, il se soucie d'abord de lui-même, puis de sa famille, de son environnement, de son pays, puis du monde entier. Il nous décrit simplement là un homme grand, simplement grand, une forme humaine, pour ainsi dire. Et nous, on parle dans la forme spirituelle. Alors oui, bien sûr, représente-toi seulement que toute notre atteinte, comme maintenant, on atteint la réalité par cinq sens, depuis notre désir. Toute notre atteinte spirituelle, c'est aussi à l'intérieur de notre désir général, appelé Adam Harishon, l'âme générale. Je suis une partie d'Adam Harishon, disons une partie sur 600 000. Ce que j'atteins dans ma partie, cela s'appelle ce monde en moi, ce que je peux absorber, dont je peux me remplir. Ce que j'atteins en sortant dans la sensation des kelim extérieurs et en atteignant en eux, cela s'appelle mon monde extérieur. Mon extérieur, ça veut dire le monde spirituel où je me trouve, comme une âme dans ces kelim, dans les kelim spirituels. Mais comment est-ce qu'on fait ça pendant la leçon, demande l'étudiant. Comment on fait ça pendant la leçon? Comme on l'a dit, si tu as un manque initial pour ça, le Créateur t'a donné du carburant. Alors continue vers le vrai désir.
1: Le ratson amiti.
0: Il faut seulement le vouloir. Seulement le vouloir, oui. On n'a besoin de rien de plus. La prière s'appelle que je veux atteindre un désir. Un manque sans manque, il y a ici beaucoup de discernement. Et tout notre travail dans tout, avec tout ce passage, depuis le début de la sensation du poids dans le cœur jusqu'au passage du Marsum, tout ce chemin dans la double dissimulation et dans la dissimulation ordinaire, dans les fautes volontaires, puis dans les fautes involontaires. C'est-à-dire qu'on doit former en nous un désir, un manque, pour des kelim de don. Comme il nous le dit dans l'introduction au Talmud des 10 Sefirot, qu'est-ce qui s'appelle l'olishma? Que je veux très fortement la spiritualité pour moi-même et aussi donner au Créateur. Ces deux choses doivent être ensemble. Ça s'appelle l'olishma, du fait que j'ai un désir de donner au créateur, je ressens que mes autres désirs sont pour moi-même. Alors, je comprends l'écart entre eux et je me trouve dans les deux ensemble. Il dit qu'il sera clair pour l'homme que s'il savait qu'il ne recevrait que des kélim de dons et qu'il n'aura rien pour lui-même, il ne veut pas ça. Il n'est pas capable d'une telle chose. C'est ça qui s'appelle le vrai l'olishma, à partir duquel on arrive à l'ishma. Et sur ce désir, il faut vraiment être prêt toute la journée, toute la nuit. Comme il le décrit dans les lettres, à la page 70 du Fruit du Sage, dans Priram. Et voilà. Donc, à partir du désir initial appelé le point dans le cœur, appelé l'homme, le Créateur, que le Créateur a semé en nous, et de cela est née une femelle, on doit faire grandir cette femelle, que ce manque devienne le manque maximal possible dans ce monde. Et le maximal dans ce monde, ça s'appelle au-dessus de tous les désirs de ce monde. Bien que je les feuille. Je veux aussi avoir un désir de donner au Créateur, et ça s'appelle vraiment femelle. Alors elle sème et un mâle naît. La première force de donner, le premier massar. Et ça s'appelle déjà vraiment un bébé qui naît dans la spiritualité. Et quel est cet état dont il a parlé, que l'homme veut un remplissage, puis l'homme veut un manque? Le manque, est-ce qu'il devient un remplissage pour lui? On dit que... Est-ce qu'un manque peut être un remplissage? Non. Non, non, dit l'étudiant. Quel est ce processus? Ça veut dire qu'on lui donne un remplissage et il veut un remplissage du type d'un manque. L'homme créé à partir du désir de recevoir ne peut jamais vivre d'un manque. C'est simple. La création elle-même exige un remplissage. La question est, avec quoi est-ce qu'il se remplit? Avec quel type de plaisir? Est-ce qu'il se remplit? Si je sais que mon manque, c'est pour la chose la plus grande, et que je ne l'ai pas encore atteinte, cette chose la plus grande, mais le manque lui-même m'apporte une sorte d'éclairage lointain, comme ça, de cette grande chose, sinon je n'aurais pas de manque pour elle. Alors ce manque, pour moi, peut être un remplissage. Qu'est-ce que ça veut dire? Que je me contente avec lui et je ne veux rien d'autre. Car si j'ai quelque chose en dehors de lui, ça ne serait déjà plus un manque pour cette chose-là. Même un remplissage qui me viendrait comme un remplissage qui m'éloigne de cette chose à laquelle j'aspire. Donc, je préfère rester dans le manque, et le manque, pour cette chose-là, me sert vraiment de remplissage. Alors, j'en tire de la joie de vouloir cela. Et est-ce que c'est suffisant? C'est pas suffisant. On peut se le représenter comme donner pour donner. Bien sûr, c'est pas le but, mais malgré tout, j'ai là un plaisir, j'ai là une justification de mon état. Et c'est tout à fait un état digne d'être chez l'homme dans ce monde. Oui. Mais s'il n'y a pas, comme tu l'as dit, d'éclairage de la grandeur de la chose à laquelle j'aspire, alors il n'y a pas non plus d'aspiration à ce manque. Ça veut dire que si je ne me représente pas quelque chose de grand, vers lequel j'aspire. C'est juste. Bien sûr, notre désir dépend de la mesure de plusieurs facteurs présents, l'éclairage d'en haut, l'éveil des rishimotes d'en bas, et ainsi de suite. Ça, on peut le demander. Et là, on n'a aucun problème. On peut demander ça, on peut exiger. Car je demande d'avoir un qui n'exige pas un remplissage de lui. Même si, plus tard, quand si la femme sème et l'enfante un mal, j'exige. Qu'est-ce que j'exige? J'exige un désir de donner. Je ne demande pas qu'il me remplisse. Donne-moi la possibilité de te donner que le don envers toi sans mon remplissage. Alors, de quoi une mère se remplit-elle quand elle donne à l'enfant? Seulement de son acte, du fait qu'elle lui donne. Dans la mesure où lui prend du plaisir, elle prend du plaisir. Elle n'a pas de plaisir pour elle-même. Elle lui donne, elle ne pense pas à ce qu'elle se sente bien. On ne parle pas de profondeur du sujet, car c'est animal, bien sûr, mais à l'intérieur se trouve l'égoïsme, la nature. Mais quoi qu'il en soit, c'est un exemple, une sorte de copie de la spiritualité. Voilà. Alors, tu peux dire, pourquoi est-ce que tu souffres? Pourquoi est-ce que constamment tu dois penser à l'enfant, t'en soucier? On va te donner un comprimé pour l'oublier un peu. Eh bien, est-ce qu'elle sera d'accord? C'est sa vie, c'est le remplissage, c'est sa joie. Donc, quand on demande un désir de donner, on le demande et on ne demande rien en dehors de lui. C'est pas que j'ai un désir de donner et par le désir de donner, je me remplirai moi-même. Ce serait de donner pour recevoir, tu comprends? Mais une telle demande, bien sûr, le Créateur ne répond pas. Mais... tout à fait, il doit y avoir là aussi un désir de donner, mêlé à lui, bien qu'il soit mêlé au désir de recevoir, de jouir soi-même, mais cela s'appelle déjà le lishma, d'où on en arrive à lishma. Et encore des choses pour lesquelles je n'ai pas les mots, mais elles viendront. Oui. Comment est-ce que la personne sait que dans la préparation avant la prière ou la demande, comment l'homme clarifie-t-il pour lui-même le vrai manque? Car s'il demande le grand manque, qui est le désir pour l'adhésion, le désir idéal, alors peut-être ce manque est assez fort et il y a des petits manques. Et comment est-ce qu'il clarifie le vrai manque sur lequel il faut demander? Comment est-ce que l'homme clarifie le vrai manque sur lequel il faut demander? Seul l'homme ne peut pas clarifier une telle chose. Parce que c'est impossible. Vivre seul, sans public, sans groupe, et d'arriver à un état où je veux vraiment donner. Tu n'as pas les conditions dans lesquelles tu peux atteindre ce manque. Ou un manque pour un manque. Tu n'as pas de telles conditions. C'est seulement dans la société, lentement, par le fait que tu vois que tu ne te soucies pas d'eux, pourquoi est-ce que j'ai besoin d'eux? Ensuite, bon, je vais les supporter malgré tout, et j'ai au moins un cadre. Ensuite, tu commences à voir que c'est plus qu'un cadre, et ils te donnent toutes sortes de coups, et vraiment, ils éveillent en toi toutes sortes de choses qui au moins te secouent, et tu t'énerves contre eux. Ensuite, tu commences à comprendre que sans recevoir de telles réactions, de tel éveil venant de la société, tu serais tout simplement endormi. pour encore plusieurs incarnations. Alors tu commences à les apprécier un peu, ensuite tu commences à voir que par un ami tu peux comprendre quelque chose, ressentir quelque chose, qui peut être une aide pour toi dans une certaine mesure. Jusqu'à ce que tu commences d'une certaine manière à saisir qu'il y a tout de même en lui des choses que... Si tu ne les prends pas, tu n'auras pas avec quoi recevoir la spiritualité. Car tu atteins la spiritualité précisément en commençant à t'inclure en eux. En toi, jamais ne pourra grandir ni naître un manque dans lequel tu ressentiras la spiritualité. Ton cli se trouve en lui. Donc, si tu habitais dans une grotte ou dans une forêt, tu n'arriveras à rien. Tu as déjà besoin d'une société. Combien ? Peu importe, 5, 10, mais ton cli est dans leurs mains. Alors déjà, selon la mesure où tu commences à comprendre cela, comprendre veut dire accepter cela. D'abord haïr et puis accepter, puis vouloir et travailler précisément sur ça. Alors, selon ça, tu commences à voir combien tu es capable, combien tu n'es pas capable. Tu découvres que tu es tout simplement incapable de te connecter avec qui que ce soit. C'est l'indication que tu es incapable de te connecter avec le Créateur. C'est la même chose. Alors, tu comprends maintenant que la société est simplement la révélation du Créateur dans ce monde. Sous une autre forme, il ne peut pas se révéler. Mais il t'a donné ça comme une carte, comme une aiguille, comme une sorte d'échelle pour voir où tu te trouves par rapport à lui. Un instrument par lequel tu vois où tu te trouves par rapport à lui, finalement. Si tu ne peux pas sortir de toi-même, alors qu'est-ce que ça signifie ? Le Créateur ou la société ? Ou quelqu'un ? Tout ça, c'est la même chose. Mais seulement sans société, tu t'illusionnerais toi-même, tu penserais que tu es déjà un ange. Mais quand tu es dans la société et que tu vois à quel point la société t'est haïssable, que tu ne veux pas d'eux du tout, que tu préférerais t'en passer, et pourquoi j'ai besoin d'eux, beaucoup de gens viennent à moi, soyons comme ça, je serai ton élève, c'est tout. Qu'as-tu besoin ? Je serai ton élève et c'est tout. Très bien, c'est un bon désir, mais ils ne comprennent pas qu'un Rav sans société ne peut rien faire. Un Rav peut te faire connaître le chemin, t'aider, te tenir pour que tu ne tombes pas, comme un bébé. Mais marcher, tu dois marcher, marcher. Ce sont précisément les actions avec la société. Et un Rav, disons, c'est du côté du Créateur, comme une certaine révélation du côté du Créateur qui t'aide dans ce monde. Mais les tekelim de don sont, eux, dans les autres âmes d'Adam Harishon. Donc, jusqu'à ce qu'on traverse tout ce processus jusqu'au bout, on n'arrive pas en Marsom, la barrière. Tout le sujet de l'exil d'Égypte, c'est notre travail avec la société. Le don envers la société, ou le don envers le Créateur, c'est la même chose. Ici, c'est avec les coups, Pharaon, Moïse, ou toutes sortes de choses. Et le travail avec la société, c'est aussi divisé exactement selon les mêmes étapes où l'homme construit son cli, il doit donner à la société et précisément la grandeur du Créateur et s'annuler lui-même envers la société, envers le Créateur. Il y a ici une partie comme Keter qui donne comme Malrout qui reçoit. Il construit vraiment son cli. Il n'y a personne d'autre sur qui construire. par rapport au Créateur. C'est impossible. Par rapport à soi-même, c'est impossible. Par rapport au Rav aussi, comme par rapport au Créateur. C'est et uniquement par rapport à la société. Il apparaît alors que la société est le laboratoire, ouais, dans lequel on apprend, on prépare vraiment pour vraiment naître dans la spiritualité. Ça veut dire recevoir tout à fait un désir de prier pour le cli extérieur, pour le cli de don.
1: Le cli de l'HPR.
0: Ça veut dire qu'on traverse ce parcours et avant cela, il n'y a pas de sensation. Avant, il n'y a rien. Et les gens crient au secours parce qu'ils ont un désir animal pour la spiritualité. Oui. Ah, apporte-moi, pourquoi vous ne m'apportez pas, tu nous as donné un manque, pourquoi tu n'as pas donné, pourquoi tu ne le remplis-tu pas, le Créateur t'a donné un manque, mais il n'avait absolument pas l'intention de remplir ce manque, il t'a donné ce manque, pour qu'au-dessus de lui, tu construis un manque pour la spiritualité. Il t'a donné en vérité, non pas un manque pour la spiritualité, mais un manque pour recevoir encore plus que ce qui se trouve dans ce monde. Un manque abîmé, corrompu par ton travail. Tu as tiré les lumières, les éclairages, ce qu'on appelle, comme on dit, Netzahot Yesod Natik, les mamelles de la bête. La lumière environnante qui arrive d'en haut, peu importe comment l'appeler, tu attires un éclairage qui peu à peu te construit le manque correct. Mais cet éclairage est aussi ressenti en toi selon la mesure où tu cherches le manque correct. Sinon, tu ressentiras toutes sortes d'autres éclairages, simplement des plaisirs qui se trouvent là. Mais pour les faire venir de manière plus sélective, oui, pour que vienne précisément la lumière qui ramène vers le bien, tu dois vouloir revenir vers le bien. Et si c'est seulement si la femme sème un mal-né. L'homme, enfin la personne doit être d'abord dans son manque. Et pour cela, il y a la société. Peu à peu. Ça se révélera. Ça se révélera à nous, il n'a pas le choix. On regarde l'extériorité des visages, assis ici, tu les regardes, qu'est-ce que tu as avec eux? Mais si tu entres à l'intérieur, tu verras des âmes qui sont tekelim, dans lesquelles tu peux vraiment... C'est ça, en réalité, tes organes. Tes organes. C'est pourquoi notre point s'appelle le point dans le cœur. Autour de lui, tu dois construire le cœur, un nouveau cli, à la place du cœur de pierre, un cœur de chair. Oui. Et ce cœur de chair se construira du fait que tu ajoutes à toi tous les autres kélim. Ça s'appelle « J'ai pris de vous le cœur de pierre et j'ai construit en vous un cœur de chair ».
1: Oui.
0: Qu'est-ce que ça signifie que l'homme cherche un manque correct? Quelle est cette définition? Un manque correct, ça s'appelle un manque pour que j'ai la force de donner, c'est tout. Mais l'homme ne cherche pas tellement. Et non, il ne cherche pas, mais tu te demandes la chose ainsi. Si j'ai maintenant un désir de recevoir ça pour toutes sortes de plaisirs de ce monde, si j'ai reçu un poids dans le cœur, c'est-à-dire que je veux les plaisirs du monde à venir encore plus, et c'est tout. Je ne sais pas ce qu'est le monde à venir, mais encore plus. Alors ma question, comment est-ce qu'on peut arriver... Comment est-ce qu'il peut arriver que depuis ce désir du poids dans le cœur, où je veux, disons, le monde spirituel, vers quoi je veux, je ne sais pas, mais c'est ça que je veux, oui. Et si j'augmente simplement ce désir, ce sera Pharaon, je veux la spiritualité. Et disons, comment est-ce qu'il il peut arriver qu'à l'intérieur de ce désir, qui est un désir égoïste, commence à y avoir quelque chose pour l'Ishma, quelque chose pour le Créateur? Comme on le dit que l'olishma, ça s'appelle que je veux la spiritualité, je veux avoir la force de donner au Créateur, et en même temps, je veux aussi avoir quelque chose pour moi-même, ça s'appelle l'olishma. L'olishma, ça veut dire que je suis accus de deux désirs. Un désir pour le Créateur, un désir pour moi. Comment moi, depuis l'occupation où je travaille avec le poids dans le cœur, je reçois un désir de donner au Créateur. Ça existe chez moi, même avant la barrière. Il commence à se révéler en moi, il commence à grandir en moi, de ce qu'il naît. C'est en fait la question. Avec le poids dans le cœur, je commence dans le poids dans le cœur. Lentement, commence à se développer deux désirs. Un désir pour moi-même, c'est comme le poids dans le cœur. Oui, je l'agrandis, je veux la spiritualité pour moi-même. Et aussi, il commence à y avoir là un désir pour le Créateur. D'où est-ce que ça vient? Parce que le développement du poids dans le cœur par la lumière environnante, qui est claire, lui apporte la grâce de la sainteté. Cette lumière environnante agit aussi. Sans lumière environnante, le poids dans le cœur grandirait seulement vers le fait de vouloir seulement la spiritualité, vouloir l'avaler. Je veux ça et donne-la-moi et c'est tout. Et comment, à l'intérieur de ce désir, il y a aussi un désir de donner au Créateur? C'est le résultat de la lumière environnante. Mais quand est-ce que cette lumière environnante agit? Quand je cherche à atteindre la racine, ça veut dire la racine de donner, et cela vient du travail avec la société. Alors, pourquoi est-ce que je veux chercher cette racine? Pourquoi est-ce que je cherche la racine? Qu'est-ce que ce manque pour que je cherche précisément cette racine? Ça veut dire, qu'est-ce qui me fera chercher un désir de donner? La lumière environnante. Oui. Il n'y a pas d'autre source. On n'a que deux forces, le désir de recevoir et la lumière en face de lui. Ne cherche rien d'autre. C'est très simple. On ne veut pas accepter ça, on ne comprend pas. Pourquoi? Parce que nous sommes seulement dans le désir de recevoir. Et si on avait un peu quelque chose de l'autre côté, alors tout s'arrangerait. Le système serait compris comme cela. Il n'est pas compris, car on n'a pas la force de l'autre côté.
1: Non.
0: Ah, t'es là-bas, ok. Je suis attiré par la spiritualité, j'aspire à la spiritualité. Peut-être, je ne sais pas. Mais comment, dans mon état, est-ce que je peux aspirer à quelque chose dans quoi je n'ai aucune prise? Il n'y a aucun exemple de ce genre dans ce monde que je puisse voir. Tu dis, je suis attiré par la spiritualité, comment ça peut arriver que je sois attiré vraiment par la vraie spiritualité? Si je ne la vois pas, je me représente toutes sortes de choses imaginaires. Ça peut être totalement éloigné et pas spirituel. Alors comment est-ce que je trouverai le bon but? T'as pas d'exemple. Uniquement à partir de ton travail, de manière correcte, de ton engagement, avec l'étude, la diffusion, avec les amis. Uniquement à partir de là, se construire en toi, se construire en toi une sorte de fait qui s'améliorera aussi à chaque fois. Qu'est-ce que la spiritualité à chaque fois? Ce sera plus précis, de plus en plus. Et parfois, viendront vraiment des changements drastiques, où soudain, tu sentiras, ah, ce que je pensais, c'est pas du tout ça, tu vois? Il y en a qui reconnaissent ça, c'est... Encore un point. Il dit dans l'article que le temps de préparation se discerne selon l'effort. Qu'est-ce que ça veut dire? Je ne sais pas où c'est écrit là. Le temps de la préparation est le temps de l'éveil d'en haut, où l'homme travaille à partir du désir que le Créateur lui donne, mais à partir du désir que le Créateur lui donne, il doit travailler ce désir de telle manière qu'il en sorte un désir appelé l'olishma, et qu'à partir de ce l'olishma, on arrive à l'ishma. Alors on doit quoi? Attendre? On doit, bien sûr, on travaille, on agit et on est impressionné à partir de l'éveil d'en haut, mais au-dessus de cela, on doit faire notre action doit être cet éveil d'en haut, on le transforme petit à petit en éveil d'en bas. C'est ce qu'on appelle du fait que l'homme sème d'abord, elle enfante une femelle. Cette femelle, on doit l'amener à un état où elle est très grande, capable de semer et d'enfanter un mâle. Mais tu as dit que c'est un processus où on est responsable du rythme. Comment je peux agrandir tous nos états, les accélérer, les faire avancer? Devancer nos états, comment on peut accélérer nos états? Seulement par le fait que je clarifie ce qui dans chaque état dépend précisément de moi. La méthode est simple, psychologique. J'ai devant moi un certain problème à chaque fois. Je dois voir mon désir, clarifier les choses dont je suis capable ou dont je ne suis pas capable, ce qui dépend de moi, ce qui ne dépend pas de moi, par quoi je réalise cela et ce qu'il me faut exactement à partir de ce désir. Après toutes les clarifications, les birurim, si je fais le travail du birur, de la clarification correctement, je dois arriver à la conclusion que le désir lui-même, comme il est apparu en moi, s'est révélé sous cette forme-là. Mais je dois relier ce désir au Créateur. C'est tout le travail. Et du fait que je relie au Créateur, alors sur ce désir descend l'intention correcte de comment utiliser ce désir. Quand j'ai relié l'intention au désir, j'ai en réalité terminé tout le travail. Le désir, le Créateur l'a donné. L'intention, je l'ai donnée. Alors, on se trouve dans un zivouk, dans une adhésion, dans une connexion avec lui, tous les deux. C'est tout. Et ça veut dire que chaque désir qui vient à moi, je le relie à lui. Simplement, chaque désir qui vient à moi, je dois le relier à lui. Tu sais, si tu savais exactement ce qu'est le désir, et si tu savais qui il est, ce qu'il est, si tu pouvais les relier comme ça, prendre les deux et les relier, ce serait très bien. Mais ici, il faut clarifier ce que c'est exactement qui il est, ce que signifie relier le désir à lui. Oui? Et ici se trouve tout notre travail. Il ne suffit pas de dire le désir vient de lui, donc je relie le désir à lui. Oui. Pourquoi est-ce qu'il m'a donné ça? Qu'est-ce qu'il veut de cela? Qu'est-ce que je veux, moi, dans ce désir qu'il m'a donné et que je veux par rapport à lui, et ainsi de suite. Dans cette chaîne de clarification, on clarifie finalement mon intention. Cela veut dire mon rapport à ce que j'ai reçu de lui. Voilà.
1: Ken.
0: Et comment est-ce que ça agit dans la sensation, cette chose, où je me connecte au qui de quelqu'un d'autre? Quoi, par jalousie? Comment ça fonctionne? Mais comment est-ce qu'on... On se connecte à un qui étranger, hors de moi. Avec le Créateur, on ne peut pas se connecter au départ. on n'aurait même pas été capable, même s'il avait été révélé. Alors notre désir de recevoir aurait simplement travaillé, on ne nous aurait pas permis de faire une action pour y arriver, pour donner. Avec mes amis, j'ai cette possibilité de le faire. Et on ne comprend pas à quel point ce monde est construit d'une manière merveilleuse pour ce travail. Que depuis la racine arrivée à ce travail, c'est ainsi qu'il est construit. J'ai des penchants appelés jalousie, convoitise, honneur. Et par ces trois choses-là, j'arrive aux vraies clarifications. Les clarifications du désir et de l'intention. Mais comment ça fonctionne dans chacune d'elles? Ça veut dire que le désir de recevoir a des forces appelées jalousie, convoitise, honneur, et par elles, il peut se rapporter aux extérieurs, et ce qui est en dehors de lui. Et par elles, il peut commencer à se connecter avec eux, à recevoir d'eux. Et à travers ces canaux, commencer à comprendre, réaliser là où il est, où ils sont par rapport à son ego. Je veux la spiritualité. Maintenant, je dois être proche des autres personnes précisément pour recevoir la spiritualité. C'est une chose qui arrive très lentement. Des années peuvent passer jusqu'à ce que l'homme commence tout de même à entendre que c'est probablement le problème. Qu'ici se trouve probablement toute ma pierre d'achoppement. Que pendant des années, j'ai entendu, lu, et pourtant je pensais que c'était secondaire. Mais je ne pouvais rien faire. Maintenant, je comprends un peu plus que c'est probablement important, que c'est là la clé de la spiritualité. Et je peux t'écrire pour toi 1000 fois, la clé de la spiritualité, c'est l'ami, la clé de la spiritualité, c'est l'ami. Ça ne t'aidera pas. Vraiment. Jusqu'à ce qu'on traverse beaucoup d'événements de toutes sortes. Alors, d'une certaine manière, cette sensation commence, je ne sais pas, ça commence à être ressenti dans le cœur et pas seulement dans l'intellect. Dans l'intellect, cette aura, comme je l'entends maintenant sur la société et tout, je peux la prêcher à tout le monde. Demande à ton ami, celui-là, Chaïovitz, oui. Demande-lui. Monsieur Chaïovitz, combien il en parle avec enthousiasme à tout le monde, et il s'enthousiasme vraiment de lui. Bon, mais comment faire entrer cela dans le cœur? Mais comment je peux voir dans les désirs avec lesquels je dois travailler jour après jour cette chose de donner? Il y a des désirs où je suis capable de voir simplement une capacité de séparation. On a parlé de cela quand je mesure le don, disons dans le travail avec les amis ou avec l'environnement. Si je vois que l'intention est pour moi sur l'acte, comme si l'acte n'avait pas de signification. Mais si l'intention est dans le rapport à eux, ce que je gagne, ou bien cela vient-il de l'aide de lui-même, est-ce qu'il y a des désirs dans tous les sens et seulement dans le rapport aux autres? Ils n'ont aucune signification en eux-mêmes. Comment est-ce qu'on peut clarifier avec de tels désirs? Comment je dois travailler avec eux? Il nous semble que nos désirs de donner d'aujourd'hui sont ceux avec lesquels on continue plus loin. Mais il se peut que ce soit absolument incorrect, que ces désirs-là, dans lesquels il nous semble que nous sommes d'une certaine façon corrigés, sont simplement des désirs d'humanité, de donner. Et justement, nos désirs qui nous paraissent aujourd'hui très éloignés de la réception de la spiritualité, ce seront les désirs à l'intérieur desquels et avec lesquels on va servir, on va se servir de la spiritualité et révéler. Mais si le désir, toute son essence et l'intention, comme si j'en retire l'intention pour recevoir de ce désir, il ne reste rien du tout, il n'a rien peut-être. Est-ce qu'il a un certain plaisir? Comment est-ce qu'on peut transformer une telle chose en don? Comment utiliser ça d'une autre manière? Il n'y a rien dans chaque désir en dehors de l'intention.

0: l'eau et du pain. Quelque chose que le corps exige naturellement. Combien est-ce qu'il demande vraiment ce corps? Que j'ai de la chaleur, de plus de 20 degrés, que j'ai tant ou tant de calories par jour, avec toutes sortes de goûts. Pourquoi une femme, des enfants, d'une manière naturelle que ce que le corps exigerait? Si je vivais tout seul, toutes ces choses que j'exige au-delà de cela ont déjà été faites en moi, comme en l'homme, par rapport au minéral, végétal, animal et par l'intention. Maintenant, je prends ces désirs par rapport à la société, je vois à quel point l'intention y est. Tout, et je me tourne vers lui, mais je sais que dans la Kabbale, on ne parle pas des actes. Pourtant, comment est-ce que je continue à bouger dans le jour après jour, comme d'abord, c'est l'intérieur. Alors, tu dois simplement clarifier à chaque fois ton rapport, comment je me rapporte à ce que je veux. Et le mieux pour cela, je l'ai dit...
1: Et le mieux, je t'ai dit, ajoute le Créateur dans cette image... Et alors ça deviendra clair. Plus ou moins. Mais c'est, tu es hypocrite, non? D'une part, tu veux donner. En même temps, tu comprends que l'essence de ton existence, et tu n'arrêtes pas de recevoir. Est-ce que je t'ai dit que tu es parfait? Tu es divisé, oui. On partage nos impressions de la leçon et qu'est-ce que nous prenons pour réalisé en dizaine. Chacun parmi nous a reçu un désir pour démarrer, pour commencer quelque chose qui est en dehors, au-delà de ce monde et la méthode de corriger. Et pour lui donner la forme correct à ce désir, un désir de donner. Oui, le Rav a dit à la fin, tu dois simplement clarifier chaque fois ton attitude envers ce que je veux. Et le mieux, c'est d'ajouter le Créateur dans cette image. Un processus magnifique. Comment le désir qu'il nous a donné, le cherche, lui, et on se trouve avec un groupe, avec des amis, on commence à comprendre qu'est-ce que ça exige de vraiment, qu'est-ce pour donner, et combien de fois on doit changer pour arriver, pour continuer. On a entendu que la société, le groupe et le lieu permettent de révéler le Créateur. Le Rav a dit que ça ressemble à un outil qui permet de voir ta situation. Sans le groupe, la personne se trouve dans ses illusions. Il faut clarifier quel est son manque. Et que son manque spirituel lui donne des kelim qui permettent de recevoir du Créateur le désir de donner. Trois mots, clé, spiritualité, ami. La prière peut être uniquement pour des kelim de don, et pour cela, je dois obtenir le manque de ressembler au émanateur et contrôler mon attitude envers le Créateur, je peux le faire dans la dizaine, le groupe, vis-à-vis des amis. La dizaine est le lieu de révélation du Créateur. Une règle très importante, on n'attend pas d'être réveillé d'en haut. Peu importe ta situation, tu dois commencer à te réveiller. Créateur t'aide. Réveiller, chercher comment, grâce à la dizaine, j'obtiens de plus en plus un manque

Vers la tribu d'Ido. On a étudié un article que le Rav nous a dit que le Créateur, est l'homme et cette femelle, en nous, on doit la grandir jusqu'au maximum. Et ce désir le plus grand, c'est-à-dire vouloir donner au Créateur, au-delà de tous les désirs de ce monde. Et ce désir d'être proche, de donner, c'est ce qu'on demande finalement. De là, le masculin va naître. Yaakov nous écrit, à travers toutes ses actions, dans la dizaine, nous attirons la lumière qui ramène vers le bien et je connecte aux amis, je continue l'intention, c'est-à-dire la révélation du manque. Chercher sans arrêt. Qu'est-ce que je cherche? Et quel est le désir que je dois demander vis-à-vis de notre relation envers l'environnement? Et on est né avec un petit désir, une partie de l'âme générale. Et si on arrive à construire, c'est-à-dire à utiliser d'autres manques extérieurs, c'est-à-dire travailler avec le public envers l'élection et envers autrui. L'impression est que le mot désir, ça embrouille, parce que c'est le désir de donner, c'est tout à fait autre chose, on ne comprend pas. C'est seule la lumière qui peut le donner. Donc tout le travail, c'est d'avoir un manque à ce qui est appelé le désir de donner. Et si on arrive à ce point-là, c'est la seule chose qu'il faut, alors évidemment que dans le cœur se trouve le désir de donner à la dizaine. Oui, c'est un manque qu'on développe entre nous, dans la dizaine, en nous connectant, car l'essentiel est d'obtenir ce manque, ce cli. On passe à la prochaine partie, mais avant, nous chantons une chanson ensemble.

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1: L'étude des tests avec le rabbin. L'étude des 10 sphirot. Nombre de parties 5, 340, page 340, 347. Alors, il faut commencer au point 47. Commençons page 340, point 47. Et maintenant, la prinabet est simple. Qu'est-ce que prinabet? Il ne dit pas. Car maintenant, c'est revenu à être Mati Beketer. Et alors, Lo Mati en Chorma, en Bina et en Chesed, et Mati en Gvura, et Lo Mati en Tifaret, et Mati en Netzar, Lo Mati en Hod, Mati en Yesod, Lo Mati en Malchut. Et ensuite, cela revient comme au début. Encore une fois. Il explique la prinabet. Nous avons appris prinabet. La première prina, la première phase, nous avons appris, il appelle Ab d'Adam Kedmon, et prinabet s'appelle Sag de Hak. Alors, il commence ici à parler du Sag de Hak, qui est prinabet de qui? De Itpashtut Aleph. Qu'est-ce que Itpashtut Aleph? Partout Galgalta, dont la lumière s'est retirée, avait une prina qui l'a remplie, qui s'appelle Ab. Seulement, l'éclairement de prinabet, le remplissage d'empêchage a rempli qui? Partout Galgalta. Puisque le Partsouf Galgalta s'est rempli par de Partsoufim Ab Sag. Alors, on parle du Partsouf Sag. Quel est son ordre? Car maintenant, c'est revenu à être Mati Beketer. Nous apprenons Mati Beketer. Il va exactement selon le même ordre que nous avons appris dans le Partsouf Ab. Ça veut dire, et alors Lo Mati en Chokma, alors Keter et Chokma, cela ne veut pas dire la lumière de Keter et la lumière de Chokma. Ici, il parle de Moti Beketer, Moti en Chokma, dans chaque degré, nous distinguons deux lumières, la lumière de Chorma et la lumière de Chassadim. Alors, il dit, quand c'est Moti Beketer, alors il n'y a pas de lumière de Chorma dans tout le degré. Seulement, qu'est-ce qui est clair? Achoraim de Keter. Achoraim s'appelle Chassadim. Ici, c'est l'explication. Il se trouve donc selon le même ordre que Chorma, Bina et Chesed qui ont besoin de Chorma, pas. Seulement, qu'est-ce qu'il y a là? Chassadim. Alors, Moti en Gvura, Gvura s'appelle Prenat Vag de Roche de Serampin, et Lomati Antiferet qui est le garde du Tor de Serampin, pas Chorma. Et de toute façon, Mati en Netzar, qui est Vag du Tor de Serampin. Le Mati en Hod, qui est Gar, qui a besoin de Chorma, dans Sof de Serampin. Mati en Yesod, la même chose, c'est-à-dire Chassadim. Le Mati en Malchut, nous avons appris à besoin de Chorma. Ensuite, cela revient comme au début. Cela veut dire revient au début. Et de nouveau, cela devient le Mati Beketer. Et de nouveau, Moti en Chorma. Alors, tous les degrés qui ont besoin de Chorma reçoivent maintenant Chorma. Il se trouve alors Moti en Chorma, et en Bina, et en Chesed, et le Moti en Gvura. Kagura monte au garde de Roche qui s'appelle Chesed. Et le reste de Gvura qui est resté maintenant près un panim de Chesed éclair à Tiferet, alors Tiferet qui a Chokma, garde de Thor, le vague de Thor qui s'appelle Netzar se connecte à Tiferet. Et alors, les restes de Netzar, qui depuis Panim Tiferet donne à Od, alors il y a déjà Od, il y a déjà Chokma dans Gare du Sof, et alors Yesod, qui est le Vag du Sof, se connecte au Gare du Sof, qui est Od, et son reste doit le donner Malchut, c'est un... Oui, dans la Malchut. Ça veut dire qui monte. Nous avons appris dans Ab. La lumière de Malchut est montée. Là, c'était ainsi. Et aussi le Vav qui adoucissait Malchut, le Vav du Hei, est monté aussi. Et les restes qui sont d'Aled du Hei donnent à Malchut. C'est ainsi que nous avons appris. Point 48. Et voici maintenant plusieurs prinotes. La première, car toujours le désir de la lumière inférieure est de se coller au supérieur. Donc, quand c'était Mati en Yesod, c'était le Mati en Malchut. Pourquoi? Car alors, nous avons appris, comme dans Ab, il ressort d'ici la lumière de Malchut. Et quand c'était moitié en Yesod, c'était le moitié en Malchut. Quand cela était-il? Nous avons appris simplement. Car alors, la lumière de Malchut monte là dans Yesod, à cause de l'aspiration, et ainsi dans toutes les autres sirotes, sauf Chesed avec Bina, car quand c'était le moitié en Bina, c'était le moitié en Chesed. Pourquoi? Quand c'était Mati en Yesod, c'était le Mati en Malchut. Pourquoi? Car alors, la lumière de Malchut monte là dans Yesod. Pourquoi? À cause de l'aspiration. Et ainsi, toutes les autres sphirotes, quand la lumière se retire, montent vers le haut. Lo Mati en Malchut, la lumière de Malchut monte à Yesod, sauf Chesed avec Bina. Car quand c'était Lo Mati en Bina, c'était Lo Mati en Chesed. Qu'est-ce qu'il aurait dû être? Comme ça. Si Lo Mati en Chesed, alors Chesed monte à Bina. Ici, il dit l'inverse. Quand c'était le moitié en Bina, alors Bina doit monter où? À Chokma. Et ses restes, elle les aurait donnés à Chesed. Ce n'était pas ainsi. Pourquoi? À cause de deux éloignements. Mais alors, quel était l'ordre? Quand c'était Mati en Bina, alors c'était aussi Mati en Chesed. Pourquoi? Car la lumière de Chesed n'est pas égale à toute la lumière de Bina. Qu'est-ce qu'il dit ici? Il dit, quand c'est Mati en Bina, alors c'est aussi Mati en Chesed. Car la lumière de Chesed n'est pas égale à toute la lumière de Bina. mais seulement à cet instant, où Bina descend à sa place, alors elle trouve Chesed à sa place. Et à cet instant, Chesed descend à sa place. Et c'est le sujet que les vagues sont en eux-mêmes un degré à part. Et ne peuvent pas se coller à Bina, qui est du gars. Qu'est-ce qui est écrit ici?
0: Amis,
1: on va écouter ensemble une conversation sur le chemin. Personne ne peut. Seul, c'est date de un mois et demi, le 24 mars.

0: Donc une conversation sur le chemin, personne un peu seul, le 24 mars. Le principe est une dizaine qui voyage ensemble quelques jours. Oui, bientôt on aura un congrès de dizaines dans un mois et demi. Toutes les dizaines du climat mondial en même temps se rencontrent pendant 3 jours. C'est le congrès et j'entends que la préparation au congrès est plus importante. Avant, on doit déjà atteindre le but du congrès, c'est vrai? Ben oui, comme tu le dis, évidemment. Quelle préparation la dizaine doit faire, se préparer vis-à-vis du but avant? On peut dire, mais comment vraiment placer un but avant? Personne de la dizaine va sentir qu'il est capable seul, qu'il a
1: qu'il a

0: L'élevatezza.
1: Je ne sais pas comment exprimer. C'est-à-dire que personne ne peut seul. Personne ne peut tout seul ni exprimer une question correcte, ni écouter ou entendre la réponse. Et de cette façon, si chacun veut, alors chacun atteint le but. Alors comment Dizen arrive à cette même direction? Ça, c'est même, on doit le faire avant le voyage. Oui, on doit maintenant, avant ce voyage, décider que oui, on a besoin d'être comme un seul homme, un seul cœur. Voilà. Mais pourquoi pas autrement? C'est-à-dire chacun a son but. Une façon de voir le but, c'est important. Chacun a sa façon vis-à-vis du but, vis-à-vis du créateur. Et quand on se connecte, donc chacun recevra ce qui lui manque. Oui, ou alors non, c'est faux. On doit arriver à un but commun, pas chacun vient avec son but. Tu as raison. Donc on doit arriver à un but commun. Oui. Et on doit être d'accord, on doit en parler. Ça doit être clair. Oui. Mais il y a un but. C'est chacun son but et le but de la dizaine. Les deux. Comment on découvre le but commun actuellement? C'est-à-dire notre degré. Bien sûr, le but, c'est connexion, un seul homme, un seul cœur, connexion finale. Ça, c'est le but final. Mais comment la disette reconnaît le pas qu'elle a à faire, la direction? Je pense que notre but doit être un seul pour nous tous, qu'on l'entend et qu'on se mette d'accord et c'est finalement notre but. Et comment reconnaître? On en parle, ça dépend de nous. Ça dépend à quel point on attend d'être ensemble. Ah, sans arrêt, quand on sommes un désir de recevoir, et on peut suivre que notre raison. Oui. On peut utiliser notre raison pour aller au-delà de la raison, mais on commence par la raison, finalement. Alors, comment tu vas aller au-delà de la raison? Être d'accord. Moi, j'ai l'idée, être d'accord que avec notre raison, on n'arrive nulle part. C'est fini. Tous nos propres bénéfices. Et ensemble, il y a un point qui nous permet seulement uniquement de passer au-delà de la raison. La raison reste derrière. Je pense que tout le monde est d'accord. On passe à la prochaine partie, étude entre amis.

0: Chers amis, études entre amis, latin 7, c'est à vous.
1: Queridos amigos, querido Trimundial, es una gran
0: chers amis, chers Trimundial, c'est vraiment un plaisir, un privilège de présenter cette partie de la leçon. C'est la première fois pour nous. On a traversé une si grande préparation pour cela et on peut mieux comprendre maintenant ce que les amis du Clic Mondial ont déjà dit. Approfondir la même leçon, entendre une fois après l'autre les cours et trouver chaque détail, chaque angle de l'article du Rabash et ce qu'il fait pour exprimer. Et là, tous les amis de Latin 7, on voudrait approfondir cet extrait du Rabash.
1: On voudrait
0: vivre, ressentir dans notre cœur
1: et ne
0: pas attendre qu'on nous réveille d'en haut, réveiller d'en bas. Comprendre, on est obligé de demander ensemble, comme dit Rav, on est obligé d'arriver ensemble à un seul but, vraiment, vouloir être inclus dans la société et dirigé vers le Créateur. Bonjour, chers amis. Dans le cours, le Rav a dit que tout le travail ne se concentre pas dans le manque existe, mais la direction, l'intention, c'est-à-dire l'intention, c'est le but de ce qu'on veut révéler à partir de ce manque. Que sera le remplissage à ce manque? Chaque fois que j'ai un manque, un problème, un désir, j'ai du travail à faire pour clarifier. Et comment lier le manque avec le Créateur? Si on réussit à lier, unir le manque et le Créateur, là, le travail se termine. Comme le Cheikh Rav a dit, maintenant, on veut approfondir davantage, travailler ensemble, chaque dizaine.
2: Travailler.
0: Oui, chers amis, on voudrait plonger dans l'article Rabash et recevoir tout ce que le kabbaliste le Rav nous a préparé. Nous voyons que le manque doit être corrigé, dirigé. Et si avec toutes nos forces de donner, on révèle
2: de
0: façon très claire qu'on est incapable. Donc ce point-là, ce point, c'est important parce que de là naît une prière profondeur du cœur et ce véritable travail. Et d'en haut, on nous donne le mal, c'est-à-dire le zahar, le donner, prier pour le collectif, pour tout Israël, afin que tout Israël atteigne la sainteté, que tout le pied va dans cette direction, cette ascension. Et tous ensemble, on travaille dans la dizaine, chacun dans sa dizaine, pour lever la shrina de la poussière. Donc on continue maintenant, ensemble.
3: Cuando ve que se debe trabajar
0: y no para sí mismo, sufre un descenso. Au moment où il voit qu'il faut travailler en vue de donner et non pour son propre bénéfice, il reçoit une descente parce qu'il voit que cela n'est pas pour son propre bénéfice, il reçoit une descente. Lorsqu'il voit que ce n'est pas pour lui, cette descente provoque parfois la fuite du champ de bataille. Et s'il a un mérite, alors il se ressaisit et commence à voir ce qui signifie qu'il faut travailler en vue de donner. Et il voit que cela n'est pas à la portée de l'homme. Alors il commence à prier que le Créateur, afin qu'il aide à sortir de le Créateur, afin qu'il aide à sortir de l'abomination de l'amour de soi avec lequel l'homme est né. Et il demande que le Créateur l'aide. Cela s'appelle que l'homme doit demander pour l'exil de la Shrina, c'est-à-dire comment travailler pour la

0: côté des cieux, c'est une chose difficile. Cela provient de la domination des nations du monde sur l'aspect d'Israël particulier de l'homme. Il faut aussi prier pour l'ensemble, que tout le collectif d'Israël est en main de travailler pour la sainteté appelée royauté des cieux, Malchut Shamayim. Encore, au moment où il voit qu'il faut travailler en vue de donner et non pour son propre bénéfice, il reçoit une descente. Parce qu'il voit que cela n'est pas pour lui, cette descente provoque encore la fuite du champ de bataille. S'il a un mérite, alors il se ressaisit et commence à voir ce que signifie qu'il faut travailler en vue de donner. Il voit que cela n'est pas à la portée de l'homme. Alors, il commence à prier le Créateur afin qu'il l'aide à sortir de l'obligation de l'amour de soi avec lequel l'homme est né. Il demande que le Créateur l'aide. Cela s'appelle que l'homme doit demander pour l'exil de la Shrina, c'est-à-dire comment travailler pour la royauté des cieux. Et c'est une chose difficile. Cela provient de la domination des nations du monde sur l'aspect d'Israël particulier de l'homme. Il faut aussi prier pour le collectif, que tout le collectif d'Israël est en main de travailler pour la sainteté appelée Malchut Shamayim.
1: C'était un grand salut, très content.
0: Oui, les amis, on est tellement heureux de pouvoir prier pour autrui, de sortir de notre manque individuel qu'on connaît. On demande seulement ce qu'il nous faut, ce qu'il nous manque. Et même si on comprend bien en route qu'on est obligé de demander, tout découle du cœur individuel jusqu'à qu'on arrive à demander pour Malchut Shamayim. On comprend. La direction doit être vers l'extérieur, vers le lieu de la révélation du Créateur, les amis, c'est-à-dire. Tout se trouve là, l'écran, le cli général. Ce cli est différent de ce que nous, d'une autre, et le travail est exigé de recevoir un tel cli de nos amis. Ainsi, on réussira à purifier notre cli. On passe à un clip du Rav. On y va.
2: Qu'est-ce que c'est que... Comment est-ce qu'on le... Qu'est-ce que la question de la prière pour autrui? Comment est-ce qu'on réalise ça? La prière pour autrui, ça veut dire que toutes mes pensées, tous mes désirs qui sont en dehors de moi, pour ce qui se trouve en dehors de moi. Et peu importe si c'est le Créateur ou toute l'humanité, on a véritablement seulement dans des états qui sont vraiment très avancés vers le Marsom, vers la réalisation de la prière correcte, hein, on commence à ressentir que le Créateur et tout le monde, c'est vraiment la même chose. Parce qu'en dehors des kélim, on ressent rien du tout. Et comment est-ce que je peux, malgré tout, ressentir en dehors de mon kli que ça c'est moi et ça c'est le Créateur? Alors, tout ce qui est ressenti dans le kélim de tout le monde, ce qui se révèle là-bas par rapport à moi, en fait, ça c'est le Créateur par rapport à moi. Le Créateur se révèle dans l'équilibre. C'est juste que si je le révèle dans mon cli à moi, ça s'appelle pour moi ce monde-ci. Et si je le révèle dans l'équilibre de tous les autres âmes, ça s'appelle le monde à venir, le monde spirituel. ou le Créateur. Et quand est-ce qu'il y a la connexion avec tout le monde? Et cette connexion avec tout le monde, elle est dans la mesure où t'es Kiramasar? Ou alors, toi, tu ne te tournes plus vers toi-même, mais tu tournes vers l'extérieur de toi? Tu es actif. Qu'est-ce qu'une prière véritable pour les amis avant même que je ressente qu'ils font partie de moi? Encore une fois, qu'est-ce qu'une prière? Comment est-ce que je peux élever une prière véritable pour les amis avant même que je ressente qu'ils font partie de moi?
3: C'est
2: écrit dans les livres, à chaque fois ils étudient que toutes les réalités ressortent de moi. C'est pour ça que si tu ressens ou que tu ne ressens pas, c'est autre chose. Mais je dois d'abord faire ce qu'on te dit de faire. D'abord, tu dois prier pour la connexion, pour toutes les parties. C'est pour ça qu'on a besoin de la force supérieure qui nous connectera. Et donc, peu importe si tu ressens ou tu ne ressens pas. C'est juste que pour ressentir, tu dois prier. Et justement, ça c'est écrit juste après l'extrait de source qu'on a lu, que c'est pour ça que l'homme n'a pas à s'asseoir et à attendre jusqu'à ce qu'il reçoit un éveil d'en haut. Mais dans l'endroit auquel tu te trouves, tu dois commencer et éveiller que le Créateur t'aide. Donc c'est comme c'est écrit dans la question. Comment est-ce qu'on peut élever une prière véritable? Pas attendre qu'elle soit véritable. Simplement commencer, essayer et tomber dans le soutien des amis. J'arrive au cours du matin et alors je vérifie en quoi est-ce que j'ai les amis. Si je les ai aidés à arriver au cours, si je leur ai préparé quelque chose, même quand ils font du café, peu importe si oui ou non, d'abord, s'ils le veulent ou non, d'abord je m'inquiète pour les amis et après pour moi. C'est-à-dire qu'il y a plein de points comme ça où l'homme, avant le cours, fait un examen, une prière, il peut vérifier vraiment. Comment est-ce qu'il peut réaliser la qualité de don en acte? Et donc, c'est dans ces états-là que probablement s'élève une prière véritable, où l'homme peut se voir soi-même et vraiment, il peut voir comment est-ce qu'il est prêt à se trancher soi-même pour les amis. Oui. Du fait qu'on ressent cet écart, nous tous, on veut faire partie de ce cercle de connexion, et donc du fait qu'on ressent qu'il y a encore une distance entre l'état désiré et l'état actuel, c'est comme ça qu'on peut demander de l'aide et aider les uns les autres. Oui, même quand je ne ressens pas que les amis font partie de moi et que je ressens que ça doit être le ressenti qui doit être en moi, alors je peux déjà demander sur ce manque-là. Mais pourquoi est-ce que je les ressens pas comme moi-même? Donc c'est de là que vient la prière. Chai écrit dans la demande d'augmenter la demande. On demande pour et Yaakov aussi, simplement autant que possible, s'efforcer pour les aimer. Oui, vraiment, on n'aura pas de prière véritable avant qu'on ait un désir véritable pour la spiritualité. Et le désir véritable pour la spiritualité, ça vient comme quand la lumière vient, qui m'invite et qui m'inverse vraiment. Donc, il faut penser comment faire comme si. Et de là, il y en aura la lumière qui va m'inverser. Oui, j'ai écrit aujourd'hui que la prière ne peut venir que à travers les kélim de don. Comment est-ce que je peux avoir un manque comme ça pour les kélim de don? Les kélim, ces kélim-là, ils se trouvent en dehors de moi. Et c'est sur ça que je dois demander de l'aide. Que j'atteigne les kélim des amis. Ça sera la prière. La dizaine, c'est justement si je prends les amis qui ont ici la dizaine, elle a des tâches et chacun se dirige, donne. Et donc je ressens une impression de... C'est en ça que vraiment je ressens que, en tel point que j'ai besoin de prier comme ça pour ce qu'ils veulent et ce qu'ils demandent. Et donc pour la grandeur qu'il y a ici, et la prière même elle grandit. Par le fait que l'homme n'attend pas, mais il commence en acte. Alors il commence à avoir une aide, il commence à ressentir que les autres réussissent plus que lui, que ils prient en effet ils ont plus de ressenti, ils ont un cœur plus ouvert, ils ont plus de connexion qui est plus véritable. Et ils ont plus d'inquiétude les uns pour les autres. Et encore, encore, encore. Et moi justement, non. Pas tellement. Mais donc là, de là, je ressens le manque. Du fait que l'homme s'efforce à arrêter les ennemis, alors là, de pas en pas, il a une prière qui est de plus en plus précise. À chaque fois qu'il fait, à chaque fois qu'il fait ce qu'il a à faire entre les mains, alors vraiment, il voit quel point.
3: Hola, queridos amigos. Bueno,
2: bonjour, chers amis.
3: Nous estamos hablando de ese momento en el que descubrimos que realmente no tenemos.
2: Dans ces extraits-là, on révèle vraiment ces moments où on n'a pas la force de sortir de l'amour de soi. Le rabbage dit que l'essence de toutes les forces est. On se trouve dans tout un tas de montées et descentes, on commence à ressentir que le travail véritable, c'est pas à attendre que des bonnes choses viennent d'en haut, mais que le travail véritable, c'est de développer un véritable manque par rapport au Créateur. Donc, on se dirige tous vers ce ressenti d'importance, dans le fait qu'on commence à ressentir la Shrina, dans le fait que l'homme commence à ressentir le véritable manque pour le Créateur. Et donc on révèle qu'il y a une différence entre une prière mécanique et une prière qui vient de la profondeur du cœur. Et c'est pour ça qu'on a besoin de diriger le manque de manière correcte par rapport à la écoute.
3: Kenir?
4: No sé qué decir.
3: El extracto. Leo yo. Fue extracto de la fuente número 2.
2: Esto no es extracto número 2. La demande, c'est ce que l'homme ressent, ce qui lui manque. C'est précisément dans le cœur, c'est-à-dire que peu importe ce qu'il dit avec sa bouche, car demande signifie, comme il était dit plus haut, ce qui manque à l'homme. C'est cela qu'il demande. Et tous les manques de l'homme ne se trouvent pas dans la bouche, mais dans le cœur. C'est pourquoi il n'importe pas ce que l'homme dit avec la bouche, mais le Créateur connaît les pensées. C'est pourquoi en haut, on n'entend que ce que le cœur exige, et non ce que la bouche exige. Pour la raison que je me souviens ci-dessus, car la bouche n'a pas de manque qu'il faille combler. C'est pourquoi l'homme qui va prier, de faire une prière, une préparation à la prière. Et quelle est cette préparation? Comme il est écrit, prépare-toi à rencontrer ton Dieu Israël. Il y a rapporté que la question de la préparation, chacun a fait une préparation selon sa compréhension. Et on peut expliquer que la question de la préparation que chacun a faite est afin de savoir quoi demander. Car l'homme doit savoir ce qu'il doit demander, c'est-à-dire que l'homme doit savoir ce qui lui manque.
3: De nouveau. Esto no es así con una petición.
2: La demande, c'est ce que l'homme ressent, c'est ce qui lui manque. C'est précisément dans le cœur, c'est-à-dire que C'est-à-dire que peu importe ce qu'il dit avec la bouche, car demande signifie, comme susmentionné, ce qui manque à l'homme, et c'est cela qu'il demande. Et tous les manques de l'homme ne se trouvent pas dans la bouche, mais dans le cœur. C'est pourquoi il n'importe pas ce que l'homme dit avec la bouche, mais le Créateur connaît les pensées. C'est pourquoi en haut on entend connaît les pensées. C'est pourquoi en haut on entend que ce que le cœur exige, et non ce que la bouche exige. Car la bouche n'a pas de manque qu'il faille combler. C'est pourquoi l'homme qui va prier pour faire une préparation doit faire une préparation à la prière. Et quelle est cette préparation? Comme il est écrit, prépare-toi à rencontrer ton Dieu, Israël. Il est rapporté que la question de la préparation, chacun a fait une préparation selon sa compréhension. Et on peut expliquer que la question de la préparation que chacun a faite est afin de savoir quoi demander. Car l'homme doit savoir ce qu'il doit demander. C'est-à-dire que l'homme doit savoir ce qui lui manque.
5: Javier. Gracias. Gracias, Eva. Sí, amigos, verdaderamente aquí
2: oui, les amis.
5: La gran interrogante en cada día, en cada
2: ici
5: momento.
2: Se trouve
5: ¿qué estamos pidiendo?
2: La question a chaque jour, chaque moment, qu'est-ce qu'on demande? Qu'est-ce que je dois demander? Et quelle est cette question véritable que je demande du Créateur? Et le conseil, c'est, bon, il faut se préparer. Donc, on doit vraiment comprendre et rentrer à l'intérieur pour voir qu'est-ce qu'on demande, parce que le Créateur, il voit de manière claire nos désirs et nos demandes. On ne peut pas le contourner et dire quelque chose de beau avec notre bouche, mais on doit vraiment se préparer et voir ce qu'il y a dans notre cœur. Et là, il y a une clé qui ouvre tous ces problèmes, qui est la société, qui est l'environnement. Donc, écoutons encore un clip du Rav pour voir comment demander. Comment est-ce qu'on clarifie le véritable manque pour lequel il faut demander? Comment est-ce qu'une personne clarifie le véritable manque pour lequel il faut demander? Par soi-même, l'homme ne peut pas le clarifier. C'est pas possible de vivre seul, sans public, sans groupe, et d'atteindre un état où vraiment je veux donner. T'as pas les conditions dans lesquelles tu peux obtenir ce manque. Ou un manque pour le manque. T'as pas de telles conditions. C'est seulement dans la société, petit à petit, par le fait que tu vois que tu ne te soucies pas de pourquoi est-ce que j'ai besoin de. Ensuite, bon, je vais souffrir, je vais les tolérer, au moins j'ai un cadre comme ça. Ensuite, tu commences à voir que c'est plus qu'un cadre, ils commencent à te donner toutes sortes de coups, et vraiment, ils éveillent en toi toutes sortes de choses qui, au moins, elles te secouent. Et tu commences à t'énerver contre eux, oui. Puis tu commences à comprendre que sans recevoir de telles réactions et vraiment de tels éveils de la société, alors tu serais complètement endormi pour encore plusieurs réincarnations. Et alors tu commences à les apprécier un petit peu. Ensuite tu commences à voir que par l'intermédiaire d'un ami tu peux comprendre quelque chose, ressentir quelque chose, qu'il peut en quelque chose être une aide pour toi. Jusqu'à ce que tu commences d'une certaine manière à saisir qu'en fin de compte il y a en lui des choses que si tu ne les prends pas, tu n'aurais pas avec quoi recevoir la spiritualité. Que la spiritualité tu l'atteins précisément en commençant à t'inclure en eux, que chez toi, jamais tu ne pourras grandir, faire naître un manque dans lequel tu ressens

0: tient à la spiritualité. Que ton cli se trouve en lui.
1: Apreciando la guía de nuestro rap, podemos comprender y confirmar en nuestros corazones que verdaderamente son
0: los que preparan. Donc, on apprécie ce que le Rav vient de dire et on comprend que les amis peuvent nous ouvrir le cœur par rapport à la spiritualité. Donc, on demande de toutes les dizaines qu'après cet atelier actif, ils écrivent les questions communes que vous avez atteintes dans le Kiolami. Donc, avant ça, passons à l'atelier actif. Qu'est-ce que je dois recevoir des amis afin qu'une prière véritable naisse en moi? La dizaine qui a fini lève un point d'interrogation pour le partage. Donc, encore une fois, quel manque est-ce que je dois recevoir des amis afin que naisse en moi une véritable prière? Les manques que je cherche à recevoir des amis, grâce à eux, je vais me rapprocher à la prière. C'est les manques de la grandeur du Créateur, du but. Je vois comment est-ce qu'il s'efforce, et il se concentre, et il voit à quel point est-ce que c'est important pour eux, à quel point est-ce qu'il s'efforce pour tous les autres amis. Et pour se rapprocher du but, pour sortir d'eux-mêmes. Donc, je ressens que c'est simplement quelque chose qui manque à moi aussi. Du fait que je ressens que moi, je peux pas du tout, je suis pas du tout capable. Alors, du coup, je peux pas faire de prière véritable. Oui, un manque pour ressembler au Créateur. Du fait de ce point commun, c'est en ça que je peux me tourner vers l'ami et en lui ressentir son manque et de là s'élève la prière. Oui, tout en tout, c'est la grandeur du Créateur et de là viendra tout. Et chaque écrit, le manque d'augmenter, de faire grandir l'importance du Créateur. Oui, le manque d'atteindre le désir de recevoir. C'est ça que je dois recevoir des amis. Et tout en tout, on doit atteindre le manque pour l'aide du Créateur. Qu'il n'y a que lui qui peut nous aider. Que de notre côté, il n'y a que le manque qui peut. Mais l'aide, on la reçoit que du Créateur. Les amis me donnent le manque, mais comme ça ne se trouve pas en moi, je reçois comme une lumière. C'est ça que ça veut dire que deux, je reçois la grandeur. Que ça, c'est toute la vie. Que à la fois, à chaque fois, tout ce que l'homme veut recevoir, il peut recevoir que des amis. Chai nous écrit le besoin et Yaakov rajoute que ça dépend de moi. Tous les manques des amis, je les connecte avec le but, avec la grandeur du Créateur. Autant que possible, autant que les amis aspirent à atteindre le but. Moi, je dirais que les amis, ils ont le point dans le cœur. Comme moi, d'atteindre la spiritualité, vraiment de recevoir la spiritualité. Mais le fait que moi je dois préférer leur manque, justement cet écart que je dois surmonter, c'est ça ce qui transforme ce que eux ils ont en une spiritualité pour moi.
2: Bien amigos, queridos amigos del Club Mundial.
0: Bon, chers amis, on sait qu'on n'est pas capable de faire ce travail tout seul, mais il faut être dans des groupes, dans des dizaines, dans des barours. Le Rav nous a dit que notre chemin pour le Marsom, elle dépend du fait que c'est à nous de rassembler les manques pour atteindre l'équilibre dedans. pour continuer dans l'étude.
2: Entre nosotros, influenciarnos hasta que podamos
0: en suivant le kabbaliste, travailler dans les, dans, travailler dans les dizaines, donner les uns aux autres, jusqu'à ce que l'on peut prendre les manques des amis. Et ce manque, on doit le...

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Donc jeudi, on va avoir le même emploi du temps que d'habitude, à 2h40 préparation, à 2h50 cours du matin, à midi, cours du midi, à 14h30, Seuda de la fête de Shavuot. Et de nouveau, cette année, on a fait revenir les cours de nuit pendant Shavuot, Pessah et Sukkot. Donc, faites attention, 22h15, heure d'Israël, on a une préparation festive pour le cours. À 22h30, heure d'Israël, on a un cours. On va étudier du Zohar, on va écouter des cours du Rav, et encore des choses. Voilà. Tous les hommes et les femmes de 18 ans et plus sont invités, et en particulier que les amis du Kli israélien viennent physiquement. Et vendredi, le lendemain, on va commencer une préparation au cours du matin à 7h45, et de 8h à 10h, on aura le cours. De 10h à 11h, on a une prière qui ne sera pas diffusée. De 11h à midi, on aura une seouda du matin pour Shavuot. De 16h45 à 17h, on a une préparation. À 17h, on a un cours. Et à 18h30, on a un repas. Faites attention que le lendemain, on aura un emploi du temps comme d'habitude. Et une annonce pour la fin, les amis. Vendredi, ce vendredi-là, de 16h30 à 17h15, il y aura un tiche pour les hommes des 18 ans et plus dans le hall d'études. Le tiche sera diffusé et les femmes pourront venir dans le hall en haut.

0: Il y a un problème technique, visiblement.
1: חברים יקרים, אז חברים יקרים, בחלק הראשון אנחנו נלמד שיעור של הרב
0: שתאריך Donc, chers amis, la première partie de la leçon, nous allons étudier une leçon de Rav de 2003, basée sur l'article « Que signifie une femme qui aime l'assemblement son premier enfante un mâle dans le travail ?» On trouve ce texte dans les écrits du Rabash, c'est l'article numéro 27. Donc, on a 40 minutes pour lire la dizaine qui est terminée avant le temps alloué. Résume les points essentiels retenus de cet article. Que signifie une femme qui émet la semence en premier enfante un mâle dans le travail? Nos sages ont dit, une femme qui émet la semence en premier enfante un mâle. Un homme qui émet la semence en premier enfante une femelle, comme il est dit. Une femme qui émet la semence et enfante un mâle. Et il faut comprendre ce que cela nous indique dans le travail afin que nous sachions comment nous comporter. Il est connu que le travail qui nous est donné d'accomplir la Torah et les mitzvot est afin de purifier Israël, comme il est écrit dans le livre Préface à la sagesse de la Kabbale. Et voici ces mots. Et il est connu que purifier vient du terme purification. Et c'est comme nos sages ont dit, les mitzvot n'ont été donnés que pour raffiner avec Israël. Puisque les créatures ont été créées avec la nature du désir de recevoir pour soi, car le but de la création est de faire du bien à ses créatures, il a donc créé dans les créatures un désir, un appétit de recevoir du plaisir et de la satisfaction. Et puisque cela est en différence de forme avec le Créateur qui est le donneur, il nous a donc été donné un travail que nous devons parvenir à l'équivalence de forme avec le Créateur. Nous devons aussi nous corriger de sorte que tout ce que nous faisons soit entièrement en vue de donner. Et nous voyons qu'il y a en nous des actions que nous faisons pour donner, et il y a des actions que nous faisons pour recevoir. Par exemple, nous nous engageons dans les mitzvot entre l'homme et le Créateur, et les mitzvot entre l'homme et son prochain. Généralement, elles sont appelées actions de don. De même, nous faisons des actions de réception, c'est-à-dire manger, boire, etc. Et il nous a été donné le travail de l'équivalence de forme, c'est-à-dire que nous devons agir en vue de donner, tant dans les actions de don que dans les actions de réception. Il est connu qu'il y a une valeur inverse entre les kelim et les or. C'est-à-dire qu'il y a des or, des lumières appelées mâles, et il y a des lumières appelées femelles. Mâle signifie perfection et femelle signifie manque. C'est-à-dire que le degré n'est pas encore dans la perfection avec la lumière qu'il a reçue, car il y a deux sortes de lumière. 1. La lumière du but de la création, qui est appelée lumière parfaite. 2. La lumière de la correction de la création, qui n'est qu'un vêtement pour la lumière du but de la création, qui est l'aspect de la femelle. C'est-à-dire que ce n'est pas la perfection, mais seulement un moyen d'atteindre la perfection. Et la première lumière est appelée lumière de la sagesse ou lumière de la vie, Et la seconde lumière est appelée lumière de la miséricorde, généralement appelée Vav Ketzavot, c'est-à-dire six extrémités. Cela signifie qu'il lui manque encore les trois premières séphirot. C'est pourquoi si l'homme utilise les kelim de la femelle, c'est-à-dire les kelim de réception, cela signifie que l'homme s'éveille à utiliser les kelim de réception en vue de donner alors à l'enfant un mâle. C'est-à-dire que de ce travail naît la lumière de la sagesse, qui est la lumière complète et la lumière de la vie, qui est appelée mâle, parce que cette lumière appartient au but de la création, car le Créateur a créé le cri de réception, appelé désir de recevoir la lumière du but de la création. Et c'est ce qui est écrit. Si la femme émet une semence en premier, elle enfante un mâle. Tandis que si l'homme travaille avec l'équilibre de don, c'est-à-dire qu'il ne peut travailler en vue de donner qu'avec des actions de don, et que les kelim de don sont appelés mâles, alors il n'en est que la lumière féminine. Car la lumière de Rassadim qui se révèle sur les kelim de don, elle ne peut engendrer que la lumière de Rassadim appelée Vav Ketzavot. Vav sans guimel rishonot. Ce qui indique un manque de guimel rishonot. Et la lumière de Rassadim est appelée seulement lumière qui revêt. C'est-à-dire que dans la lumière de Rassadim vient ensuite et s'habille la lumière de la sagesse. Et c'est ce qui est écrit. Si l'homme émet une semence en premier, elle enfante une femelle. Le Zohar dit, et voici ses mots, « Viens et vois au moment où le Créateur se trouve avec la Knesset Israël, qui est la Malroute, et qu'elle éveille en premier le désir vers lui et l'attire avec beaucoup d'amour et de désir ardent. » Alors, la malroute est remplie du côté droit qui est Rassadim à l'aspect du mal. Et lorsque le Créateur éveille en premier l'amour et le désir, et que la malroute s'éveille ensuite, alors tout se trouve à l'aspect de la femelle qui est la malroute. Il faut comprendre ce que cela nous indique dans le travail. Il est connu que les créatures proviennent de la malroute. C'est pourquoi la malroute est appelée Knesset Israël, car le peuple d'Israël provient de la malroute. C'est pourquoi le Zohar dit que, de la même manière que l'ordre est en haut, ainsi il s'étend aux branches matérielles. Et selon cela, il faut interpréter que lorsque l'homme s'éveille vers le Créateur, que l'homme veut que le Créateur le rapproche de lui, c'est-à-dire qu'il veut s'attacher à lui, ce qui s'appelle équivalence de forme, c'est-à-dire que l'homme veut faire ses actions pour le ciel, et il ne le peut pas. C'est pourquoi il demande au Créateur de lui donner la force appelée désir de donner. Puisque l'homme aspire à cette force, parce qu'il ressent un manque, c'est-à-dire qu'il n'a pas en main la force de tout faire pour le ciel. Alors, par ce travail où il s'éveille à demander au Créateur de lui donner cette force, on lui donne d'en haut la force du désir de donner, qui devient une seconde nature. Et cela s'appelle « et elle enfante un mâle ». C'est-à-dire que le désir de donner est appelé « mâle », ce qui signifie que le supérieur a donné à l'inférieur la lumière de Rassadim, que Rassat est appelé « donateur ». C'est-à-dire le travail de l'aspiration où l'inférieur ressent son manque. Cela s'appelle prière. C'est-à-dire qu'il demande que le Créateur comble son manque comme il a été dit plus haut. Alors le contentement, le comblement du manque s'appelle mal. Et c'est ce qui est écrit. Et elle éveille en premier le désir vers lui, ce qui signifie que son désir, c'est-à-dire la malroute appelée désir de recevoir vers lui. C'est-à-dire que son désir est vers lui, c'est-à-dire pour s'attacher à lui. Ce qui s'appelle équivalence de forme, où il demande le désir de donner ce qui s'appelle dvekut, adhésion. Et c'est ce qui est écrit, alors Malrout est rempli du côté droit, qui est la miséricorde, à l'aspect de mal. Et par cela, on peut interpréter une femme qui conçoit et enfante un mal, c'est-à-dire que l'éveil vient du côté de l'homme.
1: Oulam.
0: Cependant, cela ne peut être que si, auparavant, il y avait un désir chez l'homme qu'il veut se rapprocher du Créateur, c'est-à-dire qu'il a reçu un éveil d'en haut, qu'il y a une question de désir de recevoir pour la spiritualité, c'est-à-dire qu'il peut goûter une saveur de plaisir dans la pratique de la Torah et des mitzvot. Et nous avons déjà parlé dans les articles précédents que ce plaisir qui se trouve dans la réception de la récompense, il faut distinguer trois degrés. 1. Qu'il ait une récompense dans ce monde et qu'il ait une récompense dans le monde futur, c'est-à-dire qu'il accomplit la Torah et les mitzvot parce qu'il recevra une contrepartie, une récompense. Autrement dit, dans les actions qu'il fait, il n'y a pas de goût, mais il accomplit la Torah et les mitzvot parce qu'ensuite, il recevra une récompense. Et il en jouit déjà maintenant. 2. Qu'il ressent une saveur au moment de l'accomplissement des mitzvot parce qu'il lui éclaire. Et il prend plaisir à servir le roi et c'est là sa récompense. Car il croit, selon ce qu'il a entendu de la bouche des livres et des auteurs, qu'il y a un plaisir dans la Torah et les mitzvot. Et il a aussi reçu un peu d'éveil d'en haut, de sorte qu'il a commencé à ressentir qu'il est possible de goûter une saveur dans la pratique de la Torah et des mitzvot, plus que dans les plaisirs de ce monde. 3. Qu'il voit ce qu'ont dit nos sages à propos de la dvekut et t'attacher à lui, attache-toi à ses qualités. De même qu'il est miséricordieux, toi aussi, sois miséricordieux.

0: C'est pourquoi il s'éveille à travailler dans l'aspect du don, et alors il voit que cela n'est pas entre les mains de l'homme. Alors il commence à aspirer vers le Créateur qui lui donne la force, afin qu'il soit en mesure de tout faire en vue de donner. Et cela s'appelle que l'homme qui ressent qu'il est à l'aspect de femme, c'est-à-dire femelle, c'est-à-dire qu'il est plongé dans l'amour propre, alors il reçoit d'en haut l'aspect de mâle. Et il mérite alors une seconde nature appelée désir de donner. Et c'est ce qui est écrit, une femme qui conçoit et enfante un mâle. C'est-à-dire que d'en haut, on lui donne l'aspect de miséricorde, qui est l'aspect de mâle. Tandis que si l'homme conçoit d'abord, elle enfante une femelle. Et c'est ce qui est écrit. Et lorsque le Créateur éveille d'abord l'amour et le désir, et que Malchut s'éveille ensuite, alors tout se trouve à l'aspect de la femelle qui est Malchut. De même, il est écrit, une femme qui conçoit qu'elle en est la raison. Nous avons appris que c'est parce que le monde inférieur se trouve à l'image du monde supérieur et que celui-ci ressemble à celui-là. Et on peut interpréter cela dans le travail. Si l'homme conçoit d'abord, elle enfante une femelle. Le Créateur est appelé homme, et l'homme est appelé aspect de femelle, parce qu'il provient de Malchut. C'est pourquoi si l'éveil vient d'en haut, c'est-à-dire au moment où le Créateur rapproche l'homme, alors l'homme commence à ressentir la grandeur et l'importance du Créateur. Il ressent alors que s'il est connecté au Créateur, il ressentira du plaisir dans la proximité du Créateur. Alors l'homme commence à s'occuper des mitzvot et des bonnes actions parce qu'il ressent un peu de vitalité en cela. Il s'ensuit que toute la cause est qu'il oblige à s'occuper des mitzvot et des bonnes actions et le plaisir qu'il ressent maintenant du fait de l'éveil d'un homme, c'est-à-dire du Créateur. Et c'est ce qui est écrit. Un homme sème d'abord et elle enfante une femelle. C'est-à-dire que de ce travail où l'homme travaille parce qu'il a reçu un éveil d'en haut, ne peut naître que l'aspect de femelle. Il est connu que l'aspect de femelle dans la spiritualité est appelé reçoit et ne donne pas. Il faut expliquer ici, dans la voie du travail, qu'alors l'homme construit son travail sur la base qu'il reçoit du plaisir de ce travail, et c'est cela qui cause qu'il travaille. Et cela s'appelle l'aspect de femelle, c'est-à-dire que l'homme travaille alors sur une base appelée désir de recevoir de la spiritualité. Mais travailler en vue de donner, il n'en a pas la force, parce que toute sa base est construite sur le plaisir qu'il a reçu d'en haut, du fait de l'éveil d'en haut. Alors l'homme naît dans l'aspect de femelle, qui est le désir de recevoir de la spiritualité, en vue de recevoir. Mais travailler en vue de donner, il ne le peut pas. Et c'est ce qui est écrit. Un homme sème d'abord, elle enfante une femelle. C'est-à-dire l'aspect de reçoit et ne donne pas. C'est pourquoi si l'homme a le mérite, alors on lui montre d'en haut que l'homme doit travailler en vue de donner. Et il ne peut pas travailler en vue de donner. C'est pourquoi il reçoit une descente, parce que sur la base du don, il n'est pas encore apte à travailler. C'est-à-dire au moment où il voit qu'il faut travailler en vue de donner et non pour son propre intérêt, il reçoit une descente parce qu'il voit que ce n'est pas pour lui. Et cette descente cause parfois de fuir le combat. Et s'il a le mérite, alors il se ressaisit Et comment savoir ce que signifie qu'il faut travailler en vue de donner? Et il voit que cela n'est pas à la portée de l'homme. Alors il commence à prier le Créateur qui l'aide à sortir de la domination de l'amour de soi avec lequel l'homme est né. Et il demande que le Créateur l'aide. Et cela s'appelle que l'homme doit demander pour l'exil de la Shrina, c'est-à-dire comment travailler pour la royauté des cieux. Et c'est une chose difficile. Cela vient de la domination des nations du monde sur l'aspect d'Israël particulier de l'homme. Et il faut aussi prier pour l'ensemble, que tout le collectif d'Israël est en main de travailler pour la sainteté, appelée royauté des cieux. Et cet aspect où l'homme travaille pour la royauté, cela s'appelle l'aspect de une femme qui sème et elle enfante un mâle. Ce qui n'est pas le cas de un homme sème d'abord, elle enfante une femelle, comme il a été dit plus haut. C'est pourquoi l'homme ne doit pas s'asseoir et attendre jusqu'à ce qu'il reçoive un éveil d'en haut, mais dans quelque état que l'homme se trouve, il doit commencer et s'éveiller que le Créateur l'aide. Il faut savoir au sujet de la prière, au moment où l'homme prie le Créateur, qu'il l'aide, qu'il faut distinguer entre prière et demande. Car prière s'appelle ce que l'homme prie, l'ordre des prières que nos sages ont ordonné. Et demande signifie qu'une personne demande de façon individuelle. Ainsi, on interprète l'explication de la prière et de la demande. Et on peut expliquer cela ainsi, ce que les sages ont institué. La personne doit le dire avec la bouche. C'est-à-dire, même s'il ne pense pas que le Créateur entend ce qu'il dit dans la formulation de la prière, cela s'appelle aussi prière. Parce que nous disons ce qu'ils ont dit et pour eux, c'était des paroles saintes. Par exemple, après la prière de l'Amida, la prière du 18, la personne dit la prière, que mon âme soit comme la poussière pour tous. Certainement, la personne ne veut pas que le Créateur accomplisse sa prière, mais la personne dit cela dans la formulation de la prière. Et cela est pour la Ségoula, c'est-à-dire en tant que Ségoula, ce qu'il dit. Que mon âme soit comme la poussière pour tous. Cela peut aider même pour la subsistance, etc. Et cela parce que toutes les prières que les sages ont instituées, toutes sont des degrés de non-saint. Et cela est une Ségoula pour tout. C'est-à-dire que cela est utile pour toute chose. Et l'explication des mots, ce que la personne pense, c'est selon ce que la personne pense. Il doit savoir que ces prières sont au-dessus de notre raison, mais tout est des non-saints. Et nous les utilisons en tant que ségoula, par laquelle nous avons un lien avec le Créateur. C'est pourquoi toutes les prières doivent être dites avec la bouche, car dans le cœur nous ne comprenons pas. C'est pourquoi, quand nous disons cela avec la bouche, nous avons un lien avec ce qu'ils ont dit. Parce qu'ils ont dit, tout était avec l'esprit de sainteté, et elles sont fondées sur le degré des non-saints. Comme disait mon père et maître, bien que selon la coutume, lorsque l'on veut prier pour un malade, l'ordre est que dans la Amida, la prière du 18, au moment où l'on dit « Guéris-nous, Créateur, et nous serons guéris », et cela parce que la collectivité ne peut comprendre que selon le sens des mots. Mais en vérité, il disait « On peut mentionner le malade, que le Créateur lui envoie la guérison, même dans la bénédiction. Et pour les délateurs, parce que toutes les bénédictions de la Amida sont toutes des non-saints. C'est pourquoi il disait, Le fait que nous disons les prières qu'ils ont dites, nous avons un lien avec eux, c'est-à-dire avec leurs prières, c'est-à-dire qu'avec leurs attentions, il y a une connexion. Tandis que la demande, c'est ce que la personne ressent, ce qui lui manque. Cela, c'est précisément dans le cœur, c'est-à-dire que peu importe ce qu'il dit avec la bouche, car « demande » signifie, comme mentionné ci-dessus, ce qui manque à la personne, c'est cela qu'elle demande, et tous les manques de la personne ne se trouvent pas dans la bouche, mais dans le cœur. C'est pourquoi, peu importe ce que la personne dit avec la bouche, mais le Créateur connaît les pensées. C'est pourquoi, là-haut, on n'entend que ce que le cœur demande et non ce que la bouche demande, pour la raison mentionnée ci-dessus, car la bouche n'est pas porteuse de manque qu'il faille le remplir. C'est pourquoi la personne qui va prier doit faire une préparation à la prière. Et quelle est cette préparation? Comme il est écrit, prépare-toi à rencontrer ton Dieu Israël. Il y est rapporté que la question de la préparation, chacun faisait une préparation selon sa compréhension, et il faut interpréter que la question de la préparation que chacun fait est afin de savoir quoi demander, car l'homme doit savoir ce qu'il doit demander. C'est-à-dire que l'homme doit savoir ce qui lui manque. C'est-à-dire que l'homme a demandé pour de nombreux besoins, mais selon la coutume du monde, on demande ce qui est le plus nécessaire à l'homme. Comme il est d'usage dans le monde, lorsque l'homme est assis en prison, toutes ses préoccupations sont que le Créateur le fasse sortir de la prison. Bien qu'il arrive parfois que l'homme n'ait pas de subsistance, et ainsi de suite, néanmoins l'homme ne demande pas alors au Créateur de lui donner aussi de la subsistance, bien qu'il en ait besoin. Car l'essentiel de la souffrance est dans le fait qu'il se trouve en prison. C'est pourquoi l'homme demande ce qu'il ressent comme étant le plus nécessaire, c'est-à-dire que là où il ressent le plus de souffrance, c'est sur cela qu'il demande. C'est pourquoi lorsque l'homme va prier le Créateur pour qu'il l'aide, il doit d'abord faire une préparation, s'examiner et voir ce qu'il a et ce qui lui manque. Alors il peut savoir pourquoi demander au Créateur de l'aider, et c'est ce qui est écrit, « Des profondeurs je t'ai appelé, Créateur ». Que la question de profondeur signifie que l'homme se trouve au point le plus bas possible, comme il est dit, dans l'échelle le plus bas, c'est-à-dire que son manque est en bas, qu'il ressent qu'il est plus bas que tout homme. C'est-à-dire qu'il ressent qu'il est tellement éloigné de la sainteté plus que les autres hommes. C'est-à-dire qu'il n'y a personne qui ressente la vérité, à quel point son corps n'a aucune connexion avec la sainteté. C'est pourquoi ces gens qui ne voient pas la vérité, à quel point ils sont éloignés de la sainteté, naturellement, ils peuvent être satisfaits de leur travail dans le service sacré. Tandis que lui, il souffre de l'état dans lequel il se trouve. C'est pourquoi cet homme qui a fait une critique sur lui-même et qui veut voir la vérité, alors cet homme peut dire « Des profondeurs je t'ai appelé, Créateur », c'est-à-dire du fond du cœur. Et cela s'appelle une prière du fond du cœur du côté du receveur, c'est-à-dire qu'il a fait une critique sur lui-même et il voit son manque. Cependant, lorsque l'homme se prépare à la prière, il doit prêter attention à celui qui donne. Et cela est le plus difficile. Car il y a une règle, toute chose qui dépend de la foi, le corps n'y consent pas. Et puisque l'homme prie le Créateur, Il doit croire que le Créateur est celui qui entend la prière de toute bouche. Et même si l'homme n'est pas digne que le Créateur accomplisse ses désirs. Et cela ressemble à ce que nous voyons dans la prière entre l'homme et son prochain. Selon la coutume du monde, celui qui va demander une faveur à son prochain, il doit y avoir deux conditions. Un, que son prochain ait ce qu'il veut, car s'il lui demande, il peut lui donner, parce que son prochain possède cela. Deux, que son prochain ait un bon cœur. Sinon, il se peut que son prochain ait ce qu'il demande, mais que son prochain ne veuille pas lui donner, parce qu'il n'est pas miséricordieux. De même, entre l'homme et le Créateur, il doit aussi y avoir ces deux conditions. Comme nos sages l'ont dit, Israël est saint, il y a celui qui veut et n'a pas, et il y a celui qui a et ne veut pas. Et on peut expliquer cela selon la voie du travail. Il y a ce que le Créateur a à donner à celui qui le veut, c'est-à-dire que l'homme demande que le Créateur le rapproche et lui donne le mérite de le servir. Autrement dit, l'homme veut que le Créateur lui donne le désir de donner. Alors il croit que le Créateur a la force de donner à l'homme le désir de donner. Mais le Créateur ne veut pas, parce que le Créateur voit que l'homme n'est pas encore apte à cela, car il n'a pas encore un désir véritable pour cela. Puisque l'homme pense qu'il a déjà adressé beaucoup de prières au Créateur pour qu'il remplisse le désir de l'homme et lui donne la plénitude, qui est le désir de donner. Mais du fait de la supériorité de la lumière à partir de l'obscurité, l'éveil d'en bas de l'homme n'est pas encore complet, mais l'homme doit encore fournir des efforts afin de comprendre le grand cadeau qu'il demande au Créateur, appelé « désir de donner ». Et cela s'appelle « il a ». Mais ne veut pas donner. Mais l'homme est appelé saint parce qu'il demande au Créateur de le prendre comme serviteur du Créateur. Et parfois, il arrive que l'homme demande au Créateur de le rapprocher et que le Créateur lui donne du goût dans la Torah et du goût dans la prière. Alors, si l'homme ressent une douceur dans la Torah et le travail, il est prêt à être serviteur du Créateur. Mais simplement étudier, prier et accomplir toutes les 613 mitzvot dans tous leurs détails et précisions, à un moment il ne ressent aucun goût en cela, l'homme dit qu'il ne le peut pas. C'est pourquoi il demande au Créateur de remplir son désir. Cela s'appelle chez le Créateur, Israël est saint. Il y a celui qui veut et n'a pas, ce qui signifie que le Créateur veut donner à l'homme les saveurs de la Torah des mitzvot, mais il n'a pas. C'est-à-dire que ces choses ne se trouvent pas chez le Créateur dans des kélim de réception, de sorte qu'il soit possible de donner cela à l'homme dans ces kélim de réception. Et c'est cela. Le Créateur ne peut pas lui donner, parce que le Créateur n'a pas de kélim de réception, Mais chez le Créateur, tout est dans les kélim de don. Et puisque l'homme veut que le Créateur lui donne tout dans ses propres kélim de réception, car l'homme prétend qu'il veut prendre plaisir à la Torah et aux mitzvot, et pour cela il demande au Créateur de combler son manque, cela s'appelle chez le Créateur. Il veut donner à l'homme ce que l'homme demande, et il veut donner parce que sa volonté est de faire du bien à ses créatures. Mais parce que l'homme demande que le Créateur lui donne tout dans ses propres kélim de réception, cela, le Créateur ne l'a pas. Mais, chez le Créateur, il n'y a que le désir de donner. C'est pourquoi, même si l'homme ne peut pas recevoir du Créateur, néanmoins il est appelé saint parce qu'il veut s'occuper de la Torah des mitzvot. C'est pourquoi, lorsqu'un homme va prier, il doit d'abord se préparer afin de savoir pourquoi prier. Nous passons à une leçon de Rav de 2003, du 25 février 2003. Si la femme sème d'abord à l'enfant un mal dans le travail, qui vient de Shlavei Asulam, tome 5 des articles liés à la partie du Talmud de Babylone, traité Berachot. Tout notre travail ne porte pas sur le manque. Le manque existe, mais vers quoi ce manque sera dirigé? Cela s'appelle l'attention. L'intention, c'est la direction de mon manque, vers quoi je le dirige, vers quel but. Qu'est-ce que je veux qui se révèle dans ce manque? Avec quoi ce manque sera comblé? Le manque se remplit de plaisir. Alors quel type de plaisir je veux qui se révèle dans mon manque? De quoi je décide que je veux jouir? Bien sûr, toutes les décisions portent sur de quoi jouir, mais pas autrement. C'est ainsi qu'on est construit. Mais de quoi jouir, cela peut être de ce que je donne ou de ce que je reçois, et de ce que je suis dans l'adhésion avec le Créateur ou de ce que je suis séparé de lui. Et l'essentiel, c'est que j'atteigne ce que je veux. Ça veut dire que depuis les plaisirs qui viennent des profondeurs, des clipotes, jusqu'aux plaisirs les plus élevés dans le degré du Créateur lui-même, tout cela c'est l'intention de quoi je veux jouir. Mon désir de recevoir est simplement, pour ainsi dire, une sorte de vide. Un lieu vide que je veux remplir. On peut vraiment se représenter cela comme un homme qui veut manger, mais ne sait pas quoi. Il a au cœur Réchimo, et alors il choisit de quoi il veut jouir dans la nourriture. Peut-être ainsi. Donc, finalement, on doit choisir le sujet, de quoi nous on jouit. Et au départ, on nous enseigne par la nature, par ce monde, ce que veut dire jouir de toutes sortes de choses, petites, simples, ordinaires. Ça veut dire que le Créateur a créé le désir de recevoir, il l'a placé dans un certain état où, devant le désir de recevoir, se trouvent toutes sortes de plaisirs. Et le désir de recevoir de façon instinctive, naturelle, il les veut. Et il fait les calculs. Qu'est-ce qu'il vaut mieux à la place de ceci, ceci à la place de cela, et ainsi de suite. Les calculs. C'est afin de commencer à développer le désir de recevoir. Donc tout cet environnement est construit autour du désir de recevoir dans de tels vêtements appelés ce monde. Et à partir de là, le désir de recevoir doit commencer à se développer. Ce qui veut dire trouver d'autres sources de plaisir. S'il reste enfermé seulement dans ce petit environnement où il est né et qu'il en tire ces plaisirs-là, il existera là-dedans comme une bête et il ne se développera pas. Mais plutôt, il finira sa vie au même niveau. Le développement peut venir uniquement si le désir de recevoir ouvre pour lui-même un environnement complètement différent, avec des plaisirs complètement différents, avec une manière de prendre plaisir complètement différente. Alors il acquiert ce qu'on appelle une autre vie, une vie spirituelle. Ça veut dire qu'il y a un environnement et un deuxième environnement. Et comment pousser l'homme à se développer vers le second environnement? On lui donne un désir d'en haut, bien sûr. Et le fait que l'homme, qu'on donne à l'homme un désir d'en haut pour des plaisirs qui ne se trouvent pas dans son petit environnement là où il est né, dans ce monde, cela s'appelle l'homme sème. Le Créateur est appelé homme. Il sème, il donne à l'homme un éveil pour la spiritualité. Il sème d'abord. De l'homme, bien sûr, un éveil ne peut pas venir comme ça tout seul, mais par les réchimot, par les lumières qui éclairent sur les réchimot, l'homme ressent soudain un désir pour quelque chose en dehors de ce monde. Alors, du fait que l'homme sème d'abord, que le Créateur lui donne un manque, naît une femelle, un manque pour la spiritualité. C'est ce que l'homme ressent. Alors il fait toutes sortes d'efforts pour réaliser ce désir, pour le remplir, et il court ici et là. Comment est-ce que c'est possible? Études, la société, toutes sortes de choses, d'accord? Jusqu'à ce qu'il trouve, jusqu'à ce qu'il comprenne, jusqu'à ce qu'il commence d'une certaine manière à se voir agir dans l'atteinte du remplissage. Et il commence à se clarifier lentement, lentement, cela prend des années, que son désir de recevoir, même s'il l'a reçu d'en haut, n'a pas le même caractère, disons, la forme, la couleur qu'il faut pour le remplissage. Ça veut dire que le désir de recevoir existe en réalité, mais il n'est pas un désir de recevoir pour le remplissage qui se trouve au-delà de ce monde. Car au-delà de ce monde, là-bas, le remplissage est différent et le clé est différent. Il faut acquérir ces deux choses. L'homme commence à découvrir que ce que le Créateur lui a donné, il ne lui a pas donné un désir pour la spiritualité, en vérité. Même s'il est né en lui comme un manque, une femelle. Le Créateur lui a simplement donné une sorte de désir brut pour un certain remplissage qui n'est pas devant lui. Ce désir doit être dans un récipient complètement différent. Ce désir doit être dans un récipient de don. Et le manque doit être de se remplir avec les plaisirs de don. Quand l'homme arrive à un état où il lui faut un nouveau manque et ne pas un remplissage, alors on peut dire tout à fait que le Créateur, l'homme, a semé et qu'une femelle est née. Ça veut dire qu'après toutes sortes de recherches, la personne comprend qu'il ne lui manque pas un remplissage, il lui manque un manque de données. Et quand il a ce manque de données, c'est vraiment un manque qui est né. Car un simple manque que l'homme ressent depuis le poids dans le cœur, comme ça, qui s'est éveillé en lui, c'est un manque. Je veux encore attraper tout le monde à venir ou quelque chose que j'imagine comme le monde à venir. Et cela ne s'appelle pas vraiment une femelle. On parle par rapport à la spiritualité du mâle et de la femelle. Donc, un manque pour les forces de donner, pour l'intention de donner, ça s'appelle femelle. Et alors cette femelle, cette femme qui exige vraiment ce manque pour les kelim de don, exige alors du Créateur qu'il ait des kelim de don, des forces de donner. Et cela s'appelle que la femme sème d'abord. Qu'elle exige, elle demande. Et alors, comme résultat de cette demande, la femme sème d'abord et un mâle naît. Et l'homme reçoit vraiment des kilim de don, ce qu'il demande. Car ces kilim de don ne peuvent pas venir sans une prière préalable. Et cette prière, le Créateur dit qu'elle doit venir pour que ce soit des kelim de don, vraiment des kelim de don, c'est-à-dire une prière pour le collectif, une prière pour les autres. Ça veut dire les kelim de don sont ainsi vérifiés. Ils sont vraiment ainsi ressentis dans l'homme, ce sont des kelim, c'est un manque pour ce qui se trouve en dehors de son corps. Ça s'appelle vraiment une prière. Une prière. Et rien d'autre que ce qu'il avait avant. Ça veut dire la prière ne peut être que pour les kélims de don, de vrais kélims de don. Et ensuite, puisque l'éveil pour ce kélim vient de l'homme, cela s'appelle la femme sème et un mâle né. Du fait que l'homme lui-même veut que vienne un cli de don, alors le Créateur le lui fait et lui donne des forces pour cela. Et un cli de don est créé dans l'homme. Cela ressemble simplement à ce qu'on fait quand on va de bas en haut sur notre chemin. D'abord, on doit rentrer dans Malroute, atteindre un manque venu de Malroute, et qu'il soit comme Keter, comme celui qui donne. Et alors, quand on acquiert les forces pour arriver à être celui qui donne, on arrive à Keter. Malroute monte à Keter. Donc, le premier éveil vient du Créateur, le second éveil, lui, vient de l'homme. Et alors, il atteint la spiritualité. Voilà. C'est en fait une sorte de résumé. Oui. Et qu'est-ce que ça signifie, la prière pour l'autre, pour le collectif? Qu'est-ce que c'est? Comment est-ce qu'on fait ça? Sur quoi ça porte? La prière pour autrui s'appelle « Toutes mes pensées et tous mes désirs qui sont hors de moi », pour ceux qui se trouvent hors de moi. Et peu importe si c'est le Créateur ou toute l'humanité, nous, vraiment, seulement dans le temps, seulement dans les états qui sont déjà très avancés vers le marsum, vers la réalisation de la prière correcte, on commence à ressentir que le Créateur ou le monde entier, c'est vraiment la même chose. Car hors, en dehors des kelim, on ne ressent rien. Et comment est-ce que je peux quand même ressentir hors de mon cli que ça c'est moi, ça c'est le Créateur? Alors ce qui est ressenti dans les kelim du monde entier, ce qui s'y révèle à moi, c'est en réalité le Créateur envers moi.
1: רק אם אני מגלה אותו בכלי שלי, זה נקרא אצלי העולם הזה. אם אני מגלה אותו בכלים...
0: Et comment on fait cela? Demande l'étudiant.
1: או בורא.
2: ומתי יש את החיבור הזה עם כל העולם?
1: החיבור הזה עם כל העולם...
0: Le Kli ou le Créateur se révèle dans les Kélim. Seulement si je le révèle dans mon Kli, cela s'appelle chez moi ce monde. Et si je le révèle dans les Kélim de toutes les autres âmes, cela s'appelle le monde à venir, le monde spirituel, le Créateur. Et quand est-ce qu'il y a une connexion avec tout le monde? Cette connexion avec tout le monde a lieu dans la mesure où tu acquiers un massar. Alors tu ne te tournes pas vers ton intérieur, mais tu tournes autour de toi. Alors, toute demande doit être pour le monde entier. Et bien, Solom, dans le livre Le Don de la Torah, décrit l'état ainsi. À mesure que l'homme grandit, se soucie d'abord de lui-même, puis de sa famille, de son environnement, de son pays, puis du monde entier. Il nous décrit simplement là un homme grand, simplement grand, une forme humaine, pour ainsi dire. Et nous, on parle dans la forme spirituelle. Alors oui, bien sûr, représente-toi seulement que toute notre atteinte, comme maintenant, on atteint la réalité par cinq sens, depuis notre désir, toute notre atteinte spirituelle, c'est aussi à l'intérieur de notre désir général, appelé Adam Harishon, l'âme générale. Je suis une partie d'Adam Harishon, disons une partie sur 600 000. Ce que j'atteins dans ma partie, cela s'appelle ce monde en moi, ce que je peux absorber, dont je peux me remplir. Ce que j'atteins en sortant dans la sensation des kelim extérieurs et en atteignant en eux, cela s'appelle mon monde extérieur. Mon extérieur, ça veut dire le monde spirituel où je me trouve, comme une âme dans ces kelim, dans les kelim spirituels. Mais comment est-ce qu'on fait ça pendant la leçon, demande l'étudiant. Comment on fait ça pendant la leçon? Comme on l'a dit, si tu as un manque initial pour ça, le Créateur t'a donné du carburant. Alors continue vers le vrai désir.
1: Le ratson amiti.
0: Il faut seulement le vouloir. Seulement le vouloir, oui. On n'a besoin de rien de plus. La prière s'appelle que je veux atteindre un désir. Un manque sans manque, il y a ici beaucoup de discernement. Et tout notre travail dans tout, avec tout ce passage, depuis le début de la sensation du poids dans le cœur jusqu'au passage du marsum, tout ce chemin dans la double dissimulation et dans la dissimulation ordinaire, dans les fautes volontaires, puis dans les fautes involontaires. C'est-à-dire qu'on doit former en nous un désir, un manque, pour des kelim de don. Comme il nous le dit dans l'introduction au Talmud de Sefirot, qu'est-ce qui s'appelle l'olishma? Que je veux très fortement la spiritualité pour moi-même et aussi donner au Créateur. Ces deux choses doivent être ensemble. Ça s'appelle l'olishma. Du fait que j'ai un désir de donner au Créateur, je ressens que mes autres désirs sont pour moi-même. Alors, je comprends l'écart entre eux et je me trouve dans les deux ensemble. Il dit qu'il sera clair pour l'homme que s'il savait qu'il ne recevrait que des kélim de dons et qu'il n'aura rien pour lui-même, il ne veut pas ça. Il n'est pas capable d'une telle chose. C'est ça qui s'appelle le vrai l'olishma, à partir duquel on arrive à l'ishma. Et sur ce désir, il faut vraiment être prêt toute la journée et toute la nuit. Comme il le décrit dans les lettres, à la page 70 du fruit du sage, dans Priram. Et voilà. Donc,

0: de données, le premier Mansart. Et ça s'appelle déjà vraiment un bébé qui naît dans la spiritualité. Et quel est cet état dont il a parlé, que l'homme veut un remplissage, puis l'homme veut un manque? Le manque, est-ce qu'il devait un remplissage pour lui? On dit que... Est-ce qu'un manque peut être un remplissage? Non. Non, non, dit l'étudiant. Quel est ce processus? Ça veut dire qu'on lui donne un remplissage et il veut un remplissage du type d'un manque. L'homme créé à partir du désir de recevoir ne peut jamais vivre d'un manque. C'est simple. La création elle-même exige un remplissage. La question est, avec quoi est-ce qu'il se remplit? Avec quel type de plaisir est-ce qu'il se remplit? Si je sais que mon manque, c'est pour la chose la plus grande, et que je ne l'ai pas encore atteinte, cette chose la plus grande, mais le manque lui-même m'apporte une sorte d'éclairage lointain, comme ça, de cette grande chose. Sinon, je n'aurais pas de manque pour elle. Alors, ce manque, pour moi, peut être un remplissage. Qu'est-ce que ça veut dire? Que je me contente avec lui et je ne veux rien d'autre. Car si j'ai quelque chose en dehors de lui, ça ne serait déjà plus un manque pour cette chose-là. Même un remplissage qui me viendrait comme un remplissage qui m'éloigne de cette chose à laquelle j'aspire. Donc, je préfère rester dans le manque, et le manque, pour cette chose-là, me sert vraiment de remplissage. Alors, j'en tire de la joie de vouloir cela. Et est-ce que c'est suffisant? C'est pas suffisant. On peut se le représenter comme donner pour donner. Bien sûr, c'est pas le but, mais... Malgré tout, j'ai là un plaisir, j'ai là une justification de mon état. Et c'est tout à fait un état digne d'être chez l'homme dans ce monde.
1: Hmm?
0: Oui. Mais s'il n'y a pas, comme tu l'as dit, d'éclairage de la grandeur de la chose vers à laquelle j'aspire, alors il n'y a pas non plus d'aspiration à ce manque. Ça veut dire que si je ne me représente pas quelque chose de grand vers lequel j'aspire. C'est juste. Bien sûr, notre désir dépend de la mesure de plusieurs facteurs présents, l'éclairage d'en haut, l'éveil des Rishimotes d'en bas, et ainsi de suite. Ça, on peut le demander. Et là, on n'a aucun problème. On peut demander ça, on peut exiger. Car je demande d'avoir un qui n'exige pas un remplissage de lui. Même si, plus tard, quand si la femme sème et l'enfant un mal, j'exige. Qu'est-ce que j'exige? J'exige un désir de donner. Je ne demande pas qu'il me remplisse. Donne-moi la possibilité de te donner que le don envers toi sans mon remplissage. Alors, de quoi une mère se remplit-elle quand elle donne à l'enfant? Seulement de son acte, du fait qu'elle lui donne. Dans la mesure où lui prend du plaisir, elle prend du plaisir. Elle n'a pas de plaisir pour elle-même. Elle lui donne, elle ne pense pas à ce qu'elle se sente bien. On ne parle pas de profondeur du sujet, car c'est animal, bien sûr, mais à l'intérieur se trouve l'égoïsme, la nature. Mais quoi qu'il en soit, c'est un exemple, une sorte de copie de la spiritualité. Voilà. Alors, tu peux dire, pourquoi est-ce que tu souffres? Pourquoi est-ce que constamment tu dois penser à l'enfant, t'en soucier? On va te donner un comprimé pour l'oublier un peu. Eh bien, est-ce qu'elle sera d'accord? C'est sa vie, c'est le remplissage, c'est sa joie.

0: Donc, quand on demande un désir de donner, on le demande et on ne demande rien en dehors de lui. C'est pas que j'ai un désir de donner et par le désir de donner, je me remplirai moi-même. Ce serait donner pour recevoir, tu comprends? Mais une telle demande, bien sûr, le Créateur ne répond pas. Mais tout à fait, il doit y avoir là aussi un désir de donner, mêlé à lui, bien qu'il soit mêlé au désir de recevoir, de jouir soi-même, mais cela s'appelle déjà le lishma, d'où on en arrive à lishma. Et encore des choses pour lesquelles je n'ai pas les mots, mais elles viendront. Oui. Comment est-ce que la personne sait que dans la préparation avant la prière ou la demande, comment l'homme clarifie-t-il pour lui-même le vrai manque? Car s'il demande le grand manque, qui est le désir pour l'adhésion, le désir idéal, alors peut-être ce manque est assez fort et il y a des petits manques. Et comment est-ce qu'il clarifie le vrai manque sur lequel il faut demander? Comment est-ce que l'homme clarifie le vrai manque sur lequel il faut demander? Seul l'homme ne peut pas clarifier une telle chose, parce que c'est impossible. Vivre seul, sans public, sans groupe, et d'arriver à un état où je veux vraiment donner. Pas les conditions dans lesquelles tu peux atteindre ce manque. Ou un manque pour un manque. Tu n'as pas de telles conditions. C'est seulement dans la société, lentement, par le fait que tu vois que tu ne te soucies pas d'eux. Pourquoi est-ce que j'ai besoin d'eux? Ensuite, bon, je vais les supporter malgré tout et j'ai au moins un cadre. Et ensuite, tu commences à voir que c'est plus qu'un cadre, il te donne toutes sortes de coups et vraiment, il éveille en toi toutes sortes de choses qui au moins te secouent et tu t'énerves contre eux. Ensuite, tu commences à comprendre que sans recevoir de telles réactions, de tel éveil venant de la société, tu serais tout simplement endormi. Pour encore plusieurs incarnations. Alors tu commences à les apprécier un peu, ensuite tu commences à voir que par un ami tu peux comprendre quelque chose, ressentir quelque chose, qui peut être une aide pour toi dans une certaine mesure. Jusqu'à ce que tu commences d'une certaine manière à saisir qu'il y a tout de même en lui des choses que si tu ne les prends pas, tu n'auras pas avec quoi recevoir la spiritualité. Car tu atteins la spiritualité précisément en commençant à t'inclure en eux. En toi, jamais ne pourra grandir ni naître un manque dans lequel tu ressentiras la spiritualité. Ton cli se trouve en lui. Donc, si tu habitais dans une grotte ou dans une forêt, tu n'arriveras à rien. Tu as déjà besoin d'une société. Combien? Peu importe, 5, 10, mais ton cli est dans leurs mains. Alors déjà, selon la mesure où tu commences à comprendre cela, comprendre veut dire accepter cela. D'abord haïr, et puis accepter, puis vouloir, et travailler précisément sur ça. Alors, selon ça, tu commences à voir combien tu es capable, combien tu n'es pas capable. Tu découvres que tu es tout simplement incapable de te connecter avec qui que ce soit. C'est l'indication que tu es incapable de te connecter avec le Créateur. C'est la même chose. Alors, tu comprends maintenant que la société est simplement la révélation du Créateur dans ce monde. Sous une autre forme, il ne peut pas se révéler. Mais il t'a donné ça comme une carte, comme une aiguille. Comme une sorte d'échelle pour voir où tu te trouves par rapport à lui. Un instrument par lequel tu vois où tu te trouves par rapport à lui finalement. Si tu ne peux pas sortir de toi-même, alors qu'est-ce que ça signifie? Le créateur ou la société? Ou quelqu'un? Tout ça, c'est la même chose. Mais seulement sans société, tu t'illusionnerais toi-même, tu penserais que tu es déjà un ange. Mais quand tu es dans la société, que tu vois à quel point la société t'est haïssable, que tu ne veux pas d'eux du tout, que tu préférerais t'en passer. Et pourquoi j'ai besoin d'eux? Beaucoup de gens viennent à moi, soyons comme ça, je serai ton élève, c'est tout. Qu'as-tu besoin? Je serai ton élève et c'est tout. Très bien, c'est un bon désir, mais ils ne comprennent pas qu'un Rav sans société ne peut rien faire. Un Rav peut te faire connaître, le chemin t'aider, te tenir pour que tu ne tombes pas comme un bébé. Mais marcher, tu dois marcher, marcher. Ce sont précisément les actions avec la société. Et un Rav, disons, c'est du côté du Créateur, comme une certaine révélation du côté du Créateur qui t'aide dans ce monde. Mais les Tekelim de don sont eux dans les autres âmes d'Adam Harishon. Donc, jusqu'à ce qu'on traverse tout ce processus jusqu'au bout, on n'arrive pas en Marsom, la barrière. Tout le sujet de l'exil d'Égypte, c'est notre travail avec la société. Le don envers la société, ou le don envers le Créateur, c'est la même chose. Ici, c'est avec les coups, Pharaon, Moïse, ou toutes sortes de choses. Et le travail avec la société, c'est aussi divisé exactement selon les mêmes étapes où l'homme construit son kli, il doit donner à la société précisément la grandeur du Créateur et s'annuler lui-même envers la société, envers le Créateur. Il y a ici une partie comme Keter qui donne comme Malrut qui reçoit. Il construit vraiment son kli. Il n'y a personne d'autre sur qui construire par rapport au Créateur. C'est impossible. Par rapport à soi-même, c'est impossible. Par rapport au Rav aussi, comme par rapport au Créateur. Et uniquement par rapport à la société. Il apparaît alors que la société est le laboratoire. Ouais. Dans lequel on apprend, on prépare vraiment pour vraiment naître dans la spiritualité. Ça veut dire recevoir tout à fait un désir de prier pour le kli extérieur, pour le kli de don.
1: Le kli de l'HPR.
0: Ça veut dire qu'on traverse ce parcours et avant cela, il n'y a pas de sensation? Avant, il n'y a rien. Et les gens crient au secours parce qu'ils ont un désir animal pour la spiritualité. Oui. Ah, apporte-moi, pourquoi vous ne m'apportez pas? Tu nous as donné un manque. Pourquoi tu n'as pas donné? Pourquoi tu ne le remplis-tu pas? Le Créateur t'a donné un manque, mais il n'avait absolument pas l'intention de remplir ce manque. Il t'a donné ce manque pour qu'au-dessus de lui, tu construis un manque pour la spiritualité. Il t'a donné en vérité, non pas un manque pour la spiritualité, mais un manque pour recevoir encore plus que ce qui se trouve dans ce monde. Un manque abîmé, corrompu par ton travail. Tu as tiré les lumières, les éclairages, ce qu'on appelle, comme on dit, Netzahot Yesod Natik, les mamelles de la bête. La lumière environnante qui arrive d'en haut, peu importe comment l'appeler, tu as tiré un éclairage qui peu à peu te construit le manque correct. Mais cet éclairage est aussi ressenti en toi selon la mesure où tu cherches le manque correct. Sinon, tu ressentiras toutes sortes d'autres éclairages, simplement des plaisirs qui se trouvent là. Mais pour les faire venir de manière plus sélective, oui, pour que vienne précisément la lumière qui ramène vers le bien, tu dois vouloir revenir vers le bien. Et ici, c'est seulement si la femme sème un mal-né. La personne doit être d'abord dans son manque. Et pour cela, il y a la société. Peu à peu. Ça se révélera. Ça se révélera à nous. Il n'en a pas le choix. On regarde l'extériorité des visages, assis ici, tu les regardes, qu'est-ce que tu as avec eux? Mais si tu entres à l'intérieur, tu verras des âmes qui sont tes kelim, dans lesquelles tu peux vraiment... C'est ça, en réalité, tes organes. Tes organes. C'est pourquoi notre point s'appelle le point dans le cœur. Autour de lui, tu dois construire le cœur, un nouveau cli, à la place du cœur de pierre, un cœur de chair. Ouais. Et ce cœur de chair se construira du fait que tu ajoutes à toi tous les autres kelim. Ça s'appelle « J'ai pris de vous le cœur de pierre et j'ai construit en vous un cœur de chair ».
2: Oui.
0: Qu'est-ce que ça signifie que l'homme cherche un manque correct? Quelle est cette définition? Un manque correct, ça s'appelle un manque pour que j'ai la force de donner, c'est tout. Mais l'homme ne cherche pas tellement. Non, il ne cherche pas, mais tu te demandes la chose ainsi. Si j'ai maintenant un désir de recevoir ça pour toutes sortes de plaisirs de ce monde, si j'ai reçu un poids dans le cœur, c'est-à-dire que je veux les plaisirs du monde à venir encore plus, et c'est tout. Je ne sais pas ce qu'est le monde à venir, mais encore plus. Alors ma question, comment est-ce qu'il peut arriver que depuis ce désir du poids dans le cœur, où je veux, disons, le monde spirituel, vers quoi je veux, je ne sais pas, mais c'est ça que je veux, oui. Et si j'augmente simplement ce désir, ce sera Pharaon, je veux la spiritualité. Et disons, comment est-ce qu'il... il peut arriver qu'à l'intérieur de ce désir, qui est un désir égoïste, commence à y avoir quelque chose pour l'Ishma, quelque chose pour le Créateur. Comme on le dit que l'Olishma, ça s'appelle que je veux la spiritualité, je veux avoir la force de donner au Créateur, et en même temps, je veux aussi avoir quelque chose pour moi-même, ça s'appelle l'Olishma. L'Olishma, ça veut dire que je suis inclus de deux désirs. Un désir pour le Créateur, un désir pour moi. Comment moi, depuis l'occupation où je travaille avec le poids dans le cœur, je reçois un désir de donner au Créateur. Ça existe chez moi, même avant la barrière. Il commence à se révéler en moi, il commence à grandir en moi, de ce qu'il naît. C'est en fait la question. Avec le poids dans le cœur, je commence dans le poids dans le cœur. Lentement, commence à se développer deux désirs. Un désir pour moi-même, c'est comme le poids dans le cœur. Oui, je l'agrandis, je veux la spiritualité pour moi-même. Et aussi, il commence à y avoir là un désir pour le Créateur. D'où est-ce que ça vient? Parce que le développement du point dans le cœur par la lumière environnante, qui est claire, lui apporte la grâce de la sainteté. Cette lumière environnante agit aussi. Sans lumière environnante, le point dans le cœur grandirait seulement vers le fait de vouloir seulement la spiritualité, vouloir l'avaler. Je veux ça, et donne-la-moi, et c'est tout. Et comment, à l'intérieur de ce désir, il y a aussi un désir de donner au Créateur? C'est le résultat de la lumière environnante. Mais quand est-ce que cette lumière environnante agit? Quand je cherche à atteindre la racine, ça veut dire la racine de données, et cela vient du travail avec la société. Alors, pourquoi est-ce que je veux chercher cette racine? Pourquoi est-ce que je cherche la racine? Qu'est-ce que se manque pour que je cherche précisément cette racine? Ça veut dire, qu'est-ce qui me fera chercher un désir de donner? La lumière environnante. Oui. Il n'y a pas d'autre source. On n'a que deux forces, le désir de recevoir et la lumière en face de lui. Ne cherche rien d'autre. C'est très simple. On ne veut pas accepter ça, on ne comprend pas. Pourquoi? Parce que nous sommes seulement dans le désir de recevoir. Et si on avait un peu quelque chose de l'autre côté, alors tout s'arrangerait. Le système serait compris comme cela. Mais il n'est pas compris, car on n'a pas la force de l'autre côté.
1: Non, non.
0: Ah, t'es là-bas, ok. Je suis attiré par la spiritualité, j'aspire à la spiritualité. Peut-être, je ne sais pas. Mais comment, dans mon état, est-ce que je peux aspirer à quelque chose dans quoi je n'ai aucune prise? Il n'y a aucun exemple de ce genre dans ce monde que je puisse voir. Tu dis, je suis attiré par la spiritualité, comment ça peut arriver que je sois attiré vraiment par la vraie spiritualité? Si je ne la vois pas, je me représente toutes sortes de choses imaginaires. Ça peut être totalement éloigné et pas spirituel. Alors comment est-ce que je trouverais le bon but? T'as pas d'exemple. Uniquement à partir de ton travail, de manière correcte, de ton engagement avec l'étude, la diffusion, avec les amis. Uniquement à partir de là, se construire en toi, se construire en toi une sorte de fait qui s'améliorera aussi à chaque fois. Qu'est-ce que la spiritualité à chaque fois? Ce sera plus précis, de plus en plus. Et parfois, viendront vraiment des changements drastiques, où soudain, tu sentiras, ah, ce que je pensais, c'est pas du tout ça. Tu vois? Il y en a qui reconnaissent ça. Encore un point. Il dit dans l'article que le temps de préparation se discerne selon l'effort. Qu'est-ce que ça veut dire? Je ne sais pas où c'est écrit là. Le temps de la préparation est le temps de l'éveil d'en haut, où l'homme travaille à partir du désir que le Créateur lui donne, mais à partir du désir que le Créateur lui donne, il doit travailler ce désir de telle manière qu'il en sorte un désir appelé l'olishma, et qu'à partir de ce l'olishma, on arrive à l'ishma. Alors on doit quoi? Attendre? On doit, bien sûr, on travaille, on agit et on est impressionné à partir de l'éveil d'en haut, mais au-dessus de cela, on doit faire notre action doit être cet éveil d'en haut, on le transforme petit à petit en éveil d'en bas. C'est ce qu'on appelle du fait que l'homme sème d'abord, elle enfante une femelle. Cette femelle, on doit l'amener à un état où elle est très grande, capable de semer et d'enfanter un mâle. Mais tu as dit que c'est un processus où on est responsable du rythme. Comment je peux agrandir tous nos états, les accélérer, les faire avancer? Devancer nos états, comment on peut accélérer nos états? Seulement par le fait que je clarifie ce qui dans chaque état dépend précisément de moi. La méthode est simple, psychologique. J'ai devant moi un certain problème à chaque fois. Je dois voir mon désir, clarifier les choses dont je suis capable ou dont je ne suis pas capable, ce qui dépend de moi, ce qui ne dépend pas de moi, par quoi je réalise cela et ce qu'il me faut exactement à partir de ce désir. Après toutes les clarifications, les birurim, si je fais le travail du birur, de la clarification correctement, je dois arriver à la conclusion que le désir lui-même, comme il est apparu en moi, s'est révélé sous cette forme-là. Mais je dois relier ce désir au Créateur. C'est tout le travail. Et du fait que je relie au Créateur, alors sur ce désir descend l'intention correcte de comment utiliser ce désir. Quand j'ai relié l'intention au désir, j'ai en réalité terminé tout le travail. Le désir, le Créateur l'a donné. L'intention, je l'ai donnée. Alors, on se trouve dans un zivouk, dans une adhésion, dans une connexion avec lui, tous les deux. C'est tout. Et ça veut dire que chaque désir qui vient à moi, je le relie à lui. Simplement, chaque désir qui vient à moi, je dois le relier à lui. Tu sais, si tu savais exactement ce qu'est le désir, et si tu savais qui il est, ce qu'il est, si tu pouvais les relier comme ça, prendre les deux et les relier, ce serait très bien. Mais ici, il faut clarifier ce que c'est exactement qui il est, ce que signifie relier le désir à lui. Oui. Et ici se trouve tout notre travail. Il ne suffit pas de dire le désir vient de lui, donc je relie le désir à lui. Oui. Pourquoi est-ce qu'il m'a donné ça? Qu'est-ce qu'il veut de cela? Qu'est-ce que je veux, moi, dans ce désir qu'il m'a donné et que je veux par rapport à lui, et ainsi de suite. Dans cette chaîne de clarification, on clarifie finalement mon intention. Cela veut dire mon rapport à ce que j'ai reçu de lui. Voilà.
1: Ken.
0: Et comment est-ce que ça agit dans la sensation, cette chose où je me connecte au qui de quelqu'un d'autre? Quoi, par jalousie? Comment ça fonctionne? Mais comment est-ce qu'on... On se connecte à un cli étranger, hors de moi. Avec le Créateur, on ne peut pas se connecter au départ. On n'aurait même pas été capable, même s'il avait été révélé. Alors notre désir de recevoir aurait simplement travaillé. On ne nous aurait pas permis de faire une action pour y arriver, pour donner. Avec mes amis, j'ai cette possibilité de le faire. Et on ne comprend pas à quel point ce monde est construit d'une manière merveilleuse pour ce travail. Que depuis la racine arrivée à ce travail, c'est ainsi qu'il est construit. J'ai des penchants appelés jalousie, convoitise, honneur. Et par ces trois choses-là, j'arrive aux vraies clarifications. Les clarifications du désir et de l'intention. Mais comment ça fonctionne dans chacune d'elles? Ça veut dire que le désir de recevoir a des forces appelées jalousie, convoitise, honneur, et par elles, il peut se rapporter aux extérieurs, et ce qui est en dehors de lui. Et par elles, il peut commencer à se connecter avec eux, à recevoir d'eux. Et à travers ces canaux, commencer à comprendre, réaliser là où il est, où ils sont par rapport à son ego. Je veux la spiritualité. Maintenant, je dois être proche des autres personnes précisément pour recevoir la spiritualité. C'est une chose qui arrive très lentement. Des années peuvent passer jusqu'à ce que l'homme commence tout de même à entendre que c'est probablement le problème. qui s'y se trouve probablement toute ma pierre d'achoppement. Que pendant des années, j'ai entendu, lu, et pourtant je pensais que c'était secondaire. Mais je ne pouvais rien faire. Maintenant, je comprends un peu plus que c'est probablement important, que c'est là la clé de la spiritualité. Et je peux t'écrire pour toi 1000 fois, la clé de la spiritualité, c'est l'ami. La clé de la spiritualité, c'est l'ami. Ça ne t'aidera pas, ça ne t'aidera pas. Vraiment. Jusqu'à ce qu'on traverse beaucoup d'événements de toutes sortes. Alors, d'une certaine manière, cette sensation commence, je ne sais pas, ça commence à être ressenti dans... Ça commence à être ressenti dans le cœur et pas seulement dans l'intellect. Dans l'intellect, cette Torah, comme je l'entends maintenant sur la société et tout, je peux la prêcher à tout le monde. Demande à ton ami, celui-là, Chayovitz. Chayovitz, oui. Demande-lui. Monsieur Chayovitz, combien il en parle avec enthousiasme à tout le monde et il s'enthousiasme vraiment de lui. Bon, mais comment faire entrer cela dans le cœur? Mais comment est-ce que je peux faire, comment je peux voir dans les désirs avec lesquels je dois travailler jour après jour cette chose de donner? Il y a des désirs où je suis capable de voir simplement une capacité de séparation. On a parlé de cela quand je mesure le don, disons dans le travail avec les amis ou avec l'environnement. Si je vois que l'intention est pour moi, sur l'acte, comme si l'acte n'avait pas de signification, mais si l'intention est dans le rapport à eux, ce que je gagne ou bien cela vient-il de l'aide de lui-même, est-ce qu'il y a des désirs dans tous les sens et seulement dans le rapport aux autres? Ils n'ont aucune signification en eux-mêmes. Comment est-ce qu'on peut clarifier avec de tels désirs? Comment je dois travailler avec eux? Il nous semble que nos désirs de donner d'aujourd'hui sont ceux avec lesquels on continue plus loin. Mais il se peut que ce soit absolument incorrect, que ces désirs-là, dans lesquels il nous semble que nous sommes d'une certaine façon corrigés, sont simplement des désirs d'humanité, de donner. Et justement, nos désirs qui nous paraissent aujourd'hui très éloignés de la réception de la spiritualité, ce seront les désirs à l'intérieur desquels et avec lesquels on va servir, on va se servir de la spiritualité et révéler. Mais si le désir, toute son essence et l'intention, comme si j'en retire l'intention pour recevoir de ce désir, il ne reste rien du tout, il n'a rien peut-être, est-ce qu'il a un certain plaisir? Comment est-ce qu'on peut transformer une telle chose en don? Comment utiliser ça d'une autre manière? Il n'y a rien dans chaque désir en dehors de l'intention. Pourquoi il y a des désirs qui existent, disons, comme manger, dormir, des choses comme ça qui ne sont pas par rapport aux autres. Ce sont des choses dont j'ai besoin pour moi-même. Peu importe maintenant si je dors plus par rapport aux autres, c'est pas mon plaisir. Mon plaisir vient de qu'il y a des désirs ou qu'il y a quelque chose en dehors de l'intention. Les désirs où on a quelque chose en dehors de l'intention, ce sont, je ne sais pas, comment le dire, sont des choses, des désirs d'existence, même dans ce monde. Pourquoi est-ce que je voudrais plus que de l'eau et du pain? Quelque chose que le corps exige naturellement. Combien est-ce qu'il demande vraiment ce corps? Que j'ai de la chaleur, de plus de 20 degrés, que j'ai tant ou tant de calories par jour, avec toutes sortes de goûts. Pourquoi une femme, des enfants, d'une manière naturelle, que ce que le corps exigerait? Si je vivais tout seul, toutes ces choses que j'exige au-delà de cela ont déjà été faites en moi, comme en l'homme, par rapport au minéral, végétal, animal et par l'intention. Maintenant, je prends ces désirs par rapport à la société. Je vois à quel point l'intention y est. Tout, et je me tourne vers lui, mais je sais que dans la Kabbalah, on ne parle pas des actes. Pourtant, comment est-ce que je continue à bouger dans le jour après jour, comme d'abord, c'est l'intérieur. Alors tu dois simplement clarifier à chaque fois ton rapport, comment je me rapporte à ce que je veux. Et le mieux pour cela, je l'ai dit...
2: Et le mieux, je t'ai dit, ajoute le Créateur dans cette image, et alors ça deviendra clair. Plus ou moins. Mais c'est, tu es hypocrite, non? D'une part, tu veux donner, en même temps, tu comprends que l'essence de ton existence, et tu n'arrêtes pas de recevoir. Est-ce que je t'ai dit que tu es parfait? Tu es divisé, oui. On partage nos impressions de la leçon et qu'est-ce que nous prenons pour réaliser en dizaine. Chacun parmi nous a reçu un désir pour démarrer, pour commencer quelque chose qui est en dehors, au-delà de ce monde et la méthode de corriger. Et pour lui donner la forme correcte à ce désir, un désir de donner. Oui, le Rav a dit à la fin, tu dois simplement clarifier chaque fois ton attitude envers ce que je veux. Et le mieux, c'est d'ajouter le Créateur dans cette image. Un processus magnifique. Comment le désir qu'il nous a donné, le cherche, lui, et on se trouve avec un groupe, avec des amis, on commence à comprendre qu'est-ce que ça exige de vraiment, qu'est-ce pour donner, et combien de fois on doit changer pour arriver pour continuer. On a entendu que la société, le groupe et le lieu permettent de révéler le Créateur. Le Rav a dit que ça ressemble à un outil qui permet de voir ta situation. Sans le groupe, la personne se trouve dans ses illusions. Il faut clarifier quel est son manque et que son manque spirituel lui donne des kelim qui permettent de recevoir du Créateur le désir de donner. Trois mots, clé, spiritualité, ami. La prière peut être uniquement pour des kelim de dons, et pour cela, je dois obtenir le manque de ressembler au émanateur et contrôler mon attitude envers le Créateur. Je peux le faire dans la dizaine, le groupe, vis-à-vis des amis. La dizaine est le lieu de révélation du Créateur. Une règle très importante, on n'attend pas d'être réveillé d'en haut. Peu importe ta situation, tu dois commencer à te réveiller. Créateur t'aide. Réveiller, chercher comment grâce à la dizaine, j'obtiens de plus en plus un manque vers la tribu du don. On a étudié un article que le Rav nous a dit que le Créateur est l'homme et cette femelle en nous, on doit la grandir jusqu'au maximum. Et ce désir le plus grand, c'est-à-dire vouloir donner au Créateur, au-delà de tous les désirs de ce monde. Et ce désir d'être proche, de donner, c'est ce qu'on demande finalement. De là, le masculin va naître. Yaakov nous écrit, à travers toutes ses actions, dans la dizaine, nous attirons la lumière qui ramène vers le bien. Et je connecte aux amis, je continue l'intention, c'est-à-dire la révélation du manque. Chercher sans arrêt. Qu'est-ce que je cherche? Et quel est le désir que je dois demander vis-à-vis de notre relation envers l'environnement? Et on est né avec un petit désir, une partie de l'âme générale. Et si on arrive à construire, c'est-à-dire à utiliser d'autres manques extérieurs, c'est-à-dire travailler avec le public envers l'élection et envers autrui. L'impression est que le mot désir, c'est ça, ça embrouille, parce que c'est le désir de donner, c'est tout à fait autre chose, on ne comprend pas. C'est seule la lumière qui peut nous le donner. Donc tout le travail, c'est d'avoir un manque à ce qui est appelé le désir de donner. Et si on arrive à ce point-là, c'est la seule chose qu'il faut, alors évidemment que dans le cœur se trouve le désir de donner à la dizaine. Oui, c'est un manque qu'on développe entre nous dans la dizaine, en nous connectant, car l'essentiel est d'obtenir ce manque, ce cli. On passe à la prochaine partie, mais avant, nous chantons une chanson ensemble.

0: On
1: étudie des tests avec le rabbin, l'étude des 10 sphirotes, dans 2 parties 5, 340, page 340, page 340, point 47. Alors, il faut pour en commencer point 47. Commençons page 340.47 et maintenant la prinabet est simple. Qu'est-ce que prinabet? Il ne dit pas. Car maintenant, c'est revenu à être Mati Beketer. Et alors, le Mati en Chorma, en Bina et en Chesed, et Mati en Gvura, et le Mati en Tifaret, et Mati en Netzar, le Mati en Hod, Mati en Yesod, le Mati en Malchut. Et ensuite, cela revient comme au début. Encore une fois. Il explique la prinabet. Nous avons appris prinabet. La première prina, la première phase, nous avons appris, il appelle Ab d'Adam Kedmon, et prinabet s'appelle Sag de Hak. Alors, il commence ici à parler du Sag de Hak, qui est prinabet de qui? De Itpashtut Aleph. Qu'est-ce que Itpashtut Aleph? Partout Galgalta, dont la lumière s'est retirée, avait une prina qui l'a remplie, qui s'appelle Ab. Seulement, l'éclairement de prinabet, le remplissant empêchage a rempli qui? Partout Galgalta. Puisque le Partsouf Galgalta s'est rempli par de Partsoufim Ab Sag. Alors on parle du Partsouf Sag. Quel est son ordre? Car maintenant c'est revenu à être Mati Beketer. Nous apprenons Mati Beketer. Il va exactement selon le même ordre que nous avons appris dans le Partsouf Ab. Ça veut dire, et alors l'homme Mati en Chokma, alors Keter et Chokma, cela ne veut pas dire la lumière de Keter et la lumière de Chokma. Ici, il parle de Moti Beketer, Moti en Chokma, dans chaque degré, nous distinguons deux lumières, la lumière de Chokhma et la lumière de Chassadim. Alors, il dit, quand c'est Moti Beketer, alors il n'y a pas de lumière de Chokhma dans tout le degré. Seulement, qu'est-ce qui est clair? Ahoraim de Keter. Ahoraim s'appelle Chassadim. Ici, c'est l'explication. Il se trouve donc selon le même ordre que Chokhma, Bina et Chesed qui ont besoin de Chokhma, non pas. Seulement, qu'est-ce qu'il y a là? Chassadim. Alors, Moti en Gvura, Gvura s'appelle Prenat Vag de Roche de Serampin, et Lomati Tiferet qui est le garde du Tor de Serampin, pas Chokhma. Et de toute façon, Mati en Netzar, qui est vague du Tor de Serampin. Le Mati en Hod, qui est gare, qui a besoin de Chokhma, dans Sof de Serampin. Mati en Yesod, la même chose, c'est-à-dire Chassadim. Le Mati en Malchut, nous avons appris à besoin de Chokhma. Ensuite, cela revient comme au début. Cela veut dire revient au début. Et de nouveau, cela devient le Mati Beketer. Et de nouveau, Moti en Chokhma. Alors, tous les degrés qui ont besoin de Chokhma reçoivent maintenant Chochma. Ils se trouvent alors moitié en Chochma, et en Bina, et en Chesed, et le moitié en Gvura, car Gvura monte au gare de Roche qui s'appelle Chesed. Et le reste de Gvura qui est resté maintenant près un panim de Chesed éclair à Tiferet, alors Tiferet, qui a Chochma, garde de Thor, le vague de Thor qui s'appelle Netzar se connecte à Tiferet. Et alors, les restes de Netzar, qui depuis panim de Tiferet donne à Od, alors, il y a déjà Od, il y a déjà Chochma dans Gare du Sof. Et alors, Yesod, qui est le Vag du Sof, se connecte au Gare du Sof, qui est Od. Et son reste doit le donner à Malchut. C'est un, oui, dans la Malchut. Ça veut dire qui monte. Nous avons appris dans Ab. La lumière de Malchut est montée. Là, c'était ainsi. Et aussi le Vav qui adoucissait Malchut, le Vav du Hei, est monté aussi. Et les restes qui sont d'Aled du Hei donnent à Malchut. C'est ainsi que nous avons appris. Point 48. Et voici maintenant plusieurs prinotes. La première, car toujours le désir de la lumière inférieure est de se coller au supérieur. Donc, quand c'était Mati en Yesod, c'était le Mati en Malchut. Pourquoi? Car alors, nous avons appris, comme dans Ab, il ressort d'ici la lumière de Malchut. Et quand c'était moitié en Yesod, c'était le moitié en Malchut. Quand cela était-il? Nous avons appris simplement. Car alors, la lumière de Malchut monte là dans Yesod, à cause de l'aspiration, et ainsi dans toutes les autres sirotes, sauf Chesed avec Bina, car quand c'était le moitié en Bina, c'était le moitié en Chesed. Pourquoi? Quand c'était Mati en Yesod, c'était le Mati en Malchut. Pourquoi? Car alors, la lumière de Malchut monte là dans Yesod. Pourquoi? À cause de l'aspiration. Et ainsi, toutes les autres sphirotes, quand la lumière se retire, montent vers le haut. L'eau Mati en Malchut, alors la lumière de Malchut monte à Yesod, sauf Chesed avec Bina. Car quand c'était l'eau Mati en Bina, c'était l'eau Mati en Chesed qui aurait dû être comme ça. Si l'eau Mati en Chesed, alors Chesed monte à Bina. Ici, il dit l'inverse. Quand c'était le moitié en Bina, alors Bina doit monter où? À Chochma. Et ses restes, elle les aurait donnés à Chesed. Ce n'était pas ainsi. Pourquoi? À cause de deux éloignements. Mais alors, quel était l'ordre? Quand c'était Mati en Bina, alors c'était aussi Mati en Chesed. Pourquoi? Car la lumière de Chesed n'est pas égale à toute la lumière de Bina. Qu'est-ce qu'il dit ici? Il dit, quand c'est moitié en Bina, alors c'est aussi moitié en Chesed. Car la lumière de Chesed n'est pas égale à toute la lumière de Bina, mais seulement à cet instant où Bina descend à sa place, alors elle trouve Chesed à sa place. Et à cet instant, Chesed descend à sa place. Et c'est le sujet que les vagues sont en eux-mêmes un degré à part et ne peuvent pas se coller à Bina qui est du gars. Qu'est-ce qui est écrit ici?
0: Amis,
1: on va écouter ensemble une conversation sur le chemin. Personne ne peut. Seul, c'est date de un mois et demi, le 24 mars.

Donc une conversation, c'est le chemin, personne un peu seul, le 24 mars. Le principe est une dizaine qui voyage ensemble quelques jours. Oui, bientôt on aura un congrès de dizaines dans un mois et demi. Toutes les dizaines du clim mondial en même temps se rencontrent pendant trois jours. C'est le congrès et j'entends que la préparation au congrès est plus importante. Avant, on doit déjà atteindre le but du congrès. C'est vrai? Ben oui, comme tu le dis, évidemment. Quelle préparation la dizaine doit faire, se préparer vis-à-vis du but avant? On peut dire, mais comment vraiment placer un but avant? Personne de la dizaine doit sentir qu'il est capable seul, qu'il a... qu'il a

0: L'élevatezza.
1: Je ne sais pas comment exprimer. C'est-à-dire que personne ne peut seul. Personne ne peut tout seul ni exprimer une question correcte, ni écouter ou entendre la réponse. Et de cette façon, si chacun veut, alors chacun atteint le but. Alors comment Dizen arrive à cette même direction? Ça, c'est même, on doit le faire avant le voyage. Oui, on doit maintenant, avant ce voyage, décider que oui, on a besoin d'être comme un seul homme, un seul cœur.

0: But est le but de la dizaine, les deux. Comment on découvre le but commun actuellement, c'est-à-dire notre degré. Bien sûr, le but c'est connexion, un seul homme, un seul cœur, connexion finale. Ça c'est le but final. Mais comment la disette reconnaît le pas qu'elle a à faire, la direction. Je pense que notre but doit être un seul pour nous tous. Qu'on entend et qu'on se mette d'accord. Et c'est finalement notre but. Et comment reconnaître? On en parle, ça dépend de nous. Ça dépend à quel point on attend d'être ensemble. Ah, sans arrêt, quand on sommes un désir de recevoir, et on peut suivre que notre raison.
1: Oui.
0: On peut utiliser notre raison pour aller au-delà de la raison, mais on commence par la raison, finalement. Alors, comment tu vas aller au-delà de la raison? Être d'accord. Imaginez être d'accord que avec notre raison, on n'arrive nulle part. C'est fini. Tous nos propres bénéfices. Et ensemble, il y a un point qui nous permet seulement uniquement de passer au-delà de la raison. La raison reste derrière. Je pense que tout le monde est d'accord. On passe à la prochaine partie, étude entre amis.

0: Chers amis, études entre amis, latin 7, c'est à vous.
1: Queridos amis, querido tri mundial, es una gran
0: chers amis,
1: chers
0: tri mundial,
1: presentando este segmento,
0: c'est vraiment un plaisir, privilège de présenter cette partie de la leçon. C'est la première fois pour nous. On a traversé une si grande préparation pour cela et on peut mieux comprendre maintenant ce que les amis du Clic Mondial ont déjà dit. Approfondir la même leçon, entendre une fois après l'autre les cours et trouver chaque détail, chaque angle de l'article du Rabash et ce qu'il fait pour exprimer. Et là, tous les amis de Latin 7, on voudrait approfondir cet extrait du Rabash.
1: Queremos vivirlo, queremos sentirlo en el corazón. Queremos realmente
0: on voudrait vivre, ressentir dans notre cœur.
1: Entender lo que necesitamos
0: et ne pas attendre qu'on nous réveille d'en haut, réveille d'en bas. Comprendre, on est obligé de demander ensemble, comme dit Rav, on est obligé d'arriver ensemble à un seul but, vraiment, vouloir être inclus de la société, dirigée vers le Créateur. Bonjour, chers amis. Le cours, le Rav a dit que tout le travail ne se concentre pas dans le manque existe, mais la direction, l'intention, c'est-à-dire l'intention, c'est le but de ce qu'on veut révéler.

0: à partir de ce manque. Quel sera le remplissage à ce manque? Chaque fois que j'ai un manque, un problème, un désir, j'ai du travail à faire pour clarifier. Et comment lier le manque avec le Créateur? Si on réussit à lier et unir le manque et le Créateur, là, le travail se termine. Comme le cher Rav a dit, maintenant, on veut approfondir davantage, travailler ensemble. Chaque dizaine
1: travaille.
0: Oui, chers amis, on voudrait plonger dans l'article de Rabash et recevoir tout ce que le kabbaliste leur Rav nous a préparé. Nous voyons que le manque doit être corrigé, dirigé. Et si avec toutes nos forces de donner, on révèle
1: de
0: façon très claire qu'on est incapable. Donc ce point-là, ce point, c'est important parce que de là naît une prière profondeur du cœur et ce véritable travail. Et d'en haut, on nous donne le mal, c'est-à-dire le zahar, le donner, prier pour le collectif, pour tout Israël, afin que tout Israël atteigne la sainteté, que tout le pied va dans cette direction, c'est l'ascension. Et tous ensemble, on travaille dans la dizaine, chacun dans sa dizaine, pour lever la shrina de la poussière. Donc on continue maintenant, ensemble. Extrait numéro 1. Au moment où il voit qu'il faut travailler en vue de donner et non pour son propre bénéfice, il reçoit une descente parce qu'il voit que cela n'est pas pour son propre bénéfice. Il reçoit une descente parce qu'il voit que ce n'est pas pour lui. Cette descente provoque parfois la fuite du champ de bataille. Et s'il a un mérite, alors il se ressaisit et commence à voir ce qui signifie qu'il faut travailler en vue de donner. Et il voit que cela n'est pas à la portée de l'homme. Alors il commence à prier que le Créateur, afin qu'il aide à sortir de l'abomination de l'homme de soi avec lequel l'homme est né, et il demande que le Créateur l'aide. Cela s'appelle que l'homme doit demander pour l'exil de la Shrina, c'est-à-dire comment travailler pour la royauté des cieux. C'est une chose difficile. Cela provient de la domination des nations du monde sur l'aspect d'Israël particulier de l'homme. Il faut aussi prier pour l'ensemble, que tout le collectif d'Israël est en main de travailler pour la sainteté appelée royauté des cieux, Malchut Shamayim. Encore, au moment où il voit qu'il faut travailler en vue de donner et non pour son propre bénéfice, il reçoit une descente parce qu'il voit que cela n'est pas pour lui. Cette descente provoque parfois la fuite du champ de bataille. S'il a un mérite, alors il se ressaisit et commence à voir ce que signifie qu'il faut travailler en vue de donner. Il voit que cela n'est pas à la portée de l'homme. Alors, il commence à prier le Créateur afin qu'il l'aide à sortir de l'abomination de l'amour de soi avec lequel l'homme est né. Il demande que le Créateur l'aide. Cela s'appelle que l'homme doit demander pour l'exil de la Shrina, c'est-à-dire comment travailler pour la royauté des cieux. Et c'est une chose difficile. Cela provient de la domination des nations du monde sur l'aspect d'Israël particulier de l'homme. Il faut aussi prier pour le collectif, que tout le collectif d'Israël est en main de travailler pour la sainteté appelée Malchut Shamayim.
2: C'était
0: Oui, les amis, on est tellement heureux de pouvoir prier pour autrui, de sortir de notre manque individuel qu'on connaît. On demande seulement ce qu'il nous faut, ce qu'il nous manque. Et même, si on comprend bien, en route qu'on est obligé de demander, enfin, tout découle du cœur individuel, jusqu'à qu'on arrive à demander pour Malchut Shamayim, et on comprend. La direction doit être vers l'extérieur, vers le lieu de la révélation du Créateur, les amis, c'est-à-dire. Tout se trouve là, l'écran, le cli général. Ce cli est différent de ce que nous, d'une autre, et le travail est exigé de recevoir un tel cli de nos amis. Ainsi, on réussira à purifier notre cli. On passe à un clip du Rav. On y va.
2: Qu'est-ce que c'est que... Comment est-ce qu'on le... Qu'est-ce que la question de la prière pour autrui? Comment est-ce qu'on réalise ça? La prière pour autrui, ça veut dire que toutes mes pensées, tous mes désirs qui sont en dehors de moi, pour ce qui se trouve en dehors de moi. Et peu importe si c'est le Créateur ou toute l'humanité, on a véritablement seulement dans des états qui sont vraiment très avancés vers le Marsom, vers la réalisation de la prière correcte, hein, on commence à ressentir que le Créateur et tout le monde, c'est vraiment la même chose. Parce qu'en dehors des kélim, on ne ressent rien du tout. Et comment est-ce que je peux, malgré tout, ressentir en dehors de mon kli que ça c'est moi et ça c'est le Créateur? Parce que, alors donc, tout ce qui est ressenti dans le kélim de tout le monde, ce qui se révèle là-bas par rapport à moi, en fait, ça c'est le Créateur par rapport à moi. Le Créateur se révèle dans l'équilibre. C'est juste que si je le révèle dans mon cli à moi, ça s'appelle pour moi ce monde-ci, et si je le révèle dans l'équilibre de tous les autres âmes, ça s'appelle le monde à venir, le monde spirituel, ou le Créateur. Et quand est-ce qu'il y a la connexion avec tout le monde? Et cette connexion avec tout le monde, elle est dans la mesure où t'es Kiramassar? Ou alors, toi, tu ne te tournes plus vers toi-même, mais tu tournes vers l'extérieur de toi. Tu es actif. Qu'est-ce qu'une prière véritable pour les amis, avant même que je ressente qu'ils font partie de moi? Encore une fois, qu'est-ce qu'une prière? Comment est-ce que je peux élever une prière véritable pour les amis avant même que je ressente qu'ils font partie de moi? C'est écrit dans les livres, à chaque fois ils étudient que toute la réalité ressort de moi. C'est pour ça que si tu ressens ou que tu ne ressens pas, c'est autre chose. Mais je dois d'abord faire ce qu'on te dit de faire. D'abord, tu dois prier pour la connexion, pour toutes les parties. C'est pour ça qu'on a besoin de la force supérieure qui nous connectera. Et donc, peu importe si tu ressens ou tu ne ressens pas. C'est juste que pour ressentir, tu dois prier. Et justement, ça c'est écrit juste après l'extrait de source qu'on a lu, que c'est pour ça que l'homme n'a pas à s'asseoir et à attendre jusqu'à ce qu'il reçoit un éveil d'en haut. Mais dans l'endroit auquel tu te trouves, tu dois commencer et éveiller que le Créateur t'aide. Donc c'est comme c'est écrit dans la question. Comment est-ce qu'on peut comment est-ce qu'on peut élever une prière véritable? Bah, pas attendre qu'elle soit véritable. Simplement commencer, essayer et tomber dans le soutien des amis. J'arrive au cours du matin et alors je vérifie en quoi est-ce que je les ai mis. Si je les ai aidés à arriver au cours, si je leur ai préparé quelque chose, même quand ils font du café, peu importe si oui ou non, d'abord, s'ils le veulent ou non, d'abord je m'inquiète pour les amis et après pour moi. C'est-à-dire qu'il y a plein de points comme ça où l'homme, avant le cours, fait un examen, une prière, il peut vérifier vraiment. Comment est-ce qu'il peut réaliser la qualité de don en acte? Et donc, c'est dans ces états-là que probablement s'élève une prière véritable, où l'homme peut se voir soi-même et vraiment, il peut voir comment est-ce qu'il est prêt à se trancher soi-même pour les amis. Du fait qu'on ressent cet écart, nous tous, on veut faire partie de ce cercle et de connexion, et donc, du fait qu'on ressent qu'il y a encore une distance entre le désir, entre l'état désiré et l'état actuel. C'est comme ça qu'on peut demander de l'aide et aider les uns les autres. Oui, même quand je ne ressens pas que les amis font partie de moi, mais que je ressens que ça doit être le ressenti qui doit être en moi, alors je peux déjà demander sur ce manque-là. Mais pourquoi est-ce que je le ressens pas comme moi-même? Donc c'est de là que vient la prière. Chaque écrit dans la demande d'augmenter la demande on demande pour eux. Et Yaakov aussi, simplement, autant que possible, s'efforcer pour les aimer. Oui, vraiment, on n'aura pas de prière véritable avant qu'on ait un désir véritable pour la spiritualité. Et le désir véritable pour la spiritualité, ça vient comme quand la lumière vient, qui m'invite et qui m'inverse vraiment. Donc, faut penser comment faire comme si. Et de là, il y en aura la lumière qui va m'inverser. Oui, j'ai écrit que aujourd'hui que la prière ne peut venir qu'à travers les kélim de don. Comment est-ce que je peux avoir un manque comme ça pour les kélim de don? Les kélim, ces kélim-là, ils se trouvent en dehors de moi. Et c'est sur ça que je dois demander de l'aide. Que j'atteigne les kélim des amis. Ce sera la prière. La dizaine, c'est justement si je prends les amis qui ont ici la dizaine, elle a des tâches et chacun se dirige, je donne. Et donc, je ressens une impression de. C'est en ça que vraiment je ressens que, en tel point que j'ai besoin de prier comme ça pour ce qu'ils veulent et ce qu'ils demandent. Et donc, pour la grandeur qu'il est ici, et la prière même elle grandit. Par le fait que l'homme n'attend pas, mais il commence en acte. Alors il commence à avoir une aide, il commence à ressentir que les autres réussissent plus que lui. Ils prient en effet, ils ont plus de ressentis. Ils ont un cœur plus ouvert, ils ont plus de connexion, qui est plus véritable. Et ils ont plus d'inquiétude les uns pour les autres. Et encore, encore, encore. Et moi, justement, non. Pas tellement. Mais donc là, je ressens le manque. Du fait que l'homme s'efforce à aider les amis, alors là, de pas en pas, il a une prière qui est de plus en plus précise. À chaque fois qu'il fait ce qu'il a à faire entre les mains, alors vraiment, il voit à quel point
3: Hola, queridos amigos. Bueno,
2: bonjour, chers amis.
3: Nos están hablando de ese momento en el que descubrimos que realmente no
2: bon,
3: tenemos.
2: Dans ces extraits-là,
3: para salir de
2: nosotros, on révèle vraiment ces moments où, on n'a pas la force de sortir de l'amour de soi. Le rabbin dit que l'essence de toutes les forces est. On se trouve dans tout un tas de montées et descentes, on commence à ressentir que le travail véritable, c'est pas à attendre que des bonnes choses viennent d'en haut, mais que le travail véritable, c'est de développer un véritable manque par rapport au Créateur. Donc, on se dirige tous vers ce ressenti d'importance, dans le fait qu'on commence à ressentir la Shrina, dans le fait que l'homme commence à ressentir le véritable manque pour le Créateur. Et donc on révèle qu'il y a une différence entre une prière mécanique et une prière qui vient de la profondeur du cœur. Et c'est pour ça qu'on a besoin de diriger le manque de manière correcte par rapport à la écoute.
3: Kenir?
4: No sé qué decir.
3: El extracto. Leo yo. Fue extracto de la fuente número 2.
2: Esto no es extracto número 2. La demande, c'est ce que l'homme ressent, ce qui lui manque. C'est précisément dans le cœur, c'est-à-dire que peu importe ce qu'il dit avec sa bouche, car demande signifie, comme il était dit plus haut, ce qui manque à l'homme. C'est cela qu'il demande. Et tous les manques de l'homme ne se trouvent pas dans la bouche, mais dans le cœur. C'est pourquoi il n'importe pas ce que l'homme dit avec la bouche, mais le Créateur connaît les pensées. C'est pourquoi en haut, on n'entend que ce que le cœur exige, et non ce que la bouche exige. Pour la raison que nous sommes ici dessus, car la bouche n'a pas de manque qu'il faille combler. C'est pourquoi l'homme qui va prier de faire une prière va à une préparation à la prière. Et quelle est cette préparation? Comme il est écrit, prépare-toi à rencontrer ton Dieu Israël. Il y a rapporté que la question de la préparation, chacun a fait une préparation selon sa compréhension. Et on peut expliquer que la question de la préparation que chacun a faite est afin de savoir quoi demander. Car l'homme doit savoir ce qu'il doit demander, c'est-à-dire que l'homme doit savoir ce qui lui manque. La demande, c'est ce que l'homme ressent, c'est ce qui lui manque. C'est précisément dans le cœur, c'est-à-dire que c'est-à-dire que peu importe ce qu'il dit avec la bouche, la demande signifie, comme juste mentionné, ce qui manque à l'homme, et c'est cela qu'il demande. Et tous les manques de l'homme ne se trouvent pas dans la bouche, mais dans le cœur. C'est pourquoi il n'importe pas ce que l'homme dit avec la bouche, mais le Créateur connaît les pensées. C'est pourquoi, en haut, on n'entend que ce que le cœur exige, et non ce que la bouche exige. Car la bouche n'a pas de manque qu'il faille combler. C'est pourquoi l'homme qui va prier pour faire une préparation à la doit faire une préparation à la prière. Et quelle est cette préparation? Comme il est écrit, prépare-toi à rencontrer ton Dieu, Israël. Il est rapporté que la question de la préparation, chacun a fait une préparation selon sa compréhension. Et on peut expliquer que la question de la préparation que chacun a faite est afin de savoir quoi demander. Car l'homme doit savoir ce qu'il doit demander. C'est-à-dire que l'homme doit savoir ce qui lui manque.
1: Javier.
5: Gracias. Gracias, Seba. Sí, amigos, verdaderamente aquí
2: oui, les amis,
5: está la gran interrogante en cada día, en cada
2: ici
5: momento. ¿No? ¿Qué estamos pidiendo?
2: La question à chaque jour, chaque moment, qu'est-ce qu'on demande? Qu'est-ce que je dois demander? Et quelle est cette question véritable que je demande du Créateur? Et le conseil, c'est, bon, il faut se préparer. on doit vraiment comprendre et rentrer à l'intérieur pour voir qu'est-ce qu'on demande, parce que le Créateur, il voit de manière claire nos désirs et nos demandes. On ne peut pas, le contourner et dire quelque chose de beau avec notre bouche, mais on doit vraiment se préparer et voir ce qu'il y a dans notre cœur. Et là, il y a une clé qui ouvre tous ces problèmes, qui est la société, qui est l'environnement. Donc, écoutons encore un clip du Rav pour voir comment demander. Comment est-ce qu'on clarifie le véritable manque pour lequel il faut demander? Comment est-ce qu'une personne clarifie sur le véritable manque pour lequel il faut demander? Par soi-même, l'homme ne peut pas le clarifier. Du fait que... C'est pas possible. C'est pas possible de vivre seul, sans public, sans groupe, et... Et d'atteindre un état où vraiment je veux donner. T'as pas les conditions dans lesquelles tu peux obtenir ce manque. Ou un manque pour le manque. T'as pas de telles conditions. C'est seulement dans la société, petit à petit, par le fait que tu vois que tu ne te soucies pas de pourquoi est-ce que j'ai besoin de... Ensuite, bon, je vais souffrir, je vais les tolérer, au moins j'ai un cadre comme ça. Ensuite, tu commences à voir que c'est plus qu'un cadre, ils commencent à te donner toutes sortes de coups, et vraiment, ils éveillent en toi toutes sortes de choses qui... Au moins, elle te secoue, et tu commences à t'énerver contre eux, oui. Puis tu commences à comprendre que sans recevoir de telles réactions et vraiment de tels éveils de la société, alors tu serais complètement endormi pour encore plusieurs réincarnations. Et alors tu commences à les apprécier un petit peu. Ensuite tu commences à voir que par l'intermédiaire d'un ami tu peux comprendre quelque chose, ressentir quelque chose, qu'il peut en quelque chose être une aide pour toi. Jusqu'à ce que tu commences d'une certaine manière à saisir qu'en fin de compte il y a en lui des choses que si tu ne les prends pas, tu n'aurais pas avec quoi recevoir la spiritualité. Que la spiritualité tu l'atteins précisément en commençant à t'inclure en eux, que chez toi, jamais tu ne pourras grandir, faire naître un manque dans lequel tu ressentiras la spiritualité, que ton cli se trouve en lui.
6: Appréciant la guia de notre rap, podemos comprendre. Confirmar en nuestros corazones que verdaderamente son
2: los que preparan y abren. Donc, on apprécie ce que le Rav vient de dire et on comprend que les amis peuvent nous ouvrir le cœur par rapport à la spiritualité. Donc, on demande de toutes les dizaines que après cet atelier actif, ils écrivent les questions communes que vous avez atteintes dans le pied de l'ami. Donc, avant ça, passons à l'atelier actif. Quel manque est-ce que je dois recevoir des amis afin qu'une prière véritable naisse en moi? La dizaine qui a fini lève un point d'interrogation pour le partage. Donc, encore une fois, quel manque est-ce que je dois recevoir des amis afin que naisse en moi une véritable prière? Les manques que je cherche à recevoir des amis, grâce à eux, je vais me rapprocher à la prière. C'est les manques de la grandeur du Créateur. du but. Quand je vois comment est-ce qu'il s'efforce et il se concentre, il voit à quel point est-ce que c'est important pour eux, à quel point est-ce qu'il s'efforce pour tous les autres amis et pour se rapprocher du but, pour sortir de même. Donc, je ressens que c'est simplement quelque chose qui manque à moi aussi. Du fait que je ressens que moi je peux pas du tout, je suis pas du tout capable, alors, du coup je peux pas faire de prière véritable. Oui, un manque pour ressembler au Créateur, du fait de ce point commun, c'est en fait que je peux me tourner vers l'ami et en lui ressentir son manque, et de là s'élève la prière. Oui, tout en tout, c'est la grandeur du Créateur et de là viendra tout. Et Chaï écrit le manque d'augmenter, de faire grandir l'importance du Créateur. Vous voyez, le manque d'atteindre le désir de recevoir. C'est ça que je dois recevoir des amis. Et tout en tout, on doit atteindre le manque pour l'aide du Créateur, qu'il n'y a que lui qui peut nous aider, que de notre côté, il n'y a que le manque qui peut. Mais l'aide, on ne la reçoit que du Créateur. Les amis me donnent le manque, mais comme ça ne se trouve pas en moi, je reçois comme une lumière. C'est ça que ça veut dire que deux, je reçois la grandeur. Que ça, c'est toute la vie. Que à la fois, à chaque fois, tout ce que l'homme veut recevoir, il peut recevoir que des amis. Chaï nous écrit le besoin. Et Yaakov rajoute que ça dépend de moi. Tous les manques des amis, je les connecte avec le but, avec la grandeur du Créateur. Autant que possible, autant que les amis aspirent à atteindre le but. Moi, je dirais que les amis, ils ont le point dans le cœur. Comme moi, d'atteindre la spiritualité, vraiment de recevoir la spiritualité. Mais le fait que moi je dois préférer leur manque, justement cet écart que je dois surmonter, c'est ça ce qui transforme ce que eux ils ont en une spiritualité pour moi.
7: Bien amigos, queridos amigos del Club Mundial. Bon,
2: chers amis, du coup, amis, on sait qu'on n'est pas capable de faire ce travail tout seul, mais il faut être dans des groupes, dans des dizaines, dans des barours. Le Rav nous a dit que notre chemin pour le Marsom, elle dépend du fait que c'est à nous de rassembler les manques pour atteindre l'équilibre de dons. Pour continuer dans l'étude, en suivant les kabbalistes, travailler dans les dizaines, donner les uns aux autres, jusqu'à ce que l'on peut prendre les manques des amis. Et ce manque, on doit le prendre en nous-mêmes pour atteindre la spiritualité. Parce que le clé de don, il se trouve dans les amis, il se trouve en eux. Et notre dizaine. Merci beaucoup, chers amis. Vraiment, merci beaucoup à la dizaine latin 7. Et maintenant, on passe à l'annonce de Dodi. Bon, les amis, dans une semaine précisément, le jour de jeudi et vendredi, 21 et 22 mai, on va fêter la fête de Matan Torah, Shavuot. Donc, jeudi, on va avoir le même emploi du temps que d'habitude, à 2h40 préparation, à 2h50 cours du matin, à midi, cours du midi, à 14h30, Seuda de la fête de Shavuot. Et de nouveau, cette année, on a faire revenir les cours de nuit pendant Shavuot, Pessah et Sukkot. Donc, faites attention, 22h15, heure d'Israël, on a une préparation festive pour le cours. À 22h30, heure d'Israël, on a un cours. On va étudier du Zohar, on va écouter des cours du Rav, et encore des choses. Voilà. Tous les hommes et les femmes de 18 ans et plus sont invités, et en particulier que les amis du Kli israélien viennent physiquement. Et vendredi, le lendemain, on va commencer une préparation au cours du matin à 7h45, et de 8h à 10h, on aura le cours. De 10h à 11h, on a une prière qui ne sera pas diffusée. De 11h à midi, on aura une seouda du matin pour Shavuot. De 16h45 à 17h, on a une préparation. À 17h, on a un cours. Et à 18h30, on a un repas. Faites attention que le lendemain, on aura un emploi du temps comme d'habitude. Et une annonce pour la fin, les amis. Vendredi, ce vendredi-là, de 16h30 à 17h15, il y aura un tiche pour les hommes des 18 ans et plus dans le hall d'études. Le tiche sera diffusé et les femmes pourront venir dans le hall en haut.

0: Il y a un problème technique, visiblement.
1: חברים יקרים, בחלק הראשון אנחנו נלמד שיעור של הרב
0: שמעריך. Donc, chers amis, la première partie de la leçon, nous allons étudier une leçon de Rav de 2003, basée sur l'article « Que signifie une femme qui est menacement son premier enfante un mâle dans le travail ?» On trouve ce texte dans les écrits du Rabash, c'est l'article numéro 27. Donc, on a 40 minutes pour lire la dizaine qui est terminée avant le temps alloué. Résume les points essentiels retenus de cet article. Que signifie une femme qui émet la semence en premier enfante un mâle dans le travail? Nos sages ont dit, une femme qui émet la semence en premier enfante un mâle. Un homme qui émet la semence en premier enfante une femelle, comme il est dit. Une femme qui émet la semence et enfante un mâle. Et il faut comprendre ce que cela nous indique dans le travail afin que nous sachions comment nous comporter. Il est connu que le travail qui nous est donné d'accomplir la Torah et les mitzvot est afin de purifier Israël, comme il est écrit dans le livre Préface à la sagesse de la Kabbale. Et voici ces mots. Et il est connu que purifier vient du terme purification. Et c'est comme nos sages ont dit, les mitzvot n'ont été donnés que pour raffiner avec Israël. Puisque les créatures ont été créées avec la nature du désir de recevoir pour soi, car le but de la création est de faire du bien à ces créatures, il a donc créé dans les créatures un désir, un appétit de recevoir du plaisir et de la satisfaction. Et puisque cela est en différence de forme avec le Créateur qui est le donneur, il nous a donc été donné un travail que nous devons parvenir à l'équivalence de forme avec le Créateur. Nous devons aussi nous corriger de sorte que tout ce que nous faisons soit entièrement en vue de donner. Et nous voyons qu'il y a en nous des actions que nous faisons pour donner et il y a des actions que nous faisons pour recevoir. Par exemple, nous nous engageons dans les mitzvot entre l'homme et le Créateur et les mitzvot entre l'homme et son prochain. Généralement, elles sont appelées actions de don. De même, nous faisons des actions de réception, c'est-à-dire manger, boire, etc. Et il nous a été donné le travail de l'équivalence de forme, c'est-à-dire que nous devons agir en vue de donner, tant dans les actions de don que dans les actions de réception. Il est connu qu'il y a une valeur inverse entre les kelim et les or. C'est-à-dire qu'il y a des or, des lumières appelées mâles, et il y a des lumières appelées femelles. Mâle signifie perfection et femelle signifie manque. C'est-à-dire que le degré n'est pas encore dans la perfection avec la lumière qu'il a reçue, car il y a deux sortes de lumières. Un, la lumière du but de la création, qui est appelée lumière parfaite. Deux, la lumière de la correction de la création, qui n'est qu'un vêtement pour la lumière du but de la création, qui est l'aspect de la femelle. C'est-à-dire que ce n'est pas la perfection, mais seulement un moyen d'atteindre la perfection. Et la première lumière est appelée lumière de la sagesse ou lumière de la vie, Et la seconde lumière est appelée lumière de la miséricorde, généralement appelée Vav Ketsavot, c'est-à-dire six extrémités. Cela signifie qu'il lui manque encore les trois premières séphirot. C'est pourquoi si l'homme utilise les kelim de la femelle, c'est-à-dire les kelim de réception, cela signifie que l'homme s'éveille à utiliser les kelim de réception en vue de donner alors à l'enfant un mâle. C'est-à-dire que de ce travail naît la lumière de la sagesse, qui est la lumière complète et la lumière de la vie, qui est appelée mâle, parce que cette lumière appartient au but de la création, car le Créateur a créé le cri de réception, appelé désir de recevoir la lumière du but de la création. Et c'est ce qui est écrit. Si la femme émet une semence en premier, elle enfante un mâle. Tandis que si l'homme travaille avec l'équilim de don, c'est-à-dire qu'il ne peut travailler en vue de donner qu'avec des actions de don, et que les l'équilim de don sont appelés mâles, alors il n'en est que la lumière féminine. Car la lumière de Rassadim qui se révèle sur les l'équilim de don, elle ne peut engendrer que la lumière de Rassadim appelée Vav Ketsavot. Vav sans Gimel Rishonot. Ce qui indique un manque de Gimel Rishonot. Et la lumière de Rassadim est appelée seulement lumière qui revêt. C'est-à-dire que dans la lumière de Rassadim vient ensuite et s'habille la lumière de la sagesse. Et c'est ce qui est écrit. Si l'homme émet une semence en premier, elle enfante une femelle. Le Zohar dit, et voici ces mots, viens et vois au moment où le Créateur se trouve avec la Knesset d'Israël, qui est la Malroute, et qu'elle éveille en premier le désir vers lui et l'attire avec beaucoup d'amour et de désir ardent. Alors, la malroute est remplie du côté droit qui est Rassadim à l'aspect du mal. Et lorsque le Créateur éveille en premier l'amour et le désir, et que la malroute s'éveille ensuite, alors tout se trouve à l'aspect de la femelle qui est la malroute. Il faut comprendre ce que cela nous indique dans le travail. Il est connu que les créatures proviennent de la malroute. C'est pourquoi la malroute est appelée Knesset Israël, car le peuple d'Israël provient de la malroute. C'est pourquoi le Zohar dit que, de la même manière que l'ordre est en haut, ainsi il s'étend aux branches matérielles. Et selon cela, il faut interpréter que lorsque l'homme s'éveille vers le Créateur, que l'homme veut que le Créateur le rapproche de lui, c'est-à-dire qu'il veut s'attacher à lui, ce qui s'appelle équivalence de forme, c'est-à-dire que l'homme veut faire ses actions pour le ciel, et il ne le peut pas. C'est pourquoi il demande au Créateur de lui donner la force, appelée désir de donner. Puisque l'homme aspire à cette force, parce qu'il ressent un manque, c'est-à-dire qu'il n'a pas en main la force de tout faire pour le ciel. Alors, par ce travail où il s'éveille à demander au Créateur de lui donner cette force, on lui donne d'en haut la force du désir de donner, qui devient une seconde nature. Et cela s'appelle « et elle enfante un mâle ». C'est-à-dire que le désir de donner est appelé mâle, ce qui signifie que le supérieur a donné à l'inférieur la lumière de Rassadim, que Rassat est appelé donateur.
1: העבודה של ההשתוקקות שהתחתון מרגיש בחסרונו,
0: c'est-à-dire le travail de l'aspiration où l'inférieur ressent son manque, cela s'appelle prière. C'est-à-dire qu'il demande que le Créateur comble son manque, comme il a été dit plus haut. Alors le contentement, le comblement du manque s'appelle mal. Et c'est ce qui est écrit. Et elle éveille en premier le désir vers lui, ce qui signifie que son désir, c'est-à-dire la malroute appelée désir de recevoir vers lui. C'est-à-dire que son désir est vers lui, c'est-à-dire pour s'attacher à lui, ce qui s'appelle équivalence de forme, où il demande le désir de donner ce qui s'appelle dvekut, adhésion. Et c'est ce qui est écrit, alors malroute est rempli du côté droit, qui est la miséricorde, à l'aspect de mal. Et par cela, on peut interpréter une femme qui conçoit et enfante un mal, c'est-à-dire que l'éveil vient du côté de l'homme. Cependant, cela ne peut être que si, auparavant, il y avait un désir chez l'homme qu'il veut se rapprocher du Créateur, c'est-à-dire qu'il a reçu un éveil d'en haut, qu'il y a une question de désir de recevoir pour la spiritualité, c'est-à-dire qu'il peut goûter une saveur de plaisir dans la pratique de la Torah et des mitzvot. Et nous avons déjà parlé dans les articles précédents que ce plaisir qui se trouve dans la réception de la récompense, il faut distinguer 3 degrés. 1. Qu'il ait une récompense dans ce monde et qu'il ait une récompense dans le monde futur, c'est-à-dire qu'il accomplit la Torah et les mitzvot parce qu'il recevra une contrepartie, une récompense. Autrement dit, dans les actions qu'il fait, il n'y a pas de goût, mais il accomplit la Torah et les mitzvot parce qu'ensuite, il recevra une récompense. Et il en jouit déjà maintenant. 2. Qu'il ressent une saveur au moment de l'accomplissement des mitzvot parce qu'il lui éclaire. Et il prend plaisir à servir le roi et c'est là sa récompense. Car il croit, selon ce qu'il a entendu de la bouche des livres et des auteurs, qu'il y a un plaisir dans la Torah et les mitzvot. Et il a aussi reçu un peu d'éveil d'en haut, de sorte qu'il a commencé à ressentir qu'il est possible de goûter une saveur dans la pratique de la Torah et des mitzvot, plus que dans les plaisirs de ce monde. 3. Qu'il voit ce qu'on dit nos sages à propos de la dvekut et t'attacher à lui, attache-toi à ses qualités. De même qu'il est miséricordieux, toi aussi, sois miséricordieux. C'est pourquoi il s'éveille à travailler dans l'aspect du don et alors il voit que cela n'est pas entre les mains de l'homme. Alors il commence à aspirer vers le Créateur qui lui donne la force afin qu'il soit en mesure de tout faire en vue de donner. Et cela s'appelle que l'homme qui ressent qu'il est à l'aspect de femme, c'est-à-dire femelle, c'est-à-dire qu'il est plongé dans l'amour propre, alors il reçoit d'en haut l'aspect de mâle. Et il mérite alors une seconde nature appelée désir de donner. Et c'est ce qui est écrit, une femme qui conçoit et enfante un mâle. C'est-à-dire que d'en haut, on lui donne l'aspect de miséricorde qui est l'aspect de mâle. Tandis que si l'homme conçoit d'abord, elle enfante une femelle. Et c'est ce qui est écrit. Et lorsque le Créateur éveille d'abord l'amour et le désir, et que Malroute s'éveille ensuite, alors tout se trouve à l'aspect de la femelle qui est Malroute. De même, il est écrit, une femme qui conçoit qu'elle en est la raison. Nous avons appris que c'est parce que le monde inférieur se trouve à l'image du monde supérieur et que celui-ci ressemble à celui-là. Et on peut interpréter cela dans le travail. Si l'homme conçoit d'abord, elle enfante une femelle. Le Créateur est appelé homme, et l'homme est appelé aspect de femelle, parce qu'il provient de Malrout. C'est pourquoi si l'éveil vient d'en haut, c'est-à-dire au moment où le Créateur rapproche l'homme, alors l'homme commence à ressentir la grandeur et l'importance du Créateur. Il ressent alors que s'il est connecté au Créateur, il ressentira du plaisir dans la proximité du Créateur. Alors l'homme commence à s'occuper des mitzvot et des bonnes actions parce qu'il ressent un peu de vitalité en cela. Il s'ensuit que toute la cause est qu'il oblige à s'occuper des mitzvot et des bonnes actions et le plaisir qu'il ressent maintenant du fait de l'éveil d'un homme, c'est-à-dire du Créateur. Et c'est ce qui est écrit. Un homme sème d'abord et elle enfante une femelle. C'est-à-dire que de ce travail où l'homme travaille parce qu'il a reçu un éveil d'en haut, ne peut naître que l'aspect de femelle. Il est connu que l'aspect de femelle dans la spiritualité est appelé reçoit et ne donne pas. Il faut expliquer ici, dans la voie du travail, qu'alors l'homme construit son travail sur la base qu'il reçoit du plaisir de ce travail, et c'est cela qui cause qu'il travaille. Et cela s'appelle l'aspect de femelle, c'est-à-dire que l'homme travaille alors sur une base appelée désir de recevoir de la spiritualité. Mais travailler en vue de donner, il n'en a pas la force, parce que toute sa base est construite sur le plaisir qu'il a reçu d'en haut, du fait de l'éveil d'en haut. Alors l'homme naît dans l'aspect de femelle, qui est le désir de recevoir de la spiritualité, en vue de recevoir. Mais travailler en vue de donner, il ne le peut pas. Et c'est ce qui est écrit. Un homme sème d'abord, elle enfante une femelle. C'est-à-dire l'aspect de reçoit et ne donne pas. C'est pourquoi si l'homme a le mérite, alors on lui montre d'en haut que l'homme doit travailler en vue de donner. Et il ne peut pas travailler en vue de donner. C'est pourquoi il reçoit une descente, parce que sur la base du don, il n'est pas encore apte à travailler. C'est-à-dire au moment où il voit qu'il faut travailler en vue de donner et non pour son propre intérêt, il reçoit une descente parce qu'il voit que ce n'est pas pour lui. Et cette descente cause parfois de fuir le combat. Et s'il a le mérite, alors il se ressaisit et commence à voir ce que signifie qu'il faut travailler en vue de donner. Et il voit que cela n'est pas à la portée de l'homme. Alors il commence à prier le Créateur qui l'aide à sortir de la domination de l'amour de soi avec lequel l'homme est né. Et il demande que le Créateur l'aide.
1: Et
0: cela s'appelle que l'homme doit demander pour l'exil de la Shrina, c'est-à-dire comment travailler pour la royauté des cieux. Et c'est une chose difficile. Cela vient de la domination des nations du monde sur l'aspect d'Israël particulier de l'homme. Et il faut aussi prier pour l'ensemble, que tout le collectif d'Israël est en main de travailler pour la sainteté, appelée royauté des cieux. Et cet aspect où l'homme travaille pour la royauté, cela s'appelle l'aspect de une femme qui sème et elle enfante un mâle. Ce qui n'est pas le cas de un homme sème d'abord, elle enfante une femelle, comme il a été dit plus haut. C'est pourquoi l'homme ne doit pas s'asseoir et attendre jusqu'à ce qu'il reçoive un éveil d'en haut, mais dans quelque état que l'homme se trouve, il doit commencer et s'éveiller que le Créateur l'aide. Il faut savoir au sujet de la prière, au moment où l'homme prie le Créateur, qu'il l'aide, qu'il faut distinguer entre prière et demande. Car prière s'appelle ce que l'homme prie, l'ordre des prières que nos sages ont ordonné. Et demande signifie qu'une personne demande de façon individuelle. Ainsi, on interprète l'explication de la prière et de la demande. Et on peut expliquer cela ainsi, ce que les sages ont institué. La personne doit le dire avec la bouche. C'est-à-dire, même s'il ne pense pas que le Créateur entend ce qu'il dit dans la formulation de la prière, cela s'appelle aussi prière, parce que nous disons ce qu'ils ont dit et pour eux, c'était des paroles saintes. Par exemple, après la prière de l'Amida, la prière du 18, la personne dit la prière, que mon âme soit comme la poussière pour tous. Certainement, la personne ne veut pas que le Créateur accomplisse sa prière, mais la personne dit cela dans la formulation de la prière. Et cela est pour la Ségoula, c'est-à-dire en tant que Ségoula, ce qu'il dit. Que mon âme soit comme la poussière pour tous. Cela peut aider même pour la subsistance, etc. Et cela parce que toutes les prières que les sages ont instituées, toutes sont des degrés de non-saint. Et cela est une ségoula pour tout. C'est-à-dire que cela est utile pour toute chose. Et l'explication des mots, ce que la personne pense, c'est selon ce que la personne pense. Il doit savoir que ces prières sont au-dessus de notre raison, mais tout est des non-saints. Et nous les utilisons en tant que ségoula par laquelle nous avons un lien avec le Créateur. C'est pourquoi toutes les prières doivent être dites avec la bouche, car dans le cœur nous ne comprenons pas. C'est pourquoi quand nous disons cela avec la bouche, nous avons un lien avec ce qu'ils ont dit. Parce qu'ils ont dit, tout était avec l'esprit de sainteté, et elles sont fondées sur le degré des non-saints. Comme disait mon père et maître, bien que selon la coutume, lorsque l'on veut prier pour un malade, l'ordre est que dans la Amida, la prière du 18, au moment où l'on dit « guéris-nous, créateur,

Tandis que la demande, c'est ce que la personne ressent, ce qui lui manque. Cela, c'est précisément dans le cœur, c'est-à-dire que peu importe ce qu'il dit avec la bouche, car « demande » signifie, comme mentionné ci-dessus, ce qui manque à la personne, c'est cela qu'elle demande, et tous les manques de la personne ne se trouvent pas dans la bouche, mais dans le cœur. C'est pourquoi, peu importe ce que la personne dit avec la bouche, mais le Créateur connaît les pensées. C'est pourquoi, là-haut, on n'entend que ce que le cœur demande et non ce que la bouche demande, pour la raison mentionnée ci-dessus, car la bouche n'est pas porteuse de manque qu'il faille le remplir. C'est pourquoi la personne qui va prier doit faire une préparation à la prière. Et quelle est cette préparation? Comme il est écrit, prépare-toi à rencontrer ton Dieu Israël. Il y est rapporté que la question de la préparation, chacun faisait une préparation selon sa compréhension, et il faut interpréter que la question de la préparation que chacun fait est afin de savoir quoi demander, car l'homme doit savoir ce qu'il doit demander. C'est-à-dire que l'homme doit savoir ce qui lui manque. C'est-à-dire que l'homme a demandé pour de nombreux besoins, mais selon la coutume du monde, on demande ce qui est le plus nécessaire à l'homme. Comme il est d'usage dans le monde, lorsque l'homme est assis en prison, toutes ses préoccupations sont que le Créateur le fasse sortir de la prison. Bien qu'il arrive parfois que l'homme n'ait pas de subsistance, et ainsi de suite, néanmoins l'homme ne demande pas alors au Créateur de lui donner aussi de la subsistance, bien qu'il en ait besoin. Car l'essentiel de la souffrance est dans le fait qu'il se trouve en prison. C'est pourquoi l'homme demande ce qu'il ressent comme étant le plus nécessaire, c'est-à-dire que là où il ressent le plus de souffrance, c'est sur cela qu'il demande. C'est pourquoi lorsque l'homme va prier le Créateur pour qu'il l'aide, il doit d'abord faire une préparation, s'examiner et voir ce qu'il a et ce qui lui manque. Alors il peut savoir pourquoi demander au Créateur de l'aider, et c'est ce qui est écrit, « Des profondeurs je t'ai appelé, Créateur ». Que la question de profondeur signifie que l'homme se trouve au point le plus bas possible, comme il est dit, dans le Sheol le plus bas, c'est-à-dire que son manque est en bas, qu'il ressent qu'il est plus bas que tout homme. C'est-à-dire qu'il ressent qu'il est tellement éloigné de la sainteté plus que les autres hommes. C'est-à-dire qu'il n'y a personne qui ressente la vérité, à quel point son corps n'a aucune connexion avec la sainteté. C'est pourquoi ces gens qui ne voient pas la vérité, à quel point ils sont éloignés de la sainteté, naturellement, ils peuvent être satisfaits de leur travail dans le service sacré. Tandis que lui, il souffre de l'état dans lequel il se trouve. C'est pourquoi cet homme qui a fait une critique sur lui-même et qui veut voir la vérité, alors cet homme peut dire « Des profondeurs je t'ai appelé, Créateur », c'est-à-dire du fond du cœur. Et cela s'appelle une prière du fond du cœur du côté du receveur. C'est-à-dire qu'il a fait une critique sur lui-même et il voit son manque. Cependant, lorsque l'homme se prépare à la prière, il doit prêter attention à celui qui donne. Et cela est le plus difficile. Car il y a une règle, toute chose qui dépend de la foi, le corps n'y consent pas. Et puisque l'homme prie le Créateur, il doit croire que le Créateur est celui qui entend la prière de toute bouche. Et même si l'homme n'est pas digne que le Créateur accomplisse ses désirs.

0: Et cela ressemble à ce que nous voyons dans la prière entre l'homme et son prochain. Selon la coutume du monde, celui qui va demander une faveur à son prochain, il doit y avoir deux conditions. 1. Que son prochain ait ce qu'il veut, car s'il lui demande, il peut lui donner, parce que son prochain possède cela. 2. Que son prochain ait un bon cœur. Sinon, il se peut que son prochain ait ce qu'il demande, mais que son prochain ne veuille pas lui donner, parce qu'il n'est pas miséricordieux. De même, entre l'homme et le Créateur, il doit aussi y avoir ces deux conditions. Comme nos sages l'ont dit, Israël est saint, il y a celui qui veut et n'a pas, et il y a celui qui a et ne veut pas. Et on peut expliquer cela selon la voie du travail. Il y a ce que le Créateur a à donner à celui qui le veut, c'est-à-dire que l'homme demande que le Créateur le rapproche et lui donne le mérite de le servir. Autrement dit, l'homme veut que le Créateur lui donne le désir de donner. Alors il croit que le Créateur a la force de donner à l'homme le désir de donner. Mais le Créateur ne veut pas, parce que le Créateur voit que l'homme n'est pas encore apte à cela, car il n'a pas encore un désir véritable pour cela. Puisque l'homme pense qu'il a déjà adressé beaucoup de prières au Créateur pour qu'il remplisse le désir de l'homme et lui donne la plénitude, qui est le désir de donner. Mais du fait de la supériorité de la lumière à partir de l'obscurité, l'éveil d'en bas de l'homme n'est pas encore complet, mais l'homme doit encore fournir des efforts afin de comprendre le grand cadeau qu'il demande au Créateur, appelé « désir de donner ». Et cela s'appelle « il a ». Mais ne veut pas donner. Mais l'homme est appelé saint parce qu'il demande au Créateur de le prendre comme serviteur du Créateur. Et parfois, il arrive que l'homme demande au Créateur de le rapprocher et que le Créateur lui donne du goût dans la Torah et du goût dans la prière. Alors, si l'homme ressent une douceur dans la Torah et le travail, il est prêt à être serviteur du Créateur. Mais simplement étudier, prier et accomplir toutes les 613 mitzvot dans tous leurs détails et précisions, à un moment où il ne ressent aucun goût en cela, l'homme dit qu'il ne le peut pas. C'est pourquoi il demande au Créateur de remplir son désir. Cela s'appelle chez le Créateur, Israël est saint. Il y a celui qui veut et n'a pas, ce qui signifie que le Créateur veut donner à l'homme les saveurs de la Torah des mitzvot, mais il n'a pas. C'est-à-dire que ces choses ne se trouvent pas chez le Créateur dans des kélim de réception, de sorte qu'il soit possible de donner cela à l'homme dans ces kélim de réception. Et c'est cela. Le Créateur ne peut pas lui donner, parce que le Créateur n'a pas de kélim de réception, mais chez le Créateur, tout est dans les kélim de don. Et puisque l'homme veut que le Créateur lui donne tout dans ses propres kélim de réception, car l'homme prétend qu'il veut prendre plaisir à la Torah et aux mitzvot, et pour cela il demande au Créateur de combler son manque, cela s'appelle chez le Créateur Il veut donner à l'homme ce que l'homme demande, et il veut donner parce que sa volonté est de faire du bien à ses créatures. Mais parce que l'homme demande que le Créateur lui donne tout dans ses propres kélim de réception, cela, le Créateur ne l'a pas. Mais, chez le Créateur, il n'y a que le désir de donner. C'est pourquoi, même si l'homme ne peut pas recevoir du Créateur, néanmoins il est appelé saint parce qu'il veut s'occuper de la Torah et des mitzvot. C'est pourquoi, lorsqu'un homme va prier, il doit d'abord se préparer afin de savoir pourquoi prier. Nous passons une leçon de Rav de 2003, du 25 février 2003. Si la femme sème d'abord à l'enfant un mal dans le travail, qui vient de Shlavei Asulam, tome 5 des articles liés à la partie du Talmud de Babylone, traité Berachot. Tout notre travail ne porte pas sur le manque. Le manque existe, mais vers quoi ce manque sera dirigé? Cela s'appelle l'attention. L'attention, c'est la direction de mon manque. Vers quoi je le dirige? Vers quel but? Qu'est-ce que je veux qui se révèle dans ce manque? Avec quoi ce manque sera comblé? Le manque se remplit de plaisir. Alors quel type de plaisir je veux qui se révèle dans mon manque? De quoi je décide que je veux jouir? Bien sûr, toutes les décisions portent sur de quoi jouir, mais pas autrement. C'est ainsi qu'on est construit. Mais de quoi jouir, cela peut être de ce que je donne ou de ce que je reçois, et de ce que je suis dans l'adhésion avec le Créateur ou de ce que je suis séparé de lui. Et l'essentiel, c'est que j'atteigne ce que je veux. Ça veut dire que depuis les plaisirs qui viennent des profondeurs, des clipotes, jusqu'aux plaisirs les plus élevés dans le degré du Créateur lui-même, tout cela c'est l'intention de quoi je veux jouir. Mon désir de recevoir est simplement, pour ainsi dire, une sorte de vide. Un lieu vide que je veux remplir. On peut vraiment se représenter cela comme un homme qui veut manger, mais ne sait pas quoi. Il a au cœur Eshimo, et alors il choisit de quoi il veut jouir dans la nourriture. Peut-être ainsi. Donc, finalement, on doit choisir le sujet, de quoi nous on jouit, et au départ, on nous enseigne par la nature, par ce monde, ce que veut dire jouir de toutes sortes de choses, petites, simples, ordinaires. Ça veut dire que le Créateur a créé le désir de recevoir, il l'a placé dans un certain état où, devant le désir de recevoir, se trouvent toutes sortes de plaisirs. Et le désir de recevoir de façon instinctive, naturelle, il les veut. Et il fait les calculs. Qu'est-ce qu'il vaut mieux à la place de ceci, ceci à la place de cela, et ainsi de suite. Les calculs. C'est afin de commencer à développer le désir de recevoir. Donc tout cet environnement est construit autour du désir de recevoir dans de tels vêtements appelés ce monde. Et à partir de là, le désir de recevoir doit commencer à se développer. Ce qui veut dire trouver d'autres sources de plaisir. S'il reste enfermé seulement dans ce petit environnement où il est né et qu'il en tire ces plaisirs-là, il existera là-dedans comme une bête. Mais il ne se développera pas. Mais plutôt, il finira sa vie au même niveau. Le développement peut venir uniquement si le désir de recevoir ouvre pour lui-même un environnement complètement différent, avec des plaisirs complètement différents, avec une manière de prendre plaisir complètement différente. Alors il acquiert ce qu'on appelle une autre vie, une vie spirituelle. Ça veut dire qu'il y a un environnement et un deuxième environnement. Et comment pousser l'homme à se développer vers le second environnement? On lui donne un désir d'en haut, bien sûr, et le fait que qu'on donne à l'homme un désir d'en haut pour des plaisirs qui ne se trouvent pas dans son petit environnement là où il est né, dans ce monde, cela s'appelle l'homme sème. Le Créateur est appelé homme. Il sème, il donne à l'homme un éveil pour la spiritualité. Il sème d'abord. De l'homme, bien sûr, un éveil ne peut pas venir comme ça tout seul, mais par les réchimotes, par les lumières qui éclairent sur les réchimotes, l'homme ressent soudain un désir pour quelque chose en dehors de ce monde. Alors, du fait que l'homme sème d'abord, que le Créateur lui donne un manque, naît une femelle, un manque pour la spiritualité. C'est ce que l'homme ressent. Alors il fait toutes sortes d'efforts pour réaliser ce désir, pour le remplir, et il court ici et là. Comment est-ce que c'est possible? Études, la société, toutes sortes de choses, d'accord? Jusqu'à ce qu'il trouve, jusqu'à ce qu'il comprenne, jusqu'à ce qu'il commence d'une certaine manière à se voir agir dans l'atteinte du remplissage. Et il commence à se clarifier lentement, cela prend des années, que son désir de recevoir, même s'il l'a reçu d'en haut, n'a pas le même caractère, disons, la forme, la couleur qu'il faut pour le remplissage. Ça veut dire que le désir de recevoir existe en réalité, mais il n'est pas un désir de recevoir pour le remplissage qui se trouve au-delà de ce monde. Car au-delà de ce monde, là-bas, le remplissage est différent et le clé est différent. Il faut acquérir ces deux choses. L'homme commence à découvrir que ce que le Créateur lui a donné, il ne lui a pas donné un désir pour la spiritualité, en vérité, même s'il est né en lui comme un manque, une femelle. Le Créateur lui a simplement donné une sorte de désir brut pour un certain remplissage qui n'est pas devant lui. Ce désir doit être dans un récipient complètement différent. Ce désir doit être dans un récipient de don. Et le manque doit être de se remplir avec des plaisirs de don. Quand l'homme arrive à un état où il lui faut un nouveau manque et pas un remplissage, alors on peut dire tout à fait que le Créateur, l'homme, a semé et qu'une femelle est née. Ça veut dire qu'après toutes sortes de recherches, la personne comprend qu'il ne lui manque pas un remplissage, il lui manque un manque de données. Et quand il a ce manque de données, c'est vraiment un manque qui est né. Car un simple manque que l'homme ressent depuis le poids dans le cœur, comme ça, qui s'est éveillé en lui, c'est un manque. Je veux encore attraper tout le monde à venir ou quelque chose que j'imagine comme le monde à venir. Et cela ne s'appelle pas vraiment une femelle. On parle par rapport à la spiritualité du mâle et de la femelle. Donc, un manque pour les forces de donner, pour l'intention de donner, ça s'appelle femelle. Et alors cette femelle, cette femme qui exige vraiment ce manque pour les kelim de don, exige alors du Créateur qu'il ait des kelim de don, des forces de donner. Et cela s'appelle que la femme sème d'abord. Qu'elle exige, elle demande. Et alors, comme résultat de cette demande, la femme sème d'abord et un mâle naît. Et l'homme reçoit vraiment des kilim de don, ce qu'il demande. Car ces kilim de don ne peuvent pas venir sans une prière préalable. Et cette prière, le Créateur dit qu'elle doit venir pour que ce soit des kelim de don, vraiment des kelim de don, c'est-à-dire une prière pour le collectif, une prière pour les autres. Ça veut dire que les kelim de don sont ainsi vérifiés. Ils sont vraiment ainsi ressentis dans l'homme, ce sont des kelim, c'est un manque pour ceux qui se trouvent en dehors de son corps. Ça s'appelle vraiment une prière. Une prière. Et rien d'autre que ce qu'il avait avant. Ça veut dire la prière ne peut être que pour les kélims de don, de vrais kélims de don. Et ensuite, puisque l'éveil pour ces kélims vient de l'homme, cela s'appelle la femme sème et un mâle né. Du fait que l'homme lui-même veut que vienne un kli de don, alors le Créateur le lui fait et lui donne des forces pour cela. Et un kli de don est créé dans l'homme. Cela ressemble simplement à ce qu'on fait quand on va de bas en haut sur notre chemin. D'abord, on doit rentrer dans Malroute, atteindre un manque venu de Malroute, et qu'il soit comme Keter, comme celui qui donne. Et alors, quand on acquiert les forces pour arriver à être celui qui donne, on arrive à Keter. Malroute monte à Keter. Donc, le premier éveil vient du Créateur, le second éveil, lui, vient de l'homme. Et alors, il atteint la spiritualité. Voilà. C'est en fait une sorte de résumé. Oui. Et qu'est-ce que ça signifie, la prière pour l'autre, pour le collectif? Qu'est-ce que c'est? Comment est-ce qu'on fait ça? Sur quoi ça porte? La prière pour autrui s'appelle « Toutes mes pensées et tous mes désirs qui sont hors de moi », pour ceux qui se trouvent hors de moi. Et peu importe si c'est le Créateur ou toute l'humanité, nous, vraiment, seulement dans le temps, seulement dans les états qui sont déjà très avancés, vers le marsum, vers la réalisation de la prière correcte, on commence à ressentir que le Créateur ou le monde entier, c'est vraiment la même chose. Car hors, en dehors des kélim, on ne ressent rien. Et comment est-ce que je peux quand même ressentir hors de mon kli que ça c'est moi, ça c'est le Créateur? Alors ce qui est ressorti dans les Kalim du monde entier, ce qui s'y révèle à moi, c'est en réalité le Créateur envers moi. Et comment on fait cela? Demande l'étudiant.
1: Oh, oh, bourré.
0: Le qui ou le créateur se révèle dans les Kelim. Seulement si je le révèle dans mon qui, cela s'appelle chez moi ce monde. Et si je le révèle dans les Kelim de toutes les autres âmes, cela s'appelle le monde à venir, le monde spirituel et le créateur. Et quand est-ce qu'il y a une connexion avec tout le monde? Cette connexion avec tout le monde a lieu dans la mesure où tu acquiers un massar. Alors tu ne te tournes pas vers ton intérieur, mais tu tournes autour de toi. Alors, toute demande doit être pour le monde entier. Et bien là, cela, dans le livre Le Don de la Torah, décrit l'état ainsi. À mesure que l'homme grandit, il se soucie d'abord de lui-même, puis de sa famille, de son environnement, de son pays, puis du monde entier. Il nous décrit simplement là un homme grand, simplement grand, une forme humaine, pour ainsi dire. Et nous, on parle dans la forme spirituelle. Alors oui, bien sûr, représente-toi seulement que toute notre atteinte, comme maintenant, on atteint la réalité par cinq sens, depuis notre désir, toute notre atteinte spirituelle, c'est aussi à l'intérieur de notre désir général, appelé Adam Harishon, l'âme générale. Je suis une partie d'Adam Harishon, disons une partie sur 600 000. Ce que j'atteins dans ma partie, cela s'appelle ce monde en moi, ce que je peux absorber, dont je peux me remplir. Ce que j'atteins en sortant dans la sensation des kélim extérieurs et en atteignant en eux, cela s'appelle mon monde extérieur. Mon extérieur, ça veut dire le monde spirituel où je me trouve, comme une âme dans ces kélim, dans les kélim spirituels. Mais comment est-ce qu'on fait ça pendant la leçon, demande l'étudiant. Comment on fait ça pendant la leçon? Comme on l'a dit, si tu as un manque initial pour ça, le Créateur t'a donné du carburant. Alors continue vers le vrai désir.
1: Le ratson amiti.
0: Il faut seulement le vouloir. Seulement le vouloir, oui. On n'a besoin de rien de plus. La prière s'appelle que je veux atteindre un désir. Un manque sans manque, il y a ici beaucoup de discernement. Et tout notre travail dans tout, avec tout ce passage, depuis le début de la sensation du poids dans le cœur jusqu'au passage du marsum, tout ce chemin dans la double dissimulation et dans la dissimulation ordinaire, dans les fautes volontaires, puis dans les fautes involontaires. C'est-à-dire qu'on doit former en nous un désir, un manque, pour des kélim de don. Comme il nous le dit dans l'introduction au Talmud d'Edi Sefirot, qu'est-ce qui s'appelle l'olishma? Que je veux très fortement la spiritualité pour moi-même et aussi donner au Créateur. Ces deux choses doivent être ensemble. Ça s'appelle l'olishma. Du fait que j'ai un désir de donner au Créateur, je ressens que mes autres désirs sont pour moi-même. Alors, je comprends l'écart entre eux et je me trouve dans les deux ensemble. Il dit qu'il sera clair pour l'homme que s'il savait qu'il ne recevrait que des kélim de don et qu'il n'aura rien pour lui-même, il ne veut pas ça. Il n'est pas capable d'une telle chose. C'est ça qui s'appelle le vrai l'olishma, à partir duquel on arrive à l'ishma. Et sur ce désir, il faut vraiment être prêt toute la journée, toute la nuit. Comme il le décrit dans les lettres, à la page 70 du fruit du sage, dans Priram. Et voilà. Donc, à partir du désir initial appelé le point dans le cœur, appelé l'homme, le créateur, que le créateur a semé en nous, et de cela est née une femelle, on doit faire grandir cette femelle, que ce manque devienne le manque maximal possible dans ce monde. Et le maximal dans ce monde, ça s'appelle au-dessus de tous les désirs de ce monde. Père, que je les feuille. Je veux aussi avoir un désir de donner au Créateur, et ça s'appelle vraiment femelle. Alors elle sème et un mâle naît. La première force de donner, le premier massar. Et ça s'appelle déjà vraiment un bébé qui naît dans la spiritualité. Et quel est cet état dont il a parlé, que l'homme veut un remplissage, puis l'homme veut un manque? Le manque, est-ce qu'il devait un remplissage pour lui? On dit que... Est-ce qu'un manque peut être un remplissage? Non. Non, non, dit l'étudiant. Quel est ce processus? Ça veut dire qu'on lui donne un remplissage et il veut un remplissage du type d'un manque. L'homme créé à partir du désir de recevoir ne peut jamais vivre d'un manque. C'est simple. La création elle-même exige un remplissage. La question est, avec quoi est-ce qu'il se remplit? Avec quel type de plaisir est-ce qu'il se remplit? Si je sais que mon manque, c'est pour la chose la plus grande, et que je ne l'ai pas encore atteinte, cette chose la plus grande, mais le manque lui-même m'apporte une sorte d'éclairage lointain, comme ça, de cette grande chose, sinon je n'aurais pas de manque pour elle. Alors ce manque, pour moi, peut être un remplissage. Qu'est-ce que ça veut dire? Que je me contente avec lui et je ne veux rien d'autre. Car si j'ai quelque chose en dehors de lui, ça ne serait déjà plus un manque pour cette chose-là. Même un remplissage qui me viendrait comme un remplissage qui m'éloigne de cette chose à laquelle j'aspire. Donc, je préfère rester dans le manque, et le manque, pour cette chose-là, me sert vraiment de remplissage. Alors, j'en tire de la joie de vouloir cela. Et est-ce que c'est suffisant? C'est pas suffisant. On peut se le représenter comme donner pour donner. Bien sûr, c'est pas le but, mais malgré tout, j'ai là un plaisir, j'ai là une justification de mon état. Et c'est tout à fait un état digne d'être chez l'homme dans ce monde. Oui. Mais s'il n'y a pas, comme tu l'as dit, d'éclairage de la grandeur de la chose à laquelle j'aspire, alors il n'y a pas non plus d'aspiration à ce manque. Ça veut dire que si je ne me représente pas quelque chose de grand vers lequel j'aspire. C'est juste. Bien sûr, notre désir dépend de la mesure de plusieurs facteurs présents, l'éclairage d'en haut, l'éveil des Rishimot d'en bas, et ainsi de suite. Ça, on peut le demander. Et là, on n'a aucun problème. On peut demander ça, on peut exiger. Car je demande d'avoir un cli, je n'exige pas un remplissage de lui. Même s'il, plus tard, quand si la femme sème et l'enfant un mâle, j'exige. Qu'est-ce que j'exige? J'exige un désir de donner. Je ne demande pas qu'il me remplisse. Donne-moi la possibilité de te donner que le don envers toi sans mon remplissage. Alors, de quoi une mère se remplit-elle quand elle donne à l'enfant? Seulement de son acte, du fait qu'elle lui donne. dans la mesure où lui prend du plaisir, elle prend du plaisir, elle n'a pas de plaisir pour elle-même. Elle lui donne, elle ne pense pas à ce qu'elle se sente bien. On ne parle pas de profondeur du sujet, car c'est animal, bien sûr, mais à l'intérieur se trouve l'égoïsme, la nature. Mais quoi qu'il en soit, c'est un exemple, une sorte de copie de la spiritualité. Voilà. Alors, tu peux dire, pourquoi est-ce que tu souffres? Pourquoi est-ce que constamment tu dois penser à l'enfant, t'en soucier? On va te donner un comprimé pour l'oublier un peu, eh bien... Est-ce qu'elle sera d'accord? C'est sa vie, c'est le remplissage, c'est sa joie. Donc, quand on demande un désir de donner, on le demande et on ne demande rien en dehors de lui. C'est pas que j'ai un désir de donner, par le désir de donner, je me remplirai moi-même. Ce serait donner pour recevoir, tu comprends? Mais une telle demande, bien sûr, le Créateur ne répond pas. Mais tout à fait, il doit y avoir là aussi un désir de donner mêlé à lui, bien qu'il soit mêlé au désir de recevoir, de jouir soi-même, mais cela s'appelle déjà le lichma, d'où on en arrive à lichma. Et encore des choses pour lesquelles je n'ai pas les mots, mais elles viendront. Oui. Comment est-ce que la personne sait que dans la préparation avant la prière ou la demande, comment l'homme clarifie-t-il pour lui-même le vrai manque? Car s'il demande le grand manque, qui est le désir pour l'adhésion, le désir idéal, alors peut-être ce manque est assez fort et il y a des petits manques. Et comment est-ce qu'il clarifie le vrai manque sur lequel il faut demander? Comment est-ce que l'homme clarifie le vrai manque sur lequel il faut demander? Seul l'homme ne peut pas clarifier une telle chose, parce que c'est impossible. Vivre seul, sans public, sans groupe, et d'arriver à un état où je veux vraiment donner. Pas les conditions dans lesquelles tu peux atteindre ce manque. Ou un manque pour un manque. Tu n'as pas de telles conditions. C'est seulement dans la société, lentement, par le fait que tu vois que tu ne te soucies pas d'eux. Pourquoi est-ce que j'ai besoin d'eux? Ensuite, bon, je vais les supporter malgré tout et j'ai au moins un cadre. Et ensuite, tu commences à voir que c'est plus qu'un cadre, ils te donnent toutes sortes de coups et vraiment ils éveillent en toi toutes sortes de choses qui au moins te secouent et tu t'énerves contre eux. Ensuite, tu commences à comprendre que sans recevoir de telles réactions, de tel éveil venant de la société, tu serais tout simplement endormi. Pour encore plusieurs incarnations. Alors tu commences à les apprécier un peu, ensuite tu commences à voir que par un ami tu peux comprendre quelque chose, ressentir quelque chose, qui peut être une aide pour toi dans une certaine mesure. Jusqu'à ce que tu commences d'une certaine manière à saisir qu'il y a tout de même en lui des choses que... Si tu ne les prends pas, tu n'auras pas avec quoi recevoir la spiritualité. Car tu atteins la spiritualité précisément en commençant à t'inclure en eux. En toi, jamais ne pourra grandir ni naître un manque dans lequel tu ressentiras la spiritualité. Ton cli se trouve en lui. Donc, si tu habitais dans une grotte ou dans une forêt, tu n'arriveras à rien. Tu as déjà besoin d'une société. Combien? Peu importe, 5, 10, mais ton cli est dans leurs mains. Alors déjà, selon la mesure où tu commences à comprendre cela, comprendre veut dire accepter cela. D'abord haïr et puis accepter, puis vouloir et travailler précisément sur ça. Alors, selon ça, tu commences à voir combien tu es capable, combien tu n'es pas capable. Tu découvres que tu es tout simplement incapable de te connecter avec qui que ce soit. C'est l'indication que tu es incapable de te connecter avec le Créateur. C'est la même chose. Alors, tu comprends maintenant que la société est simplement la révélation du Créateur dans ce monde. Sous une autre forme, il ne peut pas se révéler. Mais il t'a donné ça comme une carte, comme une aiguille. Comme une sorte d'échelle pour voir où tu te trouves par rapport à lui. Un instrument par lequel tu vois où tu te trouves par rapport à lui, finalement. Si tu ne peux pas sortir de toi-même, alors qu'est-ce que ça signifie ? Le Créateur ou la société ? Ou quelqu'un. Tout ça, c'est la même chose. Mais seulement, sans société, tu t'illusionnerais toi-même. Tu penserais que tu es déjà un ange. Mais quand tu es dans la société, que tu vois à quel point la société t'est haïssable, que tu ne veux pas d'eux du tout, que tu préférerais t'en passer... Et pourquoi j'ai besoin d'eux ? Beaucoup de gens viennent à moi, soyons comme ça, je serai ton élève, c'est tout. Qu'as-tu besoin ? Je serai ton élève et c'est tout. Très bien, c'est un bon désir, mais ils ne comprennent pas qu'un Rav sans société ne peut rien faire. Un Rav peut te faire connaître, le chemin t'aider, te tenir pour que tu ne tombes pas, comme un bébé. Mais marcher, tu dois marcher, marcher. Ce sont précisément les actions avec la société. Et un Rav, disons, c'est du côté du Créateur, comme une certaine révélation du côté du Créateur qui t'aide dans ce monde. Mais les Tekelim de don sont eux dans les autres âmes d'Adam Harishon. Donc, jusqu'à ce qu'on traverse tout ce processus jusqu'au bout, on n'arrive pas en Marsom, la barrière. Tout le sujet de l'exil d'Égypte, c'est notre travail avec la société. Le don envers la société, ou le don envers le Créateur, c'est la même chose. Ici, c'est avec les coups, Pharaon, Moïse, ou toutes sortes de choses. Et le travail avec la société, c'est aussi divisé exactement selon les mêmes étapes, où l'homme construit son kli, il doit donner à la société précisément la grandeur du Créateur et s'annuler lui-même envers la société, envers le Créateur. Il y a ici une partie comme Keter qui donne comme Malrut qui reçoit. Il construit vraiment son kli. Il n'y a personne d'autre sur qui construire par rapport au Créateur. C'est impossible. Par rapport à soi-même, c'est impossible. Par rapport au Rav aussi, comme par rapport au Créateur. Et uniquement par rapport à la société. Il apparaît alors que la société est le laboratoire. Ouais. Dans lequel on apprend, on prépare vraiment pour vraiment naître dans la spiritualité. Ça veut dire recevoir tout à fait un désir de prier pour le kli extérieur, pour le kli de don.
1: Le kli de l'HPR.
0: Ça veut dire qu'on traverse ce parcours et avant cela, il n'y a pas de sensation. Avant, il n'y a rien. Et les gens crient au secours parce qu'ils ont un désir animal pour la spiritualité. Oui. Ah, apporte-moi, pourquoi vous ne m'apportez pas ? Tu nous as donné un manque. Pourquoi tu n'as pas donné? Pourquoi tu ne le remplis-tu pas? Le Créateur t'a donné un manque, mais il n'avait absolument pas l'intention de remplir ce manque. Il t'a donné ce manque pour qu'au-dessus de lui, tu construis un manque pour la spiritualité. Il t'a donné en vérité, non pas un manque pour la spiritualité, mais un manque pour recevoir encore plus que ce qui se trouve dans ce monde. Un manque abîmé, corrompu par ton travail. Tu as tiré les lumières, les éclairages, ce qu'on appelle, comme on dit, Netzahot Yesod Natik, les mamelles de la bête. La lumière environnante qui arrive d'en haut, peu importe comment l'appeler, tu as tiré un éclairage qui peu à peu te construit le manque correct. Mais cet éclairage est aussi ressenti en toi selon la mesure où tu cherches le manque correct. Sinon, tu ressentiras toutes sortes d'autres éclairages, simplement des plaisirs qui se trouvent là. Mais pour les faire venir de manière plus sélective, oui, pour que vienne précisément la lumière qui ramène vers le bien, tu dois vouloir revenir vers le bien. Et ici, c'est seulement si la femme sème un mal-né. La personne doit être d'abord dans son manque. Et pour cela, il y a la société. Peu à peu. Ça se révélera. Ça se révélera à nous. Il n'a pas le choix. On regarde l'extériorité des visages, assis ici, tu les regardes, qu'est-ce que tu as avec eux? Mais si tu entres à l'intérieur, tu verras des âmes qui sont tes kelim, dans lesquelles tu peux vraiment... C'est ça, en réalité, tes organes. Tes organes. C'est pourquoi notre point s'appelle le point dans le cœur. Autour de lui, tu dois construire le cœur, un nouveau cli, à la place du cœur de pierre, un cœur de chair. Oui. Et ce cœur de chair se construira du fait que tu ajoutes à toi tous les autres kélim. Ça s'appelle « J'ai pris de vous le cœur de pierre et j'ai construit en vous un cœur de chair. »
2: Oui.
0: Qu'est-ce que ça signifie que l'homme cherche un manque correct? Quelle est cette définition? Un manque correct, ça s'appelle un manque pour que j'ai la force de donner, c'est tout. Mais l'homme ne cherche pas tellement. Non, il ne cherche pas, mais tu te demandes la chose ainsi. Si j'ai maintenant un désir de recevoir ça pour toutes sortes de plaisirs de ce monde, si j'ai reçu un poids dans le cœur, c'est-à-dire que je veux les plaisirs du monde à venir encore plus, et c'est tout. Je ne sais pas ce qu'est le monde à venir, mais encore plus. Alors ma question, comment est-ce qu'il peut arriver que depuis ce désir du point dans le cœur où je veux, disons, le monde spirituel, vers quoi je veux, je ne sais pas, mais c'est ça que je veux. Oui. Et si j'augmente simplement ce désir, ce sera Pharaon, je veux la spiritualité. Et disons, comment est-ce qu'il... il peut arriver qu'à l'intérieur de ce désir, qui est un désir égoïste, commence à y avoir quelque chose pour l'Ishma, quelque chose pour le Créateur. Comme on le dit que l'Olishma, ça s'appelle que je veux la spiritualité, je veux avoir la force de donner au Créateur, et en même temps, je veux aussi avoir quelque chose pour moi-même, ça s'appelle l'Olishma. L'Olishma, ça veut dire que je suis inclus de deux désirs. Un désir pour le Créateur, un désir pour moi. Comment moi, depuis l'occupation où je travaille avec le poids dans le cœur, je reçois un désir de donner au Créateur. Ça existe chez moi, même avant la barrière. Il commence à se révéler en moi, il commence à grandir en moi, de ce qu'il naît. C'est en fait la question. Avec le poids dans le cœur, je commence dans le poids dans le cœur. lentement, commence à se développer deux désirs. Un désir pour moi-même, c'est comme le poids dans le cœur. Oui, je l'agrandis, je veux la spiritualité pour moi-même. Et aussi, il commence à y avoir là un désir pour le Créateur. D'où est-ce que ça vient ? Parce que le développement du point dans le cœur par la lumière environnante, qui est claire, lui apporte la grâce de la sainteté. Cette lumière environnante agit aussi. Sans lumière environnante, le point dans le cœur grandirait seulement vers le fait de vouloir seulement la spiritualité, vouloir l'avaler. Je veux ça, et donne-la-moi, et c'est tout. Et comment, à l'intérieur de ce désir, il y a aussi un désir de donner au Créateur ? C'est le résultat de la lumière environnante. Mais quand est-ce que cette lumière environnante agit ? Quand je cherche à atteindre la racine, ça veut dire la racine de donner, et cela vient du travail avec la société. Alors, pourquoi est-ce que je veux chercher cette racine ? Pourquoi est-ce que je cherche la racine ? Qu'est-ce que se manque pour que je cherche précisément cette racine ? Ça veut dire, qu'est-ce qui me fera chercher un désir de donner ? La lumière environnante. Oui. Il n'y a pas d'autre source. On n'a que deux forces, le désir de recevoir et la lumière en face de lui. Ne cherche rien d'autre. C'est très simple. On ne veut pas accepter ça, on ne comprend pas. Pourquoi ? Parce que nous sommes seulement dans le désir de recevoir. Et si on avait un peu quelque chose de l'autre côté, alors tout s'arrangerait. Le système serait compris comme cela. Mais il n'est pas compris, car on n'a pas la force de l'autre côté.
1: Non.
0: Ah, t'es là-bas, ok. Je suis attiré par la spiritualité, j'aspire à la spiritualité. Peut-être, je ne sais pas. Mais comment, dans mon état, est-ce que je peux aspirer à quelque chose dans quoi je n'ai aucune prise ? Il n'y a aucun exemple de ce genre dans ce monde que je puisse voir. Tu dis, je suis attiré par la spiritualité, comment ça peut arriver que je sois attiré vraiment par la vraie spiritualité ? Si je ne la vois pas, je me représente toutes sortes de choses imaginaires. Ça peut être totalement éloigné et pas spirituel. Alors comment est-ce que je trouverais le bon but ? T'as pas d'exemple. Uniquement à partir de ton travail, de manière correcte, de ton engagement, avec l'étude, la diffusion, avec les amis, uniquement à partir de là, se construire en toi, une sorte de fait qui s'améliorera aussi à chaque fois. Qu'est-ce que la spiritualité à chaque fois ? Ce sera plus précis, de plus en plus. Et parfois, viendront vraiment des changements drastiques, où soudain, tu sentiras, ce que je pensais, c'est pas du tout ça. Tu vois ? Il y en a qui reconnaissent ça. Encore un point. Il dit dans l'article que le temps de préparation se discerne selon l'effort. Qu'est-ce que ça veut dire ? Je ne sais pas où c'est écrit là. Le temps de la préparation est le temps de l'éveil d'en haut, où l'homme travaille à partir du désir que le Créateur lui donne, mais à partir du désir que le Créateur lui donne, il doit travailler ce désir de telle manière qu'il en sorte un désir appelé l'olishma, et qu'à partir de ce l'olishma, on arrive à l'ishma. Alors on doit quoi ? Attendre ? On doit, bien sûr, on travaille, on agit et on est impressionné à partir de l'éveil d'en haut, mais au-dessus de cela, on doit faire notre action doit être cet éveil d'en haut, on le transforme petit à petit en éveil d'en bas. C'est ce qu'on appelle du fait que l'homme sème d'abord, elle enfante une femelle. Cette femelle, on doit l'amener à un état où elle est très grande, capable de semer et d'enfanter un mâle. Mais tu as dit que c'est un processus où on est responsable du rythme. Comment je peux agrandir tous nos états, les accélérer, les faire avancer? Devancer nos états, comment on peut accélérer nos états? Seulement par le fait que je clarifie ce qui dans chaque état dépend précisément de moi. La méthode est simple, psychologique. J'ai devant moi un certain problème à chaque fois. Je dois voir mon désir, clarifier les choses dont je suis capable ou dont je ne suis pas capable, ce qui dépend de moi, ce qui ne dépend pas de moi, par quoi je réalise cela et ce qu'il me faut exactement à partir de ce désir. Après toutes les clarifications, les birurim, si je fais le travail du birur, de la clarification correctement, je dois arriver à la conclusion que le désir lui-même, comme il est apparu en moi, s'est révélé sous cette forme-là. Mais je dois relier ce désir au Créateur. C'est tout le travail. Et du fait que je relie au Créateur, alors sur ce désir descend l'intention correcte de comment utiliser ce désir. Quand j'ai relié l'intention au désir, j'ai en réalité terminé tout le travail. Le désir, le Créateur l'a donné. L'intention, je l'ai donnée, alors on se trouve dans un zivouk, dans une adhésion, dans une connexion avec lui, tous les deux, c'est tout. Et ça veut dire que chaque désir qui vient à moi, je le relie à lui? Simplement, chaque désir qui vient à moi, je dois le relier à lui, tu sais. Si tu savais exactement ce qu'est le désir, et si tu savais qui il est, ce qu'il est, si tu pouvais les relier comme ça, prendre les deux et les relier, ce serait très bien. Mais ici, il faut clarifier ce que c'est exactement qui il est, ce que signifie relier le désir à lui. Oui? Et ici se trouve tout notre travail. Il ne suffit pas de dire le désir vient de lui, donc je relie le désir à lui. Oui. Pourquoi est-ce qu'il m'a donné ça? Qu'est-ce qu'il veut de cela? Qu'est-ce que je veux, moi, dans ce désir qu'il m'a donné et que je veux par rapport à lui, et ainsi de suite. Dans cette chaîne de clarification, on clarifie finalement mon intention. Cela veut dire mon rapport à ce que j'ai reçu de lui. Voilà.
1: Ken.
0: Et comment est-ce que ça agit dans la sensation, cette chose où je me connecte au qui de quelqu'un d'autre? Quoi, par jalousie? Comment ça fonctionne? Mais comment est-ce qu'on on se connecte à un cli étranger, hors de moi? Avec le Créateur, on ne peut pas se connecter au départ. On n'aurait même pas été capable, même s'il avait été révélé. Alors notre désir de recevoir aurait simplement travaillé. On ne nous aurait pas permis de faire une action pour y arriver, pour donner. Avec mes amis, j'ai cette possibilité de le faire. Et on ne comprend pas à quel point ce monde est construit d'une manière merveilleuse pour ce travail. Que depuis la racine arrivée à ce travail, c'est ainsi qu'il est construit. J'ai des penchants appelés jalousie, convoitise, honneur. Et par ces trois choses-là, j'arrive aux vraies clarifications. Les clarifications du désir et de l'intention. Mais comment ça fonctionne dans chacune d'elles? Ça veut dire le désir de recevoir a des forces appelées jalousie, convoitise, honneur, et par elles, il peut se rapporter aux extérieurs, et ce qui est en dehors de lui. Et par elles, il peut commencer à se connecter avec eux, à recevoir d'eux. Et à travers ces canaux, commencer à comprendre, réaliser là où il est, où ils sont par rapport à son ego.

Et pourtant, je pensais que c'était secondaire. Je ne pouvais rien faire. Maintenant, je comprends un peu plus que c'est probablement important, que c'est là la clé de la spiritualité. Et je peux t'écrire pour toi 1000 fois, la clé de la spiritualité, c'est l'ami. La clé de la spiritualité, c'est l'ami. Ça ne t'aidera pas, ça ne t'aidera pas. Vraiment. Jusqu'à ce qu'on traverse beaucoup d'événements de toutes sortes. Alors, d'une certaine manière, cette sensation commence, je ne sais pas, ça commence à être ressenti dans... Ça commence à être ressenti dans le cœur et pas seulement dans l'intellect. Dans l'intellect, cette Torah, comme je l'entends maintenant sur la société et tout, je peux la prêcher à tout le monde. Demande à ton ami, celui-là, le Chayovitz. Chayovitz, oui. Demande-lui. Monsieur Chayovitz, combien il en parle avec enthousiasme à tout le monde et il s'enthousiasme vraiment de lui. Bon, mais comment faire entrer cela dans le cœur? Mais comment est-ce que je peux faire, comment je peux voir dans les désirs avec lesquels je dois travailler jour après jour cette chose de donner? Il y a des désirs où je suis capable de voir simplement une capacité de séparation. On a parlé de cela quand je mesure le don, disons dans le travail avec les amis ou avec l'environnement. Si je vois que l'intention est pour moi, sur l'acte, comme si l'acte n'avait pas de signification. Mais si l'intention est dans le rapport à eux, ce que je gagne, ou bien cela vient-il de l'aide de lui-même, est-ce qu'il y a des désirs dans tous les sens et seulement dans le rapport aux autres? Ils n'ont aucune signification en eux-mêmes. Comment est-ce qu'on peut clarifier avec de tels désirs? Comment je dois travailler avec eux? Il nous semble que nos désirs de donner d'aujourd'hui sont ceux avec lesquels on continue plus loin. Mais il se peut que ce soit absolument incorrect, que ces désirs-là, dans lesquels il nous semble que nous sommes d'une certaine façon corrigés, sont simplement des désirs d'humanité, de donner. Et justement, nos désirs qui nous paraissent aujourd'hui très éloignés de la réception de la spiritualité, ce seront les désirs à l'intérieur desquels et avec lesquels on va servir, on va se servir de la spiritualité et révéler. Mais si le désir, toute son essence et l'intention, comme si j'en retire l'intention pour recevoir de ce désir, il ne reste rien du tout, il n'a rien peut-être, est-ce qu'il a un certain plaisir? Comment est-ce qu'on peut transformer une telle chose en don? Comment utiliser ça d'une autre manière? Il n'y a rien dans chaque désir en dehors de l'intention. Pourquoi il y a des désirs qui existent, disons, comme manger, dormir, des choses comme ça qui ne sont pas par rapport aux autres. Ce sont des choses dont j'ai besoin pour moi-même. Peu importe maintenant si je dors plus par rapport aux autres, c'est pas mon plaisir. Mon plaisir vient de qu'il y a des désirs ou qu'il y a quelque chose en dehors de l'intention. Les désirs, on a quelque chose en dehors de l'intention, ce sont, je ne sais pas, comment le dire, sont des choses, des désirs d'existence, même dans ce monde. Pourquoi est-ce que je voudrais plus que de l'eau et du pain? Quelque chose que le corps exige naturellement. Combien est-ce qu'il demande vraiment ce corps? Que j'ai de la chaleur, de plus de 20 degrés, que j'ai tant ou tant de calories par jour, avec toutes sortes de goûts. Pourquoi une femme, des enfants, d'une manière naturelle que ce que le corps exigerait? Si je vivais tout seul, toutes ces choses que j'exige au-delà de cela ont déjà été faites en moi, comme en l'homme, par rapport au minéral, végétal, animal et par l'intention. Maintenant, je prends ces désirs par rapport à la société, je vois à quel point l'intention y est
tout, et je me tourne vers lui, mais je sais que dans la Kabbale, on ne parle pas des actes. Pourtant, comment est-ce que je continue à...

0: bouger dans le jour après jour, comme d'abord, c'est la terreur. Alors tu dois simplement clarifier à chaque fois ton rapport, comment je me rapporte à ce que je veux. Et le mieux pour cela, je l'ai dit...
1: Et le mieux, je t'ai dit, ajoute le Créateur dans cette image, et alors ça deviendra clair. Plus ou moins. Mais c'est, tu es hypocrite, non? D'une part, tu veux donner, en même temps, tu comprends que l'essence de ton existence, et tu n'arrêtes pas de recevoir. Est-ce que je t'ai dit que tu es parfait? Tu es divisé, oui? On partage nos impressions de la leçon et qu'est-ce que nous prenons pour réaliser en dizaine. Chacun parmi nous a reçu un désir pour démarrer, pour commencer quelque chose qui est en dehors, au-delà de ce monde et la méthode de corriger. Et pour lui donner la forme correcte à ce désir, un désir de donner. Oui, le Rav a dit à la fin, tu dois simplement clarifier chaque fois ton attitude envers ce que je veux. Et le mieux, c'est d'ajouter le Créateur dans cette image. Un processus magnifique. Comment le désir qu'il nous a donné, le cherche, lui, et on se trouve avec un groupe, avec des amis, on commence à comprendre qu'est-ce que ça exige de vraiment, pour donner, et combien de fois on doit changer pour arriver pour c'est ça, continuer. On a entendu que la société, le groupe et le lieu permettent de révéler le Créateur. Le Rav a dit que ça ressemble à un outil ou, qui permet de voir ta situation. Sans le groupe, la personne se trouve dans ses illusions. Il faut clarifier quel est son manque et que son manque spirituel lui donne des kelim qui permettent de recevoir du Créateur le désir de donner. Trois mots clés, spiritualité, ami. La prière peut être uniquement pour des kelim de don, et pour cela, je dois obtenir le manque de ressembler au émanateur et contrôler mon attitude envers le Créateur. Je peux le faire dans la dizaine, le groupe, vis-à-vis des amis. La dizaine est le lieu la relation du Créateur. Une règle très importante, on n'attend pas d'être réveillé d'en haut. Peu importe ta situation, tu dois commencer à te réveiller. Créateur t'aide. Réveiller, chercher comment, grâce à la dizaine, j'obtiens de plus en plus un manque vers la tribu du don. On a étudié un article que le Rav nous a dit que le Créateur est l'homme et cette femelle, en nous, on doit la grandir jusqu'au maximum. Et ce désir le plus grand, c'est-à-dire vouloir donner au Créateur, au-delà de tous les désirs de ce monde. Et ce désir d'être proche, de donner, c'est ce qu'on demande finalement. De là, le masculin va naître. Yaakov nous écrit, à travers toutes ses actions, dans la dizaine, nous attirons la lumière qui ramène vers le bien et je connecte aux amis, je continue l'intention, c'est-à-dire la révélation du manque. Chercher sans arrêt. Qu'est-ce que je cherche et quel est le désir que je dois demander vis-à-vis du... de notre relation envers l'environnement, si on est né avec un petit désir, une partie de l'âme générale, et si on arrive à construire, c'est-à-dire utiliser d'autres manques extérieurs, c'est-à-dire travailler avec le public envers l'élection et envers autrui. L'impression est que le mot désir, ça embrouille, parce que c'est le désir de donner, c'est tout à fait autre chose, on ne comprend pas. C'est seule la lumière qui peut le donner. Donc tout le travail, c'est d'avoir un manque à ce qui est appelé le désir de donner. Et si on arrive à ce point-là, c'est la seule chose qu'il faut, alors, évidemment, que dans le cœur se trouve le désir de donner à la dizaine. Oui, c'est un manque qu'on développe entre nous, dans la dizaine, en nous connectant, car l'essentiel est d'obtenir ce manque, ce cli. Qu'on passe à la prochaine partie, mais avant, nous chantons une chanson ensemble.

0: On
1: étudie des tests avec le rabbin, l'étude des 10 sphirot, dans deux parties 5, 340, page 340, point 47. Alors, il faut commencer point 47. Commençons page 340.47. Et maintenant, la prinabet est simple. Qu'est-ce que prinabet? Il ne dit pas. Car maintenant, c'est revenu à être Mati Beketer. Et alors, le Mati en Chorma, en Bina et en Chesed, et Mati en Gvura, et le Mati en Tifaret, et Mati en Netzar, le Mati en Hod, Mati en Yesod, le Mati en Malchut. Et ensuite, cela revient comme au début. Encore une fois. Il explique la prinabet. Nous avons appris prinabet. La première prina, la première phase, nous avons appris, il appelle Ab d'Adam Kedmon. Et prinabet s'appelle Sag de Hak. Alors, il commence ici à parler du Sag de Hak, qui est prinabet de qui? De Itpashtut Aleph. Qu'est-ce que Itpashtut Aleph? Partout Galgalta, dont la lumière s'est retirée, avait une prina qui l'a remplie, qui s'appelle Ab. Seulement, l'éclairement de prinabet, le remplissage d'empêchage a rempli qui? Partout Galgalta. Puisque le Partsouf Galgalta s'est rempli par deux Partsoufim, Ab, Sag. Alors, on parle du Partsouf Sag. Quel est son ordre? Car maintenant, c'est revenu être Mati Beketer. Nous apprenons Mati Beketer. Il va exactement selon le même ordre que nous avons appris dans le Partsouf Ab. Ça veut dire, et alors l'homme Mati en Chokma, alors Keter et Chokma, cela ne veut pas dire la lumière de Keter et la lumière de Chokma. Ici, il parle de Moti Beketer, Moti en Chokma, dans chaque degré, nous distinguons deux lumières, la lumière de Chokhma et la lumière de Chassadim. Alors, il dit, quand c'est Moti Beketer, alors il n'y a pas de lumière de Chokhma dans tout le degré. Seulement, qu'est-ce qui est clair? Ahoraim de Keter. Ahoraim s'appelle Chassadim. Ici, c'est l'explication. Il se trouve donc selon le même ordre que Chorma, Bina et Chesed qui ont besoin de Chorma, pas. Seulement, qu'est-ce qu'il y a là? Chassadim. Alors, Moti en Gvura, Gvura s'appelle Prinat Vag de Roche de Serampin, et Lomati Tiferet qui est le garde du Tor de Serampin, pas Chorma. Et de toute façon, Mati en Netzar, qui est vague du Tor de Serampin. Le Mati en Hod, qui est gare, qui a besoin de Chorma, dans Sof de Serampin, Mati en Yesod, la même chose, c'est-à-dire Chassadim. Le Mati en Malchut, nous avons appris à besoin de Chorma. Ensuite, cela revient comme au début. Cela veut dire revient au début. Et de nouveau, cela devient le Mati Beketer. Et de nouveau, Moti en Chokma. Alors, tous les degrés qui ont besoin de Chokma reçoivent maintenant Chochma. Ils se trouvent alors moitié en Chochma, et en Bina, et en Chesed, et le moitié en Gvura, car Gvura monte au garde de Roche qui s'appelle Chesed. Et le reste de Gvura qui est resté maintenant près un panim de Chesed éclair à Tiferet, alors Tiferet qui a Chorma, garde de Tor, le vague de Tor qui s'appelle Netzar se connecte à Tiferet. Et alors, les restes de Netzar, qui depuis Panim Tiferet donne à Od, alors il y a déjà Od, il y a déjà Chochma dans Gare du Sort, et alors Yesod, qui est le Vag du Sof, se connecte au Gare du Sof, qui est Od, et son reste doit le donner à Malchut, c'est un, oui, dans la Malchut. Ça veut dire qui monte, nous avons appris dans Ab. La lumière de Malchut est montée. Là, c'était ainsi. Et aussi le Vav qui adoucissait Malchut, le Vav du Hey, est monté aussi. Et les restes qui sont d'Aled du Hey donnent à Malchut. C'est ainsi que nous avons appris. Point 48. Et voici maintenant plusieurs prinotes. La première, car toujours le désir de la lumière inférieure et de se coller au supérieur. Donc, quand c'était Mati en Yesod, c'était le Mati en Malchut. Pourquoi? Car alors, nous avons appris, comme dans Ab, il ressort d'ici la lumière de Malchut. Et quand c'était Mati en Yesod, c'était le Mati en Malchut. Quand cela était-il? Nous avons appris simplement, car alors la lumière de Malchut monte là dans Yesod à cause de l'aspiration, et ainsi dans toutes les autres sirotes, sauf Chesed avec Bina, car quand c'était le moitié en Bina, c'était le moitié en Chesed. Pourquoi? Quand c'était moitié en Yesod, c'était le moitié en Malchut. Pourquoi? Car alors, la lumière de Malchut monte là dans Yesod. Pourquoi? À cause de l'aspiration. Et ainsi, toutes les autres sphirotes, quand la lumière se retire, montent vers le haut. Lo mati en Malchut, alors la lumière de Malchut monte à Yesod, sauf Chesed avec Bina. Car quand c'était lo mati en Bina, c'était lo mati en Chesed. Qu'est-ce qui aurait dû être comme ça? Si lo mati en Chesed, alors Chesed monte à Bina. Ici, il dit l'inverse. Quand c'était le moitié en Bina, alors Bina doit monter où? À Chochma. Et ses restes, elle les aurait donnés à Chesed. Ce n'était pas ainsi. Pourquoi? À cause de deux éloignements. Mais alors, quel était l'ordre? Quand c'était Mati en Bina, alors c'était aussi Mati en Chesed. Pourquoi? Car la lumière de Chesed n'est pas égale à toute la lumière de Bina. Qu'est-ce qu'il dit ici? Il dit, quand quand c'est moitié en Bina, alors c'est aussi moitié en Chesed. Car la lumière de Chesed n'est pas égale à toute la lumière de Bina, mais seulement à cet instant où Bina descend à sa place, alors elle trouve Chesed à sa place. Et à cet instant, Chesed descend à sa place. Et c'est le sujet que les vagues sont en eux-mêmes un degré à part et ne peuvent pas se coller à Bina qui est du gars. Qu'est-ce qui est écrit ici? Amis, on va écouter ensemble une conversation sur le chemin. Personne ne peut. Seul, c'est date de un mois et demi, le 24 mars.

Donc une conversation sur le chemin, personne un peu seul, le 24 mars. Le principe est une dizaine qui voyage ensemble quelques jours. Oui, bientôt on aura un congrès de dizaines dans un mois et demi. Toutes les dizaines du climat mondial en même temps se rencontrent pendant 3 jours. C'est le congrès et j'entends que la préparation au congrès est plus importante. Avant, on doit déjà atteindre le but du congrès, c'est vrai? Ben oui, comme tu le dis, évidemment. Quelle préparation la dizaine doit faire, se préparer vis-à-vis du but avant? On peut dire, mais comment vraiment placer un but avant? Personne de la dizaine va sentir qu'il est capable seul, qu'il a... qu'il a

0: L'élevatezza.
1: Je ne sais pas comment exprimer. C'est-à-dire que personne ne peut seul. Personne ne peut tout seul ni exprimer une question correcte, ni écouter ou entendre la réponse. Et de cette façon, si chacun veut, alors chacun atteint le but. Alors comment Dizen arrive à cette même direction? Ça, c'est même, on doit le faire avant le voyage. Oui, on doit maintenant, avant ce voyage, décider que oui, on a besoin d'être comme un seul homme, un seul cœur. Voilà. Mais pourquoi pas autrement? C'est-à-dire chacun a son but. Une façon de voir le but, c'est important. Chacun à sa façon, vis-à-vis du but, vis-à-vis du créateur. Et quand on se connecte, donc, chacun recevra ce qui lui manque. Oui, ou alors non, c'est faux. On doit arriver à un but commun, pas chacun vient avec son but. Tu as raison. Donc on doit arriver à un but commun. Oui. Et on doit être d'accord, on doit en parler. Ça doit être clair. Oui. Mais il y a un but. C'est chacun son but et le but de la dizaine. Les deux. Comment on découvre le but commun actuellement, c'est-à-dire notre degré. Bien sûr, le but c'est connexion, un seul homme, un seul cœur, connexion finale. Ça c'est le but final. Mais comment la disette reconnaît le pas qu'elle a à faire, la direction? Je pense que notre but doit être un seul pour nous tous, qu'on l'entend et qu'on se mette d'accord, et c'est finalement notre but. Et comment reconnaître? On en parle, ça dépend de nous. Ça dépend à quel point on attend d'être ensemble. Sans arrêt, quand on sommes un désir de se voir, et on peut suivre que notre raison.
2: Oui.
1: On peut utiliser notre raison pour aller au-delà de la raison, mais on commence par la raison, finalement. Alors, comment tu vas aller au-delà de la raison? Être d'accord. Imaginez, être d'accord que avec notre raison, on n'arrive nulle part. C'est fini. Tous nos propres bénéfices. Et ensemble, il y a un point qui nous permet seulement uniquement de passer au-delà de la raison. La raison reste derrière. Je pense que tout le monde est d'accord. On passe à la prochaine partie, étude entre amis.

0: Chers amis, études entre amis, latin 7, c'est à vous.
1: Queridos amis, querido Trimundial, es una gran
0: chers amis,
1: felicidad el poder realmente
0: chers Trimundial,
1: presentando este segmento,
0: c'est vraiment la primera oportunidad, plaisir, un privilège de présenter cette partie de la leçon. C'est la première fois pour nous. On a traversé une si grande préparation pour cela et on peut mieux comprendre maintenant ce que les amis du Clic Mondial ont déjà dit. Approfondir la même leçon, entendre une fois après l'autre les cours et trouver chaque détail, chaque angle de l'article du Rabash et ce qu'il fait pour exprimer. Et là, tous les amis Latin 7, on voudrait approfondir cet extrait du Rabash.
1: Queremos vivirlo, queremos sentirlo en el corazón. Queremos realmente
0: dar este despertar. Vivre, ressentir dans notre cœur.
1: Entender lo que necesitamos
0: pedir. Et ne pas attendre qu'on nous réveille d'en haut, réveille d'en bas. Comprendre, on est obligé de demander ensemble, comme dit Rav, on est obligé d'arriver ensemble à un seul but, vraiment, vouloir être inclus dans la société et dirigée vers le Créateur. Bonjour, chers amis.
2: Dans
0: le cours, le Rav a dit que tout le travail ne se concentre pas dans le manque existe, mais la direction, l'intention, c'est-à-dire, l'intention, c'est le but de ce qu'on veut révéler à partir de ce manque. Quel sera le remplissage à ce manque? Chaque fois que j'ai un manque, un problème, un désir, j'ai du travail à faire pour clarifier. Et comment lier le manque avec le Créateur? Si on réussit à lier, unir le manque et le Créateur, là, le travail se termine. Comme le Cheikh Rav a dit, maintenant on veut approfondir davantage, travailler ensemble, chaque dizaine.
3: Sí, amigos, travaille. Buceando, entonces, en el artículo de Rabash.
0: Oui, chers amis, on voudrait plonger dans l'article Rabash et recevoir
3: qu'il travaille pour nous, non?
0: Entonces, tout ce que le kabbaliste le Rav nous a préparé, nous voyons que le manque doit être corrigé, dirigé. Ici, avec toutes nos forces de donner, on révèle.
3: De
0: façon très claire, qu'on est incapable. Donc ce point-là, ce point, est important parce que de là naît une prière profondeur du cœur et ce véritable travail. Et d'en haut, on nous donne le mal, c'est-à-dire le zahar, le donner, prier pour le collectif, pour tout Israël, afin que cet Israël atteigne la sainteté, que tout le pied va dans cette direction, cette ascension. Et tous ensemble, on travaille dans la dizaine, chacun dans sa dizaine, pour lever la shrina de la poussière. Donc on continue maintenant, ensemble. Extrait numéro 1. Au moment où il voit qu'il faut travailler en vue de donner et non pour son propre bénéfice, il reçoit une descente. Parce qu'il voit que cela n'est pas pour son propre bénéfice, il reçoit une descente. Parce qu'il voit que ce n'est pas pour lui. Cette descente provoque parfois la fuite du champ de bataille. Et s'il a un mérite, alors il se ressaisit et commence à voir ce qui signifie qu'il faut travailler en vue de donner. Et il voit que cela n'est pas à la portée de l'homme. Alors il commence à prier que le Créateur, afin qu'il aide à sortir de l'abomination de l'amour de soi avec lequel l'homme est né, et il demande que le Créateur l'aide. Cela s'appelle que l'homme doit demander pour l'exil de la Shrina, c'est-à-dire comment travailler pour la royauté des cieux. C'est une chose difficile. Cela provient de la domination des nations du monde sur l'aspect d'Israël particulier de l'homme. Il faut aussi prier pour l'ensemble, que tout le collectif d'Israël est en main de travailler pour la sainteté appelée royauté des cieux, Malchut Shamayim. Encore, au moment où il voit qu'il faut travailler en vue de donner et non pour son propre bénéfice, il reçoit une descente. Parce qu'il voit que cela n'est pas pour lui. Cette descente provoque parfois la fuite du champ de bataille. Et s'il a un mérite, alors il se ressaisit et commence à voir ce que signifie qu'il faut travailler en vue de donner. Il voit que cela n'est pas à la portée de l'homme. Alors, il commence à prier le Créateur afin qu'il l'aide à sortir de l'abomination de l'amour de soi avec lequel l'homme est né. Il demande que le Créateur l'aide. Cela s'appelle que l'homme doit demander pour l'exil de la Shrina, c'est-à-dire comment travailler pour la royauté des cieux. Et c'est une chose difficile. Cela provient de la domination des nations du monde sur l'aspect d'Israël particulier de l'homme. Il faut aussi prier pour le collectif, que tout le collectif d'Israël est en main de travailler pour la sainteté appelée Malchut Shamayim. Oui, les amis, on est tellement heureux de pouvoir prier pour autrui, de sortir de notre manque individuel qu'on connaît. On demande seulement ce qu'il nous faut, ce qu'il nous manque. Et même si on comprend bien en route qu'on est obligé de demander, tout découle du cœur individuel jusqu'à qu'on arrive à demander pour Malchut Shamayim. On comprend. La direction doit être vers l'extérieur, vers le lieu de la révélation du Créateur, les amis, c'est-à-dire. Tout se trouve là, l'écran, le cli général. Ce cli est différent de ce que nous, d'une autre, et le travail est exigé de recevoir un tel cli de nos amis. Ainsi, on réussira à purifier notre cli. On passe à un clip du Rav. On y va.
2: Qu'est-ce que c'est que... Comment est-ce qu'on le... Qu'est-ce que la question de la prière pour autrui? Comment est-ce qu'on réalise ça? La prière pour autrui, ça veut dire que toutes mes pensées, tous mes désirs qui sont en dehors de moi, pour ce qui se trouve en dehors de moi. Et peu importe si c'est le Créateur ou toute l'humanité, on a véritablement seulement dans des états qui sont vraiment très avancés vers le Marsom, vers la réalisation de la prière correcte, hein, on commence à ressentir que le Créateur et tout le monde, c'est vraiment la même chose. Parce que en dehors des kelim, on ressent rien du tout. Et comment est-ce que je peux, malgré tout, ressentir en dehors de mon kli que ça c'est moi et ça c'est le créateur? Parce que, alors donc, tout ce qui est ressenti dans l'équilibre de tout le monde, ce qui se révèle là-bas par rapport à moi, en fait, ça c'est le créateur par rapport à moi. Le créateur se révèle dans l'équilibre. C'est juste que si je le révèle dans mon kli à moi, ça s'appelle pour moi ce monde-ci. Et si je le révèle dans l'équilibre de tous les autres âmes, ça s'appelle le monde à venir, le monde spirituel. Ou le créateur. Et quand est-ce qu'il y a la connexion avec tout le monde? Et cette connexion avec tout le monde, elle est dans la mesure où t'es Kiramassar. Ou alors, toi, tu ne te tournes plus vers toi-même, mais tu tournes vers l'extérieur de toi. Tu es actif. Qu'est-ce qu'une prière véritable pour les amis avant même que je ressente qu'ils font partie de moi? Encore une fois, qu'est-ce qu'une prière? Comment est-ce que je peux élever une prière véritable pour les amis avant même que je ressente qu'ils font partie de moi?
4: C'est
2: écrit dans les livres, à chaque fois ils étudient que toutes les réalités ressortent de moi. C'est pour ça que si tu ressens ou que tu ne ressens pas, c'est autre chose. Mais je dois d'abord faire ce qu'on te dit de faire. D'abord, tu dois prier pour la connexion, pour toutes les parties. C'est pour ça qu'on a besoin de la force supérieure qui nous connectera. Et donc, peu importe si tu ressens ou tu ne ressens pas. C'est juste que pour ressentir, tu dois prier. Et justement, ça c'est écrit juste après l'extrait de source qu'on a lu, que c'est pour ça que l'homme n'a pas à s'asseoir et à attendre jusqu'à ce qu'il reçoit un éveil d'en haut. Mais dans l'endroit auquel tu te trouves, tu dois commencer et éveiller que le Créateur t'aide. Donc c'est comme c'est écrit dans la question. Comment est-ce qu'on peut élever une prière véritable? Bah, pas attendre qu'elle soit véritable. Simplement commencer, essayer et tomber dans le soutien des amis. J'arrive au cours du matin et alors je vérifie en quoi est-ce que je les ai mis. Si je les ai aidés à arriver au cours, si je leur ai préparé quelque chose, même quand ils font du café, peu importe si oui ou non, d'abord, s'ils le veulent ou non, d'abord je m'inquiète pour les amis et après pour moi. C'est-à-dire qu'il y a plein de points comme ça où l'homme, avant le cours, fait un examen, une prière, il peut vérifier vraiment. Comment est-ce qu'il peut réaliser la qualité de don en acte? Et donc, c'est dans ces états-là que probablement s'élève une prière véritable, où l'homme peut se voir soi-même et vraiment, il peut voir comment est-ce qu'il est prêt à se trancher soi-même pour les amis. Du fait qu'on ressent cet écart, nous tous, on veut faire partie de ce cercle et de connexion, et donc, du fait qu'on ressent qu'il y a encore une distance entre l'état désiré et l'état actuel, c'est comme ça qu'on peut demander de l'aide et aider les uns les autres. Oui, même quand je ne ressens pas que les amis font partie de moi, mais que je ressens que ça doit être le ressenti qui doit être en moi, alors je peux déjà demander sur ce manque-là. Mais pourquoi est-ce que je le ressens pas comme moi-même? Donc, c'est de là que vient la prière. Chaque écrit dans la demande d'augmenter la demande on demande pour eux. Et Yaakov aussi, simplement, autant que possible, s'efforcer pour les amis. Oui, vraiment, on n'aura pas de prière véritable avant qu'on ait un désir véritable pour la spiritualité. Et la désir véritable pour la spiritualité, ça vient comme quand la lumière vient, qui m'invite et qui m'inverse vraiment. Donc, faut penser comment faire comme si. Et de là viendra la lumière pour qui va m'inverser. Oui, j'ai écrit que aujourd'hui que la prière ne peut venir qu'à travers les kélim de dons. Comment est-ce que je peux avoir un manque comme ça pour les kélim de dons? Les kélim, ces kélim-là, ils se trouvent en dehors de moi. Et c'est sur ça que je dois demander de l'aide. Que j'atteigne les kélim des amis. Ça, ce sera la prière. La dizaine, c'est justement si je prends les amis qui ont ici la dizaine, elle a des tâches et chacun se dirige, donne. Et donc, je ressens une impression de. Donc, c'est en ça que vraiment je ressens que, en tel point que j'ai besoin de prier comme ça pour ce qu'ils veulent et ce qu'ils demandent. Et donc, pour la grandeur qu'il y a ici, et la prière, même elle grandit. Par le fait que l'homme n'attend pas, mais il commence en acte. Alors, il commence à avoir une aide. Il commence à ressentir que les autres réussissent plus que lui. Que ils prient en effet. Et en effet, ils ont plus de ressentis. Ils ont un cœur plus ouvert. Ils ont plus de connexion qui est plus véritable. Et ils ont plus d'inquiétude les uns pour les autres. Et encore, encore, encore. Et moi, justement, non. Pas tellement. Mais donc là, de là, je ressens le manque. Du fait que l'homme s'efforce à aider les amis, alors là, de pas en pas, il a une prière qui est de plus en plus précise. À chaque fois qu'il fait, à chaque fois qu'il fait ce qu'il a à faire entre les mains, alors vraiment, il voit à quel point.
5: Hola, queridos amigos. Bueno,
2: bonjour, chers amis.
5: Nous están hablando de ese momento en el que descubrimos que realmente no tenemos.
2: Dans ces extraits-là, on révèle vraiment ces moments où on n'a pas la force de sortir de l'amour de soi. Vraiment, le rabbin dit que l'essence de toutes les forces est. On se trouve dans tout un tas de montées et descentes, on commence à ressentir que le travail véritable, c'est pas à attendre que des bonnes choses viennent d'en haut, mais que le travail véritable, c'est de développer un véritable manque par rapport au Créateur. Donc, on se dirige tous vers ce ressenti d'importance, dans le fait qu'on commence à ressentir la Shrina, dans le fait que l'homme commence à ressentir le véritable manque pour le Créateur. Et donc on révèle qu'il y a une différence entre une prière mécanique et une prière qui vient de la profondeur du cœur. Et c'est pour ça qu'on a besoin de diriger le manque de manière correcte par rapport à la écoute.
5: Kenyer?
6: No sé qué decir.
5: El extracto. Leo yo. Fue extracto de la fuente número 2.
2: Esto no es así. Extracto número 2. La demande, c'est ce que l'homme ressent, ce qui lui manque. C'est précisément dans le cœur, c'est-à-dire que peu importe ce qu'il dit avec sa bouche, car demande signifie, comme il était dit plus haut, ce qui manque à l'homme. C'est cela qu'il demande. Et tous les manques de l'homme ne se trouvent pas dans la bouche, mais dans le cœur. C'est pourquoi il n'importe pas ce que l'homme dit avec la bouche, mais le Créateur connaît les pensées. C'est pourquoi en haut, on n'entend que ce que le cœur exige, et non ce que la bouche exige. Pour la raison que je mentionne ci-dessus, car la bouche n'a pas de manque qu'il faille combler. C'est pourquoi l'homme qui va prier de faire une prière prière va à une préparation à la prière. Et quelle est cette préparation? Comme il est écrit, prépare-toi à rencontrer ton Dieu Israël. Il y a rapporté que la question de la préparation, chacun a fait une préparation selon sa compréhension. Et on peut expliquer que la question de la préparation que chacun a faite est afin de savoir quoi demander. Car l'homme doit savoir ce qu'il doit demander. C'est-à-dire que l'homme doit savoir ce qui lui manque.
5: Va de nuevo. Esto no es así con una petición.
2: La demande, c'est ce que l'homme ressent. C'est ce qui lui manque. C'est précisément dans le cœur. C'est-à-dire que peu importe ce qu'il dit avec la bouche, car demande signifie, comme juste mentionné, ce qui manque à l'homme, et c'est cela qu'il demande. Et tous les manques de l'homme ne se trouvent pas dans la bouche, mais dans le cœur. C'est pourquoi il n'importe pas ce que l'homme dit avec la bouche, mais le Créateur connaît les pensées. C'est pourquoi, en haut, on n'entend que ce que le cœur exige, et non ce que la bouche exige. Car la bouche n'a pas de manque qu'il faille combler. C'est pourquoi l'homme qui va prier pour faire une préparation à la doit faire une préparation à la prière. Et quelle est cette préparation? Comme il est écrit, prépare-toi à rencontrer ton Dieu, Israël. Il est rapporté que la question de la préparation, chacun a fait une préparation selon sa compréhension. Et on peut expliquer que la question de la préparation que chacun a faite est afin de savoir quoi demander. Car l'homme doit savoir ce qu'il doit demander. C'est-à-dire que l'homme doit savoir ce qui lui manque.
1: Javier. Gracias. Gracias, Eva. Sí, amigos, verdaderamente aquí
2: oui, les amis.
1: Está la gran interrogante en cada día, en cada
2: ici
1: momento.
2: Se ¿no?
1: ¿Qué estamos pidiendo?
2: La question à chaque jour, à chaque moment, qu'est-ce qu'on demande? Qu'est-ce que je dois demander? Et quelle est cette question véritable que je demande du Créateur? Et le conseil, c'est, bon, il faut se préparer. Donc, on doit vraiment comprendre et rentrer à l'intérieur pour voir qu'est-ce qu'on demande, parce que le Créateur, il voit de manière claire nos désirs et nos demandes. On ne peut pas, le contourner et dire quelque chose de beau avec notre bouche, mais on doit vraiment se préparer et voir ce qu'il y a dans notre cœur. Et là, il y a une clé qui ouvre tous ces problèmes, qui est la société, qui est l'environnement. Donc, écoutons encore un clip du Rav pour voir comment demander. Comment est-ce qu'on clarifie le véritable manque pour lequel il faut demander? Comment est-ce qu'une personne clarifie sur le véritable manque pour lequel il faut demander? Par soi-même, l'homme ne peut pas le clarifier. Du fait que c'est pas possible. C'est pas possible de vivre seul, sans public, sans groupe, et d'atteindre un état où vraiment je veux donner. T'as pas les conditions dans lesquelles tu peux obtenir ce manque. Ou un manque pour le manque. T'as pas de telles conditions. C'est seulement dans la société, petit à petit, par le fait que tu vois que tu ne te soucies pas de pourquoi est-ce que j'ai besoin de. Ensuite, bon, je vais souffrir, je vais les tolérer, au moins j'ai un cadre comme ça. Ensuite, tu commences à voir que c'est plus qu'un cadre, ils commencent à te donner toutes sortes de coups, et vraiment, ils éveillent en toi toutes sortes de choses qui, au moins, elles te secouent, et tu commences à t'énerver contre eux, oui. Puis tu commences à comprendre que sans recevoir de telles réactions et vraiment de tels éveils de la société, alors tu serais complètement endormi pour encore plusieurs réincarnations. Et alors tu commences à les apprécier un petit peu. Ensuite tu commences à voir que par l'intermédiaire d'un ami, tu peux comprendre quelque chose, ressentir quelque chose, qu'il peut en quelque chose être une aide pour toi. Jusqu'à ce que tu commences d'une certaine manière à saisir qu'en fin de compte, il y a en lui des choses que si tu ne les prends pas, tu n'aurais pas avec quoi recevoir la spiritualité. Que la spiritualité, tu l'atteins précisément en commençant à t'inclure en eux. Que chez toi, jamais tu ne pourras grandir, faire naître un manque dans lequel tu ressentiras la spiritualité. Que ton cli se trouve en lui.
7: Apreciando la guía de nuestro rap, la. Podemos comprender y confirmar en nuestros corazones que verdaderamente son
2: los que, on a...
7: los que preparan y abren.
2: Donc, on apprécie ce que le Rav vient de dire et on comprend que les amis peuvent nous ouvrir le cœur par rapport à la spiritualité. Donc on demande de toutes les dizaines qu'après cet atelier actif, ils écrivent les questions communes que vous avez atteintes dans le Kiolami. Donc, avant ça, passons à l'atelier actif. Quel manque est-ce que je dois recevoir des amis afin qu'une prière véritable naisse en moi? La dizaine qui a fini

0: C'est important pour eux à quel point est-ce qu'ils s'efforcent pour tous les autres amis et pour se rapprocher du but, pour sortir d'eux-mêmes. Donc, je ressens que c'est simplement quelque chose qui manque à moi aussi. Du fait que je ressens que moi, je peux pas du tout, je suis pas du tout capable. Alors, du coup, je peux pas faire de prière véritable. Oui, un manque pour ressembler au Créateur. Du fait de ce point commun, c'est en ça que je peux me tourner vers l'ami et en lui ressentir son manque et de là s'élève la prière. Oui, tout en tout, c'est la grandeur du Créateur et de là viendra tout. Et chaque écrit, le manque d'augmenter, de faire grandir l'importance du Créateur. Oui, le manque d'atteindre le désir de recevoir. C'est ça que je dois recevoir des amis. Et tout en tout, on doit atteindre le manque pour l'aide du Créateur. Est-ce que lui qui peut nous aider? Que de notre côté, il n'y a que le manque qui peut. Mais l'aide, on ne la reçoit que du Créateur. Les amis me donnent le manque, mais comme ça ne se trouve pas en moi, je reçois comme une lumière. C'est ça que ça veut dire que deux, je reçois la grandeur. Que ça, c'est toute la vie. Que à la fois, à chaque fois, tout ce que l'homme veut recevoir, il peut recevoir que des amis. Shai nous écrit le besoin. Et Yaakov rajoute que ça dépend de moi. Tous les manques des ennemis, je les connecte avec le but, avec la grandeur du Créateur. Autant que possible, autant que les amis aspirent à atteindre le but. Moi, je dirais que les amis, ils ont le point dans le cœur. Comme moi, d'atteindre la spiritualité, vraiment de recevoir la spiritualité. Mais le fait que moi je dois préférer leur manque, justement cet écart que je dois surmonter, c'est ça ce qui transforme ce que eux ils ont en une spiritualité pour moi.
1: Bien amigos, queridos amigos del Club Mundial.
0: Bon, chers amis, chers amis, on sait qu'on n'est pas capable de faire ce travail tout seul, mais il faut être dans des groupes, dans des dizaines, dans des barours. Le Rav nous a dit que notre chemin pour le Marsom, elle dépend du fait que c'est à nous de rassembler les manques pour atteindre l'équilibre dedans. Pour continuer dans l'étude, en suivant le kabbaliste, travailler dans les dizaines, donner les uns aux autres, jusqu'à ce que l'on peut prendre les manques des amis. Et ce manque, on doit le prendre en nous-mêmes pour atteindre la spiritualité. Parce que le clé de don, il se trouve dans les amis, il se trouve en eux. Et notre dizaine. Merci beaucoup, chers amis. Vraiment, merci beaucoup à la dizaine latin 7. Et maintenant, on passe à l'annonce de Dodi. Bon, les amis, dans une semaine précisément, le jour de jeudi et vendredi, 21 et 22 mai, on va fêter la fête du Matan Torah, Shavuot. Donc, jeudi, on va avoir le même emploi du temps que d'habitude, à 2h40 préparation, à 2h50 cours du matin, à midi, cours du midi, à 14h30 Seuda de la fête de Shavuot. Et de nouveau, cette année, on a fait revenir les cours de nuit pendant Shavuot, Pessah et Sukkot. Donc, faites attention.

22h15, heure d'Israël. On a une préparation festive pour le cours. À 22h30, heure d'Israël, on a un cours. On va étudier du Zohar, on va écouter des cours du Rav, et encore des choses. Voilà. Tous les hommes et les femmes de 18 ans et plus sont invités, et en particulier que les amis du Kli israélien viennent physiquement. Et vendredi, le lendemain, on va commencer une préparation en cours du matin à 7h45, et de 8h à 10h, on aura le cours. De 10h à 11h, on a une prière qui ne sera pas diffusée. De 11h à midi, on aura une seouda du matin pour Shavuot. De 16h45 à 17h, on a une préparation. À 17h, on a un cours. Et à 18h30, on a un repas. Faites attention que le lendemain, on aura un emploi du temps comme d'habitude. Et une annonce pour la fin, les amis. Vendredi, ce vendredi-là, de 16h30 à 17h15, il y aura un tish pour les hommes de 18 ans et plus dans le hall d'études. Le tish sera diffusé et les femmes pourront venir dans le hall d'en haut.

0: Il y a un problème technique, visiblement.
1: חברים יקרים, חברים יקרים, בחלק הראשון אנחנו נלמד שיעור של הרב
0: תאריך Donc, chers amis, la première partie de la leçon, nous allons étudier une leçon de Rav de 2003, basée sur l'article « Que signifie une femme qui aimait la semence en premier enfante un mâle dans le travail ?» On trouve ce texte dans les écrits du Rabash, c'est l'article numéro 27. Donc, on a 40 minutes pour lire la dizaine qui est terminée avant le temps alloué. Résume les points essentiels retenus de cet article. Que signifie une femme qui aimait la semence en premier enfante un mâle dans le travail? Nos sages ont dit, une femme qui aimait la semence en premier enfante un mâle. Un homme qui aimait la semence en premier enfante une femelle, comme il est dit. Une femme qui aimait la semence et enfante un mâle. Et il faut comprendre ce que cela nous indique dans le travail afin que nous sachions comment nous comporter. Il est connu que le travail qui nous est donné d'accomplir la Torah et les mitzvot est afin de purifier Israël, comme il est écrit dans le livre Préface à la sagesse de la Kabbale. Et voici ces mots. Et il est connu que purifier vient du terme purification. Et c'est comme nos sages ont dit, les mitzvot n'ont été donnés que pour raffiner avec Israël. Puisque les créatures ont été créées avec la nature du désir de recevoir pour soi, car le but de la création est de faire du bien à ses créatures, il a donc créé dans les créatures un désir, un appétit de recevoir du plaisir et de la satisfaction. Et puisque cela est en différence de forme avec le Créateur qui est le donneur, il nous a donc été donné un travail que nous devons parvenir à l'équivalence de forme avec le Créateur. Nous devons aussi nous corriger de sorte que tout ce que nous faisons soit entièrement en vue de donner. Et nous voyons qu'il y a en nous des actions que nous faisons pour donner, et il y a des actions que nous faisons pour recevoir. Par exemple, nous nous engageons dans les mitzvot entre l'homme et le Créateur, et les mitzvot entre l'homme et son prochain. Généralement, elles sont appelées actions de don. De même, nous faisons des actions de réception, c'est-à-dire manger, boire, etc. Et il nous a été donné le travail de l'équivalence de forme, c'est-à-dire que nous devons agir en vue de donner, tant dans les actions de don que dans les actions de réception. Il est connu qu'il y a une valeur inverse entre les kelim et les or. C'est-à-dire qu'il y a des or, des lumières appelées mâles, et il y a des lumières appelées femelles. Mâle signifie perfection et femelle signifie manque. C'est-à-dire que le degré n'est pas encore dans la perfection avec la lumière qu'il a reçue, car il y a deux sortes de lumières. Un, la lumière du but de la création, qui est appelée lumière parfaite. De la lumière de la correction, de la création, qui n'est qu'un vêtement pour la lumière du but de la création, qui est l'aspect de la femelle. C'est-à-dire que ce n'est pas la perfection, mais seulement un moyen d'atteindre la perfection. Et la première lumière est appelée lumière de la sagesse ou lumière de la vie. Et la seconde lumière est appelée lumière de la miséricorde, généralement appelée Vav Ketsavot, c'est-à-dire six extrémités. Cela signifie qu'il lui manque encore les trois premières séphirot. C'est pourquoi si l'homme utilise les kélim de la femelle, c'est-à-dire les kélim de réception, cela signifie que l'homme s'éveille à utiliser les kélim de réception en vue de donner alors à l'enfant un mâle. C'est-à-dire que de ce travail naît la lumière de la sagesse, qui est la lumière complète et la lumière de la vie, qui est appelée mâle, parce que cette lumière appartient au but de la création, car le Créateur a créé le cri de réception, appelé désir de recevoir la lumière du but de la création. Et c'est ce qui est écrit. Si la femme émet une semence en premier, elle enfante un mâle. Tandis que si l'homme travaille avec les kélim de don, c'est-à-dire qu'il ne peut travailler en vue de donner qu'avec des actions de don, et que les kélim de don sont appelés mâles, alors il n'en est que la lumière féminine. Car la lumière de Rassadim qui se révèle sur les kélim de don, elle ne peut engendrer que la lumière de Rassadim appelée Vav Ketsavot. Vav sans guimel rishonot. Ce qui indique un manque de guimel rishonot. Et la lumière de Rassadim est appelée seulement lumière qui revêt. C'est-à-dire que dans la lumière de Rassadim vient ensuite et s'habille la lumière de la sagesse. Et c'est ce qui est écrit. Si l'homme émet une semence en premier, elle enfante une femelle. Le Zohar dit, et voici ces mots, « Viens et vois au moment où le Créateur se trouve avec la Knesset Israël, qui est la Malroute, et qu'elle éveille en premier le désir vers lui et l'attire avec beaucoup d'amour et de désir ardent. » Alors, La malroute est remplie du côté droit qui est Rassadim à l'aspect du mal. Et lorsque le Créateur éveille en premier l'amour et le désir, et que la malroute s'éveille ensuite, alors tout se trouve à l'aspect de la femelle qui est la malroute. Et il faut comprendre ce que cela nous indique dans le travail. Il est connu que les créatures proviennent de la Malroute. C'est pourquoi la Malroute est appelée Knesset Israël, car le peuple d'Israël provient de la Malroute. C'est pourquoi le Zohar dit que, de la même manière que l'ordre est en haut, ainsi il s'étend aux branches matérielles. Et selon cela, il faut interpréter que lorsque l'homme s'éveille vers le Créateur, que l'homme veut que le Créateur le rapproche de lui, c'est-à-dire qu'il veut s'attacher à lui, ce qui s'appelle équivalence de forme, c'est-à-dire que l'homme veut faire ses actions pour le ciel, et il ne le peut pas. C'est pourquoi il demande au Créateur de lui donner la force, appelée désir de donner. Puisque l'homme aspire à cette force, parce qu'il ressent un manque, c'est-à-dire qu'il n'a pas en main la force de tout faire pour le ciel. Alors, par ce travail où il s'éveille à demander au Créateur de lui donner cette force, on lui donne d'en haut la force du désir de donner, qui devient une seconde nature. Et cela s'appelle « et elle enfante un mal ». C'est-à-dire que le désir de donner est appelé mal, ce qui signifie que le supérieur a donné à l'inférieur la lumière de Rassadim, que Rassat est appelé donateur. C'est-à-dire le travail de l'aspiration où l'inférieur ressent son manque. Cela s'appelle prière. C'est-à-dire qu'il demande que le Créateur comble son manque comme il a été dit plus haut. Alors le contentement, le comblement du manque s'appelle mal. Il sait ce qui est écrit et elle éveille en premier le désir vers lui, ce qui signifie que son désir, c'est-à-dire la malroute appelée désir de recevoir vers lui. C'est-à-dire que son désir est vers lui, c'est-à-dire pour s'attacher à lui, ce qui s'appelle équivalence de forme, où il demande le désir de donner ce qui s'appelle dvekut, adhésion. Et c'est ce qui est écrit, alors Malrout est rempli du côté droit, qui est la miséricorde, à l'aspect de mal. Et par cela, on peut interpréter une femme qui conçoit et enfante un mal, c'est-à-dire que l'éveil vient du côté de l'homme. Cependant, cela ne peut être que si, auparavant, il y avait un désir chez l'homme qu'il veut se rapprocher du Créateur, c'est-à-dire qu'il a reçu un éveil d'en haut, qu'il y a une question de désir de recevoir pour la spiritualité, c'est-à-dire qu'il peut goûter une saveur de plaisir dans la pratique de la Torah et des mitzvot. Et nous avons déjà parlé dans les articles précédents que ce plaisir qui se trouve dans la réception de la récompense, il faut distinguer trois degrés. 1. Qu'il ait une récompense dans ce monde et qu'il ait une récompense dans le monde futur, c'est-à-dire qu'il accomplit la Torah et les mitzvot parce qu'il recevra une contrepartie, une récompense. Autrement dit, dans les actions qu'il fait, il n'y a pas de goût, mais il accomplit la Torah et les mitzvot parce qu'ensuite, il recevra une récompense. Et il en jouit déjà maintenant. 2. Qu'il ressent une saveur au moment de l'accomplissement des mitzvot parce qu'il lui éclaire. Et il prend plaisir à servir le roi et c'est là sa récompense. Car il croit, selon ce qu'il a entendu de la bouche des livres et des auteurs, qu'il y a un plaisir dans la Torah et les mitzvot. Et il a aussi reçu un peu d'éveil d'en haut, de sorte qu'il a commencé à ressentir qu'il est possible de goûter une saveur dans la pratique de la Torah et des mitzvot, plus que dans les plaisirs de ce monde. 3. Qu'il voit ce qu'ont dit nos sages à propos de la dvekut et t'attacher à lui, attache-toi à ses qualités. De même qu'il est miséricordieux, toi aussi, sois miséricordieux. C'est pourquoi il s'éveille à travailler dans l'aspect du don et alors il voit que cela n'est pas entre les mains de l'homme. Alors il commence à aspirer vers le Créateur qui lui donne la force afin qu'il soit en mesure de tout faire en vue de donner. Et cela s'appelle que l'homme qui ressent qu'il est à l'aspect de femme, c'est-à-dire femelle, c'est-à-dire qu'il est plongé dans l'amour propre, alors il reçoit d'en haut l'aspect de mâle. Et il mérite alors une seconde nature appelée désir de donner. Et c'est ce qui est écrit, une femme qui conçoit et enfante un mâle. C'est-à-dire que d'en haut, on lui donne l'aspect de miséricorde qui est l'aspect de mâle. Tandis que si l'homme conçoit d'abord, elle enfante une femelle. Et c'est ce qui est écrit. Et lorsque le Créateur éveille d'abord l'amour et le désir, et que Malrout s'éveille ensuite, alors tout se trouve à l'aspect de la femelle qui est Malrout. De même, il est écrit, une femme qui conçoit qu'elle en est la raison. Nous avons appris que c'est parce que le monde inférieur se trouve à l'image du monde supérieur et que celui-ci ressemble à celui-là. Et on peut interpréter cela dans le travail. Si l'homme conçoit d'abord, elle enfante une femelle. Le Créateur est appelé homme, et l'homme est appelé aspect de femelle, parce qu'il provient de Malrout. C'est pourquoi si l'éveil vient d'en haut, c'est-à-dire au moment où le Créateur rapproche l'homme, alors l'homme commence à ressentir la grandeur et l'importance du Créateur. Il ressent alors que s'il est connecté au Créateur, il ressentira du plaisir dans la proximité du Créateur. Alors l'homme commence à s'occuper des mitzvot et des bonnes actions parce qu'il ressent un peu de vitalité en cela. Il s'ensuit que toute la cause est qu'il oblige à s'occuper des mitzvot et des bonnes actions et le plaisir qu'il ressent maintenant du fait de l'éveil d'un homme, c'est-à-dire du Créateur. Et c'est ce qui est écrit. Un homme sème d'abord et elle enfante une femelle. C'est-à-dire que de ce travail où l'homme travaille parce qu'il a reçu un éveil d'en haut, ne peut naître que l'aspect de femelle. Il est connu que l'aspect de femelle dans la spiritualité est appelé reçoit et ne donne pas. Il faut expliquer ici, dans la voie du travail, qu'alors l'homme construit son travail sur la base qu'il reçoit du plaisir de ce travail, et c'est cela qui cause qu'il travaille. Et cela s'appelle l'aspect de femelle, c'est-à-dire que l'homme travaille alors sur une base appelée désir de recevoir de la spiritualité. Mais travailler en vue de donner, il n'en a pas la force, parce que toute sa base est construite sur le plaisir qu'il a reçu d'en haut, du fait de l'éveil d'en haut. Alors l'homme naît dans l'aspect de femelle, qui est le désir de recevoir de la spiritualité, en vue de recevoir. Mais travailler en vue de donner, il ne le peut pas. Et c'est ce qui est écrit. Un homme sème d'abord, elle enfante une femelle. C'est-à-dire l'aspect de reçoit et ne donne pas. C'est pourquoi si l'homme a le mérite, alors on lui montre d'en haut que l'homme doit travailler en vue de donner. Et il ne peut pas travailler en vue de donner. C'est pourquoi il reçoit une descente, parce que sur la base du don, il n'est pas encore apte à travailler. C'est-à-dire au moment où il voit qu'il faut travailler en vue de donner et non pour son propre intérêt, il reçoit une descente parce qu'il voit que ce n'est pas pour lui. Et cette descente cause parfois de fuir le combat. Et s'il a le mérite, alors il se ressaisit et commence à voir ce que signifie qu'il faut travailler en vue de donner. Et il voit que cela n'est pas à la portée de l'homme. Alors il commence à prier le Créateur qui l'aide à sortir de la domination de l'amour de soi avec lequel l'homme est né. Et il demande que le Créateur l'aide.
1: Et
0: cela s'appelle que l'homme doit demander pour l'exil de la Shrina, c'est-à-dire comment travailler pour la royauté des cieux. Et c'est une chose difficile. Cela vient de la domination des nations du monde sur l'aspect d'Israël particulier de l'homme. Et il faut aussi prier pour l'ensemble, que tout le collectif d'Israël est en main de travailler pour la sainteté, appelée royauté des cieux. Et cet aspect où l'homme travaille pour la royauté, cela s'appelle l'aspect d'une femme qui sème et elle enfante un mâle. Ce qui n'est pas le cas de « un homme sème d'abord, elle enfante une femelle », comme il a été dit plus haut. C'est pourquoi l'homme ne doit pas s'asseoir et attendre jusqu'à ce qu'il reçoive un éveil d'en haut, mais dans quelque état que l'homme se trouve, il doit commencer et s'éveiller que le Créateur l'aide. Il faut savoir au sujet de la prière, au moment où l'homme prie le Créateur, qu'il l'aide, qu'il faut distinguer entre prière et demande. Car prière s'appelle ce que l'on prie, l'ordre des prières que nos sages ont ordonné. Et demande signifie qu'une personne demande de façon individuelle. Ainsi, on interprète l'explication de la prière et de la demande. Et on peut expliquer cela ainsi, ce que les sages ont institué. La personne doit le dire avec la bouche. C'est-à-dire, même s'il ne pense pas que le Créateur entend ce qu'il dit dans la formulation de la prière, cela s'appelle aussi prière. Parce que nous disons ce qu'ils ont dit et pour eux, c'était des paroles saintes. Par exemple, après la prière de l'Amida, la prière du 18, la personne dit la prière, que mon âme soit comme la poussière pour tous. Certainement, la personne ne veut pas que le Créateur accomplisse sa prière, mais la personne dit cela dans la formulation de la prière. Et cela est pour la Ségoula, c'est-à-dire en tant que Ségoula, ce qu'il dit, que mon âme soit comme la poussière pour tous. Cela peut aider même pour la subsistance, etc. Et cela parce que toutes les prières que les sages ont instituées, toutes sont des degrés de non-saint. Et cela est une Ségoula pour tout, c'est-à-dire que cela est utile pour toute chose. Et l'explication des mots, ce que la personne pense, c'est selon ce que la personne pense. Il doit savoir que ses prières sont au-dessus de notre raison, mais tout est des non-saints. Et nous les utilisons en tant que ségoula, par laquelle nous avons un lien avec le Créateur. C'est pourquoi toutes les prières doivent être dites avec la bouche, car dans le cœur nous ne comprenons pas. C'est pourquoi, quand nous disons cela avec la bouche, nous avons un lien avec ce qu'ils ont dit. Parce qu'ils ont dit, tout était avec l'esprit de sainteté, et elles sont fondées sur le degré des non-saints. Comme disait mon père et maître, bien que selon la coutume, lorsque l'on veut prier pour un malade, l'ordre est que dans la Amida, la prière du 18, au moment où l'on dit « Guéris-nous, Créateur, et nous serons guéris », et cela parce que la collectivité ne peut comprendre que selon le sens des mots. Mais en vérité, il disait « On peut mentionner le malade que le Créateur lui envoie la guérison, même dans la bénédiction. Et pour les délateurs, parce que toutes les bénédictions de la Amida sont toutes des non-saints. C'est pourquoi il disait, le fait que nous disons les prières qu'ils ont dites, nous avons un lien avec eux, c'est-à-dire avec leurs prières, c'est-à-dire qu'avec leurs intentions, il y a une connexion. Tandis que la demande, c'est ce que la personne ressent, ce qui lui manque. Cela, c'est précisément dans le cœur, c'est-à-dire que peu importe ce qu'il dit avec la bouche, car « demande » signifie, comme mentionné ci-dessus, ce qui manque à la personne, c'est cela qu'elle demande, et tous les manques de la personne ne se trouvent pas dans la bouche, mais dans le cœur. C'est pourquoi, peu importe ce que la personne dit avec la bouche, mais le Créateur connaît les pensées. C'est pourquoi, là-haut, on n'entend que ce que le cœur demande et non ce que la bouche demande, pour la raison mentionnée ci-dessus, car la bouche n'est pas porteuse de manque qu'il faille le remplir. C'est pourquoi la personne qui va prier doit faire une préparation à la prière. Et quelle est cette préparation? Comme il est écrit, prépare-toi à rencontrer ton Dieu Israël. Il y est rapporté que la question de la préparation, chacun faisait une préparation selon sa compréhension, et il faut interpréter que la question de la préparation que chacun fait est afin de savoir quoi demander, car l'homme doit savoir ce qu'il doit demander. C'est-à-dire que l'homme doit savoir ce qui lui manque. C'est-à-dire que l'homme a demandé pour de nombreux besoins, mais selon la coutume du monde, on demande ce qui est le plus nécessaire à l'homme. Comme il est d'usage dans le monde, lorsque l'homme est assis en prison, toutes ses préoccupations sont que le Créateur le fasse sortir de la prison. Bien qu'il arrive parfois que l'homme n'ait pas de subsistance, et ainsi de suite, néanmoins, l'homme ne demande pas alors au Créateur de lui donner aussi de la subsistance, bien qu'il en ait besoin. Car l'essentiel de la souffrance est dans le fait qu'il se trouve en prison. C'est pourquoi l'homme demande ce qu'il ressent comme étant le plus nécessaire, c'est-à-dire que là où il ressent le plus de souffrance, c'est sur cela qu'il demande. C'est pourquoi lorsque l'homme va prier le Créateur pour qu'il l'aide, il doit d'abord faire une préparation, s'examiner et voir ce qu'il a et ce qui lui manque. Alors il peut savoir pourquoi demander au Créateur de l'aider, et c'est ce qui est écrit. Des profondeurs, je t'ai appelé Créateur. Que la question de profondeur signifie que l'homme se trouve au point le plus bas possible, comme il est dit, dans le Sheol le plus bas. C'est-à-dire que son manque est en bas, qu'il ressent qu'il est plus bas que tout homme. C'est-à-dire qu'il ressent qu'il est tellement éloigné de la sainteté plus que les autres hommes. C'est-à-dire qu'il n'y a personne qui ressente la vérité, à quel point son corps n'a aucune connexion avec la sainteté. C'est pourquoi ces gens qui ne voient pas la vérité, à quel point ils sont éloignés de la sainteté, naturellement, ils peuvent être satisfaits de leur travail dans le service sacré. Tandis que lui, il souffre de l'état dans lequel il se trouve. C'est pourquoi cet homme qui a fait une critique sur lui-même et qui veut voir la vérité, alors cet homme peut dire « Des profondeurs, je t'ai appelé, Créateur. » C'est-à-dire du fond du cœur. Et cela s'appelle une prière du fond du cœur du côté du receveur. C'est-à-dire qu'il a fait une critique sur lui-même et il voit son manque. Cependant, lorsque l'homme se prépare à la prière, il doit prêter attention à celui qui donne. Et cela est le plus difficile. Car il y a une règle, toute chose qui dépend de la foi, le corps n'y consent pas. Et puisque l'homme prie le Créateur, il doit croire que le Créateur est celui qui entend la prière de toute bouche. Et même si l'homme n'est pas digne que le Créateur accomplisse ses désirs. Et cela ressemble à ce que nous voyons dans la prière entre l'homme et son prochain. Selon la coutume du monde, celui qui va demander une faveur à son prochain, il doit y avoir deux conditions. 1. Que son prochain ait ce qu'il veut, car s'il lui demande, il peut lui donner, parce que son prochain possède cela. 2. Que son prochain ait un bon cœur. Sinon, il se peut que son prochain ait ce qu'il demande, mais que son prochain ne veuille pas lui donner, parce qu'il n'est pas miséricordieux. De même, entre l'homme et le Créateur, il doit aussi y avoir ces deux conditions. Comme nos sages l'ont dit, Israël est saint, il y a celui qui veut et n'a pas, et il y a celui qui a et ne veut pas. Et on peut expliquer cela selon la voie du travail. Il y a ce que le Créateur a à donner à celui qui le veut, c'est-à-dire que l'homme demande que le Créateur le rapproche et lui donne, le mérite de le servir. Autrement dit, l'homme veut que le Créateur lui donne le désir de donner. Alors il croit que le Créateur a la force de donner à l'homme le désir de donner. Mais le Créateur ne veut pas, parce que le Créateur voit que l'homme n'est pas encore apte à cela, car il n'a pas encore un désir véritable pour cela. Puisque l'homme pense qu'il a déjà adressé beaucoup de prières au Créateur pour qu'il remplisse le désir de l'homme et lui donne la plénitude, qui est le désir de donner. Mais du fait de la supériorité de la lumière à partir de l'obscurité, l'éveil d'en bas de l'homme n'est pas encore complet, mais l'homme doit encore fournir des efforts afin de comprendre le grand cadeau qu'il demande au Créateur, appelé « désir de donner ». Et cela s'appelle « il a ». Mais ne veut pas donner. Mais l'homme est appelé saint parce qu'il demande au Créateur de le prendre comme serviteur du Créateur. Et parfois, il arrive que l'homme demande au Créateur de le rapprocher et que le Créateur lui donne du goût dans la Torah et du goût dans la prière. Alors, si l'homme ressent une douceur dans la Torah et le travail, il est prêt à être serviteur du Créateur. Mais simplement étudier, prier et accomplir toutes les 613 mitzvot dans tous leurs détails et précisions, à un moment où il ne ressent aucun goût en cela, l'homme dit qu'il ne le peut pas. C'est pourquoi il demande au Créateur de remplir son désir, cela s'appelle chez le Créateur, Israël est saint. Il y a celui qui veut et n'a pas, ce qui signifie que le Créateur veut donner à l'homme les saveurs de la Torah des mitzvot, mais il n'a pas. C'est-à-dire que ces choses ne se trouvent pas chez le Créateur dans des kélim de réception, de sorte qu'il soit possible de donner cela à l'homme dans ces kélim de réception. Et c'est cela. Le Créateur ne peut pas lui donner, parce que le Créateur n'a pas de kélim de réception, mais chez le Créateur, tout est dans les kélim de don. Et puisque l'homme veut que le Créateur lui donne tout dans ses propres kélim de réception, car l'homme prétend qu'il veut prendre plaisir à la Torah et aux mitzvot, et pour cela il demande au Créateur de combler son manque, cela s'appelle chez le Créateur. Il veut donner à l'homme ce que l'homme demande, et il veut donner parce que sa volonté est de faire du bien à ses créatures. Mais parce que l'homme demande que le Créateur lui donne tout dans ses propres kélim de réception, cela, le Créateur ne l'a pas. Mais, chez le Créateur, il n'y a que le désir de donner. C'est pourquoi, même si l'homme ne peut pas recevoir du Créateur, néanmoins il est appelé saint parce qu'il veut s'occuper de la Torah et des mitzvot. C'est pourquoi, lorsqu'un homme va prier, il doit d'abord se préparer afin de savoir pourquoi prier. Nous passons à une leçon de Rav de 2003, du 25 février 2003. Si la femme sème d'abord à l'enfant un mal dans le travail, qui vient de Shlavei Asulam, tome 5 des articles liés à la partie du Talmud de Babylone, traité Berachot. Tout notre travail ne porte pas sur le manque. Le manque existe, mais vers quoi ce manque sera dirigé? Cela s'appelle l'attention. L'attention, c'est la direction de mon manque. Vers quoi je le dirige? Vers quel but? Qu'est-ce que je veux qui se révèle dans ce manque? Avec quoi ce manque sera comblé? Le manque se remplit de plaisir. Alors quel type de plaisir je veux qui se révèle dans mon manque? De quoi je décide que je veux jouir? Bien sûr, toutes les décisions portent sur de quoi jouir, mais pas autrement. C'est ainsi qu'on est construit. Mais de quoi jouir, cela peut être de ce que je donne ou de ce que je reçois, et de ce que je suis dans l'adhésion avec le Créateur ou de ce que je suis séparé de lui. Et l'essentiel, c'est que j'atteigne ce que je veux. Ça veut dire que depuis les plaisirs qui viennent des profondeurs, des clipotes, jusqu'aux plaisirs les plus élevés dans le degré du Créateur lui-même, tout cela c'est l'intention de quoi je veux jouir. Mon désir de recevoir est simplement, pour ainsi dire, une sorte de vide. Un lieu vide que je veux remplir. On peut vraiment se représenter cela comme un homme qui veut manger, mais ne sait pas quoi. Il a au cœur Eshimo et alors il choisit de quoi il veut jouir dans la nourriture. Peut-être ainsi. Donc, finalement, on doit choisir le sujet de quoi nous on jouit. Et au départ, on nous enseigne par la nature, par ce monde, ce que veut dire jouir de toutes sortes de choses, petites, simples, ordinaires. Ça veut dire que le Créateur a créé le désir de recevoir, il l'a placé dans un certain état où, devant le désir de recevoir, se trouvent toutes sortes de plaisirs. Et le désir de recevoir de façon instinctive, naturelle, il les veut. Et il fait les calculs. Qu'est-ce qu'il vaut mieux à la place de ceci, ceci à la place de cela, et ainsi de suite. Les calculs. C'est afin de commencer à développer le désir de recevoir. Donc tout cet environnement est construit autour du désir de recevoir dans de tels vêtements appelés ce monde. Et à partir de là, le désir de recevoir doit commencer à se développer. Ce qui veut dire trouver d'autres sources de plaisir. S'il reste enfermé seulement dans ce petit environnement où il est né et qu'il en tire ces plaisirs-là, il existera là-dedans comme une bête. Et il ne se développera pas. Mais plutôt, il finira sa vie au même niveau. Le développement peut venir uniquement si le désir de recevoir ouvre pour lui-même un environnement complètement différent, avec des plaisirs complètement différents, avec une manière de prendre plaisir complètement différente. Alors il acquiert ce qu'on appelle une autre vie, une vie spirituelle. Ça veut dire qu'il y a un environnement et un deuxième environnement. Et comment pousser l'homme à se développer vers le second environnement? On lui donne un désir d'en haut, bien sûr, et le fait que l'homme, qu'on donne à l'homme un désir d'en haut pour des plaisirs qui ne se trouvent pas dans son petit environnement là où il est né, dans ce monde, cela s'appelle l'homme sème. Le Créateur est appelé homme. Il donne à l'homme un éveil pour la spiritualité. Il sème d'abord. De l'homme, bien sûr, un éveil ne peut pas venir comme ça tout seul, mais par les Réchimot, par les lumières qui éclairent sur les Réchimot, l'homme ressent soudain un désir pour quelque chose en dehors de ce monde. Alors, du fait que l'homme sème d'abord, que le Créateur lui donne un manque, naît une femelle, un manque pour la spiritualité. C'est ce que l'homme ressent. Alors il fait toutes sortes d'efforts pour réaliser ce désir, pour le remplir, et il court ici et là, comment est-ce que c'est possible, l'étude, la société, toutes sortes de choses, d'accord ? Jusqu'à ce qu'il trouve, jusqu'à ce qu'il comprenne, jusqu'à ce qu'il commence d'une certaine manière à se voir agir dans l'atteinte du remplissage. Et il commence à se clarifier lentement, lentement, cela prend des années, que son désir de recevoir, même s'il l'a reçu d'en haut, n'a pas le même caractère, disons, la forme, la couleur qu'il faut pour le remplissage. Ça veut dire que le désir de recevoir existe en réalité, mais il n'est pas un désir de recevoir pour le remplissage qui se trouve au-delà de ce monde. Car au-delà de ce monde, là-bas, le remplissage est différent et le qui est différent. Il faut acquérir ces deux choses. L'homme commence à découvrir que ce que le Créateur lui a donné, il ne lui a pas donné un désir pour la spiritualité, en vérité. Même s'il est né en lui comme un manque, une femelle. Le Créateur lui a simplement donné une sorte de désir brut pour un certain remplissage qui n'est pas devant lui. Ce désir doit être dans un récipient complètement différent. Ce désir doit être dans un récipient de don. Et le manque doit être de se remplir avec les plaisirs de don. Quand l'homme arrive à un état où il lui faut un nouveau manque et pas un remplissage, alors on peut dire tout à fait que le Créateur, l'homme, a semé et qu'une femelle est née. Ça veut dire qu'après toutes sortes de recherches, la personne comprend qu'il ne lui manque pas un remplissage, il lui manque un manque de donner. Et quand il a ce manque de donner, c'est vraiment un manque qui est né. Car un simple manque que l'homme ressent depuis le poids dans le cœur, comme ça, qui s'est éveillé en lui, c'est un manque. Je veux encore attraper tout le monde à venir ou quelque chose que j'imagine comme le monde à venir. Et cela ne s'appelle pas vraiment une femelle. On parle par rapport à la spiritualité du mâle et de la femelle. Donc, un manque pour les forces de donner, pour l'intention de donner, ça s'appelle femelle. Et alors cette femelle, cette femme qui exige vraiment ce manque pour les kelim de don, exige alors du Créateur qu'il ait des kelim de don, des forces de donner. Et cela s'appelle que la femme sème d'abord. Qu'elle exige, elle demande. Et alors, comme résultat de cette demande, la femme sème d'abord et un mâle naît. Et l'homme reçoit vraiment des kilim de dons. ce qu'ils demandent, car ces crimes de don ne peuvent pas venir sans une prière préalable. Et cette prière, le Créateur dit qu'elle doit venir pour que ce soit des kelim de don, vraiment des kelim de don, c'est-à-dire une prière pour le collectif, une prière pour les autres. Ça veut dire que les kelim de don sont ainsi vérifiés. Ils sont vraiment ainsi ressentis dans l'homme, ce sont des kelim, c'est un manque pour ce qui se trouve en dehors de son corps. Ça s'appelle vraiment une prière. Une prière. Et rien d'autre que ce qu'il avait avant. Ça veut dire la prière ne peut être que pour les kélims de don, de vrais kélims de don. Et ensuite, puisque l'éveil pour ce kélim vient de l'homme, cela s'appelle la femme sème et un mâle né. Du fait que l'homme lui-même veut que vienne un cli de don, alors le Créateur le lui fait et lui donne des forces pour cela. Et un cli de don est créé dans l'homme. Cela ressemble simplement à ce qu'on fait quand on va de bas en haut sur notre chemin. D'abord, on doit rentrer dans Malroute, atteindre un manque venu de Malroute, et qu'il soit comme Keter, comme celui qui donne. Et alors, quand on acquiert les forces pour arriver à être celui qui donne, on arrive à Keter. Malroute monte à Keter. Donc, le premier éveil vient du Créateur, le second éveil, lui, vient de l'homme. Et alors, il atteint la spiritualité. Voilà. C'est en fait une sorte de résumé. Oui. Et qu'est-ce que ça signifie, la prière pour l'autre, pour le collectif? Qu'est-ce que c'est? Comment est-ce qu'on fait ça? Sur quoi ça porte? La prière pour autrui s'appelle « Toutes mes pensées et tous mes désirs qui sont hors de moi », pour ceux qui se trouvent hors de moi. Et peu importe si c'est le Créateur ou toute l'humanité, nous, vraiment, seulement dans le temps, seulement dans les états qui sont déjà très avancés, vers le marsum, vers la réalisation de la prière correcte, on commence à ressentir que le Créateur ou le monde entier, c'est vraiment la même chose. Car hors, en dehors des kélim, on ne ressent rien. Et comment est-ce que je peux quand même ressentir hors de mon kli que ça c'est moi, ça c'est le Créateur? Alors ce qui est ressenti dans les kélim du monde entier, ce qui s'y révèle à moi, c'est en réalité le Créateur envers moi.
2: Et
0: comment on fait cela? Demande l'étudiant. Le Kli ou le Créateur se révèle dans les Kélim. Seulement si je le révèle dans mon Kli, cela s'appelle chez moi ce monde. Et si je le révèle dans les Kélim de toutes les autres âmes, cela s'appelle le monde à venir, le monde spirituel et le Créateur. Et quand est-ce qu'il y a une connexion avec tout le monde? Cette connexion avec tout le monde a lieu dans la mesure où tu acquiers un massar. Alors tu ne te tournes pas vers ton intérieur, mais tu tournes autour de toi. Alors, toute demande doit être pour le monde entier. Et bien là, cela, dans le livre Le Don de la Torah, décrit l'état ainsi. À mesure que l'homme grandit, il se soucie d'abord de lui-même. puis de sa famille, de son environnement, de son pays, puis du monde entier. Il nous décrit simplement là un homme grand, simplement grand, d'une forme humaine, pour ainsi dire. Et nous, on parle dans la forme spirituelle. Alors oui, bien sûr, représente-toi seulement que toute notre atteinte, comme maintenant, on atteint la réalité par cinq sens, depuis notre désir, toute notre atteinte spirituelle, c'est aussi à l'intérieur de notre désir général, appelé Adam Harishon, l'âme générale. Je suis une partie d'Adam Harishon, disons une partie sur 600 000. Ce que j'atteins dans ma partie, cela s'appelle ce monde en moi, ce que je peux absorber, dont je peux me remplir. Ce que j'atteins en sortant dans la sensation des kélim extérieurs et en atteignant en eux, cela s'appelle mon monde extérieur. Mon extérieur, ça veut dire le monde spirituel où je me trouve, comme une âme dans ces kélim, dans les kélim spirituels. Mais comment est-ce qu'on fait ça pendant la leçon, demande l'étudiant. Comment on fait ça pendant la leçon? Comme on l'a dit, si tu as un manque initial pour ça, le Créateur t'a donné du carburant. Alors continue vers le vrai désir.
2: Le ratson amiti.
0: Il faut seulement le vouloir. Seulement le vouloir, oui. On n'a besoin de rien de plus. La prière s'appelle que je veux atteindre un désir. Un manque sans manque, il y a ici beaucoup de discernement. Et tout notre travail dans tout, avec tout ce passage, depuis le début de la sensation du poids dans le cœur jusqu'au passage du marsum, tout ce chemin dans la double dissimulation et dans la dissimulation ordinaire, dans les fautes volontaires, puis dans les fautes involontaires. C'est-à-dire qu'on doit former en nous un désir, un manque, pour des kélim de don. Comme il nous le dit dans l'introduction au Talmud des dix Sefirot, qu'est-ce qui s'appelle l'olishma? Que je veux très fortement la spiritualité pour moi-même et aussi donner au Créateur. Ces deux choses doivent être ensemble. Ça s'appelle l'olishma. Du fait que j'ai un désir de donner au Créateur, je ressens que mes autres désirs sont pour moi-même. Alors, je comprends l'écart entre eux et je me trouve dans les deux ensemble. Il dit qu'il sera clair

0: Et voilà. Donc, à partir du désir initial appelé le point dans le cœur, appelé l'homme, le créateur, que le créateur a semé en nous, et de cela est née une femelle, on doit faire grandir cette femelle, que ce manque devienne le manque maximal possible dans ce monde. Et le maximal dans ce monde, ça s'appelle au-dessus de tous les désirs de ce monde. Bien que je les feuille. Je veux aussi avoir un désir de donner au Créateur, et ça s'appelle vraiment femelle. Alors elle sème et un mâle naît. La première force de donner, le premier massar. Et ça s'appelle déjà vraiment un bébé qui naît dans la spiritualité. Et quel est cet état dont il a parlé, que l'homme veut un remplissage, puis l'homme veut un manque? Le manque, est-ce qu'il devait un remplissage pour lui? On dit que... Est-ce qu'un manque peut être un remplissage? Non. Non, dit l'étudiant. Quel est ce processus? Ça veut dire qu'on lui donne un remplissage et il veut un remplissage du type d'un manque. L'homme créé à partir du désir de recevoir ne peut jamais vivre d'un manque. C'est simple. La création elle-même exige un remplissage. La question est, avec quoi est-ce qu'il se remplit? Avec quel type de plaisir est-ce qu'il se remplit? Si je sais que mon manque, c'est pour la chose la plus grande, et que je ne l'ai pas encore atteinte, cette chose la plus grande, mais le manque lui-même m'apporte une sorte d'éclairage lointain, comme ça, de cette grande chose, sinon je n'aurais pas de manque pour elle. Alors ce manque, pour moi, peut être un remplissage. Qu'est-ce que ça veut dire? Que je me contente avec lui et je ne veux rien d'autre. Car si j'ai quelque chose en dehors de lui, ça ne serait déjà plus un manque pour cette chose-là. Même un remplissage qui me viendrait comme un remplissage qui m'éloigne de cette chose à laquelle j'aspire. Donc, je préfère rester dans le manque, et le manque, pour cette chose-là, me sert vraiment de remplissage. Alors, j'en tire de la joie de vouloir cela. Et est-ce que c'est suffisant? C'est pas suffisant. On peut se le représenter comme donner pour donner. Bien sûr, c'est pas le but, mais... Malgré tout, j'ai là un plaisir, j'ai là une justification de mon état. Et c'est tout à fait un état digne d'être chez l'homme dans ce monde.
1: Hmm?
0: Oui. Mais s'il n'y a pas, comme tu l'as dit, d'éclairage de la grandeur de la chose à laquelle j'aspire, alors il n'y a pas non plus d'aspiration à ce manque. Ça veut dire que si je ne me représente pas quelque chose de grand vers lequel j'aspire. C'est juste. Bien sûr, notre désir dépend de la mesure de plusieurs facteurs présents, l'éclairage d'en haut, l'éveil des rishimot d'en bas, et ainsi de suite. Ça, on peut le demander. Et là, on n'a aucun problème. On peut demander ça, on peut exiger. Car je demande d'avoir un qui, je n'exige pas un remplissage de lui. Même s'il, plus tard, quand si la femme sème et l'enfante un mâle, j'exige. Qu'est-ce que j'exige? J'exige un désir de donner. Je ne demande pas qu'il me remplisse. Donne-moi la possibilité de te donner, que le don envers toi soit mon remplissage. Alors, de quoi une mère se remplit-elle quand elle donne à l'enfant? Seulement de son acte, du fait qu'elle lui donne. Dans la mesure où lui prend du plaisir,

0: elle prend du plaisir, elle n'a pas de plaisir pour elle-même. Elle lui donne, elle ne pense pas à ce qu'elle se sente bien. On ne parle pas de profondeur du sujet, car c'est animal, bien sûr, mais à l'intérieur se trouve l'égoïsme, la nature. Mais quoi qu'il en soit, c'est un exemple, une sorte de copie de la spiritualité. Voilà. Alors, tu peux dire, pourquoi est-ce que tu souffres? Pourquoi est-ce que constamment tu dois penser à l'enfant, t'en soucier? On va te donner un comprimé pour l'oublier un peu, eh bien, est-ce qu'elle sera d'accord? C'est sa vie, c'est le remplissage, c'est sa joie. Donc, quand on demande un désir de donner, on le demande et on ne demande rien en dehors de lui. C'est pas que j'ai un désir de donner, par le désir de donner, je me remplirai moi-même. Ce serait donner pour recevoir, tu comprends? Mais une telle demande, bien sûr, le Créateur ne répond pas. Mais tout à fait, il doit y avoir là aussi un désir de donner mêlé à lui, bien qu'il soit mêlé au désir de recevoir, de jouir soi-même, mais cela s'appelle déjà le lishma, d'où on en arrive à lishma. Et encore des choses pour lesquelles je n'ai pas les mots, mais elles viendront. Oui. Comment est-ce que la personne sait que dans la préparation avant la prière ou la demande, comment l'homme clarifie-t-il pour lui-même le vrai manque? Car s'il demande le grand manque, qui est le désir pour l'adhésion, le désir idéal, alors peut-être ce manque est assez fort et il y a des petits manques. Et comment est-ce qu'il clarifie le vrai manque sur lequel il faut demander? Comment est-ce que l'homme clarifie le vrai manque sur lequel il faut demander? Seul l'homme ne peut pas clarifier une telle chose, parce que c'est impossible. Vivre seul, sans public, sans groupe, et d'arriver à un état où je veux vraiment donner. Tu n'as pas les conditions dans lesquelles tu peux atteindre ce manque, ou un manque pour un manque. Tu n'as pas de telles conditions. C'est seulement dans la société, lentement, par le fait que tu vois que tu ne te soucies pas d'eux. Pourquoi est-ce que j'ai besoin d'eux? Ensuite, bon, je vais les supporter malgré tout et j'ai au moins un cadre. Ensuite, tu commences à voir que c'est plus qu'un cadre, et il te donne toutes sortes de coups, et vraiment, il éveille en toi toutes sortes de choses qui au moins te secouent, et tu t'énerves contre eux, ensuite, et tu commences à comprendre que sans recevoir de telles réactions, de tel éveil venant de la société, tu serais tout simplement endormi. Pour encore plusieurs incarnations. Alors tu commences à les apprécier un peu, ensuite tu commences à voir que par un ami tu peux comprendre quelque chose, ressentir quelque chose qui peut être une aide pour toi dans une certaine mesure. Jusqu'à ce que tu commences d'une certaine manière à saisir qu'il y a tout de même en lui des choses que si tu ne les prends pas, tu n'auras pas avec quoi recevoir la spiritualité. Car tu atteins la spiritualité précisément en commençant à t'inclure en eux. En toi, jamais ne pourra grandir ni naître un manque dans lequel tu ressentiras la spiritualité. Ton kli se trouve en lui. Donc, si tu habitais dans une grotte ou dans une forêt, tu n'arriveras à rien. Tu as déjà besoin d'une société. Combien? Peu importe, 5, 10, mais ton kli est dans leurs mains. Alors déjà, selon la mesure où tu commences à comprendre cela, comprendre veut dire accepter cela. D'abord haïr et puis accepter, puis vouloir et travailler précisément sur ça. Alors, selon ça, tu commences à voir combien tu es capable, combien tu n'es pas capable. Tu découvres que tu es tout simplement incapable de te connecter avec qui que ce soit. C'est l'indication que tu es incapable de te connecter avec le Créateur. C'est la même chose. Alors, tu comprends maintenant que la société est simplement la révélation du Créateur dans ce monde. Sous une autre forme, il ne peut pas se révéler. Mais il t'a donné ça comme une carte, comme une aiguille, comme une sorte d'échelle pour voir où tu te trouves par rapport à lui. Un instrument par lequel tu vois où tu te trouves par rapport à lui, finalement. Si tu ne peux pas sortir de toi-même, alors qu'est-ce que ça signifie? Le Créateur ou la société? Ou quelqu'un? Tout ça, c'est la même chose. Mais seulement sans société, tu t'illusionnerais toi-même, tu penserais que tu es déjà un ange. Mais quand tu es dans la société, que tu vois à quel point la société t'est haïssable, que tu ne veux pas d'eux du tout, que tu préférerais t'en passer, et pourquoi j'ai besoin d'eux, beaucoup de gens viennent à moi, soyons comme ça, je serai ton élève, c'est tout. Qu'as-tu besoin? Je serai ton élève et c'est tout. Très bien, c'est un bon désir, mais ils ne comprennent pas qu'un Rav sans société ne peut rien faire. Un Rav peut te faire connaître le chemin, t'aider, te tenir pour que tu ne tombes pas, comme un bébé. Mais marcher, tu dois marcher, marcher. Ce sont précisément les actions avec la société. Et un Rav, disons, c'est du côté du Créateur, comme une certaine révélation du côté du Créateur qui t'aide dans ce monde. Mais les tekelim de don sont eux dans les autres âmes d'Adam Harishon. Donc, jusqu'à ce qu'on traverse tout ce processus jusqu'au bout, on n'arrive pas en Marsom, la barrière. Tout le sujet de l'exil d'Égypte, c'est notre travail avec la société. Le don envers la société, ou le don envers le Créateur, c'est la même chose. Ici, c'est avec les coups, Pharaon, Moïse, ou toutes sortes de choses. Et le travail avec la société, c'est aussi divisé exactement selon les mêmes étapes où l'homme construit son kli, il doit donner à la société et précisément la grandeur du Créateur et s'annuler lui-même envers la société, envers le Créateur. Il y a ici une partie comme Keter qui donne comme Malrout qui reçoit. Il construit vraiment son kli. Il n'y a personne d'autre sur qui construire par rapport au Créateur. C'est impossible. Par rapport à soi-même, c'est impossible. Par rapport au Rav aussi, comme par rapport au Créateur. Et uniquement par rapport à la société. Il apparaît alors que la société est le laboratoire. Ouais. Dans lequel on apprend, on prépare vraiment pour vraiment naître dans la spiritualité. Ça veut dire recevoir tout à fait un désir de prier pour le kli extérieur, pour le kli de don.
1: Le kli de l'HPR.
0: Ça veut dire qu'on traverse ce parcours et avant cela, il n'y a pas de sensation. Avant, il n'y a rien. Et les gens crient au secours parce qu'ils ont un désir animal pour la spiritualité. Oui. Ah, apporte-moi, pourquoi vous ne m'apportez pas? Tu nous as donné un manque. Pourquoi tu n'as pas donné? Pourquoi tu ne le remplis-tu pas? Le Créateur t'a donné un manque, mais il n'avait absolument pas l'intention de remplir ce manque. Il t'a donné ce manque pour qu'au-dessus de lui, tu construises un manque pour la spiritualité. Il t'a donné en vérité, non pas un manque pour la spiritualité, mais un manque pour recevoir encore plus que ce qui se trouve dans ce monde. Un manque abîmé, corrompu par ton travail. Tu as tiré les lumières, les éclairages, ce qu'on appelle, comme on dit, Netzahot Yesod Datik, les mamelles de la bête. La lumière environnante qui arrive d'en haut, peu importe comment l'appeler, tu as tiré un éclairage qui peu à peu te construit le manque correct. Mais cet éclairage est aussi ressenti en toi selon la mesure où tu cherches le manque correct. Sinon, tu ressentiras toutes sortes d'autres éclairages, simplement des plaisirs qui se trouvent là. Mais pour les faire venir de manière plus sélective, oui, pour que vienne précisément la lumière qui ramène vers le bien, tu dois vouloir revenir vers le bien. Et ici, c'est seulement si la femme sème un mal-né. La personne doit être d'abord dans son manque. Et pour cela, il y a la société. Peu à peu. Ça se révélera. Ça se révélera à nous. Il n'a pas le choix. On regarde l'extériorité des visages assis ici. Tu les regardes. Qu'est-ce que tu as avec eux? Mais si tu entres à l'intérieur, tu verras des âmes qui sont tes kelim, dans lesquelles tu peux vraiment. C'est ça, en réalité, tes organes. Tes organes. C'est pourquoi notre point s'appelle le point dans le cœur. Autour de lui, tu dois construire le cœur, un nouveau cli, à la place du cœur de pierre, un cœur de chair. Ouais. Et ce cœur de chair se construira du fait que tu ajoutes à toi tous les autres kelim. Ça s'appelle « J'ai pris de vous le cœur de pierre et j'ai construit en vous un cœur de chair. »
2: Oui.
0: Qu'est-ce que ça signifie que l'homme cherche un manque correct? Quelle est cette définition? Un manque correct, ça s'appelle un manque pour que j'ai la force de donner, c'est tout. Mais l'homme ne cherche pas tellement. Non, il ne cherche pas, mais tu te demandes la chose ainsi. Si j'ai maintenant un désir de recevoir ça pour toutes sortes de plaisirs de ce monde, si j'ai reçu un poids dans le cœur, c'est-à-dire que je veux les plaisirs du monde à venir encore plus, et c'est tout. Je ne sais pas ce qu'est le monde à venir, mais encore plus. Alors ma question, comment est-ce qu'on peut arriver... Comment est-ce qu'il peut arriver que depuis ce désir du poids dans le cœur, où je veux, disons, le monde spirituel, vers quoi je veux, je ne sais pas, mais c'est ça que je veux, oui. Et si j'augmente simplement ce désir, ce sera Pharaon, je veux la spiritualité. Et disons, comment est-ce qu'il peut arriver qu'à l'intérieur de ce désir, qui est un désir égoïste, commence à y avoir quelque chose pour l'Ishma, quelque chose pour le Créateur? Comme on le dit que l'olishma, ça s'appelle que je veux la spiritualité, je veux avoir la force de donner au Créateur, et en même temps, je veux aussi avoir quelque chose pour moi-même, ça s'appelle l'olishma. L'olishma, ça veut dire que je suis inclus de deux désirs. Un désir pour le Créateur, un désir pour moi. Comment moi, depuis l'occupation où je travaille avec le poids dans le cœur, je reçois un désir de donner au Créateur. Ça existe chez moi, même avant la barrière. Il commence à se révéler en moi, il commence à grandir en moi, d'où est-ce qu'il naît. C'est en fait la question. Avec le poids dans le cœur, je commence dans le poids dans le cœur. lentement, lentement, lentement, commence à se développer deux désirs. Un désir pour moi-même, c'est comme le poids dans le cœur, oui, je l'agrandis, je veux la spiritualité pour moi-même. Et aussi, il commence à y avoir là un désir pour le Créateur. D'où est-ce que ça vient ? Parce que le développement du point dans le cœur par la lumière environnante, qui est claire, lui apporte la grâce de la sainteté. Cette lumière environnante agit aussi. Sans lumière environnante, le point dans le cœur grandirait seulement vers le fait de vouloir seulement la spiritualité, vouloir l'avaler. Je veux ça et donne-la-moi et c'est tout. Et comment, à l'intérieur de ce désir, il y a aussi un désir de donner au Créateur ? C'est le résultat de la lumière environnante. Mais quand est-ce que cette lumière environnante agit ? Quand je cherche à atteindre la racine, ça veut dire la racine de donner, et cela vient du travail avec la société. Alors, pourquoi est-ce que je veux chercher cette racine ? Pourquoi est-ce que je cherche la racine ? Qu'est-ce que ce manque pour que je cherche précisément cette racine ? Ça veut dire qu'est-ce qui me fera chercher le désir de donner ? La lumière environnante.
2: Oui.
0: Il n'y a pas d'autre source. On n'a que deux forces, le désir de recevoir et la lumière en face de lui. Ne cherche rien d'autre. C'est très simple. On ne veut pas accepter ça, on ne comprend pas. Pourquoi ? Parce que nous sommes seulement dans le désir de recevoir. Et si on avait un peu quelque chose de l'autre côté, alors tout s'arrangerait. Le système serait compris comme cela. Mais il n'est pas compris. Car on n'a pas la force de l'autre côté.
1: Non, non.
0: Ah, t'es là-bas, ok. Je suis attiré par la spiritualité, j'aspire à la spiritualité. Peut-être, je ne sais pas. Mais comment, dans mon état, est-ce que je peux aspirer à quelque chose dans quoi je n'ai aucune prise ? Il n'y a aucun exemple de ce genre dans ce monde que je puisse voir. Tu dis je suis attiré par la spiritualité, comment ça peut arriver que je sois attiré vraiment par la vraie spiritualité ? Si je ne la vois pas, je me représente toutes sortes de choses imaginaires, ça peut être totalement éloigné et pas spirituel. Alors comment est-ce que je trouverai le bon but ? T'as pas d'exemple. Uniquement à partir de ton travail, de manière correcte, de ton engagement, avec l'étude, la diffusion, avec les amis, uniquement à partir de là, se construira en toi une sorte de fait qui s'améliorera aussi à chaque fois. Qu'est-ce que la spiritualité à chaque fois ? Ce sera plus précis, de plus en plus. Et parfois, viendront vraiment des changements drastiques, où soudain tu sentiras « Ah, ce que je pensais, c'est pas du tout ça. » Tu vois ? Il y en a qui reconnaissent ça. Encore un point. Il dit dans l'article que le temps de préparation se discerne selon l'effort. Qu'est-ce que ça veut dire ? Je ne sais pas où c'est écrit là. Le temps de la préparation est le temps de l'éveil d'en haut, où l'homme travaille à partir du désir que le Créateur lui donne, mais à partir du désir que le Créateur lui donne, il doit travailler ce désir de telle manière qu'il en sorte un désir appelé l'olishma, et qu'à partir de ce l'olishma, on arrive à l'ishma. Alors on doit quoi ? Attendre ? On doit, bien sûr, on travaille, on agit et on est impressionné à partir de l'éveil d'en haut, mais au-dessus de cela, on doit faire notre action doit être cet éveil d'en haut, on le transforme petit à petit en éveil d'en bas. C'est ce qu'on appelle du fait que l'homme sème d'abord un enfant, une femelle. Cette femelle, on doit l'amener à un état où elle est très grande, capable de semer et d'enfanter un mâle. Mais tu as dit que c'est un processus où on est responsable du rythme. Comment je peux agrandir tous nos états, les accélérer, les faire avancer? Devancer nos états, comment on peut accélérer nos états? Seulement par le fait que je clarifie ce qui dans chaque état dépend précisément de moi. La méthode est simple, psychologique. J'ai devant moi un certain problème à chaque fois. Je dois voir mon désir, clarifier les choses dont je suis capable ou dont je ne suis pas capable, ce qui dépend de moi, ce qui ne dépend pas de moi, par quoi je réalise cela et ce qu'il me faut exactement à partir de ce désir. Après toutes les clarifications, les birurim, si je fais le travail du birur, de la clarification correctement, je dois arriver à la conclusion que le désir lui-même, comme il est apparu en moi, s'est révélé sous cette forme-là. Mais je dois relier ce désir au Créateur. C'est tout le travail. Et du fait que je relie au Créateur, alors sur ce désir descend l'intention correcte de comment utiliser ce désir. Quand j'ai relié l'intention au désir, j'ai en réalité terminé tout le travail. Le désir, le Créateur l'a donné. L'intention, je l'ai donnée, alors on se trouve dans un zivouk, dans une adhésion, dans une connexion avec lui, tous les deux, c'est tout. Et ça veut dire que chaque désir qui vient à moi, je le relie à lui? Simplement, chaque désir qui vient à moi, je dois le relier à lui, tu sais. Si tu savais exactement ce qu'est le désir, et si tu savais qui il est, ce qu'il est, si tu pouvais les relier comme ça, prendre les deux et les relier, ce serait très bien. Mais ici, il faut clarifier ce que c'est exactement qui il est, ce que signifie relier le désir à lui. Oui? Et ici se trouve tout notre travail. Il ne suffit pas de dire le désir vient de lui, donc je relie le désir à lui. Oui. Pourquoi est-ce qu'il m'a donné ça? Qu'est-ce qu'il veut de cela? Qu'est-ce que je veux, moi, dans ce désir qu'il m'a donné et que je veux par rapport à lui? Et ainsi de suite. Dans cette chaîne de clarification, on clarifie finalement mon intention. Cela veut dire mon rapport à ce que j'ai reçu de lui. Voilà. Et comment est-ce que ça agit dans la sensation, cette chose où je me connecte au qui de quelqu'un d'autre? Quoi, par jalousie? Comment ça fonctionne? Mais comment est-ce qu'on se connecte à un qui étranger, hors de moi? Avec le Créateur, on ne peut pas se connecter au départ. On n'aurait même pas été capable, même s'il avait été révélé. Alors notre désir de recevoir aurait simplement travaillé. On ne nous aurait pas permis de faire une action pour y arriver, pour donner. Avec mes amis, j'ai cette possibilité de le faire. Et on ne comprend pas à quel point ce monde est construit d'une manière merveilleuse pour ce travail. Que depuis la racine arrivée à ce travail, c'est ainsi qu'il est construit. J'ai des penchants appelés jalousie, convoitise, honneur. Et par ces trois choses-là, j'arrive aux vraies clarifications. Les clarifications du désir et de l'intention. Mais comment ça fonctionne dans chacune d'elles? Ça veut dire que le désir de recevoir a des forces appelées jalousie, convoitise, honneur, et par elles, il peut se rapporter aux extérieurs, et ce qui est en dehors de lui. Et par elles, il peut commencer à se connecter avec eux, à recevoir d'eux. Et à travers ces canaux, commencer à comprendre, réaliser là où il est, où ils sont par rapport à son ego. Je veux la spiritualité. Maintenant, je dois être proche. Proche des autres personnes, précisément, pour recevoir la spiritualité. C'est une chose qui arrive très lentement. Des années peuvent passer jusqu'à ce que l'homme commence tout de même à entendre que c'est probablement le problème. Qu'ici se trouve probablement toute ma pierre d'achoppement. Que pendant des années, j'ai entendu, lu, et pourtant je pensais que c'était secondaire. Je ne pouvais rien faire. Maintenant, je comprends un peu plus que c'est probablement important, que c'est là la clé de la spiritualité. Et je peux t'écrire pour toi 1000 fois, la clé de la spiritualité, c'est l'ami, la clé de la spiritualité, c'est l'ami. Ça ne t'aidera pas, ça ne t'aidera pas. Vraiment. Jusqu'à ce qu'on traverse beaucoup d'événements de toutes sortes. Alors, d'une certaine manière, cette sensation commence, je ne sais pas, ça commence à être ressentie.

0: simple et ordinaire. Oui, oui, exactement. Rav nous a donné cet exemple, dit Benzi et pas en vin. Alors moi, je pensais que j'allais pouvoir boire à longueur de journée du thé, du café, de l'eau, c'est sain, c'est génial. Et tout d'un coup, quelqu'un me donne un gâteau sucré, très goûteux. Et là, tout d'un coup, moi, je pensais que je n'allais que me réjouir d'être en santé. Mais ici, tout d'un coup, je commence à me réjouir de ce gâteau. Alors, premièrement, quelqu'un d'autre vient. Premièrement, je vais être en santé. Et là, deuxièmement, on m'a donné ce cadeau. En premier, j'étais sous l'influence de quelqu'un. Et puis, et là, je suis sous l'influence d'une autre personne. Et c'est ce que je viens de ressentir. C'est exactement comment le désir de recevoir se comporte. Il choisit l'environnement dans lequel il se trouve. Et cet environnement-là l'influence. Tout dépend de l'influence reçue par le désir de recevoir. Les femmes espagnoles.
1: Buenos días, amigos. Buenos días, Clé Mundial. La pregunta es, ¿qué significa en la práctica no tener fuerzas para otorgar? ¿Y cómo se ve esto en nosotros cuando reconocemos esa incapacidad, pero seguimos avanzando sin caer en la culpa, el bloqueo o el autodaño espiritual?
0: On n'a pas de traducción de l'espagnol à l'hébreu, nous dit-on.
2: Ksat lenasot.
1: What does it mean in practice to lack the strength to give, and how does this manifest?
0: Que veut-dire de manquer de la force de donner, et comment cela se manifeste-t-il lorsque nous reconnaissons que nous n'avons pas l'aptitude de continuer d'avancer sans tomber dans la réception pour soi d'abord?
2: אז בעצם השאלה, איך באמת אני יכולה לפתח...
0: La question, en fait,
2: רצון להשפיע,
0: comment puis-je vraiment me développer ou développer le désir de donner afin de vraiment pouvoir aller dans cette direction? Nous avons entendu d'une leçon à l'autre, à chaque leçon du matin, de nouveau, on regarde les passages et les clips que nous avons préparés et tout. Vraiment, nous sommes sous l'influence de l'environnement. Peu importe ce que l'environnement nous dit qui est important, c'est ça que nous suivons. Alors, ce n'est pas abstrait, ça, c'est très tangible. Et puis, il y a aussi... l'envie, la passion et l'honneur, ce sont différentes qualités dans le désir de recevoir qui nous permettent de nous connecter avec le désir des autres. Ils sont comme si je me connecte, ils veulent la spiritualité, je veux la spiritualité aussi. Ils veulent voyager, je veux voyager aussi. Bon, ça c'est à l'intérieur du désir de recevoir, il y a de telles forces qui nous permettent de recevoir davantage de manque de notre environnement suivant nos choix. Et on sait que ce choix que nous avons, c'est de choisir l'environnement. Une personne se place sous l'influence de l'environnement et c'est tout. Alors, toute notre aptitude... Comment puis-je travailler avec l'environnement? Ça, c'est... Est-ce que nous pouvons prendre des articles du Rabash, mais la question clé ici, c'est que nous sommes composés d'un désir de recevoir, c'est comme ça que le Créateur nous a créés, et tout se trouve sous l'influence de l'environnement. Nous avons un congrès de dizaines qui s'en vient, c'est une occasion pour nous tous de nous secouer, de nous mettre à niveau, et il faut voir quel point ce sera génial à ce qu'on congrès que nous allons pouvoir concentrer nos forces et parvenir à un résultat. Oui, Bensi nous a bien expliqué, mais j'ai une question comme la tienne, dit Gadi. Nous sommes indépendants dans nos vies, n'est-ce pas? Alors c'est comme ça qu'on s'y est habitué d'être indépendant.

0: de gérer tous les problèmes qui viennent à nous. C'est comme ça qu'on nous a enseigné. Parce que dans le monde autour de nous, il n'y a personne qui veut nous donner quoi que ce soit. Il faut que je m'en occupe moi-même. Alors, de cette façon-là, nous sommes seuls. Le Créateur éveille un désir en nous. Alors, comment ne pas me mentir? Donc, clip numéro 4 nous explique quelle est l'importance de la société? Que je ne veux pas ça, mais d'une façon naturelle, je ne veux pas la société. Mais si j'écoute le Rav, je veux être son étudiant et non pas aller dans une société. Ce n'est pas comme le premier et deuxième étage. Si on veut quelque chose, on le veut immédiatement. C'est très naturel, ça, dans notre nature. Et il faut comprendre à quel point nous recevons de la société. Alors, regardons le clip numéro 4 où le Rav nous explique tout. Et c'est la réponse du Rav à ta question. Maintenant, nous comprenons que la société, c'est la révélation du Créateur en ce monde. Mais il ne peut pas se révéler d'aucune autre façon. C'est ça qu'il nous a donné, comme une carte, comme une boussole, comme... un certain standard de là où nous sommes relativement à lui. Alors, un certain dispositif. Alors, nous voyons où sommes-nous relativement à lui. À la fin, si vous ne pouvez pas sortir de vous-même, alors là, qu'est-ce que ça veut dire, le Créateur, la société, quelqu'un, quelque chose? Tout est une seule et même chose. Mais sans la société, vous vous mentez à vous-même, vous errez, vous pensez que vous êtes déjà un ange. Et puis là, vraiment, pourquoi est-ce que j'ai besoin de ces gens-là? Alors des gens viennent à moi et me disent, je serai ton étudiant. Quoi leur répondre? Je vais être ton étudiant, c'est tout. Alors de quoi as-tu besoin? OK, c'est un désir que tu as là, mais ceux qui ne comprennent pas, c'est que le Rav sans société ne peut rien faire. Il peut vous montrer le chemin, il peut vous soutenir pour que vous ne tombiez pas comme un bébé, mais pour marcher, ça, c'est vos propres actions dans la société qui vous fera avancer. Le Rav, disons, de la part du Créateur, c'est comme une révélation que le Créateur vous aide dans ce monde. Ça, c'est le Rav. Mais vos kélim en vue de donner se trouvent chez vos amis, dans les autres âmes d'Adam Harishon. Et par conséquent, jusqu'à ce que nous passions par tout ce processus, jusqu'à sa toute fin, on ne peut pas parvenir au Marksum. Alors, toute la question de l'exil égyptien, ça, c'est notre travail avec la société. De donner à la société ou au Créateur, c'est une seule et même chose. Vis-à-vis du Créateur, c'est impossible. Le Rav et le Créateur, c'est impossible aussi envers le Rav. Il n'y a que la société à laquelle vous pouvez donner. Alors, il s'ensuit que la société, c'est ce laboratoire dans lequel nous apprenons et nous préparons afin de vraiment naître dans le monde spirituel, de vraiment obtenir un désir de prier pour un cli extérieur de don.
1: Woman Galil West Echad.
0: Passons aux femmes de Galilée occidentale 1.
2: Чего зависят свойства, которые в нас пробуждаются, свойства отдачи, свойства.
0: Je n'ai pas compris.
2: От чего они зависят эти свойства, которые в нас пробуждаются?
0: Ce que sont les qualités mâles et femelles qui s'éveillent en nous et de quoi dépendent-elles? Bonne question. Bon. Premièrement, nous avons vu que Le désir peut se développer de façon que soit le Créateur éveille le désir en une personne dès le départ, et ça s'appelle femelle, ou encore il y a des stades dans lesquels une personne s'éveille vis-à-vis du Créateur, et ça s'appelle mâle, parce qu'il attire sur lui la correction. Et qu'est-ce qu'une personne, vers quoi est-elle encline? De quoi veut-elle se réjouir? Ça dépend de l'environnement dans lequel elle se trouve et de son influence sur elle. Et le Rabash, il nous dit ici, par conséquent, une personne ne doit pas s'asseoir et attendre de recevoir un éveil d'en haut. Mais peu importe l'état dans lequel une personne se trouve, elle doit commencer à s'éveiller pour que le Créateur l'aide. Bien sûr qu'une personne ne peut pas y arriver de par elle-même non plus, mais lorsqu'elle est sous l'influence de l'environnement et qu'elle obtient d'autres désirs, des forces, et que le Créateur œuvre sur elle à travers l'environnement pour qu'elle soit en mesure de parvenir à une requête d'après ce qu'elle ressent dans son cœur, peu importe le chisaron qui se développe en elle et quel chisaron manque, de quel manque s'agit-il? Bien sûr que nous ne sommes pas en contrôle de ça. Nous, bon, premièrement, il y a le point dans le cœur qui s'éveille, sans lequel il ne vaut même pas la peine de parler de quoi que ce soit. Mais nous voyons qu'entre-temps, ce n'est qu'un désir de recevoir la spiritualité. Rav l'appelle un désir spécial, bestial pour la spiritualité. Mais il faut voir que lorsqu'il y a quelque chose de vrai, de réel, qui se développe à partir de ce désir, et peut-être que nous pouvons réaliser à partir des paroles de notre Rav, ici, l'extrait numéro 3, voyons voir ce qui est expliqué. Le Rav a dit, le développement ne peut se faire que là où le désir de recevoir va se développer dans un environnement qui ne soit pas pour lui-même, avec différents plaisirs ou différentes formes de plaisirs. Et puis là, il va acquérir la vie spirituelle. Et alors, il y a un environnement, et puis il y a d'autres environnements. Comment pousser une personne à développer son environnement? On lui donne un désir d'en haut, bien sûr. Et là, on donne une personne le désir d'en haut pour des plaisirs qui ne sont pas dans le premier environnement dans lequel il est né en ce monde. Et ça s'appelle un mâle qui insémine. Et puis, ça veut dire qu'une personne s'éveille pour aller à la spiritualité. Alors, il doit y avoir ce besoin-là en premier. Et puis ensuite, bien sûr que l'homme ne peut pas éveiller en premier, mais le Rishimo, la lumière qui brille sur le Rishimo, en résultat, une personne ressent quelque chose pour un désir à l'extérieur de ce monde. Et puis là, ça c'est en deux mots que nous ressentons un éveil. Comment le renforcer? Si on ressent un désir pour un certain plaisir, on renforce ça de par l'environnement. Peu importe de ce qui s'éveille en nous, ça veut dire quel est ce désir qui va m'aider. Les femmes de Mac.
3: Преподаватели, любимые товарищи, вот вопрос, привилегия Израиля в очищении. Как нам почувствовать, что не исправлены только мы? И если исправимся, приведем ли все человечество к Творцу? Но вот я хотела еще дополнительно спросить, почему...
0: Comment dans le processus comprenons-nous que nous ne sommes pas corrigés et que si nous étions corrigés, nous pourrions porter la correction à toute l'humanité et au monde entier? Et aussi, pourquoi notre désir... Ah, je ne sais pas comment le dire. Pourquoi sommes-nous si têtus? Pourquoi est-ce que ça nous prend autant de temps à nous reconnaître que ça va nous arriver dans 10, 20 ans? Il se pourrait que nous n'en venions pas à la réalisation que nous ne sommes pas corrigés assez rapidement. Pourquoi est-ce comme ceci? Bien sûr que ça dépend de la qualité et de la quantité de nos efforts, mais ensuite, comment puis-je aider les amis, d'une part? Si une personne ne voit pas le mal en moi, elle ne peut pas corriger, mais une personne ne peut pas se libérer de l'emprisonnement non plus. Alors, comment aider les autres ou comment les autres peuvent-ils m'aider? Pour qu'ensemble, nous puissions faire avancer toute l'humanité vers le Créateur. Bonne question. Alors pourquoi est-ce que ça prend autant de temps? Et pourquoi avons-nous besoin de souffrance jusqu'à ce qu'une personne passe un désir en vue de donner? Alors ça, c'est une chose très importante parce que nous avons une distance maximale avec le Créateur. Et puis là, une personne, on doit lui donner le bon désir. Et d'obtenons-nous son premier désir corrigé? On n'a pas en ce monde, alors nous le demandons. Et c'est une chose très compliquée. Alors lorsque je vais à la société, je ne les veux pas. Pourquoi aurais-je besoin d'eux? Et je veux mon professeur, comment il explique clairement et que... Et il s'insère très bien dans mon cœur et c'est très bien comment il explique. Moi, je veux ça, mais et je veux pas les autres. Mais c'est là où le travail commence. Lorsqu'une personne n'a pas besoin de la société, il faut d'abord qu'elle commence à sentir le cadre et qu'à l'intérieur de ce cadre-là, seulement là, elle peut se développer spirituellement. Et elle commence à voir à quel point les amis l'agacent, l'ennui, la gêne, et malgré que je ne les désire pas, ils m'ennuient. Moi, je veux recevoir quelque chose d'eux, mais ils ne me donnent rien. Et tout d'un coup, j'ai ce développement-là que je ne sais pas quoi faire avec celui-ci. Et le rabbin, il me dit que je dois respecter les amis plus que je me respecte moi-même, les aimer. Mais comment puis-je les aimer s'ils sont contre moi? Alors ici, une personne doit venir à la révélation. Le Rav, il dit que ça prend des années, jusqu'à ce que ce point par lequel on est passé à travers des incarnations, et puis là, il est venu à une incarnation où il se connecte à sa racine. Mais malgré tout, une personne ne fait toujours pas la différence. Qui doit faire ce travail? C'est comme un enfant. Alors, combien d'années doivent passer jusqu'à ce qu'un enfant voit ses désirs changer et qu'il devienne un adulte et qu'il veuille devenir un adulte, un parent lui-même, avoir des enfants pour leur enseigner. C'est la même chose ici, de avancer vers un désir de donner, ne pas demeurer là où je suis. Alors comment en sortir? Et ça prend une base, une fondation, mais c'est ça la fondation. L'avantage de la lumière est au milieu des ténèbres. Une personne doit comprendre à quel point elle est plongée dans les ténèbres, dans la fange, et elle doit comprendre qu'il n'y a que le Créateur qui peut l'aider, personne d'autre. Ça prend des années pour en venir à cette réalisation. Et il doit y avoir un changement, une nouvelle naissance, et cela doit naître en l'homme. L'âme n'est pas en une personne. Une personne travaille, se développe et attire la lumière qui corrige dans nos leçons, dans nos rencontres de la dizaine. Et puis la lumière nous influence constamment. Et on fait des clarifications dans le désir et tout ce par quoi nous sommes passés. Et là, comme Rav l'a dit, où est mon désir? Mais qu'est-ce que je veux que les amis m'aiment? Ou comme le rabbin a écrit, c'est à moi d'aimer les amis. Mais comment les aimer? Comment puis-je même sortir de mon désir avec lequel je suis né? Et là, tout doit se développer en une personne jusqu'à ce qu'elle en vienne à dire « je veux ». Mais elle ne voulait pas jusqu'à ce stade-là. Elle doit en venir à un point ou à un stade où elle dit « je veux donner ». Mais où pouvons-nous trouver ce désir? Cherchez autour de vous dans le monde, pouvez-vous trouver? Est-ce que quelqu'un veut vous donner une telle chose? Non. Mais pour que nous soyons comme cela et que nous donnions comme le Créateur, lui, il donne, alors il est prêt à donner à une personne qui est prête à recevoir. Alors la personne qui est prête à recevoir, elle doit avoir le désir de donner. Elle est heureuse de travailler avec le désir, peu importe ce qu'il est. Mais le plus important pour cette personne est de donner. Et ça, ça ne vient pas de nulle part. Une personne doit faire des efforts, travailler. Alors maintenant, regardons le clip numéro 6 où le Rav nous explique comment travailler avec l'envie, la passion et l'honneur. Alors une personne vient avec son désir de recevoir. Comment travailler avec l'envie, la passion et l'honneur? Alors ça, ce sont des choses avec quoi il nous faut travailler. Et grâce à cela, nous recevons de la société des désirs. et des manques dont nous manquons. Ce sont les désirs de notre âme, parce qu'il n'y a qu'à travers la dizaine que nous pouvons nous élever vis-à-vis de tout ça. On ne peut pas se connecter au Créateur dès le départ, alors on est même incapable de même voir qu'il se révèle à nous. Ce serait notre désir de recevoir qui travaillerait là, ne nous permettrait de faire rien d'autre. Mais ce à quoi il faut en venir, c'est au désir de donner. Et avec mes amis, j'ai cette occasion-là. Et on ne comprend pas à quel point ce monde-là, il est miraculeusement construit pour faire ce travail-là. Pour que la racine en arrive à ce genre de travail, c'est pourquoi il a été construit. Alors, j'ai un soi-disant penchant qui s'appelle la jalousie, la passion, l'honneur. Et par ces trois penchants-là, j'en viens à la véritable clarification du désir de son intention. Alors, c'est-à-dire que le désir de recevoir a des forces qui s'appellent la jalousie, la passion et l'honneur, grâce auxquelles une personne peut se relier à ceux qui sont à l'extérieur d'elle. Et par cela, une personne peut commencer à se connecter à eux pour commencer à recevoir d'eux. Et à travers ces mêmes canaux, une personne se met à comprendre où elle est, où eux sont, relativement à son ego. Je veux la spiritualité. Maintenant, je veux être plus près des autres afin de recevoir la spiritualité. Ça, c'est quelque chose qui vient vraiment, vraiment graduellement. Et des années peuvent passer jusqu'à ce qu'une personne commence vraiment à entendre que probablement c'est ça le problème qu'ici se trouve tout l'obstacle dont j'ai entendu parler. J'ai lu là-dessus pendant des années, mais je pensais que ce serait quelque chose de marginal. Et là, je peux rien faire. Et je me mets à comprendre que probablement que c'est important, que ça, c'est la clé vers la spiritualité. Et je pourrais écrire des milliers de fois, mais la clé vers la spiritualité, c'est l'ami. Je pourrais me répéter ça des centaines de fois, ça n'aidera pas avant que je ne sois passé par beaucoup, beaucoup d'événements différents et que d'une certaine façon, cette sensation commence à, commence à ressentir dans le cœur et non pas dans l'esprit. Ah, quel rêve nous avons, n'est-ce pas? Il explique les choses de façon si émotionnelle que ça touche le cœur immédiatement. Alors, les femmes de Mac, s'il vous plaît, non, Mac 39.
4: Когда говорят, что страсть, зависть и почести выводят человека из этого мира, то есть Малхут последняя ступень ли?
0: Lorsque nous disons que la jalousie, la passion et l'honneur délivrent une personne de ce monde, c'est-à-dire que Malchut, c'est le degré final du Kli, alors ma question c'est où l'enfant naît-il ici? Où se développe-t-il pour que nous puissions en arriver ensuite à avancer vers le don? Elle se trouve où cette place-là? Premièrement, il nous faut comprendre qui est l'enfant qui doit naître. Ça, c'est la prochaine étape. Une personne, on lui donne naissance en elle-même. Tout se passe à l'intérieur de l'homme ou de la personne. Et une personne qui est née dans le monde extérieur, tout ça, ça ne fait que parler d'une seule personne. Et à l'intérieur d'elle, il y a un nouveau monde, comme une nouvelle vie. Qui est cet enfant? C'est une nouvelle vie qui vient de s'éveiller une personne. Une personne doit ressentir ça, passer par ce stade-là. Et comment passer par ce stade-là? Comme le Rav l'a dit, la jalousie. J'entre dans une société, je vois des manques, pour lesquels je n'avais aucun désir. Je ne leur prêtais même pas attention auparavant. Et tout d'un coup, je me mets à réaliser que, oui, maintenant j'ai ce désir. Et ça, c'est de la jalousie, de l'envie. Alors comment me développer si je n'ai aucun désir? Alors là, la passion se développe. Je dois recevoir ce qu'ils ont. Mais comment puis-je le recevoir? Et je prends aussi de la lumière, ce manque. Et puis là, par la suite, je le prends et personne d'autre. Alors, je veux maintenant plus que les amis. Qu'est-ce que c'est ça? C'est l'honneur. Et l'honneur pour qui? Pour soi. Mais l'honneur, c'est le au Créateur de m'avoir donné de tels amis. Et je suis reconnaissant qu'il m'ait donné de tels amis. Ça, c'est déjà l'honneur du Créateur. Et là, une personne commence à sortir du monde où elle se trouve. Alors, Rav a dit que ça, ce sont les forces qu'une personne peut utiliser pour en venir à la spiritualité. Alors, ce n'est pas pour prendre du plaisir en ce monde, mais plutôt pour accéder à la spiritualité. C'est très important, ça. Et cet enfant, il n'est seulement que de la femelle, d'un manque, comme nous l'avons étudié dans l'article. Il n'y a qu'à partir de là qu'une personne veut. Alors, disons, ça, c'est la femelle, et le Créateur, il lui donne le manque. Et c'est l'homme, le mâle. Et puis, de quoi demandons-nous, que demandons-nous au Créateur? D'avoir le désir d'une femelle ou le désir d'un mâle pour le don que nous n'avons pas en notre monde? On ne peut pas le trouver. C'est quelque chose de complètement différent. Rien de tout ça n'existe. Alors, on n'a plus le temps. Merci pour ta question. Et nous allons maintenant poursuivre avec la question de Mac 11. Le clip, Rav a dit que la jalousie, la passion et l'honneur fait sortir une personne de ce monde. Mais ce que nous apprenons, c'est que nous comprenons que c'est complètement égoïste, à tout le moins pour le moment. Mais parfois, nous obtenons ce genre de sensation que c'est comme si nous aimerions travailler, faire quelque chose pour les amis, sans ne rien recevoir pour soi. Mais quelle est cette sensation? C'est une illusion? Que sommes-nous censés faire avec cette sensation? Est-ce une impression que par erreur nous pensons que c'est cette façon-là? Alors il y a une examination, un examen. C'est une très bonne question. Il y a un examen et tout d'un coup, ça me semble à moi que je veux donner aux amis. Le Créateur m'a envoyé un test. Alors les amis ne veulent pas recevoir de moi. Ils disent que je suis fier et que ils voudraient leur enseigner. Mais moi, je voudrais du fond du cœur leur donner. Pourquoi ne reçoivent-ils pas? Et là commence le travail. C'est ce que nous appelons d'éduquer un homme suivant ses voies. Et si une personne n'est pas venue à tel manque, on n'a rien à lui donner. Même si c'est né en nous, qu'est-ce qui est né en nous? C'est que je veux donner. Et c'est arrivé à plusieurs reprises parce que tu veux donner les choses les plus dispendieuses, mais l'ami ne veut pas recevoir. C'est comme un ami qui est un enfant qui n'a toujours pas grandi et il va tout prendre pour lui-même. Et il va tout détruire, même si on a investi beaucoup de temps en cela. Alors, il faut trouver un manque. Et comment trouver ce manque? Tu es passé par un état où tu as reçu du Créateur. Maintenant, tu as ton manque. Comment retransmettre aux amis? Aussi à travers le Créateur. Je veux retransmettre à l'ami en passant par l'intermédiaire du Créateur. Alors, ce que tu dis, c'est très bien. Si tu as un désir de recevoir pour toi, alors là, c'est quelque chose qu'il te faut minimiser en toi vis-à-vis de l'ami et ressentir que les amis sont plus grands. Et à l'égard du désir de recevoir, on se minore, mais vis-à-vis du désir de donner, c'est la roche, la tête de la dizaine. Alors on pense comment est-ce qu'on peut donner, mais il n'y a que le Créateur qui peut donner. Nous, on ne peut pas donner. Encore une fois, il faut demander de lui que l'ami reçoive le manque. Et pas que moi, je serai le donneur. Ça aussi, c'est du travail. C'est du travail qu'il nous faut faire, même si l'ami n'est pas un receveur. Et ça, c'est une bonne chose de recevoir ce développement. C'est une bonne chose que tu veuilles retransmettre. Mais c'est comme l'ami qui... du groupe de Rabbi Shimon. Que veut-il me dire? Mais que veut-il me retransmettre maintenant? Alors ça, c'est ce que nous appelons que si un enfant a quelques gardiennes, des nannies, des tutrices. Alors, l'enfant n'a pas de vision. Alors, c'est exactement comme ça. Nous n'avons besoin que de la connexion. Merci, Alexei. Nous avons maintenant les hommes, les femmes de Mac
5: 51.
0: Quel désir dans le développement est le bon désir qui nous donne vraiment la force d'avoir de tels désirs que nous souhaitions nous réjouir du don. Le but aussi, c'est de se réjouir du don à la fin. Et tout le temps, il y a ce désir de faire ce que le Créateur il nous demande de faire, ce qu'il nous ordonne de faire. Mais on sent aussi d'autres désirs qui nous viennent des amis. Et là, on voit qu'on ne peut vraiment pas le faire. Et c'est très douloureux que d'une part, on voudrait le faire, mais d'autre part, on ne le peut pas.
6: Quel désir
0: est le plus productif? Encore une fois, tout parle de comment nous construisons vraiment le désir, le manque pour notre chemin. Et ça, c'est quelque chose que nous recevons les uns des autres. Nous n'avons pas l'esprit de faire quelque chose nous-mêmes, peu importe que toute la sagesse, c'est comment j'ai un environnement avec les amis, que je travaille avec cet environnement. Alors, en conclusion, lisons le passage numéro 11 où le Rav nous explique comment travailler les uns avec les autres sous cette optique. Nous n'avons pas le choix. Nous regardons l'extériorité des partsufim qui sont là et l'extériorité des faces, des visages, ceux qui sont assis autour de nous. Qu'avons-nous en commun? Mais si on regarde profondément à l'intérieur, on va voir que ça, ce sont nos récipients, ce sont nos organes. Et il y a le point dans le cœur, en chaque ami, autour duquel vous pouvez construire le cœur. Votre cli, plutôt que le cœur de pierre, vous aurez ici un cœur de chair. Et ce cœur de chair se construira. Lorsque vous ajouterez le reste des récipients à vous-même, et ça s'appelle que j'ai pris le cœur de pierre de toi et j'ai construit en toi un cœur de chair. C'est-à-dire que tout notre travail, c'est de vraiment travailler avec tous les désirs et les manques qui nous entourent. Et comment est-ce que je vais vraiment être impressionné, inspiré par les manques des amis pour le don? Ça, c'est mon travail. travail. Alors ici, on dit « Allez-y ». Et je vois qu'il y a l'extériorité, où Gadit ici, et vous derrière les caméras, derrière l'écran. Et je dois vraiment aller à l'intérieur pour essayer de ressentir tout ce système intérieur qui pousse nos manques et peut-être qu'on veut entrer en moi. Et puis là, je dois m'ouvrir à ça. Et je veux entrer ces manques et les manques sont en moi. Et tout d'un coup, je me mets à ressentir comment nous adhérons les uns aux autres. Nous construisons un risaron commun, une prière commune et nous grandissons, nous nous développons tout le temps. Nous ne voulons pas demeurer seulement un seul risaron. Parce qu'avec un seul, on ne peut rien faire et on demeure très frustré. Oui, pour remercier le Créateur de nous avoir donné un manque si douloureux que nous n'avions pas auparavant. Mais maintenant, ce manque douloureux me permet de ressentir mes amis. Alors, bonne chance à vous. Et nous avons une annonce très joyeuse pour conclure. Bensi, oui, vendredi, chers amis, demain, vendredi, le 15 mai, à 16h30, heure d'Israël jusqu'à 17h15, il y aura un tish pour les hommes de 18 ans et plus. Ce sera retransmis sur le système Arvut. Les femmes pourront regarder et ce qui se passe dans notre salle d'études.

0: un problème technique, visiblement.
1: חברים יקרים, חברים יקרים, בחלק הראשון אנחנו נלמד שיעור של הרב.
0: Donc, chers amis, la première partie de la leçon, nous allons étudier une leçon de Rav de 2003, basée sur l'article « Que signifie une femme qui aimait la semence en premier enfante un mâle dans le travail ?» On trouve ce texte dans les écrits du Rabash, c'est l'article numéro 27. Donc, on a 40 minutes pour lire la dizaine qui est terminée avant le temps alloué. Résume les points essentiels retenus de cet article. Que signifie une femme qui émet la semence en premier enfante un mâle dans le travail? Nos sages ont dit, une femme qui émet la semence en premier enfante un mâle. Un homme qui émet la semence en premier enfante une femelle, comme il est dit. Une femme qui émet la semence et enfante un mâle. Et il faut comprendre ce que cela nous indique dans le travail afin que nous sachions comment nous comporter. Il est connu que le travail qui nous est donné d'accomplir la Torah et les mitzvot est afin de purifier Israël, comme il est écrit dans le livre Préface à la sagesse de la Kabbale. Et voici ces mots. Et il est connu que purifier vient du terme purification. Et c'est comme nos sages ont dit, les mitzvot n'ont été donnés que pour raffiner avec Israël. Puisque les créatures ont été créées avec la nature du désir de recevoir pour soi, car le but de la création est de faire du bien à ses créatures, il a donc créé dans les créatures un désir, un appétit de recevoir du plaisir et de la satisfaction. Et puisque cela est en différence de forme avec le Créateur qui est le donneur, il nous a donc été donné un travail que nous devons parvenir à l'équivalence de forme avec le Créateur. Nous devons aussi nous corriger de sorte que tout ce que nous faisons soit entièrement en vue de donner. Et nous voyons qu'il y a en nous des actions que nous faisons pour donner, et il y a des actions que nous faisons pour recevoir. Par exemple, nous nous engageons dans les mitzvot entre l'homme et le Créateur, et les mitzvot entre l'homme et son prochain. Généralement, elles sont appelées actions de don. De même, nous faisons des actions de réception, c'est-à-dire manger, boire, etc. Et il nous a été donné le travail de l'équivalence de forme, c'est-à-dire que nous devons agir en vue de donner, tant dans les actions de don que dans les actions de réception. Il est connu qu'il y a une valeur inverse entre les kelim et les or. C'est-à-dire qu'il y a des or, des lumières appelées mâles, et il y a des lumières appelées femelles. Mâle signifie perfection et femelle signifie manque. C'est-à-dire que le degré n'est pas encore dans la perfection avec la lumière qu'il a reçue, car il y a deux sortes de lumières. Un, la lumière du but de la création, qui est appelée lumière parfaite. Deux, la lumière de la correction de la création, qui n'est qu'un vêtement pour la lumière du but de la création, qui est l'aspect de la femelle. C'est-à-dire que ce n'est pas la perfection, mais seulement un moyen d'atteindre la perfection. Et la première lumière est appelée lumière de la sagesse ou lumière de la vie. Et la seconde lumière est appelée lumière de la miséricorde, généralement appelée Vav Ketsavot, c'est-à-dire six extrémités. Cela signifie qu'il lui manque encore les trois premières séphirot. C'est pourquoi si l'homme utilise les kelim de la femelle, c'est-à-dire les kelim de réception, cela signifie que l'homme s'éveille à utiliser les kelim de réception en vue de donner, alors à l'enfant un mâle. C'est-à-dire que de ce travail naît la lumière de la sagesse, qui est la lumière complète et la lumière de la vie, qui est appelée mâle, parce que cette lumière appartient au but de la création, car le Créateur a créé le cri de réception, appelé désir de recevoir la lumière du but de la création. Et c'est ce qui est écrit. Si la femme émet une semence en premier, elle enfante un mâle. Tandis que si l'homme travaille avec les kelim de don, c'est-à-dire qu'il ne peut travailler en vue de donner qu'avec des actions de don, et que les kelim de don sont appelés mâles, alors il n'en est que la lumière féminine. Car la lumière de Rassadim qui se révèle sur les kelim de don, elle ne peut engendrer que la lumière de Rassadim appelée Vav Ketsavot. Vav sans guimel rishonot. Ce qui indique un manque de guimel rishonot. Et la lumière de Rassadim est appelée seulement lumière qui revêt. C'est-à-dire que dans la lumière de Rassadim vient ensuite et s'habille la lumière de la sagesse. Et c'est ce qui est écrit. Si l'homme émet une semence en premier, elle enfante une femelle. Le Zohar dit, et voici ces mots, « Viens et vois au moment où le Créateur se trouve avec la Knesset Israël, qui est la Malroute, et qu'elle éveille en premier le désir vers lui et l'attire avec beaucoup d'amour et de désir ardent. » Alors, la malroute est remplie du côté droit qui est Rassadim à l'aspect du mal. Et lorsque le Créateur éveille en premier l'amour et le désir, et que la malroute s'éveille ensuite, alors tout se trouve à l'aspect de la femelle qui est la malroute. Et il faut comprendre ce que cela nous indique dans le travail. Il est connu que les créatures proviennent de la malroute. C'est pourquoi la malroute est appelée Knesset Israël, car le peuple d'Israël provient de la malroute. C'est pourquoi le Zohar dit que, de la même manière que l'ordre est en haut, ainsi il s'étend aux branches matérielles. Et selon cela, il faut interpréter que lorsque l'homme s'éveille vers le Créateur, que l'homme veut que le Créateur le rapproche de lui, c'est-à-dire qu'il veut s'attacher à lui, ce qui s'appelle équivalence de forme, c'est-à-dire que l'homme veut faire ses actions pour le ciel, et il ne le peut pas. C'est pourquoi il demande au Créateur de lui donner la force, appelée désir de donner. Puisque l'homme aspire à cette force, parce qu'il ressent un manque, c'est-à-dire qu'il n'a pas en main la force de tout faire pour le ciel. Alors, par ce travail où il s'éveille à demander au Créateur de lui donner cette force, on lui donne d'en haut la force du désir de donner, qui devient une seconde nature. Et cela s'appelle « et elle enfante un mal ». C'est-à-dire que le désir de donner est appelé mal, ce qui signifie que le supérieur a donné à l'inférieur la lumière de Rassadim, que Rassat est appelé donateur. C'est-à-dire, le travail de l'aspiration où l'inférieur ressent son manque, cela s'appelle prière. C'est-à-dire qu'il demande que le Créateur comble son manque, comme il a été dit plus haut. Alors le contentement, le comblement du manque s'appelle mal. Il sait ce qui est écrit. Et elle éveille en premier le désir vers lui, ce qui signifie que son désir, c'est-à-dire la malroute, appelée désir de recevoir vers lui. C'est-à-dire que son désir est vers lui, c'est-à-dire pour s'attacher à lui, ce qui s'appelle équivalence de forme, où il demande le désir de donner ce qui s'appelle dvekut, adhésion. Et c'est ce qui est écrit, alors Malrout est rempli du côté droit, qui est la miséricorde, à l'aspect de mal. Et par cela, on peut interpréter une femme qui conçoit et enfante un mal, c'est-à-dire que l'éveil vient du côté de l'homme. Cependant, cela ne peut être que si, auparavant, il y avait un désir chez l'homme qu'il veut se rapprocher du Créateur, c'est-à-dire qu'il a reçu un éveil d'en haut, qu'il y a une question de désir de recevoir pour la spiritualité, c'est-à-dire qu'il peut goûter une saveur de plaisir dans la pratique de la Torah et des mitzvot. Et nous avons déjà parlé dans les articles précédents que ce plaisir qui se trouve dans la réception de la récompense, il faut distinguer trois degrés. 1. Qu'il ait une récompense dans ce monde et qu'il ait une récompense dans le monde futur, c'est-à-dire qu'il accomplit la Torah et les mitzvot parce qu'il recevra une contrepartie, une récompense. Autrement dit, dans les actions qu'il fait, il n'y a pas de goût, mais il accomplit la Torah et les mitzvot parce qu'ensuite, il recevra une récompense. Et il en jouit déjà maintenant. 2. Qu'il ressent une saveur au moment de l'accomplissement des mitzvot parce qu'il lui éclaire. Et il prend plaisir à servir le roi et c'est là sa récompense. Car il croit, selon ce qu'il a entendu de la bouche des livres et des auteurs, qu'il y a un plaisir dans la Torah et les mitzvot. Et il a aussi reçu un peu d'éveil d'en haut, de sorte qu'il a commencé à ressentir qu'il est possible de goûter une saveur dans la pratique de la Torah et des mitzvot, plus que dans les plaisirs de ce monde. 3. Qu'il voit ce qu'ont dit nos sages à propos de la dvekut et t'attacher à lui, attache-toi à ses qualités. De même qu'il est miséricordieux, toi aussi, sois miséricordieux. C'est pourquoi il s'éveille à travailler dans l'aspect du don et alors il voit que cela n'est pas entre les mains de l'homme. Alors il commence à aspirer vers le Créateur qui lui donne la force afin qu'il soit en mesure de tout faire en vue de donner. Et cela s'appelle que l'homme qui ressent qu'il est à l'aspect de femme, c'est-à-dire femelle, c'est-à-dire qu'il est plongé dans l'amour propre, alors il reçoit d'en haut l'aspect de mâle. Et il mérite alors une seconde nature appelée désir de donner. Et c'est ce qui est écrit, une femme qui conçoit et enfante un mâle. C'est-à-dire que d'en haut, on lui donne l'aspect de miséricorde qui est l'aspect de mâle. Tandis que si l'homme conçoit d'abord, elle enfante une femelle. Et c'est ce qui est écrit. Et lorsque le Créateur éveille d'abord l'amour et le désir, et que Malrout s'éveille ensuite, alors tout se trouve à l'aspect de la femelle qui est Malrout. De même, il est écrit, une femme qui conçoit qu'elle en est la raison. Nous avons appris que c'est parce que le monde inférieur se trouve à l'image du monde supérieur, et que celui-ci ressemble à celui-là. Et on peut interpréter cela dans le travail. Si l'homme conçoit d'abord, elle enfante une femelle. Le Créateur est appelé homme, et l'homme est appelé aspect de femelle, parce qu'il provient de Malrout. C'est pourquoi si l'éveil vient d'en haut, c'est-à-dire au moment où le Créateur rapproche l'homme, alors l'homme commence à ressentir la grandeur et l'importance du Créateur. Il ressent alors que s'il est connecté au Créateur, il ressentira du plaisir dans la proximité du Créateur. Alors l'homme commence à s'occuper des mitzvot et des bonnes actions parce qu'il ressent un peu de vitalité en cela. Il s'ensuit que toute la cause est qu'il oblige à s'occuper des mitzvot et des bonnes actions et le plaisir qu'il ressent maintenant du fait de l'éveil d'un homme, c'est-à-dire du Créateur. Et c'est ce qui est écrit. Un homme sème d'abord et elle enfante une femelle. C'est-à-dire que de ce travail où l'homme travaille parce qu'il a reçu un éveil d'en haut, ne peut naître que l'aspect de femelle. Il est connu que l'aspect de femelle dans la spiritualité est appelé reçoit et ne donne pas. Il faut expliquer ici, dans la voie du travail, qu'alors l'homme construit son travail sur la base qu'il reçoit du plaisir de ce travail, et c'est cela qui cause qu'il travaille. Et cela s'appelle l'aspect de femelle, c'est-à-dire que l'homme travaille alors sur une base appelée désir de recevoir de la spiritualité. Mais travailler en vue de donner, il n'en a pas la force, parce que toute sa base est construite sur le plaisir qu'il a reçu d'en haut, du fait de l'éveil d'en haut. Alors l'homme naît dans l'aspect de femelle, qui est le désir de recevoir de la spiritualité, en vue de recevoir. Mais travailler en vue de donner, il ne le peut pas. Et c'est ce qui est écrit. Un homme sème d'abord, elle enfante une femelle. C'est-à-dire l'aspect de reçoit et ne donne pas. C'est pourquoi si l'homme a le mérite, alors on lui montre d'en haut que l'homme doit travailler en vue de donner. Et il ne peut pas travailler en vue de donner. C'est pourquoi il reçoit une descente, parce que sur la base du don, il n'est pas encore apte à travailler. C'est-à-dire au moment où il voit qu'il faut travailler en vue de donner et non pour son propre intérêt, il reçoit une descente parce qu'il voit que ce n'est pas pour lui. Et cette descente cause parfois de fuir le combat. Et s'il a le mérite, alors il se ressaisit et commence à voir ce que signifie qu'il faut travailler en vue de donner. Et il voit que cela n'est pas à la portée de l'homme. Alors il commence à prier le Créateur qui l'aide à sortir de la domination de l'amour de soi avec lequel l'homme est né. Et il demande que le Créateur l'aide.
1: Et
0: cela s'appelle que l'homme doit demander pour l'exil de la Shrina, c'est-à-dire comment travailler pour la royauté des cieux. Et c'est une chose difficile. Cela vient de la domination des nations du monde sur l'aspect d'Israël particulier de l'homme. Et il faut aussi prier pour l'ensemble, que tout le collectif d'Israël est en main de travailler pour la sainteté, appelée royauté des cieux. Et cet aspect où l'homme travaille pour la royauté, cela s'appelle l'aspect de une femme qui sème et elle enfante un mâle. Ce qui n'est pas le cas de un homme sème d'abord, elle enfante une femelle, comme il a été dit plus haut. C'est pourquoi l'homme ne doit pas s'asseoir et attendre jusqu'à ce qu'il reçoive un éveil d'en haut, mais dans quelque état que l'homme se trouve, il doit commencer et s'éveiller que le Créateur l'aide.

ce que les sages ont institué, la personne doit le dire avec la bouche. C'est-à-dire, même s'il ne pense pas que le Créateur entend ce qu'il dit dans la formulation de la prière, cela s'appelle aussi prière. Parce que nous disons ce qu'ils ont dit et pour eux, c'était des paroles saintes. Par exemple, après la prière de la Amida, la prière du 18, la personne dit la prière, que mon âme soit comme la poussière pour tous. Certainement, la personne ne veut pas que le Créateur accomplisse sa prière, mais la personne dit cela dans la formulation de la prière. Et cela est pour la Ségoula, c'est-à-dire en tant que Ségoula, ce qu'il dit, que mon âme soit comme la poussière pour tous. Cela peut aider même pour la subsistance, etc. Et cela parce que toutes les prières que les sages ont instituées, toutes sont des degrés de non-saint. Et cela est une Ségoula pour tout, c'est-à-dire que cela est utile pour toute chose. Et l'explication des mots, ce que la personne pense, c'est selon ce que la personne pense. Il doit savoir que ses prières sont au-dessus de notre raison, mais tout est des non-saints. Et nous les utilisons en tant que ségoula, par laquelle nous avons un lien avec le Créateur. C'est pourquoi toutes les prières doivent être dites avec la bouche, car dans le cœur nous ne comprenons pas. C'est pourquoi, quand nous disons cela avec la bouche, nous avons un lien avec ce qu'ils ont dit. Parce qu'ils ont dit, tout était avec l'esprit de sainteté, et elles sont fondées sur le degré des non-saints. Comme disait mon père et maître, bien que selon la coutume, lorsque l'on veut prier pour un malade, l'ordre est que dans la prière du 18, au moment où l'on dit « guéris-nous, Créateur, et nous serons guéris », et cela parce que la collectivité ne peut comprendre que selon le sens des mots. Mais en vérité, il disait, on peut mentionner le malade que le Créateur lui envoie la guérison, même dans la bénédiction. Et pour les délateurs, parce que toutes les bénédictions de la Amida sont toutes des non-saints. C'est pourquoi il disait, le fait que nous disons les prières qu'ils ont dites, nous avons un lien avec eux, c'est-à-dire avec leurs prières, c'est-à-dire qu'avec leurs intentions, il y a une connexion. Tandis que la demande, c'est ce que la personne ressent, ce qui lui manque. Cela, c'est précisément dans le cœur, c'est-à-dire que peu importe ce qu'il dit avec la bouche, car « demande » signifie, comme mentionné ci-dessus, ce qui manque à la personne, c'est cela qu'elle demande, et tous les manques de la personne ne se trouvent pas dans la bouche, mais dans le cœur. C'est pourquoi, peu importe ce que la personne dit avec la bouche, mais le Créateur connaît les pensées. C'est pourquoi, là-haut, on n'entend que ce que le cœur demande et non ce que la bouche demande, pour la raison mentionnée ci-dessus, car la bouche n'est pas porteuse de manque qu'il faille le remplir. C'est pourquoi la personne qui va prier doit faire une préparation à la prière. Et quelle est cette préparation? Comme il est écrit, prépare-toi à rencontrer ton Dieu Israël. Il y est rapporté que la question de la préparation, chacun faisait une préparation selon sa compréhension, et il faut interpréter que la question de la préparation que chacun fait est afin de savoir quoi demander, car l'homme doit savoir ce qu'il doit demander. C'est-à-dire que l'homme doit savoir ce qui lui manque. C'est-à-dire que l'homme a demandé pour de nombreux besoins, mais selon la coutume du monde, on demande ce qui est le plus nécessaire à l'homme. Comme il est d'usage dans le monde, lorsque l'homme est assis en prison, toutes ses préoccupations sont que le Créateur le fasse sortir de la prison. Bien qu'il arrive parfois que l'homme n'ait pas de subsistance, et ainsi de suite.

0: Néanmoins, l'homme ne demande pas alors au Créateur de lui donner aussi de la subsistance, bien qu'il en ait besoin. Car l'essentiel de la souffrance est dans le fait qu'il se trouve en prison. C'est pourquoi l'homme demande ce qu'il ressent comme étant le plus nécessaire, c'est-à-dire que là où il ressent le plus de souffrance, c'est sur cela qu'il demande. C'est pourquoi lorsque l'homme va prier le Créateur pour qu'il l'aide, il doit d'abord faire une préparation, s'examiner et voir ce qu'il a et ce qui lui manque. Alors il peut savoir pourquoi demander au Créateur de l'aider, et c'est ce qui est écrit. Des profondeurs, je t'ai appelé Créateur. Que la question de profondeur signifie que l'homme se trouve au point le plus bas possible, comme il est dit, dans le Sheol le plus bas. C'est-à-dire que son manque est en bas, qu'il ressent qu'il est plus bas que tout homme. C'est-à-dire qu'il ressent qu'il est tellement éloigné de la sainteté plus que les autres hommes. C'est-à-dire qu'il n'y a personne qui ressente la vérité, à quel point son corps n'a aucune connexion avec la sainteté. C'est pourquoi ces gens qui ne voient pas la vérité, à quel point ils sont éloignés de la sainteté, naturellement, ils peuvent être satisfaits de leur travail dans le service sacré. Tandis que lui, il souffre de l'état dans lequel il se trouve. C'est pourquoi cet homme qui a fait une critique sur lui-même et qui veut voir la vérité, alors cet homme peut dire « Des profondeurs, je t'ai appelé, Créateur. » C'est-à-dire du fond du cœur. Et cela s'appelle une prière du fond du cœur du côté du receveur. C'est-à-dire qu'il a fait une critique sur lui-même et il voit son manque. Cependant, lorsque l'homme se prépare à la prière, il doit prêter attention à celui qui donne. Et cela est le plus difficile. Car il y a une règle, toute chose qui dépend de la foi, le corps n'y consent pas. Et puisque l'homme prie le Créateur, il doit croire que le Créateur est celui qui entend la prière de toute bouche. Et même si l'homme n'est pas digne que le Créateur accomplisse ses désirs. Et cela ressemble à ce que nous voyons dans la prière entre l'homme et son prochain. Selon la coutume du monde, celui qui va demander une faveur à son prochain, il doit y avoir deux conditions. 1. Que son prochain ait ce qu'il veut, car s'il lui demande, il peut lui donner, parce que son prochain possède cela. 2. Que son prochain ait un bon cœur. Sinon, il se peut que son prochain ait ce qu'il demande, mais que son prochain ne veuille pas lui donner, parce qu'il n'est pas miséricordieux. De même, entre l'homme et le Créateur, il doit aussi y avoir ces deux conditions. Comme nos sages l'ont dit, Israël est saint, il y a celui qui veut et n'a pas, et il y a celui qui a et ne veut pas. Et on peut expliquer cela selon la voie du travail. Il y a ce que le Créateur a à donner à celui qui le veut, c'est-à-dire que l'homme demande que le Créateur le rapproche et lui donne le mérite de le servir. Autrement dit, l'homme veut que le Créateur lui donne le désir de donner. Alors il croit que le Créateur a la force de donner à l'homme le désir de donner. Mais le Créateur ne veut pas, parce que le Créateur voit que l'homme n'est pas encore apte à cela, car il n'a pas encore un désir véritable pour cela. Puisque l'homme pense qu'il a déjà adressé beaucoup de prières au Créateur pour qu'il remplisse le désir de l'homme et lui donne la plénitude, qui est le désir de donner. Mais du fait de la supériorité de la lumière à partir de l'obscurité, l'éveil d'en bas de l'homme n'est pas encore complet, mais l'homme doit encore fournir des efforts afin de comprendre le grand cadeau qu'il demande au Créateur, appelé « désir de donner ». Et cela s'appelle « il a ». Mais ne veut pas donner. Mais l'homme est appelé saint parce qu'il demande au Créateur de le prendre comme serviteur du Créateur. Et parfois, il arrive que l'homme demande au Créateur de le rapprocher et que le Créateur lui donne du goût dans la Torah et du goût dans la prière. Alors, si l'homme ressent une douceur dans la Torah et le travail, il est prêt à être serviteur du Créateur. Mais simplement étudier, prier et accomplir toutes les 613 mitzvot dans tous leurs détails et précisions, à un moment où il ne ressent aucun goût en cela, l'homme dit qu'il ne le peut pas. C'est pourquoi il demande au Créateur de remplir son désir. Cela s'appelle chez le Créateur, Israël est saint. Il y a celui qui veut et n'a pas, ce qui signifie que le Créateur veut donner à l'homme les saveurs de la Torah des mitzvot, mais il n'a pas. C'est-à-dire que ces choses ne se trouvent pas chez le Créateur dans des kélim de réception, de sorte qu'il soit possible de donner cela à l'homme dans ces kélim de réception. Et c'est cela. Le Créateur ne peut pas lui donner, parce que le Créateur n'a pas de kélim de réception, mais chez le Créateur, tout est dans les kélim de don. Et puisque l'homme veut que le Créateur lui donne tout dans ses propres kélim de réception, car l'homme prétend qu'il veut prendre plaisir à la Torah et aux mitzvot, et pour cela il demande au Créateur de combler son manque. Cela s'appelle chez le Créateur. Il veut donner à l'homme ce que l'homme demande, et il veut donner parce que sa volonté est de faire du bien à ses créatures. Mais parce que l'homme demande que le Créateur lui donne tout dans ses propres kélim de réception, cela, le Créateur ne l'a pas. Mais chez le Créateur, il n'y a que le désir de donner. C'est pourquoi, même si l'homme ne peut pas recevoir du Créateur, néanmoins il est appelé saint parce qu'il veut s'occuper de la Torah et des mitzvot. C'est pourquoi, lorsqu'un homme va prier, il doit d'abord se préparer afin de savoir pourquoi prier. Nous passons une leçon de Rav de 2003, du 25 février 2003. Si la femme sème d'abord à l'enfant un mal dans le travail, qui vient de Shlavei Asulam, tome 5 des articles liés à la partie du Talmud de Babylone, traité Berachot. Tout notre travail ne porte pas sur le manque. Le manque existe, mais vers quoi ce manque sera dirigé? Cela s'appelle l'attention. L'attention, c'est la direction de mon manque, vers quoi je le dirige, vers quel but. Qu'est-ce que je veux qui se révèle dans ce manque? Avec quoi ce manque sera comblé? Le manque se remplit de plaisir. Alors quel type de plaisir je veux qui se révèle dans mon manque ? De quoi je décide que je veux jouir ? Bien sûr, toutes les décisions portent sur de quoi jouir, mais pas autrement. C'est ainsi qu'on est construit. Mais de quoi jouir, cela peut être de ce que je donne ou de ce que je reçois, et de ce que je suis dans l'adhésion avec le Créateur ou de ce que je suis séparé de lui. Et l'essentiel, c'est que j'atteigne ce que je veux. Ça veut dire que depuis les plaisirs qui viennent des profondeurs, des clipotes, jusqu'aux plaisirs les plus élevés dans le degré du Créateur lui-même, tout cela c'est l'intention de quoi je veux jouir. Mon désir de recevoir est simplement, pour ainsi dire, une sorte de vide. Un lieu vide que je veux remplir. On peut vraiment se représenter cela comme un homme qui veut manger, mais ne sait pas quoi. Il a au cœur Eshimo, et alors il choisit de quoi il veut jouir dans la nourriture. Peut-être ainsi. Donc, finalement, on doit choisir le sujet, de quoi nous on jouit, et au départ, on nous enseigne par la nature, par ce monde, ce que veut dire jouir de toutes sortes de choses, petites, simples, ordinaires. Ça veut dire que le Créateur a créé le désir de recevoir, il l'a placé dans un certain état où, devant le désir de recevoir, se trouvent toutes sortes de plaisirs. Et le désir de recevoir de façon instinctive, naturelle, il les veut. Et il fait les calculs. Qu'est-ce qu'il vaut mieux à la place de ceci, ceci à la place de cela, et ainsi de suite. Des calculs. C'est afin de commencer à développer le désir de recevoir. Donc tout cet environnement est construit autour du désir de recevoir dans de tels vêtements appelés ce monde. Et à partir de là, le désir de recevoir doit commencer à se développer. Ce qui veut dire trouver d'autres sources de plaisir. S'il reste enfermé seulement dans ce petit environnement où il est né et qu'il en tire ces plaisirs-là, il existera là-dedans comme une bête. Et il ne se développera pas. Mais plutôt, il finira sa vie au même niveau. Le développement peut venir uniquement si le désir de recevoir ouvre pour lui-même un environnement complètement différent, avec des plaisirs complètement différents, avec une manière de prendre plaisir complètement différente. Alors il acquiert ce qu'on appelle une autre vie, une vie spirituelle. Ça veut dire qu'il y a un environnement et un deuxième environnement. Et comment pousser l'homme à se développer vers le second environnement ? On lui donne un désir d'en haut, bien sûr, et le fait que qu'on donne à l'homme un désir d'en haut pour des plaisirs qui ne se trouvent pas dans son petit environnement là où il est né, dans ce monde, cela s'appelle l'homme sème. Le Créateur est appelé homme. Il sème, il donne à l'homme un éveil pour la spiritualité. Il sème d'abord. De l'homme, bien sûr, un éveil ne peut pas venir comme ça tout seul, mais par les Reshimot, par les lumières qui éclairent sur les Reshimot, l'homme ressent soudain un désir pour quelque chose en dehors de ce monde. Alors, du fait que l'homme sème d'abord que le Créateur lui donne un manque, naît une femelle, un manque pour la spiritualité. C'est ce que l'homme ressent. Alors il fait toutes sortes d'efforts pour réaliser ce désir, pour le remplir, et il court ici et là, comment est-ce que c'est possible, l'étude, la société, toutes sortes de choses, d'accord? Jusqu'à ce qu'il trouve, jusqu'à ce qu'il comprenne, jusqu'à ce qu'il commence d'une certaine manière à se voir agir dans la tête du remplissage. Et il commence à se clarifier lentement, lentement, cela prend des années, que son désir de recevoir, même s'il l'a reçu d'en haut, n'a pas le même caractère, disons, la forme, la couleur qu'il faut pour le remplissage. Ça veut dire que le désir de recevoir existe en réalité, mais il n'est pas un désir de recevoir pour le remplissage qui se trouve au-delà de ce monde. Car au-delà de ce monde, là-bas, le remplissage est différent et le qui est différent. Il faut acquérir ces deux choses. L'homme commence à découvrir que ce que le Créateur lui a donné, il ne lui a pas donné un désir pour la spiritualité, en vérité, même s'il est né en lui comme un manque, une femelle. Le Créateur lui a simplement donné une sorte de désir brut pour un certain remplissage qui n'est pas devant lui. Ce désir doit être dans un récipient complètement différent. Ce désir doit être dans un récipient de don. Et le manque doit être de se remplir avec les plaisirs de don. Quand l'homme arrive à un état où il lui faut un nouveau manque et pas un remplissage, alors on peut dire tout à fait que le Créateur, l'homme, a semé et qu'une femelle est née. Ça veut dire qu'après toutes sortes de recherches, la personne comprend qu'il ne lui manque pas un remplissage, il lui manque un manque de données. Et quand il a ce manque de données, c'est vraiment un manque qui est né. Car un simple manque que l'homme ressent depuis le poids dans le cœur, comme ça, qui s'est éveillé en lui, c'est un manque. Je veux encore attraper tout le monde à venir ou quelque chose que j'imagine comme le monde à venir. Et cela ne s'appelle pas vraiment une femelle. On parle par rapport à la spiritualité du mâle et de la femelle. Donc, un manque pour les forces de donner, pour l'intention de donner, ça s'appelle femelle. Et alors cette femelle, cette femme qui exige vraiment ce manque pour les kelim de don, exige alors du Créateur qu'il ait des kelim de don, des forces de donner. Et cela s'appelle que la femme sème d'abord. Qu'elle exige, elle demande. Et alors, comme résultat de cette demande, la femme sème d'abord et un mâle naît. Et l'homme reçoit vraiment des kelim de don, ce qu'il demande. Car ces kelim de don ne peuvent pas venir sans une prière préalable. Cette prière, le Créateur dit qu'elle doit venir pour que ce soit des kelim de dons, vraiment des kelim de dons, c'est-à-dire une prière pour le collectif, une prière pour les autres. Ça veut dire que les kelim de dons sont ainsi vérifiés. Ils sont vraiment ainsi ressentis dans l'homme, ce sont des kelim, c'est un manque pour ce qui se trouve en dehors de son corps. Ça s'appelle vraiment une prière. Une prière. Et rien d'autre que ce qu'il avait avant, ça veut dire la prière ne peut être que pour les kélims de dons, de vrais kélims de dons. Et ensuite, puisque l'éveil pour ce kélim vient de l'homme, cela s'appelle la femme sème et un mal-né. Du fait que l'homme lui-même veut que vienne un cli de don, alors le Créateur le lui fait et lui donne des forces pour cela. Et un cli de don est créé dans l'homme. Cela ressemble simplement à ce qu'on fait quand on va de bas en haut sur notre chemin. D'abord, on doit rentrer dans Malroute, atteindre un manque venu de Malroute, et qu'il soit comme Keter, comme celui qui donne. Et alors, quand on acquiert les forces pour arriver à être celui qui donne, on arrive à Keter. Malroute monte à Keter. Donc, le premier éveil vient du Créateur, le second éveil, lui, vient de l'homme. Et alors, il atteint la spiritualité. Voilà. C'est en fait une sorte de résumé. Oui. Et qu'est-ce que ça signifie, la prière pour l'autre, pour le collectif? Qu'est-ce que c'est? Comment est-ce qu'on fait ça? Sur quoi ça porte? La prière pour autrui s'appelle « Toutes mes pensées et tous mes désirs qui sont hors de moi », pour ceux qui se trouvent hors de moi. Et peu importe si c'est le Créateur ou toute l'humanité, nous, vraiment, seulement dans le temps, seulement dans les états qui sont déjà très avancés, vers le marsum, vers la réalisation de la prière correcte, on commence à ressentir que le Créateur ou le monde entier, c'est vraiment la même chose. Car hors, en dehors des kélim, on ne ressent rien. Et comment est-ce que je peux quand même ressentir hors de mon kli que ça c'est moi, ça c'est le Créateur? Alors ce qui est ressenti dans les kélim du monde entier, ce qui s'y révèle à moi, c'est en réalité le Créateur envers moi.
1: Et
0: comment on fait cela? Demande l'étudiant. Le Kli ou le Créateur se révèle dans l'équilibre. Seulement si je le révèle dans mon Kli, cela s'appelle chez moi ce monde. Et si je le révèle dans l'équilibre de toutes les autres âmes, cela s'appelle le monde à venir, le monde spirituel et le Créateur. Et quand est-ce qu'il y a une connexion avec tout le monde? Cette connexion avec tout le monde a lieu dans la mesure où tu acquiers un massar. Alors tu ne te tournes pas vers ton intérieur, mais tu tournes autour de toi. Alors, toute demande doit être pour le monde entier. Et bien là, Soulam, dans le livre Le Don de la Torah, décrit l'état ainsi. À mesure que l'homme grandit, il se soucie d'abord de lui-même, puis de sa famille, de son environnement, de son pays, puis du monde entier. Il nous décrit simplement là un homme grand, simplement grand, une forme humaine, pour ainsi dire. Et nous, on parle dans la forme spirituelle. Alors oui, bien sûr, représente-toi seulement que toute notre atteinte, comme maintenant, on atteint la réalité par cinq sens, depuis notre désir, toute notre atteinte spirituelle, c'est aussi à l'intérieur de notre désir général, appelé Adam Harishon, l'âme générale. Je suis une partie d'Adam Harishon, disons une partie sur 600 000. Ce que j'atteins dans ma partie, Cela s'appelle ce monde en moi, ce que je peux absorber, dont je peux me remplir. Ce que j'atteins en sortant dans la sensation des kélim extérieurs et en atteignant en eux, cela s'appelle mon monde extérieur. Mon extérieur, ça veut dire le monde spirituel où je me trouve, comme une âme dans ces kélim, dans les kélim spirituels. Mais comment est-ce qu'on fait ça pendant la leçon, demande l'étudiant. Comment on fait ça pendant la leçon? Comme on l'a dit, si tu as un manque initial pour ça, le Créateur t'a donné du carburant. Alors continue vers le vrai désir.
1: Le ratson amiti.
0: Il faut seulement le vouloir. Seulement le vouloir, oui. On n'a besoin de rien de plus. La prière s'appelle que je veux atteindre un désir. Un manque sans manque, il y a ici beaucoup de discernement. Et tout notre travail dans tout, avec tout ce passage, depuis le début de la sensation du poids dans le cœur jusqu'au passage du marsum, tout ce chemin dans la double dissimulation et dans la dissimulation ordinaire, dans les fautes volontaires, puis dans les fautes involontaires. C'est-à-dire qu'on doit former en nous un désir, un manque, pour des kélim de don. Comme il nous le dit dans l'introduction au Talmud de Sefirot, qu'est-ce qui s'appelle l'olishma? Que je veux très fortement la spiritualité pour moi-même et aussi donner au Créateur. Ces deux choses doivent être ensemble. Ça s'appelle l'olishma. Du fait que j'ai un désir de donner au Créateur, je ressens que mes autres désirs sont pour moi-même. Alors, je comprends l'écart entre eux et je me trouve dans les deux ensemble. Il dit qu'il sera clair pour l'homme que s'il savait qu'il ne recevrait que des kélim de don et qu'il n'aura rien pour lui-même, il ne veut pas ça. Il n'est pas capable d'une telle chose. C'est ça qui s'appelle le vrai l'olishma, à partir duquel on arrive à l'ishma. Et sur ce désir, il faut vraiment être prêt toute la journée, toute la nuit. Comme il le décrit dans les lettres, à la page 70 du fruit du sage, dans Priram. Et voilà. Donc, à partir du désir initial appelé le point dans le cœur, appelé l'homme, le créateur, que le créateur a semé en nous, et de cela est née une femelle, on doit faire grandir cette femelle, que ce manque devienne le manque maximal possible dans ce monde. Et le maximal dans ce monde, ça s'appelle au-dessus de tous les désirs de ce monde. Bien que je les feuille. Je veux aussi avoir un désir de donner au Créateur, et ça s'appelle vraiment femelle. Alors elle sème et un mâle naît. La première force de donner, le premier massar. Et ça s'appelle déjà vraiment un bébé qui naît dans la spiritualité. Et quel est cet état dont il a parlé, que l'homme veut un remplissage, puis l'homme veut un manque? Le manque, est-ce qu'il devait un remplissage pour lui? On dit que... Est-ce qu'un manque peut être un remplissage? Non. Non, dit l'étudiant. Quel est ce processus? Ça veut dire qu'on lui donne un remplissage et il veut un remplissage du type d'un manque. L'homme créé à partir du désir de recevoir ne peut jamais vivre d'un manque. C'est simple. La création elle-même exige un remplissage. La question est, avec quoi est-ce qu'il se remplit? Avec quel type de plaisir est-ce qu'il se remplit? Si je sais que mon manque, c'est pour la chose la plus grande, et que je ne l'ai pas encore atteinte, cette chose la plus grande, mais le manque lui-même m'apporte une sorte d'éclairage lointain, comme ça, de cette grande chose. Sinon, je n'aurais pas de manque pour elle. Alors, ce manque, pour moi, peut être un remplissage. Qu'est-ce que ça veut dire? Que je me contente avec lui et je ne veux rien d'autre. Car si j'ai quelque chose en dehors de lui, ça ne serait déjà plus un manque pour cette chose-là. Même un remplissage qui me viendrait comme un remplissage qui m'éloigne de cette chose à laquelle j'aspire. Donc, je préfère rester dans le manque, et le manque, pour cette chose-là, me sert vraiment de remplissage. Alors, j'en tire de la joie de vouloir cela. Et est-ce que c'est suffisant? C'est pas suffisant. On peut se le représenter comme donner pour donner. Bien sûr, c'est pas le but, mais malgré tout, j'ai là un plaisir, j'ai là une justification de mon état. Et c'est tout à fait un état digne d'être chez l'homme dans ce monde. Oui. Mais s'il n'y a pas, comme tu l'as dit, d'éclairage de la grandeur de la chose à laquelle j'aspire, alors il n'y a pas non plus d'aspiration à ce manque. Ça veut dire que si je ne me représente pas quelque chose de grand vers lequel j'aspire. C'est juste. Bien sûr, notre désir dépend de la mesure de plusieurs facteurs présents, l'éclairage d'en haut, l'éveil des rishimotes d'en bas, et ainsi de suite. Ça, on peut le demander. Et là, on n'a aucun problème. On peut demander ça, on peut exiger. Car je demande d'avoir un cli, je n'exige pas un remplissage de lui. Même si plus tard, si la femme sème et l'enfant un mal, j'exige. Qu'est-ce que j'exige? J'exige un désir de donner. Je ne demande pas qu'il me remplisse. Donne-moi la possibilité de te donner que le don envers toi sans mon remplissage. Alors, de quoi une mère se remplit-elle quand elle donne à l'enfant? Seulement de son acte, du fait qu'elle lui donne. Dans la mesure où lui prend du plaisir, elle prend du plaisir. Elle n'a pas de plaisir pour elle-même. Elle lui donne, elle ne pense pas à ce qu'elle se sente bien. On ne parle pas de profondeur du sujet, car c'est animal, bien sûr, mais à l'intérieur se trouve l'égoïsme, la nature. Mais quoi qu'il en soit, c'est un exemple, une sorte de copie de la spiritualité. Voilà. Alors, tu peux dire, pourquoi est-ce que tu souffres? Pourquoi est-ce que constamment tu dois penser à l'enfant, t'en soucier? On va te donner un comprimé pour l'oublier un peu. Eh bien, est-ce qu'elle sera d'accord? C'est sa vie, c'est le remplissage, c'est sa joie. Donc, quand on demande un désir de donner, on le demande et on ne demande rien en dehors de lui. C'est pas que j'ai un désir de donner et par le désir de donner, je me remplirai moi-même. Ce serait donner pour recevoir, tu comprends? Mais une telle demande, bien sûr, le Créateur ne répond pas. Mais tout à fait, il doit y avoir là aussi un désir de donner mêlé à lui, bien qu'il soit mêlé au désir de recevoir, de jouir soi-même, mais cela s'appelle déjà le lishma, d'où on en arrive à lishma. Et encore des choses pour lesquelles je n'ai pas les mots, mais elles viendront. Oui. Comment est-ce que la personne sait que de la préparation avant la prière ou la demande, comment l'homme clarifie-t-il garde-t-il pour lui-même le vrai manque ? Car s'il demande le grand manque, qui est le désir de, pour l'adhésion, le désir idéal, alors peut-être ce manque est assez fort et il y a des petits manques. Et comment est-ce qu'il clarifie le vrai manque sur lequel il faut demander ? Comment est-ce que l'homme clarifie le vrai manque sur lequel il faut demander ? Seul l'homme ne peut pas clarifier une telle chose, parce que c'est impossible. Vivre seul, sans public, sans groupe, et d'arriver à un état où je veux vraiment donner. Tu n'as pas les conditions dans lesquelles tu peux atteindre ce manque, ou un manque pour un manque. Tu n'as pas de telles conditions. C'est seulement dans la société, lentement, par le fait que tu vois que tu ne te soucies pas d'eux. Pourquoi est-ce que j'ai besoin d'eux ? Ensuite, bon, je vais les supporter malgré tout, et j'ai au moins un cadre. Et ensuite, tu commences à voir que c'est plus qu'un cadre, et il te donne toutes sortes de coups, et vraiment, il éveille en toi toutes sortes de choses qui au moins te secouent, et tu t'énerves contre eux, ensuite, et tu commences à comprendre que sans recevoir de telles réactions, de tel éveil venant de la société, tu serais tout simplement endormi. Pour encore plusieurs incarnations. Alors tu commences à les apprécier un peu, ensuite tu commences à voir que par un ami tu peux comprendre quelque chose, ressentir quelque chose qui peut être une aide pour toi dans une certaine mesure. Jusqu'à ce que tu commences d'une certaine manière à saisir qu'il y a tout de même en lui des choses que si tu ne les prends pas, tu n'auras pas avec quoi recevoir la spiritualité. Car tu atteins la spiritualité précisément en commençant à t'inclure en eux. En toi, jamais ne pourra grandir ni naître un manque dans lequel tu ressentiras la spiritualité. Ton cli se trouve en lui. Donc, si tu habitais dans une grotte ou dans une forêt, tu n'arriveras à rien. Tu as déjà besoin d'une société. Combien ? Peu importe, 5, 10, mais ton cli est dans leurs mains. Alors déjà, selon la mesure où tu commences à comprendre cela, comprendre veut dire accepter cela. D'abord haïr, et puis accepter, puis vouloir, et travailler précisément sur ça. Alors, selon ça, tu commences à voir combien tu es capable, combien tu n'es pas capable. Tu découvres que tu es tout simplement incapable de te connecter avec qui que ce soit. C'est l'indication que tu es incapable de te connecter avec le Créateur. C'est la même chose. Alors, tu comprends maintenant que la société est simplement la révélation du Créateur dans ce monde. Sous une autre forme, il ne peut pas se révéler. Mais il t'a donné ça comme une carte, comme une aiguille. Comme une sorte d'échelle pour voir où tu te trouves par rapport à lui. Un instrument par lequel tu vois où tu te trouves par rapport à lui, finalement. Si tu ne peux pas sortir de toi-même, alors qu'est-ce que ça signifie ? Le Créateur ou la société ? Ou quelqu'un. Tout ça, c'est la même chose. Mais seulement, sans société, tu t'illusionnerais toi-même, tu penserais que t'es déjà un ange. Mais quand tu es dans la société, que tu vois à quel point la société t'est haïssable, que tu ne veux pas d'eux du tout, que tu préférerais t'en passer. Et pourquoi j'ai besoin d'eux? Beaucoup de gens viennent à moi, soyons comme ça, je serai ton élève, c'est tout. Qu'as-tu besoin? Je serai ton élève et c'est tout. Très bien, c'est un bon désir, mais ils ne comprennent pas qu'un Rav sans société ne peut rien faire. Un Rav peut te faire connaître, le chemin t'aider, te tenir pour que tu ne tombes pas comme un bébé. Mais marcher, tu dois marcher, marcher. Ce sont précisément les actions avec la société. Et un Rav, disons, du côté, c'est du côté du Créateur, comme une certaine révélation du côté du Créateur qui t'aide dans ce monde. Mais les tekelim de don sont eux dans les autres âmes d'Adam Harishon. Donc, jusqu'à ce qu'on traverse tout ce processus jusqu'au bout, on n'arrive pas en Marsom, la barrière. Tout le sujet de l'exil d'Égypte, c'est notre travail avec la société. Le don envers la société, ou le don envers le Créateur, c'est la même chose. Ici, c'est avec les coups, Pharaon, Moïse, ou toutes sortes de choses. Et le travail avec la société, c'est aussi divisé exactement selon les mêmes étapes où l'homme construit son kli, il doit donner à la société et précisément la grandeur du Créateur et s'annuler lui-même envers la société, envers le Créateur. Il y a ici une partie comme Keter qui donne comme Malrout qui reçoit. Il construit vraiment son kli. Il n'y a personne d'autre sur qui construire par rapport au Créateur. C'est impossible. Par rapport à soi-même, c'est impossible. Par rapport au Rav aussi, comme par rapport au Créateur. Et uniquement par rapport à la société. Il apparaît alors que la société est le laboratoire. Ouais. Dans lequel on apprend, on prépare vraiment pour vraiment naître dans la spiritualité. Ça veut dire recevoir tout à fait un désir de prier pour le kli extérieur, pour le kli de don.
1: Le kli de l'HPR.
0: Ça veut dire qu'on traverse ce parcours et avant cela, il n'y a pas de sensation. Avant, il n'y a rien. Et les gens crient au secours parce qu'ils ont un désir animal pour la spiritualité. Oui. Ah, apporte-moi, pourquoi vous ne m'apportez pas? Tu nous as donné un manque. Pourquoi tu n'as pas donné? Pourquoi tu ne le remplis-tu pas? Le Créateur t'a donné un manque, mais il n'avait absolument pas l'intention de remplir ce manque. Il t'a donné ce manque pour qu'au-dessus de lui, tu construis un manque pour la spiritualité. Il t'a donné en vérité, non pas un manque pour la spiritualité, mais un manque pour recevoir encore plus que ce qui se trouve dans ce monde. Un manque abîmé, corrompu par ton travail. Tu as tiré les lumières, les éclairages, ce qu'on appelle, comme on dit, Netzahot Yesod Natik, les mamelles de la bête. La lumière environnante qui arrive d'en haut, peu importe comment l'appeler, tu as tiré un éclairage qui peu à peu te construit le manque correct. Mais cet éclairage est aussi ressenti en toi selon la mesure où tu cherches le manque correct. Sinon, tu ressentiras toutes sortes d'autres éclairages, simplement des plaisirs qui se trouvent là. Mais pour les faire venir de manière plus sélective, oui, pour que vienne précisément la lumière qui ramène vers le bien, tu dois vouloir revenir vers le bien. Et ici, c'est seulement si la femme sème un mal-né. La personne doit être d'abord dans son manque. Et pour cela, il y a la société. Peu à peu. Ça se révélera. Ça se révélera à nous. Il n'a pas le choix. On regarde l'extériorité des visages, assis ici, tu les regardes, tu... Et qu'est-ce que tu as avec eux? Mais si tu entres à l'intérieur, tu verras des âmes qui sont tes kelim, dans lesquelles tu peux vraiment... C'est ça, en réalité, tes organes. Tes organes. C'est pourquoi notre point s'appelle le point dans le cœur. Autour de lui, tu dois construire le cœur, un nouveau cli, à la place du cœur de pierre, un cœur de chair. Oui. Et ce cœur de chair se construira du fait que tu ajoutes à toi tous les autres kélim. Ça s'appelle « J'ai pris de vous le cœur de pierre et j'ai construit en vous un cœur de chair ».
1: Oui.
0: Qu'est-ce que ça signifie que l'homme cherche un manque correct? Quelle est cette définition? Un manque correct, ça s'appelle un manque pour que j'ai la force de donner, c'est tout. Mais l'homme ne cherche pas tellement. Et non, il ne cherche pas, mais tu te demandes la chose ainsi. Si j'ai maintenant un désir de recevoir ça pour toutes sortes de plaisirs de ce monde, si j'ai reçu un poids dans le cœur, c'est-à-dire que je veux les plaisirs du monde à venir encore plus, et c'est tout. Je ne sais pas ce qu'est le monde à venir, mais encore plus. Alors ma question, comment est-ce qu'on peut arriver... Comment est-ce qu'il peut arriver que depuis ce désir du poids dans le cœur, où je veux, disons, le monde spirituel, vers quoi je veux, je ne sais pas, mais c'est ça que je veux, oui. Et si j'augmente simplement ce désir, ce sera Pharaon, je veux la spiritualité. Et disons, comment est-ce qu'il peut arriver qu'à l'intérieur de ce désir, qui est un désir égoïste, commence à y avoir quelque chose pour l'Ishma, quelque chose pour le Créateur? Comme on le dit que l'olishma, ça s'appelle que je veux la spiritualité, je veux avoir la force de donner au Créateur, et en même temps, je veux aussi avoir quelque chose pour moi-même, ça s'appelle l'olishma. L'olishma, ça veut dire que je suis inclus de deux désirs. Un désir pour le Créateur, un désir pour moi. Comment moi, depuis l'occupation où je travaille avec le poids dans le cœur, je reçois un désir de donner au Créateur. Ça existe chez moi, même avant la barrière. Il commence à se révéler en moi, il commence à grandir en moi, de ce qu'il naît. C'est en fait la question. Avec le poids dans le cœur, je commence dans le poids dans le cœur. Lentement, commence à se développer deux désirs. Un désir pour moi-même, c'est comme le poids dans le cœur. Oui, je l'agrandis, je veux la spiritualité pour moi-même. Et aussi, il commence à y avoir là un désir pour le Créateur. D'où est-ce que ça vient? Parce que le développement du poids dans le cœur par la lumière environnante, qui est claire, lui apporte la grâce de la sainteté. Cette lumière environnante agit aussi. Sans lumière environnante, le poids dans le cœur grandirait seulement vers le fait de vouloir seulement la spiritualité, vouloir l'avaler. Je veux ça, et donne-la-moi, et c'est tout. Et comment, à l'intérieur de ce désir, il y a aussi un désir de donner au Créateur? C'est le résultat de la lumière environnante. Mais quand est-ce que cette lumière environnante agit? Quand je cherche à atteindre la racine, ça veut dire la racine de donner, et cela vient du travail avec la société. Alors, pourquoi est-ce que je veux chercher cette racine? Pourquoi est-ce que je cherche la racine? Qu'est-ce que ce manque pour que je cherche précisément cette racine? Ça veut dire, qu'est-ce qui me fera chercher un désir de donner? La lumière environnante. Oui. Il n'y a pas d'autre source. On n'a que deux forces, le désir de recevoir et la lumière en face de lui. Ne cherche rien d'autre. C'est très simple. On ne veut pas accepter ça, on ne comprend pas. Pourquoi ? Parce que nous sommes seulement dans le désir de recevoir. Et si on avait un peu quelque chose de l'autre côté, alors tout s'arrangerait. Le système serait compris comme cela. Mais il n'est pas compris, car on n'a pas la force de l'autre côté.
1: Non, non.
0: Ah, t'es là-bas, ok. Je suis attiré par la spiritualité, j'aspire à la spiritualité. Peut-être, je ne sais pas. Mais comment, dans mon état, est-ce que je peux aspirer à quelque chose dans quoi je n'ai aucune prise ? Il n'y a aucun exemple de ce genre dans ce monde que je puisse voir. Tu dis, je suis attiré par la spiritualité. Comment ça peut arriver que je sois attiré vraiment par la vraie spiritualité ? Si je ne la vois pas, je me représente toutes sortes de choses imaginaires. Ça peut être totalement éloigné et pas spirituel. Alors comment est-ce que je trouverai le bon but ? T'as pas d'exemple. Uniquement à partir de ton travail, de manière correcte, de ton engagement, avec l'étude, la diffusion, avec les amis. Uniquement à partir de là, se construire en toi, se construire en toi une sorte de fait qui s'améliorera aussi à chaque fois. Qu'est-ce que la spiritualité à chaque fois? Ce sera plus précis, de plus en plus. Et parfois, viendront vraiment des changements drastiques, où soudain, tu sentiras, ah, ce que je pensais, c'est pas du tout ça. Tu vois? Il y en a qui reconnaissent ça. Encore un point. Il dit dans l'article que le temps de préparation se discerne selon l'effort. Qu'est-ce que ça veut dire ? Je ne sais pas où c'est écrit là. Le temps de la préparation est le temps de l'éveil d'en haut, où l'homme travaille à partir du désir que le Créateur lui donne, mais à partir du désir que le Créateur lui donne, il doit travailler ce désir de telle manière qu'il en sorte un désir appelé l'olishma, et qu'à partir de ce l'olishma, on arrive à l'ishma. Alors on doit quoi? Attendre? On doit, bien sûr, on travaille, on agit et on est impressionné à partir de l'éveil d'en haut, mais au-dessus de cela, on doit faire notre action doit être cet éveil d'en haut, on le transforme petit à petit en éveil d'en bas. C'est ce qu'on appelle du fait que l'homme sème d'abord, elle enfante une femelle. Cette femelle, on doit l'amener à un état où elle est très grande, capable de semer et d'enfanter un mâle. Mais tu as dit que c'est un processus où on est responsable du rythme. Comment je peux agrandir tous nos états, les accélérer, les faire avancer ? Devancer nos états, comment on peut accélérer nos états ? Seulement par le fait que je clarifie ce qui, dans chaque état, dépend précisément de moi. La méthode est simple, psychologique. J'ai devant moi un certain problème, à chaque fois. Je dois voir mon désir, clarifier les choses dont je suis capable ou dont je ne suis pas capable, ce qui dépend de moi, ce qui ne dépend pas de moi, par quoi je réalise cela et ce qu'il me faut exactement à partir de ce désir. Après toutes les clarifications, les birurim, Si je fais le travail du bureau, de la clarification correctement, je dois arriver à la conclusion que le désir lui-même, comme il est apparu en moi, s'est révélé sous cette forme-là. Mais je dois relier ce désir au Créateur. C'est tout le travail. Et du fait que je relie au Créateur, alors sur ce désir descend l'intention correcte de comment utiliser ce désir. Quand j'ai relié l'intention au désir, j'ai en réalité terminé tout le travail. Le désir, le Créateur l'a donné. L'intention, je l'ai donnée. Alors, on se trouve dans un zivouk, dans une adhésion, dans une connexion avec lui, tous les deux. C'est tout. Et ça veut dire que chaque désir qui vient à moi, je le relie à lui. Simplement, chaque désir qui vient à moi, je dois le relier à lui. Tu sais, si tu savais exactement ce qu'est le désir et si tu savais

0: mon intention. Cela veut dire mon rapport à ce que j'ai reçu de lui. Voilà.
1: Ken.
0: Comment est-ce que ça agit dans la sensation, cette chose, où je me connecte au qui de quelqu'un d'autre? Quoi, par jalousie? Comment ça fonctionne? Mais comment est-ce qu'on... On se connecte à un qui étranger, hors de moi. Avec le Créateur, on ne peut pas se connecter au départ. On n'aurait même pas été capable, même s'il avait été révélé. Alors notre désir de recevoir aurait simplement travaillé. On ne nous aurait pas permis de faire une action pour y arriver, pour donner. Avec mes amis, j'ai cette possibilité de le faire. Et on ne comprend pas à quel point ce monde est construit d'une manière merveilleuse pour ce travail. Que depuis la racine arrivée à ce travail, c'est ainsi qu'il est construit. J'ai des penchants appelés jalousie, convoitise, honneur. Et par ces trois choses-là, j'arrive aux vraies clarifications. Les clarifications du désir et de l'intention. Mais comment ça fonctionne dans chacune d'elles? Ça veut dire que le désir de recevoir a des forces appelées jalousie, convoitise, honneur, et par elles, il peut se rapporter aux extérieurs, et ce qui est en dehors de lui. Et par elles, il peut commencer à se connecter avec eux, à recevoir d'eux. Et à travers ces canaux, commencer à comprendre, réaliser là où il est, où ils sont par rapport à son ego. Je veux la spiritualité. Maintenant, je dois être proche. Proche des autres personnes précisément pour recevoir la spiritualité. C'est une chose qui arrive très lentement. Des années peuvent passer jusqu'à ce que l'homme commence tout de même à entendre que c'est probablement le problème. Qu'ici se trouve probablement toute ma pierre d'achoppement. Que pendant des années, j'ai entendu, lu, et pourtant je pensais que c'était secondaire. Je ne pouvais rien faire. Maintenant, je comprends un peu plus que c'est probablement important, que c'est là la clé de la spiritualité. Et je peux t'écrire pour toi 1000 fois, la clé de la spiritualité, c'est l'ami, la clé de la spiritualité, c'est l'ami. Ça ne t'aidera pas, ça ne t'aidera pas. Vraiment. Jusqu'à ce qu'on traverse beaucoup d'événements de toutes sortes. Alors, d'une certaine manière, cette sensation commence, je ne sais pas, ça commence à être ressenti dans... Ça commence à être ressenti dans le cœur et pas seulement dans l'intellect. Dans l'intellect, cette Torah, comme je l'entends maintenant sur la société et tout, je peux la prêcher à tout le monde. Demande à ton ami, celui-là, Chaïovitz, oui, demande-lui. Monsieur Chaïovitz, combien il en parle avec enthousiasme à tout le monde, et il s'enthousiasme vraiment de lui. Bon, mais comment faire entrer cela dans le cœur? Mais comment est-ce que je peux faire, comment je peux voir dans les désirs avec lesquels je dois travailler jour après jour cette chose de donner? Il y a des désirs où je suis capable de voir simplement une capacité de séparation. On a parlé de cela quand je mesure le don, disons dans le travail avec les amis ou avec l'environnement. Si je vois que l'intention est pour moi, sur l'acte, comme si l'acte n'avait pas de signification. Mais si l'intention est dans le rapport à eux, ce que je gagne ou bien cela vient-il de l'aide de

0: lui-même. Est-ce qu'il y a des désirs dans tous les sens et seulement dans le rapport aux autres? Ils n'ont aucune signification en eux-mêmes. Comment est-ce qu'on peut clarifier avec de tels désirs? Comment je dois travailler avec eux? Il nous semble que nos désirs de donner d'aujourd'hui sont ceux avec lesquels on continue plus loin. Mais il se peut que ce soit absolument incorrect, que ces désirs-là, dans lesquels il nous semble que nous sommes d'une certaine façon corrigés, sont simplement des désirs d'humanité, de donner. Et justement, nos désirs qui nous paraissent aujourd'hui très éloignés de la réception de la spiritualité, ce seront les désirs à l'intérieur desquels et avec lesquels on va servir, on va se servir de la spiritualité et révéler. Mais si le désir, toute son essence et l'intention, comme si j'en retire l'intention pour recevoir de ce désir, il ne reste rien du tout, il n'a rien peut-être. Est-ce qu'il a un certain plaisir? Comment est-ce qu'on peut transformer une telle chose en don? Comment utiliser ça d'une autre manière? Il n'y a rien dans chaque désir en dehors de l'intention. Pourquoi il y a des désirs qui existent, disons, comme manger, dormir, des choses comme ça qui ne sont pas par rapport aux autres. Ce sont des choses dont j'ai besoin pour moi-même. Peu importe maintenant si je dors plus par rapport aux autres, c'est pas mon plaisir. Mon plaisir vient de qu'il y a des désirs ou qu'il y a quelque chose en dehors de l'intention. Les désirs, on a quelque chose en dehors de l'intention, ce sont, je ne sais pas, comment le dire, sont des choses, des désirs d'existence, même dans ce monde. Pourquoi est-ce que je voudrais plus que de l'eau et du pain? Quelque chose que le corps exige naturellement. Combien est-ce qu'il demande vraiment ce corps? Que j'ai de la chaleur, de plus de 20 degrés, que j'ai tant ou tant de calories par jour, avec toutes sortes de goûts. Pourquoi une femme, des enfants, d'une manière naturelle que ce que le corps exigerait? Si je vivais tout seul, toutes ces choses que j'exige au-delà de cela ont déjà été faites en moi, comme en l'homme, par rapport au minéral, végétal, animal et par l'intention. Maintenant, je prends ces désirs par rapport à la société, je vois à quel point l'intention y est. Tout, et je me tourne vers lui, mais je sais que dans la Kabbalah, on ne parle pas des actes. Pourtant, comment est-ce que je continue à bouger dans le jour après jour, comme d'abord, c'est l'intérieur? Alors, tu dois simplement clarifier à chaque fois ton rapport, comment je me rapporte à ce que je veux. Et le mieux pour cela, je l'ai dit.
1: Ajoute le Créateur dans cette image. Et alors ça deviendra clair. Plus ou moins. Mais tu es hypocrite, non? D'une part, tu veux donner, en même temps, tu comprends que l'essence de ton existence, et tu n'arrêtes pas de recevoir. Est-ce que je t'ai dit que tu es parfait? Tu es divisé, oui? On partage nos impressions de la leçon et qu'est-ce que nous prenons pour réalisé en dizaines. Chacun parmi nous a reçu un désir pour démarrer, pour commencer, quelque chose qui est en dehors, au-delà de ce monde et la méthode de corriger. Et pour lui donner la forme correcte à ce désir, un désir de donner. Oui, le Rav a dit à la fin, tu dois simplement clarifier chaque fois ton attitude envers ce que je veux. Et le mieux, c'est d'ajouter le Créateur dans cette image. Un processus magnifique. Comment le désir qu'il nous a donné, le cherche, lui, et on se trouve avec un groupe, avec des amis, on commence à comprendre qu'est-ce que ça exige de vraiment, pour donner, et combien de fois on doit changer pour arriver, pour continuer. On a entendu que la société, le groupe et le lieu, révélé le créateur, le Rav a dit que ça ressemble à un outil ou, qui permet de voir ta situation. Sans le groupe, la personne se trouve dans ses illusions. Il faut clarifier quel est son manque, et que son manque spirituel lui donne des kelim qui permettent de recevoir du Créateur le désir de donner. Trois mots, clé, spiritualité, ami. La prière peut être uniquement pour des kelim de don, et pour cela, je dois obtenir le manque de ressembler au émanateur et contrôler mon attitude envers le Créateur. Je peux le faire dans la dizaine, le groupe, vis-à-vis des amis. La dizaine est le lieu de la révélation du Créateur. Une règle très importante, on n'attend pas d'être réveillé d'en haut. Peu importe ta situation, tu dois commencer à te réveiller. Créateur t'aide. Réveiller, chercher comment, grâce à la dizaine, j'obtiens de plus en plus un manque vers la tribu du don. On a étudié un article que le Rav nous a dit que le Créateur est l'homme et cette femelle, en nous, on doit la grandir jusqu'au maximum. Et ce désir le plus grand, c'est-à-dire vouloir donner au Créateur, au-delà de tous les désirs de ce monde. Et ce désir d'être proche, de donner, c'est ce qu'on demande finalement. De là, le masculin va naître. Yaakov nous écrit, à travers toutes ses actions, dans la dizaine, nous attirons la lumière qui ramène vers le bien. Et je connecte aux amis, je continue l'intention, c'est-à-dire la révélation du manque. Chercher sans arrêt. Qu'est-ce que je cherche? Et quel est le désir que je dois demander vis-à-vis de notre relation avec l'environnement? Si on est né avec un petit désir, une partie de l'âme générale, et si on arrive à construire, c'est-à-dire utiliser d'autres manques extérieurs, c'est-à-dire travailler avec le public envers l'élection et envers autrui. L'impression est que le mot désir, ça embrouille, parce que c'est le désir de donner, c'est tout à fait autre chose, on ne comprend pas. C'est seule la lumière qui peut le donner. Donc tout le travail, c'est d'avoir un manque à ce qui est appelé le désir de donner. Et si on arrive à ce point-là, c'est la seule chose qu'il faut, alors évidemment que dans le cœur se trouve le désir de donner à la dizaine. Oui, c'est un manque qu'on développe entre nous dans la dizaine, en nous connectant, car l'essentiel est d'obtenir ce manque, ce cli. On passe à la prochaine partie, mais avant, nous chantons une chanson ensemble.

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1: L'étude des avec le rabbin. L'étude des ספירות. Nombre de partie 5, 340, page 340, 347. Alors, il faut pas commencer au point 47. Commençons page 340.47. Et maintenant, la prina bet est simple. Qu'est-ce que prina bet? Il ne dit pas. Car maintenant, c'est revenu à être mati beketer. Et alors, lo mati en chorma, en bina, et en chesed, et mati en gvura, et lo mati en tifaret, et mati en netzar, lo mati en hod, mati en yesod, lo mati en malchut. Et ensuite, cela revient comme au début. Encore une fois. Il explique la prinabet. Nous avons appris prinabet. La première prina, la première phase, nous avons appris, il appelle Ab d'Adam Kedmon, et prinabet s'appelle Sag de Hak. Alors, il commence ici à parler du Sag de Hak, qui est prinabet de qui? De Itpashtut Aleph. Qu'est-ce que Itpashtut Aleph? Partout Galgalta, dont la lumière s'est retirée, avait une prina qui l'a remplie, qui s'appelle Ab. Seulement, l'éclairement de prinabet, le remplissage d'empêchage a rempli qui? Partout Galgalta. Puisque le Partout Galgalta s'est rempli par de Partoufim, Ab, Sag. Alors, on parle du Partsouf Sag. Quel est son ordre? Car maintenant, c'est revenu à être Mati Beketer. Nous apprenons Mati Beketer. Il va exactement selon le même ordre que nous avons appris dans le Partsouf Ab. Ça veut dire... Et alors, lo mati en chokma, alors keter et chokma, cela ne veut pas dire la lumière de keter et la lumière de chokma. Ici, il parle de moti be keter, moti en chokma. Dans chaque degré, nous distinguons deux lumières. La lumière de chokma et la lumière de chassadim. Alors, il dit, quand c'est motivé keter, alors il n'y a pas de lumière de chokma dans tout le degré. Seulement, qu'est-ce qui est clair? Ahoraim de keter. Ahoraim s'appelle chassadim. Ici, c'est l'explication. Il se trouve donc, selon le même ordre, que chokma, bina et chesed qui ont besoin de chokma, pas. Seulement, qu'est-ce qu'il y a là? Chassadim. Alors, moti en gvura, gvura s'appelle prinat vag, de roche de serampine, et lomati, antiferet, qui est le garde du tor de serampine, pas trop main. Et de toute façon, mati en netzar, qui est vag du tor de serampine, lomati en hot, qui est garde, qui a besoin de trop main. Dans Sof de Zerampin, Moti en Yesod, la même chose, c'est-à-dire Hasadim, Lo Moti en Malchut, nous avons appris besoin de Chorma. Ensuite, cela revient comme au début. Cela veut dire revient au début. Et de nouveau, cela devient l'homme à Tibéketer. Et de nouveau, Moti en Chorma. Alors, tous les degrés qui ont besoin de Chorma reçoivent maintenant Chorma. Il se trouve alors Moti en Chorma, et en Bina, et en Chesed, et le Moti en Gvura, car Gvura monte. Oh, gare de Roche qui s'appelle Chesed. Et le reste de Gvura qui est resté maintenant près de Panim de Chesed éclair à Tiferet. Alors Tiferet qui a Orma, gare de Tor, le vague de Tor qui s'appelle Netzar se connecte à Tiferet. Et alors, les restes de Netzar, qui depuis Panim Tiferet donne à Od, alors il y a déjà Od, il y a déjà Chokma dans Gare du Sof, et alors Yesod, qui est le Vague du Sof, se connecte au Gare du Sof, qui est Od, et son reste doit le donner à Malchut, c'est un... Oui, dans la Malchut. Ça veut dire qui monte, nous avons appris dans Ab. La lumière de Malchut est montée. Là, c'était ainsi. Et aussi le Vav qui adoucissait Malchut, le Vav du Hei, est monté aussi. Et les restes qui sont d'Aled du Hei donnent à Malchut. C'est ainsi que nous avons appris. Point 48. Et voici maintenant plusieurs prinotes. La première, car toujours le désir de la lumière inférieure est de se coller au supérieur. Donc, quand c'était Mati en Yesod, c'était le Mati en Malchut. Pourquoi? Car alors, nous avons appris, comme dans Ab, il ressort d'ici la lumière de Malchut, et quand c'était moitié en Yesod, c'était le moitié en Malchut. Quand cela était-il? Nous avons appris simplement, car alors la lumière de Malchut monte là dans Yesod, à cause de l'aspiration, et ainsi dans toutes les autres sirotes, sauf Chesed avec Bina, car quand c'était le moitié en Bina, c'était le moitié en Chesed. Pourquoi? Quand c'était Mati en Yesod, c'était le Mati en Malchut. Pourquoi? Car alors, la lumière de Malchut monte là dans Yesod. Pourquoi? À cause de l'aspiration. Et ainsi, toutes les autres sphirotes, quand la lumière se retire, montent vers le haut. Lo Mati en Malchut, alors la lumière de Malchut monte à Yesod, sauf Chesed avec Bina, car quand c'était Lo Mati en Bina, c'était Lo Mati en Chesed, qui aurait dû être comme ça. Si Lo Mati en Chesed, alors Chesed monte à Bina. Ici, il dit l'inverse. Quand c'était le moti en Bina, alors Bina doit monter où? À Chochma. Et ses restes, elle les aurait donnés à Chesed. Ce n'était pas ainsi. Pourquoi? À cause de deux éloignements. Mais alors, quel était l'ordre? Quand c'était Mati en Bina, alors c'était aussi Mati en Chesed. Pourquoi? Car la lumière de Chesed n'était pas, n'est pas égale à toute la lumière de Bina. Qu'est-ce qu'il dit ici? Il dit, quand c'est moitié en Bina, alors c'est aussi moitié en Chesed. Car la lumière de Chesed n'est pas égale à toute la lumière de Bina, mais seulement à cet instant où Bina descend à sa place, alors elle trouve Chesed à sa place. Et à cet instant, Chesed descend à sa place. Et c'est le sujet que les vagues sont en eux-mêmes un degré à part et ne peuvent pas se coller à Bina qui est du gars. Qu'est-ce qui est écrit ici? Amis, on va écouter ensemble une conversation sur le chemin. Personne ne peut. Seul, c'est date de un mois et demi, le 24 mars.

Donc une conversation, c'est le chemin, personne un peu seul, le 24 mars. Le principe est une dizaine qui voyage ensemble quelques jours. Oui, bientôt on aura un congrès de dizaines dans un mois et demi. Toutes les dizaines du climat mondial en même temps se rencontrent pendant 3 jours. C'est le congrès et j'entends que la préparation au congrès est plus importante. Avant, on doit déjà atteindre le but du congrès, c'est vrai? Ben oui, comme tu le dis, évidemment. Quelle préparation la dizaine doit faire, se préparer vis-à-vis du but avant? On peut dire, mais comment vraiment placer un but avant? Personne de la dizaine doit sentir qu'il est capable seul, qu'il a... qu'il a

0: L'élevatezza.
1: Je ne sais pas comment exprimer. C'est-à-dire que personne ne peut seul. Personne ne peut tout seul ni exprimer une question correcte, ni écouter ou entendre la réponse. Et de cette façon, si chacun veut, alors chacun atteint le but. Alors comment Nizen arrive à cette même direction? Ça, c'est même, on doit le faire avant le voyage. Oui, on doit maintenant, avant ce voyage, décider que oui, on a besoin d'être comme un seul homme, un seul cœur. Voilà. Mais pourquoi pas autrement? C'est chacun son but. Une façon de voir le but, c'est important. Chacun à sa façon, vis-à-vis du but, vis-à-vis du créateur. Et quand on se connecte, donc, chacun recevra ce qui lui manque. Oui, ou alors non, c'est faux. On doit arriver à un but commun, pas chacun vient avec son but. Tu as raison. Donc on doit arriver à un but commun. Oui. Et on doit être d'accord, on doit en parler. Ça doit être clair. Oui. Mais il y a un but. C'est chacun son but et le but de la dizaine. Les deux. Comment on découvre le but commun? Actuellement, c'est-à-dire notre degré. Bien sûr, le but c'est connexion, un seul homme, un seul cœur, connexion finale. Ça c'est le but final. Mais comment la disette reconnaît le pas qu'elle a à faire? La direction. Je pense que notre but doit être un seul pour nous tous, qu'on entend et qu'on se mette d'accord, et c'est finalement notre but. Et comment reconnaître? On en parle, ça dépend de nous. Ça dépend à quel point on attend d'être ensemble. Sans arrêt, quand on sommes un désir de se voir, et on peut suivre que notre raison.
2: Oui.
1: On peut utiliser notre raison pour aller au-delà de la raison, mais on commence par la raison, finalement. Alors, comment tu vas aller au-delà de la raison? Être d'accord. Imaginez, être d'accord que avec notre raison, on n'arrive nulle part. C'est fini. Tous nos propres bénéfices. Et ensemble, il y a un point qui nous permet seulement uniquement de passer au-delà de la raison. La raison reste derrière. Je pense que tout le monde est d'accord. On passe à la prochaine partie, étude entre amis.

0: Chers amis, études entre amis, latin 7, c'est à vous.
1: Queridos amis, querido Tri Mundial, es una gran
0: chers amis,
1: chers
0: Tri Mundial,
1: presentando este segmento,
0: c'est vraiment un plaisir, un privilège de présenter cette partie de la leçon. C'est la première fois pour nous. On a traversé une si grande préparation pour cela et on peut mieux comprendre maintenant ce que les amis du Clic Mondial ont déjà dit. Approfondir la même leçon, entendre une fois après l'autre les cours et trouver chaque détail, chaque angle de l'article du Rabash et ce qu'il fait pour exprimer. Et là, tous les amis de Latin 7, on voudrait approfondir cet extrait du Rabash.
1: Queremos vivirlo, queremos sentirlo en el corazón. Queremos
0: realmente dar este despertar. Vivre, ressentir dans notre cœur.
1: Entender lo que necesitamos
0: pedir. Et ne pas attendre qu'on nous réveille d'en haut, réveille d'en bas. Comprendre, on est obligé de demander ensemble, comme dit Rav, on est obligé d'arriver ensemble à un seul but, vraiment, vouloir être inclus dans la société et dirigée vers le Créateur. Bonjour, chers amis. Le cours, le Rav a dit que tout le travail ne se concentre pas dans le manque existe, mais la direction, l'intention, c'est-à-dire l'intention, c'est le but de ce qu'on veut révéler à partir de ce manque. Quel sera le remplissage à ce manque? Chaque fois que j'ai un manque, un problème, un désir, j'ai du travail à faire pour clarifier. Et comment lier le manque avec le Créateur? Si on réussit à lier, unir le manque et le Créateur, là, le travail se termine. Comme le cher Rav a dit, maintenant on veut approfondir davantage, travailler ensemble, chaque dizaine.
2: Travailler.
0: Oui, chers amis, on voudrait plonger dans l'article Rabash et recevoir tout ce que le kabbaliste, le Rav nous a préparé. Nous voyons que le manque doit être corrigé, dirigé. Ici, avec toutes nos forces de donner, on révèle. De façon très claire, qu'on est incapable. Donc, ce point-là, ce point, est important parce que de là naît une prière profondeur du cœur et ce véritable travail. Et d'en haut, on nous donne le mal, c'est-à-dire le zahar, le donner, prier pour le collectif, pour tout Israël, afin que tout Israël atteigne la sainteté, que tout le pied va dans cette direction, cette ascension. Et tous ensemble, on travaille dans la dizaine, chacun dans sa dizaine, pour lever la shrina de la poussière. Donc on continue maintenant, ensemble.
3: Cuando ve que se debe trabajar
0: extrait
3: para
0: numéro 1.
3: Y no para sí mismo, sufre un descenso.
0: Au moment où il voit qu'il faut travailler en vue de donner et non pour son propre bénéfice, il reçoit une descente. Parce qu'il voit que cela n'est pas pour son propre bénéfice, il reçoit une descente.
3: Alors
0: qu'il voit que ce n'est pas pour lui, cette descente provoque parfois la fuite du champ de bataille. Et s'il a un mérite, alors il se ressaisit et commence à voir ce qui signifie qu'il faut travailler en vue de donner. Et il voit que cela n'est pas à la portée de l'homme. Alors il commence à prier que le Créateur, afin qu'il aide à sortir de l'abomination de l'amour de soi avec lequel l'homme est né, et il demande que le Créateur l'aide. Cela s'appelle que l'homme doit demander pour l'exil de la Shrina, c'est-à-dire comment travailler pour la royauté des cieux. C'est une chose difficile. Cela provient de la domination des nations du monde sur l'aspect d'Israël particulier de l'homme. Il faut aussi prier pour l'ensemble, que tout le collectif d'Israël est en main de travailler pour la sainteté appelée royauté des cieux, Malchut Shamayim. Encore, au moment où il voit qu'il faut travailler en vue de donner et non pour son propre bénéfice, il reçoit une descente. Parce qu'il voit que cela n'est pas pour lui, cette descente provoque parfois la fuite du champ de bataille. Et s'il a un mérite, alors il se ressaisit et commence à voir ce que signifie qu'il faut travailler en vue de donner. Il voit que cela n'est pas à la portée de l'homme. Alors, il commence à prier le Créateur afin qu'il l'aide à sortir de l'abomination de l'amour de soi avec lequel l'homme est né. Il demande que le Créateur l'aide. Cela s'appelle que l'homme doit demander pour l'exil de la Shrina, c'est-à-dire comment travailler pour la royauté des cieux. Et c'est une chose difficile. Cela provient de l'humiliation des nations du monde sur l'aspect d'Israël particulier de l'homme. Il faut aussi prier pour le collectif, que tout le collectif d'Israël est en main de travailler pour la sainteté appelée Malchut Shamayim. Oui, les amis, on est tellement heureux de pouvoir prier pour autrui, de sortir de notre manque individuel qu'on connaît. On demande seulement ce qu'il nous faut, ce qu'il nous manque. Et même si on comprend bien en route qu'on est obligé de demander, tout découle du cœur individuel jusqu'à qu'on arrive à demander pour Malchut Shamayim, on comprend. La direction doit être vers l'extérieur, vers le lieu de la révélation du Créateur, les amis, c'est-à-dire. Tout se trouve là, l'écran, le cli général. Ce cli est différent de ce que nous, du nôtre, et le travail est exigé de recevoir un tel cli de nos amis. Ainsi, on réussira à purifier notre cli. On passe à un clip du Rav. On y va.
2: Qu'est-ce que c'est que... Comment est-ce qu'on le... Qu'est-ce que la question de la prière pour autrui? Comment est-ce qu'on réalise ça? La prière pour autrui, ça veut dire que toutes mes pensées, tous mes désirs qui sont en dehors de moi, pour ce qui se trouve en dehors de moi. Et peu importe si c'est le Créateur ou toute l'humanité, on a véritablement, seulement dans des états qui sont vraiment très avancés vers le Marsom, vers la réalisation de la prière correcte, on commence à ressentir que le Créateur et tout le monde, c'est vraiment la même chose. Parce qu'en dehors des kelim, on ne ressent rien du tout. Et comment est-ce que je peux, malgré tout, ressentir en dehors de mon kli que ça c'est moi et ça c'est le créateur? Que, alors donc, tout ce qui est ressenti dans le kelim de tout le monde, ce qui se révèle là-bas par rapport à moi, en fait, ça c'est le créateur par rapport à moi. Le kli, le créateur se révèle dans l'kelim. C'est juste que si je le révèle dans mon kli à moi, ça s'appelle pour moi ce monde-ci. Et si je le révèle dans l'kelim de tous les autres âmes, ça s'appelle le monde à venir, le monde spirituel. Ou le créateur. Et quand est-ce qu'il y a la connexion avec tout le monde? Et cette connexion avec tout le monde, elle est dans la mesure où t'es Kiramassar? Ou alors, toi, tu ne te tournes plus vers toi-même, mais tu tournes vers l'extérieur de toi. Tu es actif. Qu'est-ce qu'une prière véritable pour les amis avant même que je ressente qu'ils font partie de moi? Encore une fois, qu'est-ce qu'une prière? Comment est-ce que je peux élever une prière véritable pour les amis avant même que je ressente qu'ils font partie de moi?
4: C'est
2: écrit dans les livres, à chaque fois ils étudient que toute la réalité ressort de moi. C'est pour ça que si tu ressens ou que tu ne ressens pas, c'est autre chose. Mais je dois d'abord faire ce qu'on te dit de faire. D'abord, tu dois prier pour la connexion, pour toutes les parties. C'est pour ça qu'on a besoin de la force supérieure qui nous connectera. Et donc, peu importe si tu ressens ou tu ne ressens pas. C'est juste que pour ressentir, tu dois prier. Et justement, ça c'est écrit juste après l'extrait de source qu'on a lu, que c'est pour ça que l'homme n'a pas à s'asseoir et à attendre jusqu'à ce qu'il reçoit un éveil d'en haut. Mais dans l'endroit auquel tu te trouves, tu dois commencer et éveiller que le Créateur t'aide. Donc c'est comme c'est écrit dans la question. Comment est-ce qu'on peut élever une prière véritable? Bah, pas attendre qu'elle soit véritable. Simplement commencer, essayer et tomber dans le soutien des amis. J'arrive au cours du matin et alors je vérifie en quoi est-ce que je les ai mis. Si je les ai aidés à arriver au cours, si je leur ai préparé quelque chose, même quand ils font du café, peu importe si oui ou non, d'abord, s'ils le veulent ou non, d'abord je m'inquiète pour les amis et après pour moi. C'est-à-dire qu'il y a plein de points comme ça où l'homme, avant le cours, fait un examen, une prière, il peut vérifier vraiment comment est-ce qu'il peut réaliser la qualité de don en acte. Et donc, c'est dans ces états-là que probablement s'élève une prière véritable, où l'homme peut se voir soi-même et vraiment, il peut voir comment est-ce qu'il est prêt à se trancher soi-même pour les amis. Du fait qu'on ressent cet écart, nous tous, on veut faire partie de ce cercle et de connexion, et donc, du fait qu'on ressent qu'il y a encore une distance entre l'état désiré et l'état actuel. C'est comme ça qu'on peut demander de l'aide et aider les uns les autres. Oui, même quand je ne ressens pas que les amis font partie de moi et que je ressens que ça doit être le ressenti qui doit être en moi, alors je peux déjà demander sur ce manque-là. Mais pourquoi est-ce que je le ressens pas comme moi-même? Donc, c'est de là que vient la prière. Chai écrit dans la demande d'augmenter la demande. On demande pour eux. Et Yaakov aussi, simplement, autant que possible, s'efforcer pour les aimer. Oui, vraiment, on n'aura pas de prière véritable avant qu'on ait un désir véritable pour la spiritualité. Et la désir véritable pour la spiritualité, ça vient comme quand la lumière vient, qui m'invite et qui m'inverse vraiment. Donc, faut penser comment faire comme si. Et de là, il y en aura la lumière qui va m'inverser. Oui, j'ai écrit que la prière ne peut venir qu'à travers les kélim de dons. Comment est-ce que je peux avoir un manque comme ça pour les kélim de dons? Les kélim, ces kélim-là, ils se trouvent en dehors de moi. Et c'est sur ça que je dois demander de l'aide. Que j'atteigne les kélim des amis. Ça, ce sera la prière. La dizaine, c'est justement si je prends les amis qui ont ici la dizaine, elle a des tâches et chacun se dirige, donne. Et donc, je ressens une impression de. Donc, c'est en ça que vraiment je ressens que, en tel point que j'ai besoin de prier comme ça pour ce qu'ils veulent et ce qu'ils demandent. Et donc, pour la grandeur qu'il y a ici, et la prière même elle grandit. Par le fait que l'homme n'attend pas, mais il commence en acte. Alors il commence à avoir une aide. Il commence à ressentir que les autres réussissent plus que lui. Ils prient en effet, ils ont plus de ressentis. Ils ont un cœur plus ouvert, ils ont plus de connexion, qui est plus véritable. Et ils ont plus d'inquiétude les uns pour les autres. Et encore, encore, encore. Et moi, justement, non. Pas tellement. Mais donc là, de là, je ressens le manque.
4: Du
2: fait que l'homme s'efforce à aider les amis, alors là, de pas en pas, il a une prière qui est de plus en plus précise. À chaque fois qu'il fait ce qu'il a à faire entre les mains, alors vraiment, il voit quel point.
5: Hola, queridos amigos.
2: Bonjour, chers amis. Dans ces extraits-là, on révèle vraiment ces moments où on n'a pas la force de sortir de l'amour de soi. Le rabbin dit que l'essence de toutes les forces est. On se trouve dans tout un tas de montées et descentes, on commence à ressentir que le travail véritable, c'est pas à attendre que des bonnes choses viennent d'en haut, mais que le travail véritable, c'est de développer un véritable manque par rapport au Créateur. Donc, on se dirige tous vers ce ressenti d'importance, dans le fait qu'on commence à ressentir la Shrina, dans le fait que l'homme commence à ressentir le véritable manque pour le Créateur. Et donc on révèle qu'il y a une différence entre une prière mécanique et une prière qui vient de la profondeur du cœur. Et c'est pour ça qu'on a besoin de diriger le manque de manière correcte par rapport à la écoute.
6: No sé qué decir.
5: El extracto. Leo yo. Fue extracto de la fuente número 2.
2: Esto no es así. Extracto número 2. La demande, c'est ce que l'homme ressent, ce qui lui manque. C'est précisément dans le cœur, c'est-à-dire que peu importe ce qu'il dit avec sa bouche. Car demande signifie, comme il était dit plus haut, ce qui manque à l'homme. C'est cela qu'il demande. Et tous les manques de l'homme ne se trouvent pas dans la bouche, mais dans le cœur. C'est pourquoi il n'importe pas ce que l'homme dit avec la bouche, mais le Créateur connaît les pensées. C'est pourquoi en haut, on n'entend que ce que le cœur exige, et non ce que la bouche exige. Pour la raison que je mentionne ci-dessus, car la bouche n'a pas de manque qu'il faille combler. C'est pourquoi l'homme qui va prier de faire une prière prière va à une préparation à la prière. Et quelle est cette préparation? Comme il est écrit, prépare-toi à rencontrer ton Dieu Israël. Il y a rapporté que la question de la préparation, chacun a fait une préparation selon sa compréhension. Et on peut expliquer que la question de la préparation que chacun a faite est afin de savoir quoi demander. Car l'homme doit savoir ce qu'il doit demander. C'est-à-dire que l'homme doit savoir ce qui lui manque.
5: Va de nuevo. Esto no es así con una petición.
2: La demande, c'est ce que l'homme ressent. C'est ce qui lui manque. C'est précisément dans le cœur. C'est-à-dire que peu importe ce qu'il dit avec la bouche, la demande signifie, comme juste mentionné, ce qui manque à l'homme, et c'est cela qu'il demande. Et tous les manques de l'homme ne se trouvent pas dans la bouche, mais dans le cœur. C'est pourquoi il n'importe pas ce que l'homme dit avec la bouche, mais le Créateur connaît les pensées. C'est pourquoi, en haut, on n'entend que ce que le cœur exige, et non ce que la bouche exige. Car la bouche n'a pas de manque qu'il faille combler. C'est pourquoi l'homme qui va prier pour faire une préparation à la doit faire une préparation à la prière. Et quelle est cette préparation? Comme il est écrit, prépare-toi à rencontrer ton Dieu, Israël. Il est rapporté que la question de la préparation, chacun a fait une préparation selon sa compréhension. Et on peut expliquer que la question de la préparation que chacun a faite est afin de savoir quoi demander. Car l'homme doit savoir ce qu'il doit demander. C'est-à-dire que l'homme doit savoir ce qui lui manque.
1: Javier. Gracias. Gracias, Eva. Sí, amigos, verdaderamente aquí
2: oui, les amis.
1: La gran interrogante en cada día, en cada
2: ici
1: momento.
2: Se trouve nosotros,
1: ¿no? ¿Qué estamos pidiendo?
2: La question à chaque jour, à chaque moment, qu'est-ce qu'on demande? Qu'est-ce que je dois demander? Et quelle est cette question véritable que je demande du Créateur? Et le conseil, c'est, bon, il faut se préparer. Donc, on doit vraiment comprendre et rentrer à l'intérieur pour voir qu'est-ce qu'on demande, parce que le Créateur, il voit de manière claire nos désirs et nos demandes. On ne peut pas le contourner et dire quelque chose de beau avec notre bouche, mais on doit vraiment se préparer et voir ce qu'il y a dans notre cœur. Et là, il y a une clé qui ouvre tous ces problèmes, qui est la société, qui est l'environnement. Donc, écoutons encore un clip du Rav pour voir comment demander. Comment est-ce qu'on clarifie le véritable manque pour lequel il faut demander? Comment est-ce qu'une personne clarifie sur le véritable manque pour lequel il faut demander? Par soi-même, l'homme ne peut pas le clarifier. Du fait que c'est pas possible de vivre seul, sans public, sans groupe, et d'atteindre un état où vraiment je veux donner.

0: Et vraiment, ils avaient en toi toutes sortes de choses qui, au moins, elles te secouent. Et tu commences à t'énerver contre eux, oui. Puis tu commences à comprendre que sans recevoir de telles réactions et vraiment de tels éveils de la société, alors tu serais complètement endormi pour encore plusieurs réincarnations. Et alors tu commences à les apprécier un petit peu. Si tu commences à voir que par l'intermédiaire d'un ami, tu peux comprendre quelque chose, ressentir quelque chose, qu'il peut en quelque chose être une aide pour toi, jusqu'à ce que tu commences d'une certaine manière à saisir qu'en fin de compte, il y a en lui des choses que si tu ne les prends pas, tu n'aurais pas avec quoi recevoir la spiritualité. Que la spiritualité, tu l'atteins précisément en commençant à t'inclure en eux. Que chez toi, jamais tu ne pourras grandir, faire naître un manque dans lequel tu ressentiras la spiritualité. Que ton kli se trouve en lui.
1: Apreciando la guía de nuestro rap, podemos comprender y confirmar en nuestros corazones que verdaderamente son los
0: que preparan y abren. Donc, on apprécie ce que le rap vient de dire et on comprend que les amis peuvent nous ouvrir le cœur par rapport à la spiritualité. Donc, on demande de toutes les dizaines que après cet atelier actif, et ils écrivent les questions communes que vous avez atteintes dans le Kiolami. Donc, avant ça, passons à l'atelier actif. Quel manque est-ce que je dois recevoir des amis afin qu'une prière véritable naisse en moi? La dizaine qui a fini lève un point d'interrogation pour le partage. Donc, encore une fois, quel manque est-ce que je dois recevoir des amis afin que naisse en moi une véritable prière? Les manques que je cherche à recevoir des amis, grâce à eux, je vais me rapprocher à la prière. C'est les manques de la grandeur du Créateur, du but. Je vois comment est-ce qu'il s'efforce, et il se concentre, et il voit à quel point est-ce que c'est important pour eux, à quel point est-ce qu'il s'efforce pour tous les autres amis, et pour se rapprocher du but, pour sortir d'eux-mêmes. Donc, je ressens que c'est simplement quelque chose qui manque à moi aussi. Du fait que je ressens que moi je peux pas du tout, je suis pas du tout capable, du coup je peux pas faire de prière véritable. Oui, un manque pour ressembler au Créateur, du fait de ce point commun, c'est en ça que je peux me tourner vers l'ami et en lui ressentir son manque, et de là s'élève la prière. Oui, tout en tout, c'est la grandeur du Créateur, et de là viendra tout. Et chaque écrit, le manque d'augmenter, de faire grandir l'importance du Créateur. Oui, le manque d'atteindre le désir de recevoir. C'est ça que je dois recevoir des amis. Et tout en tout, on doit atteindre le manque pour l'aide du Créateur, qu'il n'y a que lui qui peut nous aider, que de notre côté, il n'y a que le manque qui peut. Mais l'aide, on ne la reçoit que du Créateur. Les amis me donnent le manque, mais comme ça ne se trouve pas en moi, je reçois comme une lumière. C'est ça que ça veut dire que deux, je reçois la grandeur. Que ça, c'est toute la vie. Que à la fois, à chaque fois, tout ce que l'homme veut recevoir, il peut recevoir que des amis. Shai nous écrit le besoin. Et Yaakov rajoute que ça dépend de moi. Tous les manques des amis, je les

0: Connect avec le but, avec la grandeur du Créateur, autant que possible, autant que les amis aspirent à atteindre le but. On dirait que les amis, ils ont le point dans le cœur, comme moi, d'atteindre la spiritualité, vraiment de recevoir la spiritualité. Mais le fait que moi, je dois préférer leur manque, justement cet écart que je dois surmonter, c'est ça ce qui transforme ce que eux ils ont en une spiritualité pour moi.
1: Bien amigos, queridos amigos del Club Mundial.
0: Chers amis, on sait qu'on n'est pas capable de faire ce travail tout seul, mais il faut être dans des groupes, dans des dizaines, dans des barours. Le Rav nous a dit que notre chemin pour le Marsom, elle dépend du fait que c'est à nous de rassembler les manques pour atteindre l'équilibre dedans. Pour continuer dans l'étude, en suivant le kabbaliste, travailler dans les dizaines, donner les uns aux autres, jusqu'à ce que l'on peut prendre les manques des amis. Et ce manque, on doit le prendre en nous-mêmes pour atteindre la spiritualité. Parce que le clé de don, il se trouve dans les amis, il se trouve en eux. Et notre dizaine. Merci beaucoup, chers amis. Vraiment, merci beaucoup à la dizaine Latin 7. Et maintenant, on passe à l'annonce de Dodi. Bon, les amis, dans une semaine précisément, le jour de jeudi et vendredi 21 et 22 mai, on va fêter la fête du Matan Torah, Shavuot. Donc, jeudi, on va avoir le même emploi du temps que d'habitude, à 2h40 préparation, à 2h50 cours du matin, à midi, à 14h30, Seuda de la fête de Shavuot. Et de nouveau, cette année, on a fait revenir les cours de nuit pendant Shavuot, Pessah et Sukkot. Donc, faites attention, 22h15, heure d'Israël, on a une préparation festive pour le cours. À 22h30, heure d'Israël, on a un cours. On va étudier du Zohar, on va écouter des cours du Rav. Et encore des choses, voilà, tous les hommes et les femmes de 18 ans et plus sont invités, et en particulier que les amis du Kli israélien viennent physiquement. Et vendredi, le lendemain, on va commencer une préparation au cours du matin à 7h45 et de 8h à 10h, on aura le cours. De 10h à 11h, on a une prière qui ne sera pas diffusée. De 11h à midi, on aura une Seouda du matin pour Shavuot. De 16h45 à 17h, on a une préparation. À 17h, on a un cours. Et à 18h30, on a un repas. Faites attention que le lendemain, on aura un emploi du temps comme d'habitude. Et une annonce pour la fin, les amis. Vendredi, ce vendredi-là, de 16h30 à 17h15, il y aura un tiche pour les hommes des 18 ans et plus dans le hall d'études. Le tiche sera diffusé et les femmes pourront venir dans le hall d'en haut.

0: un problème technique, visiblement.
1: חברים יקרים, חברים יקרים, בחלק הראשון אנחנו נלמד שיעור של הרב
0: שמעריך Donc, chers amis, la première partie de la leçon, nous allons étudier une leçon de Rav de 2003, basée sur l'article « Que signifie une femme qui aimait la semence en premier enfante un mâle dans le travail ?» On trouve ce texte dans les écrits du Rabash, c'est l'article numéro 27. Donc, on a 40 minutes pour lire la dizaine qui est terminée avant le temps alloué. Résume les points essentiels retenus de cet article. Que signifie une femme qui émet la semence en premier enfante un mâle dans le travail? Nos sages ont dit, une femme qui émet la semence en premier enfante un mâle. Un homme qui émet la semence en premier enfante une femelle, comme il est dit. Une femme qui émet la semence et enfante un mâle. Et il faut comprendre ce que cela nous indique dans le travail afin que nous sachions comment nous comporter. Il est connu que le travail qui nous est donné d'accomplir la Torah et les mitzvot est afin de purifier Israël, comme il est écrit dans le livre Préface à la sagesse de la Kabbale. Et voici ces mots. Et il est connu que purifier vient du terme purification. Et c'est comme nos sages ont dit, les mitzvot n'ont été donnés que pour raffiner avec Israël. Puisque les créatures ont été créées avec la nature du désir de recevoir pour soi, car le but de la création est de faire du bien à ces créatures, il a donc créé dans les créatures un désir, un appétit de recevoir du plaisir et de la satisfaction. Et puisque cela est en différence de forme avec le Créateur qui est le donneur, il nous a donc été donné un travail que nous devons parvenir à l'équivalence de forme avec le Créateur. Nous devons aussi nous corriger de sorte que tout ce que nous faisons soit entièrement en vue de donner. Et nous voyons qu'il y a en nous des actions que nous faisons pour donner, et il y a des actions que nous faisons pour recevoir. Par exemple, nous nous engageons dans les mitzvot entre l'homme et le Créateur, et les mitzvot entre l'homme et son prochain. Généralement, elles sont appelées actions de don. De même, nous faisons des actions de réception, c'est-à-dire manger, boire, etc. Et il nous a été donné le travail de l'équivalence de forme, c'est-à-dire que nous devons agir en vue de donner, tant dans les actions de don que dans les actions de réception. Il est connu qu'il y a une valeur inverse entre les kelim et les or. C'est-à-dire qu'il y a des or, des lumières appelées mâles, et il y a des lumières appelées femelles. Mâle signifie perfection et femelle signifie manque. C'est-à-dire que le degré n'est pas encore dans la perfection avec la lumière qu'il a reçue, car il y a deux sortes de lumières. Un, la lumière du but de la création, qui est appelée lumière parfaite. Deux, la lumière de la correction de la création, qui n'est qu'un vêtement pour la lumière du but de la création, qui est l'aspect de la femelle. C'est-à-dire que ce n'est pas la perfection, mais seulement un moyen d'atteindre la perfection. Et la première lumière est appelée lumière de la sagesse ou lumière de la vie, Et la seconde lumière est appelée lumière de la miséricorde, généralement appelée Vav Ketsavot, c'est-à-dire six extrémités. Cela signifie qu'il lui manque encore les trois premières séphirot. C'est pourquoi si l'homme utilise les kélim de la femelle, c'est-à-dire les kélim de réception, cela signifie que l'homme s'éveille à utiliser les kélim de réception en vue de donner alors à l'enfant un mâle. C'est-à-dire que de ce travail naît la lumière de la sagesse, qui est la lumière complète et la lumière de la vie, qui est appelée mâle, parce que cette lumière appartient au but de la création, car le Créateur a créé le cri de réception, appelé désir de recevoir la lumière du but de la création. Et c'est ce qui est écrit. Si la femme émet une semence en premier, elle enfante un mâle. Tandis que si l'homme travaille avec l'équilim de don, c'est-à-dire qu'il ne peut travailler en vue de donner qu'avec des actions de don, et que les kélim de don sont appelés mâles, alors il n'en est que la lumière féminine. Car la lumière de Rassadim qui se révèle sur les kélim de don, elle ne peut engendrer que la lumière de Rassadim appelée Vav Ketsavot. Vav sans guimel rishonot. Ce qui indique un manque de guimel rishonot. Et la lumière de Rassadim est appelée seulement lumière qui revêt. C'est-à-dire que dans la lumière de Rassadim vient ensuite et s'habille la lumière de la sagesse. Et c'est ce qui est écrit. Si l'homme émet une semence en premier, elle enfante une femelle. Le Zohar dit, et voici ces mots, « Viens et vois au moment où le Créateur se trouve avec la Knesset Israël, qui est la Malroute, et qu'elle éveille en premier le désir vers lui et l'attire avec beaucoup d'amour et de désir ardent. » Alors, la malroute est remplie du côté droit qui est Rassadim à l'aspect du mal. Et lorsque le Créateur éveille en premier l'amour et le désir, et que la malroute s'éveille ensuite, alors tout se trouve à l'aspect de la femelle qui est la malroute. Et il faut comprendre ce que cela nous indique dans le travail. Il est connu que les créatures proviennent de la malroute. C'est pourquoi la malroute est appelée Knesset Israël, car le peuple d'Israël provient de la malroute. C'est pourquoi le Zohar dit que, de la même manière que l'ordre est en haut, ainsi il s'étend aux branches matérielles. Et selon cela, il faut interpréter que lorsque l'homme s'éveille vers le Créateur, que l'homme veut que le Créateur le rapproche de lui, c'est-à-dire qu'il veut s'attacher à lui, ce qui s'appelle équivalence de forme, c'est-à-dire que l'homme veut faire ses actions pour le ciel, et il ne le peut pas. C'est pourquoi il demande au Créateur de lui donner la force, appelée désir de donner. Puisque l'homme aspire à cette force, parce qu'il ressent un manque, c'est-à-dire qu'il n'a pas en main la force de tout faire pour le ciel. Alors, par ce travail où il s'éveille à demander au Créateur de lui donner cette force, on lui donne d'en haut la force du désir de donner, qui devient une seconde nature. Et cela s'appelle « et elle enfante un mâle ». C'est-à-dire que le désir de donner est appelé mâle, ce qui signifie que le supérieur a donné à l'inférieur la lumière de Rassadim, que Rassat est appelé donateur.
1: העבודה של ההשתוקקות שהתחתון מרגיש בחסרונו,
0: c'est-à-dire le travail de l'aspiration où l'inférieur ressent son manque, cela s'appelle prière. C'est-à-dire qu'il demande que le Créateur comble son manque comme il a été dit plus haut. Alors le contentement, le comblement du manque s'appelle mal. Et c'est ce qui est écrit. Et elle éveille en premier le désir vers lui, ce qui signifie que son désir, c'est-à-dire la malroute, appelé désir de recevoir vers lui. C'est-à-dire que son désir est vers lui, c'est-à-dire pour s'attacher à lui, ce qui s'appelle équivalence de forme, où il demande le désir de donner ce qui s'appelle dvekut, adhésion. Et c'est ce qui est écrit, alors Malrout est rempli du côté droit, qui est la miséricorde, à l'aspect de mal. Et par cela, on peut interpréter une femme qui conçoit et enfante un mal, c'est-à-dire que l'éveil vient du côté de l'homme. Cependant, cela ne peut être que si, auparavant, il y avait un désir chez l'homme qu'il veut se rapprocher du Créateur, c'est-à-dire qu'il a reçu un éveil d'en haut, qu'il y a une question de désir de recevoir pour la spiritualité, c'est-à-dire qu'il peut goûter une saveur de plaisir dans la pratique de la Torah et des mitzvot. Et nous avons déjà parlé dans les articles précédents que ce plaisir qui se trouve dans la réception de la récompense, il faut distinguer trois degrés. 1. Qu'il ait une récompense dans ce monde et qu'il ait une récompense dans le monde futur, c'est-à-dire qu'il accomplit la Torah et mitzvot parce qu'il recevra une contrepartie, une récompense. Autrement dit, dans les actions qu'il fait, il n'y a pas de goût, mais il accomplit la Torah et les mitzvot parce qu'ensuite, il recevra une récompense. Et il en jouit déjà maintenant. 2. Qu'il ressent une saveur au moment de l'accomplissement des mitzvot parce qu'il lui éclaire. Et il prend plaisir à servir le roi et c'est là sa récompense. Car il croit, selon ce qu'il a entendu de la bouche des livres et des auteurs, qu'il y a un plaisir dans la Torah et les mitzvot. Et il a aussi reçu un peu d'éveil d'en haut, de sorte qu'il a commencé à ressentir qu'il est possible de goûter une saveur dans la pratique de la Torah et des mitzvot, plus que dans le plaisir de ce monde. 3. Qu'il voit ce qu'ont dit nos sages à propos de la dvekut et t'attacher à lui, attache-toi à ses qualités. De même qu'il est miséricordieux, toi aussi, sois miséricordieux. C'est pourquoi il s'éveille à travailler dans l'aspect du don et alors il voit que cela n'est pas entre les mains de l'homme. Alors il commence à aspirer vers le Créateur qui lui donne la force afin qu'il soit en mesure de tout faire en vue de donner. Et cela s'appelle que l'homme qui ressent qu'il est à l'aspect de femme, c'est-à-dire femelle, c'est-à-dire qu'il est plongé dans l'amour propre, alors il reçoit d'en haut l'aspect de mâle. Et il mérite alors une seconde nature appelée désir de donner. Et c'est ce qui est écrit, une femme qui conçoit et enfante un mâle. C'est-à-dire que d'en haut, on lui donne l'aspect de miséricorde qui est l'aspect de mâle. Tandis que si l'homme conçoit d'abord, elle enfante une femelle. Et c'est ce qui est écrit. Et lorsque le Créateur éveille d'abord l'amour et le désir, et que Malrout s'éveille ensuite, alors tout se trouve à l'aspect de la femelle qui est Malrout. De même, il est écrit, une femme qui conçoit qu'elle en est la raison. Nous avons appris que c'est parce que le monde inférieur se trouve à l'image du monde supérieur et que celui-ci ressemble à celui-là. Et on peut interpréter cela dans le travail. Si l'homme conçoit d'abord, elle enfante une femelle. Le Créateur est appelé homme, et l'homme est appelé aspect de femelle, parce qu'il provient de Malrout. C'est pourquoi si l'éveil vient d'en haut, c'est-à-dire au moment où le Créateur rapproche l'homme, alors l'homme commence à ressentir la grandeur et l'importance du Créateur. Il ressent alors que s'il est connecté au Créateur, il ressentira du plaisir dans la proximité du Créateur. Alors l'homme commence à s'occuper des mitzvot et des bonnes actions parce qu'il ressent un peu de vitalité en cela. Il s'ensuit que toute la cause et qu'il oblige à s'occuper des mitzvot et des bonnes actions et le plaisir qu'il ressent maintenant du fait de l'éveil d'un homme, c'est-à-dire du Créateur. Et c'est ce qui est écrit. Un homme sème d'abord et elle enfante une femelle. C'est-à-dire que de ce travail où l'homme travaille parce qu'il a reçu un éveil d'en haut, ne peut naître que l'aspect de femelle. Il est connu que l'aspect de femelle dans la spiritualité est appelé reçoit et ne donne pas. Il faut expliquer ici, dans la voie du travail, qu'alors l'homme construit son travail sur la base qu'il reçoit du plaisir de ce travail, et c'est cela qui cause qu'il travaille. Et cela s'appelle l'aspect de femelle, c'est-à-dire que l'homme travaille alors sur une base appelée désir de recevoir de la spiritualité. Mais travailler en vue de donner, il n'en a pas la force, parce que toute sa base est construite sur le plaisir qu'il a reçu d'en haut, du fait de l'éveil d'en haut. Alors l'homme naît dans l'aspect de femelle, qui est le désir de recevoir de la spiritualité, en vue de recevoir. Mais travailler en vue de donner, il ne le peut pas. Et c'est ce qui est écrit. Un homme sème d'abord, elle enfante une femelle. C'est-à-dire l'aspect de reçoit et ne donne pas. C'est pourquoi si l'homme a le mérite, alors on lui montre d'en haut que l'homme doit travailler en vue de donner. Et il ne peut pas travailler en vue de donner. C'est pourquoi il reçoit une descente, parce que sur la base du don, il n'est pas encore apte à travailler. C'est-à-dire au moment où il voit qu'il faut travailler en vue de donner et non pour son propre intérêt, il reçoit une descente parce qu'il voit que ce n'est pas pour lui. Et cette descente cause parfois de fuir le combat. Et s'il a le mérite, alors il se ressaisit et commence à voir ce que signifie qu'il faut travailler en vue de donner. Et il voit que cela n'est pas à la portée de l'homme. Alors il commence à prier le Créateur qui l'aide à sortir de la domination de l'amour de soi avec lequel l'homme est né. Et il demande que le Créateur l'aide.
1: Et
0: cela s'appelle que l'homme doit demander pour l'exil de la Shrina, c'est-à-dire comment travailler pour la royauté des cieux. Et c'est une chose difficile. Cela vient de la domination des nations du monde sur l'aspect d'Israël particulier de l'homme. Et il faut aussi prier pour l'ensemble, que tout le collectif d'Israël est en main de travailler pour la sainteté, appelée royauté des cieux. Et cet aspect où l'homme travaille pour la royauté, cela s'appelle l'aspect d'une femme qui sème et elle enfante un mâle. Ce qui n'est pas le cas de « un homme sème d'abord, elle enfante une femelle », comme il a été dit plus haut. C'est pourquoi l'homme ne doit pas s'asseoir et attendre jusqu'à ce qu'il reçoive un éveil d'en haut, mais dans quel état que l'homme se trouve, il doit commencer et s'éveiller que le Créateur l'aide. Il faut savoir au sujet de la prière, au moment où l'homme prie le Créateur, qu'il l'aide, qu'il faut distinguer entre prière et demande. Car prière s'appelle ce que l'on prie, l'ordre des prières que nos sages ont ordonné. Et demande signifie qu'une personne demande de façon individuelle. Ainsi, on interprète l'explication de la prière et de la demande. Et on peut expliquer cela ainsi, ce que les sages ont institué. La personne doit le dire avec la bouche. C'est-à-dire, même s'il ne pense pas que le Créateur entend ce qu'il dit dans la formulation de la prière, cela s'appelle aussi prière. Parce que nous disons ce qu'ils ont dit et pour eux, c'était des paroles saintes. Par exemple, après la prière de l'Amida, la prière du 18, la personne dit la prière, que mon âme soit comme la poussière pour tous. Certainement, la personne ne veut pas que le Créateur accomplisse sa prière, mais la personne dit cela dans la formulation de la prière. Et cela est pour la Ségoula, c'est-à-dire en tant que Ségoula, ce qu'il dit. Que mon âme soit comme la poussière pour tous. Cela peut aider même pour la subsistance, etc. Et cela parce que toutes les prières que les sages ont instituées, toutes sont des degrés de non-saint. Et cela est une Ségoula pour tout. C'est-à-dire que cela est utile pour toute chose. Et l'explication des mots, ce que la personne pense, c'est selon ce que la personne pense. Il doit savoir que ces prières sont au-dessus de notre raison, mais tout est des non-saints. Et nous les utilisons en tant que ségoula par laquelle nous avons un lien avec le Créateur. C'est pourquoi toutes les prières doivent être dites avec la bouche, car dans le cœur nous ne comprenons pas. C'est pourquoi quand nous disons cela avec la bouche, nous avons un lien avec ce qu'ils ont dit. Parce qu'ils ont dit, tout était avec l'esprit de sainteté, et elles sont fondées sur le degré des non-saints. Comme disait mon père et maître, bien que selon la coutume, lorsque l'on veut prier pour un malade, l'ordre est que dans la Amida, la prière du 18, au moment où l'on dit « Guéris-nous, Créateur, et nous serons guéris », et cela parce que la collectivité ne peut comprendre que selon le sens des mots. Mais en vérité, il disait « On peut mentionner le malade que le Créateur lui envoie la guérison, même dans la bénédiction. Et pour les délateurs, parce que toutes les bénédictions de l'Amida sont toutes des non-saints. C'est pourquoi il disait, le fait que nous disons les prières qu'ils ont dites, nous avons un lien avec eux, c'est-à-dire avec leurs prières, c'est-à-dire qu'avec leurs intentions, il y a une connexion. Tandis que la demande, c'est ce que la personne ressent, ce qui lui manque. Cela, c'est précisément dans le cœur, c'est-à-dire que peu importe ce qu'il dit avec la bouche, car « demande » signifie, comme mentionné ci-dessus, ce qui manque à la personne, c'est cela qu'elle demande, et tous les manques de la personne ne se trouvent pas dans la bouche, mais dans le cœur. C'est pourquoi, peu importe ce que la personne dit avec la bouche, mais le Créateur connaît les pensées. C'est pourquoi, là-haut, on n'entend que ce que le cœur demande et non ce que la bouche demande, pour la raison mentionnée ci-dessus, car la bouche n'est pas porteuse de manque qu'il faille le remplir. C'est pourquoi la personne qui va prier doit faire une préparation à la prière. Et quelle est cette préparation? Comme il est écrit, prépare-toi à rencontrer ton Dieu Israël. Il y est rapporté que la question de la préparation, chacun faisait une préparation selon sa compréhension, et il faut interpréter que la question de la préparation que chacun fait est afin de savoir quoi demander, car l'homme doit savoir ce qu'il doit demander. c'est-à-dire que l'homme doit savoir ce qui lui manque. C'est-à-dire que l'homme a demandé pour de nombreux besoins, mais selon la coutume du monde, on demande ce qui est le plus nécessaire à l'homme. Comme il est d'usage dans le monde, lorsque l'homme est assis en prison, toutes ses préoccupations sont que le Créateur le fasse sortir de la prison. Bien qu'il arrive parfois que l'homme n'ait pas de subsistance, et ainsi de suite, néanmoins, l'homme ne demande pas alors au Créateur de lui donner aussi de la subsistance, bien qu'il en ait besoin. Car l'essentiel de la souffrance est dans le fait qu'il se trouve en prison. C'est pourquoi l'homme demande ce qu'il ressent comme étant le plus nécessaire, c'est-à-dire que là où il ressent le plus de souffrance, c'est sur cela qu'il demande. C'est pourquoi lorsque l'homme va prier le Créateur pour qu'il l'aide, il doit d'abord faire une préparation, s'examiner et voir ce qu'il a et ce qui lui manque. Alors il peut savoir pourquoi demander au Créateur de l'aider, et c'est ce qui est écrit, « Des profondeurs, je t'ai appelé Créateur ». Que la question de profondeur signifie que l'homme se trouve au point le plus bas possible, comme il est dit, dans le Sheol le plus bas, c'est-à-dire que son manque est en bas, qu'il ressent qu'il est plus bas que tout homme. C'est-à-dire qu'il ressent qu'il est tellement éloigné de la sainteté plus que les autres hommes. C'est-à-dire qu'il n'y a personne qui ressente la vérité, à quel point son corps n'a aucune connexion avec la sainteté. C'est pourquoi ces gens qui ne voient pas la vérité, à quel point ils sont éloignés de la sainteté, naturellement, ils peuvent être satisfaits de leur travail dans le service sacré. Tandis que lui, il souffre de l'état dans lequel il se trouve. C'est pourquoi cet homme qui a fait une critique sur lui-même et qui veut voir la vérité, alors cet homme peut dire « Des profondeurs, je t'ai appelé, Créateur. » C'est-à-dire du fond du cœur. Et cela s'appelle une prière du fond du cœur du côté du receveur. C'est-à-dire qu'il a fait une critique sur lui-même et il voit son manque. Cependant, lorsque l'homme se prépare à la prière, il doit prêter attention à celui qui donne. Et cela est le plus difficile. Car il y a une règle, toute chose qui dépend de la foi, le corps n'y consent pas. Et puisque l'homme prie le Créateur, il doit croire que le Créateur est celui qui entend la prière de toute bouche. Et même si l'homme n'est pas digne que le Créateur accomplisse ses désirs. Et cela ressemble à ce que nous voyons dans la prière entre l'homme et son prochain. Selon la coutume du monde, celui qui va demander une faveur à son prochain, il doit y avoir deux conditions. 1. Que son prochain ait ce qu'il veut. Car s'il lui demande, il peut lui donner, parce que son prochain possède cela. 2. Que son prochain ait un bon cœur. Sinon, il se peut que son prochain ait ce qu'il demande, mais que son prochain ne veuille pas lui donner, parce qu'il n'est pas miséricordieux. De même, entre l'homme et le Créateur, il doit aussi y avoir ces deux conditions. Comme nos sages l'ont dit, Israël est saint, il y a celui qui veut et n'a pas, et il y a celui qui a et ne veut pas. Et on peut expliquer cela selon la voie du travail. Il y a ce que le Créateur a à donner à celui qui le veut, c'est-à-dire que l'homme demande que le Créateur le rapproche et lui donne le mérite de le servir. Autrement dit, l'homme veut que le Créateur lui donne le désir de donner. Alors il croit que le Créateur a la force de donner à l'homme le désir de donner. Mais le Créateur ne veut pas, parce que le Créateur voit que l'homme n'est pas encore apte à cela, car il n'a pas encore un désir véritable pour cela. Puisque l'homme pense qu'il a déjà adressé beaucoup de prières au Créateur pour qu'il remplisse le désir de l'homme et lui donne la plénitude, qui est le désir de donner. Mais du fait de la supériorité de la lumière à partir de l'obscurité, l'éveil d'en bas de l'homme n'est pas encore complet, mais l'homme doit encore fournir des efforts afin de comprendre le grand cadeau qu'il demande au Créateur, appelé « désir de donner ». Et cela s'appelle « il a ». Mais ne veut pas donner. Mais l'homme est appelé saint parce qu'il demande au Créateur de le prendre comme serviteur du Créateur. Et parfois, il arrive que l'homme demande au Créateur de le rapprocher et que le Créateur lui donne du goût dans la Torah et du goût dans la prière. Alors, si l'homme ressent une douceur dans la Torah et le travail, il est prêt à être serviteur du Créateur. Mais simplement étudier, prier et accomplir toutes les 613 mitzvot dans tous leurs détails et précisions, à un moment où il ne ressent aucun goût en cela, l'homme dit qu'il ne le peut pas. C'est pourquoi il demande au Créateur de remplir son désir. Cela s'appelle chez le Créateur, Israël est saint. Il y a celui qui veut et n'a pas, ce qui signifie que le Créateur veut donner à l'homme les saveurs de la Torah des mitzvot, mais il n'a pas. C'est-à-dire que ces choses ne se trouvent pas chez le Créateur dans des kélim de réception, de sorte qu'il soit possible de donner cela à l'homme dans ces kélim de réception. Et c'est cela. Le Créateur ne peut pas lui donner, parce que le Créateur n'a pas de kélim de réception, mais chez le Créateur, tout est dans les kélim de don. Et puisque l'homme veut que le Créateur lui donne tout dans ses propres kélim de réception, car l'homme prétend qu'il veut prendre plaisir à la Torah et aux mitzvot, et pour cela il demande au Créateur de combler son manque, cela s'appelle chez le Créateur. Il veut donner à l'homme ce que l'homme demande, et il veut donner parce que sa volonté est de faire du bien à ses créatures. Mais parce que l'homme demande que le Créateur lui donne tout dans ses propres kélim de réception, cela, le Créateur ne l'a pas. Mais, chez le Créateur, il n'y a que le désir de donner. C'est pourquoi, même si l'homme ne peut pas recevoir du Créateur, néanmoins il est appelé saint parce qu'il veut s'occuper de la Torah et des mitzvot. C'est pourquoi, lorsqu'un homme va prier, il doit d'abord se préparer afin de savoir pourquoi prier. Nous passons à une leçon de Rav de 2003, du 25 février 2003. Si la femme sème d'abord à l'enfant un mal dans le travail, qui vient de Shlavei Asulam, tome 5 des articles liés à la partie du Talmud de Babylone, traité Berachot. Tout notre travail ne porte pas sur le manque. Le manque existe, mais vers quoi ce manque sera dirigé? Cela s'appelle l'attention. L'attention, c'est la direction de mon manque. Vers quoi je le dirige? Vers quel but? Qu'est-ce que je veux qui se révèle dans ce manque? Avec quoi ce manque sera comblé? Le manque se remplit de plaisir. Alors quel type de plaisir je veux qui se révèle dans mon manque? De quoi je décide que je veux jouir? Bien sûr, toutes les décisions portent sur de quoi jouir, mais pas autrement. C'est ainsi qu'on est construit. Mais de quoi jouir, cela peut être de ce que je donne ou de ce que je reçois, et de ce que je suis dans l'adhésion avec le Créateur ou de ce que je suis séparé de lui. Et l'essentiel, c'est que j'atteigne ce que je veux. Ça veut dire que depuis les plaisirs qui viennent des profondeurs, des clipotes, jusqu'aux plaisirs les plus élevés dans le degré du Créateur lui-même, tout cela c'est l'intention de quoi je veux jouir. Mon désir de recevoir est simplement, pour ainsi dire, une sorte de vide. Un lieu vide que je veux remplir. On peut vraiment se représenter cela comme un homme qui veut manger, mais ne sait pas quoi. Il a au cœur Rechimo, et alors il choisit de quoi il veut jouir dans la nourriture. Peut-être ainsi. Donc, finalement, on doit choisir le sujet, de quoi nous on jouit, et au départ, on nous enseigne par la nature, par ce monde, ce que veut dire jouir de toutes sortes de choses, petites, simples, ordinaires. Ça veut dire que le Créateur a créé le désir de recevoir, il l'a placé dans un certain état où, devant le désir de recevoir, se trouvent toutes sortes de plaisirs. Et le désir de recevoir de façon instinctive, naturelle, il les veut. Et il fait les calculs. Qu'est-ce qu'il vaut mieux à la place de ceci, ceci à la place de cela, et ainsi de suite. Des calculs. C'est afin de commencer à développer le désir de recevoir. Donc tout cet environnement est construit autour du désir de recevoir dans de tels vêtements appelés ce monde. Et à partir de là, le désir de recevoir doit commencer à se développer. Ce qui veut dire trouver d'autres sources de plaisir. S'il reste enfermé seulement dans ce petit environnement où il est né et qu'il en tire ces plaisirs-là, il existera là-dedans comme une bête. Mais il ne se développera pas. Mais plutôt, il finira sa vie au même niveau. Le développement peut venir uniquement si le désir de recevoir ouvre pour lui-même un environnement complètement différent, avec des plaisirs complètement différents, avec une manière de prendre plaisir complètement différente. Alors il acquiert ce qu'on appelle une autre vie, une vie spirituelle. Ça veut dire qu'il y a un environnement et un deuxième environnement. Et comment pousser l'homme à se développer vers le second environnement? On lui donne un désir d'en haut, bien sûr, et le fait que l'homme, qu'on donne à l'homme un désir d'en haut pour des plaisirs qui ne se trouvent pas dans son petit environnement là où il est né, dans ce monde, cela s'appelle l'homme sème. Le Créateur est appelé homme. Il sème, il donne à l'homme un éveil pour la spiritualité. Il sème d'abord. De l'homme, bien sûr, un éveil ne peut pas venir comme ça tout seul, mais par les réchimot, par les lumières qui éclairent sur les réchimot, l'homme ressent soudain un désir pour quelque chose en dehors de ce monde. Alors, du fait que l'homme sème d'abord, que le Créateur lui donne un manque, naît une femelle, un manque pour la spiritualité. C'est ce que l'homme ressent. Alors il fait toutes sortes d'efforts pour réaliser ce désir, pour le remplir, et il court ici et là, comment est-ce que c'est possible, l'étude, la société, toutes sortes de choses, d'accord ? Jusqu'à ce qu'il trouve, jusqu'à ce qu'il comprenne, jusqu'à ce qu'il commence d'une certaine manière à se voir agir dans l'atteinte du remplissage. Et il commence à se clarifier lentement, lentement, cela prend des années, que son désir de recevoir, même s'il a reçu d'en haut, n'a pas le même caractère, disons, la forme, la couleur qu'il faut pour le remplissage. Ça veut dire que le désir de recevoir existe en réalité, mais il n'est pas un désir de recevoir pour le remplissage qui se trouve au-delà de ce monde. Car au-delà de ce monde, là-bas, le remplissage est différent et le cli est différent. Il faut acquérir ces deux choses. L'homme commence à découvrir que ce que le Créateur lui a donné, il ne lui a pas donné un désir pour la spiritualité, en vérité. Même s'il est né en lui comme un manque, une femelle. Le Créateur lui a simplement donné une sorte de désir brut pour un certain remplissage qui n'est pas devant lui. Ce désir doit être dans un récipient complètement différent. Ce désir doit être dans un récipient de don. Et le manque doit être de se remplir avec des plaisirs de don. Quand l'homme arrive à un état où il lui faut un nouveau manque et pas un remplissage, alors on peut dire tout à fait que le Créateur, l'homme, a semé et qu'une femelle est née. Ça veut dire qu'après toutes sortes de recherches, la personne comprend qu'il ne lui manque pas un remplissage, il lui manque un manque de donner. Et quand il a ce manque de donner, c'est vraiment un manque qui est né. Car un simple manque que l'homme ressent depuis le poids dans le cœur, comme ça, qui s'est éveillé en lui, c'est un manque. Je veux encore attraper tout le monde à venir ou quelque chose que j'imagine comme le monde à venir. Et cela ne s'appelle pas vraiment une femelle. On parle par rapport à la spiritualité du mâle et de la femelle. Donc, un manque pour les forces de donner, pour l'intention de donner, ça s'appelle femelle. Et alors cette femelle, cette femme qui exige vraiment ce manque pour les kelim de don, exige alors du Créateur qu'il ait des kelim de don, des forces de donner. Et cela s'appelle que la femme sème d'abord. Qu'elle exige, elle demande. Et alors, comme résultat de cette demande, la femme sème d'abord et un mâle naît. Et l'homme reçoit vraiment des kilims de dons. ce qu'ils demandent, car ces qu'ils me demandent ne peuvent pas venir sans une prière préalable. Et cette prière, le Créateur dit qu'elle doit venir pour que ce soit des kélims de dons, vraiment des kélims de dons, c'est-à-dire une prière pour le collectif, une prière pour les autres. Ça veut dire les kélims de dons sont ainsi vérifiés. Ils sont vraiment ainsi ressentis dans l'homme. Ce sont des kélims, c'est un manque pour ceux qui se trouvent en dehors de son corps. Ça s'appelle vraiment une prière. Une prière. Et rien d'autre que ce qu'il avait avant. Ça veut dire la prière ne peut être que pour les kélims de dons, de vrais kélims de dons. Et ensuite, puisque l'éveil pour ce kélim vient de l'homme, cela s'appelle la femme sème et un mal né. Du fait que l'homme lui-même veut que vienne un cli de don, alors le Créateur le lui fait et lui donne des forces pour cela. Et un cli de don est créé dans l'homme. Cela ressemble simplement à ce qu'on fait quand on va de bas en haut sur notre chemin. D'abord, on doit rentrer dans Malroute, atteindre un manque venu de Malroute, et qu'il soit comme Keter, comme celui qui donne. Et alors, quand on acquiert les forces pour arriver à être celui qui donne, on arrive à Keter. Malroute monte à Keter. Donc, le premier éveil vient du Créateur, le second éveil, lui, vient de l'homme. Et alors, il atteint la spiritualité. Voilà. C'est en fait une sorte de résumé. Oui. Et qu'est-ce que ça signifie, la prière pour l'autre, pour le collectif? Qu'est-ce que c'est? Comment est-ce qu'on fait ça? Sur quoi ça porte? La prière pour autrui s'appelle « Toutes mes pensées et tous mes désirs qui sont hors de moi », pour ceux qui se trouvent hors de moi. Et peu importe si c'est le Créateur ou toute l'humanité, nous, vraiment, seulement dans le temps, seulement dans les états qui sont déjà très avancés, vers le marsum, vers la réalisation de la prière correcte, on commence à ressentir que le Créateur ou le monde entier, c'est vraiment la même chose. Car hors, en dehors des kélim, on ne ressent rien. Et comment est-ce que je peux quand même ressentir hors de mon cli que ça c'est moi, ça c'est le Créateur? Alors ce qui est ressenti dans les kélim du monde entier, ce qui s'y révèle à moi, c'est en réalité le Créateur envers moi.
2: Et
0: comment on fait cela? Demande l'étudiant.
2: Le
0: Kli ou le Créateur se révèle dans les Kélim. Seulement si je le révèle dans mon Kli, cela s'appelle chez moi ce monde. Et si je le révèle dans les Kélim de toutes les autres âmes, cela s'appelle le monde à venir, le monde spirituel, le Créateur. Et quand est-ce qu'il y a une connexion avec tout le monde? Cette connexion avec tout le monde a lieu dans la mesure où tu acquiers un massar. Alors tu ne te tournes pas vers ton intérieur, mais tu tournes autour de toi. Alors, toute demande doit être pour le monde entier. Et bien là, cela, dans le livre Le Don de la Torah, décrit l'état ainsi. À mesure que l'homme grandit, se soucie d'abord de lui-même, puis de sa famille, de son environnement, de son pays, puis du monde entier. Il nous décrit simplement là un homme grand, simplement grand, une forme humaine, pour ainsi dire. Et nous, on parle dans la forme spirituelle. Alors oui, bien sûr, représente-toi seulement que toute notre atteinte, comme maintenant, on atteint la réalité.

0: Mon monde extérieur. Mon extérieur, ça veut dire le monde spirituel où je me trouve, comme une âme, dans ce kélim, dans les kélim spirituels. Mais comment est-ce qu'on fait ça pendant la leçon, demande l'étudiant. Comment on fait ça pendant la leçon? Comme on l'a dit, si tu as un manque initial pour ça, le Créateur t'a donné du carburant. Alors continue vers le vrai désir.
1: Le razon amiti.
0: Il faut seulement le vouloir. Seulement le vouloir, oui. On n'a besoin de rien de plus. La prière s'appelle que je veux atteindre un désir. Un manque sans manque, il y a ici beaucoup de discernement. Et tout notre travail dans tout, avec tout ce passage, depuis le début de la sensation du poids dans le cœur jusqu'au passage du marsum, tout ce chemin dans la double dissimulation et dans la dissimulation ordinaire, dans les fautes volontaires, puis dans les fautes involontaires. C'est-à-dire qu'on doit former en nous un désir, un manque, pour des kélim de don. Comme il nous le dit dans l'introduction au Talmud des 10 Sefirot, qu'est-ce qui s'appelle l'olishma? Que je veux très fortement la spiritualité pour moi-même, et aussi donner au Créateur. Ces deux choses doivent être ensemble. Ça s'appelle l'olishma. Du fait que j'ai un désir de donner au Créateur, je ressens que mes autres désirs sont pour moi-même. Alors, je comprends l'écart entre eux et je me trouve dans les deux ensemble. Il dit qu'il sera clair pour l'homme que s'il savait qu'il ne recevrait que des kélim de don et qu'il n'aura rien pour lui-même, il ne veut pas ça. Il n'est pas capable d'une telle chose. C'est ça qui s'appelle le vrai l'olishma, à partir duquel on arrive à l'ishma. Et sur ce désir, il faut vraiment être prêt toute la journée, toute la nuit. Comme il le décrit dans les lettres, à la page 70 du fruit du sage, dans Priram. Et voilà. Donc, à partir du désir initial appelé le point dans le cœur, appelé l'homme, le créateur, que le créateur a semé en nous, et de cela est née une femelle, on doit faire grandir cette femelle, que ce manque devienne le manque maximal possible dans ce monde. Et le maximal dans ce monde, ça s'appelle au-dessus de tous les désirs de ce monde. Bien que je les feuille. Je veux aussi avoir un désir de donner au Créateur, et ça s'appelle vraiment femelle. Alors elle sème, et un mâle naît. La première force de donner, le premier massar. Et ça s'appelle déjà vraiment un bébé qui naît dans la spiritualité. Et quel est cet état dont il a parlé, que l'homme veut un remplissage, puis l'homme veut un manque? Le manque, est-ce qu'il devait un remplissage pour lui? On dit que... Est-ce qu'un manque peut être un remplissage? Non. Non, dit l'étudiant. Quel est ce processus? Ça veut dire qu'on lui donne un remplissage et il veut un remplissage du type d'un manque. L'homme créé à partir du désir de recevoir ne peut jamais vivre d'un manque. C'est simple. La création elle-même exige un remplissage. La question est, avec quoi est-ce qu'il se remplit? Avec quel type de plaisir est-ce qu'il se remplit? Si je sais que mon manque, c'est pour la chose la plus grande, et que je ne l'ai pas encore atteinte, cette chose la plus grande, Mais

0: Et le manque lui-même m'apporte une sorte d'éclairage lointain, comme ça, de cette grande chose. Sinon, je n'aurais pas de manque pour elle. Alors, ce manque, pour moi, peut être un remplissage. Qu'est-ce que ça veut dire? Que je me contente de, avec lui et je ne veux rien d'autre. Car si j'ai quelque chose en dehors de lui, ça ne serait déjà plus un manque pour cette chose-là. Même un remplissage qui me viendrait comme un remplissage qui m'éloigne de cette chose à laquelle j'aspire. Donc, je préfère rester dans le manque, et le manque, pour cette chose-là, me sert vraiment de remplissage. Alors, j'en tire de la joie de vouloir cela. Et est-ce que c'est suffisant? C'est pas suffisant. On peut se le représenter comme donner pour donner. Bien sûr, c'est pas le but, mais malgré tout, j'ai là un plaisir, j'ai là une justification de mon état. Et c'est tout à fait un état digne d'être chez l'homme dans ce monde. Oui. Mais s'il n'y a pas, comme tu l'as dit, d'éclairage de la grandeur de la chose vers à laquelle j'aspire, alors il n'y a pas non plus d'aspiration à ce manque. Ça veut dire que si je ne me représente pas quelque chose de grand vers lequel j'aspire. C'est juste. Bien sûr, notre désir dépend de la mesure de plusieurs facteurs présents, l'éclairage d'en haut, l'éveil des Rishimot d'en bas, et ainsi de suite. Ça, on peut le demander. Et là, on n'a aucun problème. On peut demander ça, on peut exiger. Car je demande d'avoir un qui n'exige pas un remplissage de lui. Même si plus tard, quand si la femme sème et l'enfant un mal, j'exige. Qu'est-ce que j'exige? J'exige un désir de donner. Je ne demande pas qu'il me remplisse. Donne-moi la possibilité de te donner que le don envers toi sans mon remplissage. Alors, de quoi une mère se remplit-elle quand elle donne à l'enfant? Seulement de son acte, du fait qu'elle lui donne. Dans la mesure où lui prend du plaisir, elle prend du plaisir. Elle n'a pas de plaisir pour elle-même. Elle lui donne, elle ne pense pas à ce qu'elle se sente bien. On ne parle pas de profondeur du sujet, car c'est animal, bien sûr, mais à l'intérieur se trouve l'égoïsme, la nature. Mais quoi qu'il en soit, c'est un exemple, une sorte de copie de la spiritualité. Voilà. Alors, tu peux dire, pourquoi est-ce que tu souffres? Pourquoi est-ce que constamment tu dois penser à l'enfant, t'en soucier? On va te donner un comprimé pour l'oublier un peu. Eh bien, est-ce qu'elle sera d'accord? C'est sa vie, c'est le remplissage, c'est sa joie. Donc, quand on demande un désir de donner, on le demande et on ne demande rien en dehors de lui. C'est pas que j'ai un désir de donner, par le désir de donner, je me remplirai moi-même. Ce serait de donner pour recevoir, tu comprends? Même telle demande, bien sûr, le Créateur ne répond pas. Mais tout à fait, il doit y avoir là aussi un désir de donner, mêlé à lui, bien qu'il soit mêlé au désir de recevoir, de jouir soi-même, mais cela s'appelle déjà le lishma, d'où on en arrive à lishma. Et encore des choses pour lesquelles je n'ai pas les mots, mais elles viendront. Oui. Comment est-ce que la personne sait que dans la préparation avant la prière ou la demande, comment l'homme clarifie-t-il pour lui-même le vrai manque? Car s'il demande le grand manque, qui est le désir pour l'adhésion, le désir idéal, alors peut-être ce manque est assez fort et il y a des petits manques. Et comment est-ce qu'il clarifie le vrai manque sur lequel il faut demander? Comment est-ce que l'homme clarifie le vrai manque sur lequel il faut demander? Seul l'homme ne peut pas clarifier une telle chose, parce que c'est impossible. Vivre seul, sans public, sans groupe, et d'arriver à un état où je veux vraiment donner. Tu n'as pas les conditions dans lesquelles tu peux atteindre ce manque. Ou un manque pour un manque. Tu n'as pas de telles conditions. C'est seulement dans la société, lentement, par le fait que tu vois que tu ne te soucies pas d'eux. Pourquoi est-ce que j'ai besoin d'eux? Ensuite, bon, je vais les supporter malgré tout et j'ai au moins un cadre. Ensuite, tu commences à voir que c'est plus qu'un cadre, ils te donnent toutes sortes de coups et vraiment ils éveillent en toi toutes sortes de choses qui au moins te secouent et tu t'énerves contre eux. Ensuite, tu commences à comprendre que sans recevoir de telles réactions, de tel éveil venant de la société, tu te serais tout simplement endormi. Pour encore plusieurs incarnations. Alors tu commences à les apprécier un peu, ensuite tu commences à voir que par un ami tu peux comprendre quelque chose, ressentir quelque chose, qui peut être une aide pour toi dans une certaine mesure. Jusqu'à ce que tu commences d'une certaine manière à saisir qu'il y a tout de même en lui des choses que si tu ne les prends pas, tu n'auras pas avec quoi recevoir la spiritualité. Car tu atteins la spiritualité précisément en commençant à t'inclure en eux. En toi, jamais ne pourra grandir ni naître un manque dans lequel tu ressentiras la spiritualité. Ton cli se trouve en lui. Donc, si tu habitais dans une grotte ou dans une forêt, tu n'arriveras à rien. Tu as déjà besoin d'une société. Combien? Peu importe, 5, 10, mais ton cli est dans leurs mains. Alors déjà, selon la mesure où tu commences à comprendre cela, comprendre veut dire accepter cela. D'abord haïr et puis accepter, puis vouloir et travailler précisément sur ça. Alors, selon ça, tu commences à voir combien tu es capable, combien tu n'es pas capable. Tu découvres que tu es tout simplement incapable de te connecter avec qui que ce soit. C'est l'indication que tu es incapable de te connecter avec le Créateur. C'est la même chose. Alors, tu comprends maintenant que la société est simplement la révélation du Créateur dans ce monde. Sous une autre forme, il ne peut pas se révéler. Mais il t'a donné ça comme une carte, comme une aiguille. Comme une sorte d'échelle pour voir où tu te trouves par rapport à lui. Un instrument par lequel tu vois où tu te trouves par rapport à lui finalement. Si tu ne peux pas sortir de toi-même, alors qu'est-ce que ça signifie? Le Créateur ou la société? Ou quelqu'un? Tout ça, c'est la même chose. Mais seulement sans société, tu t'illusionnerais toi-même, tu penserais que tu es déjà un ange. Mais quand tu es dans la société, que tu vois à quel point la société t'est haïssable, que tu ne veux pas d'eux du tout, que tu préférerais t'en passer, et pourquoi j'ai besoin d'eux? Beaucoup de gens viennent à moi, soyons comme ça, je serai ton élève, c'est tout. Qu'as-tu besoin? Je serai ton élève et c'est tout. Très bien, c'est un bon désir, mais ils ne comprennent pas qu'un rav sans société ne peut rien faire. Un rav peut te faire connaître, le chemin t'aider, te tenir pour que tu ne tombes pas, comme un bébé. Mais marcher, tu dois marcher, marcher. Ce sont précisément les actions avec la société. Et un rav, disons, c'est du côté du Créateur, comme une certaine révélation du côté du Créateur qui t'aide dans ce monde. Mais tes kelim de don sont eux dans les autres âmes d'Adam Harishon. Donc, jusqu'à ce qu'on traverse tout ce processus jusqu'au bout, on n'arrive pas en Marsom, la barrière. Tout le sujet de l'exil d'Égypte, c'est notre travail avec la société. Le don envers la société, ou le don envers le Créateur, c'est la même chose. Ici, c'est avec les coups, Pharaon, Moïse, ou toutes sortes de choses. Et le travail avec la société, c'est aussi divisé exactement selon les mêmes étapes, où l'homme construit son kli, il doit donner à la société précisément la grandeur du Créateur et s'annuler lui-même envers la société, envers le Créateur. Il y a ici une partie comme Keter qui donne comme Malrout qui reçoit. Il construit vraiment son kli. Il n'y a personne d'autre sur qui construire par rapport au Créateur. C'est impossible. Par rapport à soi-même, c'est impossible. Par rapport au Rav aussi, comme par rapport au Créateur. Et uniquement par rapport à la société. Il apparaît alors que la société est le laboratoire. Ouais. Dans lequel on apprend, on prépare vraiment pour vraiment naître dans la spiritualité. Ça veut dire recevoir tout à fait un désir de prier pour le kli extérieur, pour le kli de don.
1: Le kli de l'Ashpia.
0: Ça veut dire qu'on traverse ce parcours et avant cela, il n'y a pas de sensation. Avant, il n'y a rien. Et les gens crient au secours parce qu'ils ont un désir animal pour la spiritualité. Oui. Ah, apporte-moi, pourquoi vous ne m'apportez pas? Tu nous as donné un manque. Pourquoi tu n'as pas donné? Pourquoi tu ne le remplis-tu pas? Le Créateur t'a donné un manque, mais il n'avait absolument pas l'intention de remplir ce manque. Il t'a donné ce manque pour qu'au-dessus de lui, tu construises un manque pour la spiritualité. Il t'a donné en vérité, non pas un manque pour la spiritualité, mais un manque pour recevoir encore plus que ce qui se trouve dans ce monde. Un manque abîmé, corrompu par ton travail. Tu as tiré les lumières, les éclairages, ce qu'on appelle, comme on dit, Netzahot Yesod Natik, les mamelles de la bête. La lumière environnante qui arrive d'en haut, peu importe comment l'appeler, tu as tiré un éclairage qui peu à peu te construit le manque correct. Mais cet éclairage est aussi ressenti en toi selon la mesure où tu cherches le manque correct. Sinon, tu ressentiras toutes sortes d'autres éclairages, simplement des plaisirs qui se trouvent là. Mais pour les faire venir de manière plus sélective, oui, pour que vienne précisément la lumière qui ramène vers le bien, tu dois vouloir revenir vers le bien. Et ici, c'est seulement si la femme sème un mal-né. La personne doit être d'abord dans son manque. Et pour cela, il y a la société. Peu à peu. Ça se révélera. Ça se révélera à nous. Il n'en a pas le choix. On regarde l'extériorité des visages assis ici. Tu les regardes. qu'est-ce que tu as avec eux ? Mais si tu entres à l'intérieur, tu verras des âmes qui sont tekelim, dans lesquelles tu peux vraiment... Ce sont en réalité tes organes. Tes organes. C'est pourquoi notre point s'appelle le point dans le cœur. Autour de lui, tu dois construire le cœur, un nouveau cli, à la place du cœur de pierre, un cœur de chair. Ouais. Et ce cœur de chair se construira du fait que tu ajoutes à toi tous les autres kélim. Ça s'appelle « J'ai pris de vous le cœur de pierre et j'ai construit en vous un cœur de chair ».
1: Oui.
0: Qu'est-ce que ça signifie que l'homme cherche un manque correct ? Quelle est cette définition ? Un manque correct, ça s'appelle un manque pour que j'ai la force de donner, c'est tout. Mais l'homme ne cherche pas tellement. Non, il ne cherche pas, mais tu te demandes la chose ainsi. Si j'ai maintenant un désir de recevoir ça pour toutes sortes de plaisirs de ce monde, si j'ai reçu un point dans le cœur, c'est-à-dire que je veux les plaisirs du monde à venir encore plus, et c'est tout. Je ne sais pas ce qu'est le monde à venir, mais encore plus. Alors ma question, comment est-ce qu'on peut arriver... Comment est-ce qu'il peut arriver que depuis ce désir du poids dans le cœur, où je veux, disons, le monde spirituel, vers quoi je veux, je ne sais pas, mais c'est ça que je veux. Oui. Et si j'augmente simplement ce désir, ce sera Pharaon, je veux la spiritualité. Et disons, comment est-ce qu'il peut arriver qu'à l'intérieur de ce désir, qui est un désir égoïste, commence à y avoir quelque chose pour l'Ishma, quelque chose pour le Créateur. Comme on le dit que l'olishma, ça s'appelle que je veux la spiritualité, je veux avoir la force de donner au Créateur, et en même temps, je veux aussi avoir quelque chose pour moi-même, ça s'appelle l'olishma. L'olishma, ça veut dire que je suis inclus de deux désirs. Un désir pour le Créateur, un désir pour moi. Comment moi, depuis l'occupation où je travaille avec le poids dans le cœur, je reçois un désir de donner au Créateur. Ça existe chez moi, même avant la barrière. Il commence à se révéler en moi, il commence à grandir en moi, de ce qu'il naît. C'est en fait la question. Avec le poids dans le cœur, je commence dans le poids dans le cœur. Lentement, commence à se développer deux désirs. Un désir pour moi-même, c'est comme le poids dans le cœur. Oui, je l'agrandis, je veux la spiritualité pour moi-même. Et aussi, il commence à y avoir là un désir pour le Créateur. D'où est-ce que ça vient ? Parce que le développement du poids dans le cœur par la lumière environnante, qui est claire, lui apporte la grâce de la sainteté. Cette lumière environnante agit aussi. Sans lumière environnante, le poids dans le cœur grandirait seulement vers le fait de vouloir seulement la spiritualité, vouloir l'avaler. Je veux ça, et donne-la moi, et c'est tout. Et comment, à l'intérieur de ce désir, il y a aussi un désir de donner au Créateur ? C'est le résultat de la lumière environnante. Mais quand est-ce que cette lumière environnante agit ? Quand je cherche à atteindre la racine, ça veut dire la racine de donner, et cela vient du travail avec la société. Alors, pourquoi est-ce que je veux chercher cette racine ? Pourquoi est-ce que je cherche la racine ? Qu'est-ce que ce manque pour que je cherche précisément cette racine ? Ça veut dire, qu'est-ce qui me fera chercher un désir de donner ? La lumière environnante.
2: Oui.
0: Il n'y a pas d'autre source. On n'a que deux forces, le désir de recevoir et la lumière en face de lui. Ne cherche rien d'autre. C'est très simple. On ne veut pas accepter ça, on ne comprend pas. Pourquoi ? Parce que nous sommes seulement dans le désir de recevoir. Et si on avait un peu quelque chose de l'autre côté, alors tout s'arrangerait. Le système serait compris, comme cela. Mais il n'est pas compris, car on n'a pas la force de l'autre côté.
1: Non.
0: Ah, t'es là-bas, ok. Je suis attiré par la spiritualité, j'aspire à la spiritualité. Peut-être, je ne sais pas. Mais comment, dans mon état, est-ce que je peux aspirer à quelque chose dans quoi je n'ai aucune prise? Il n'y a aucun exemple de ce genre dans ce monde que je puisse voir. Tu dis, je suis attiré par la spiritualité. Comment ça peut arriver que je sois attiré vraiment par la vraie spiritualité? Si je ne la vois pas, je me représente toutes sortes de choses imaginaires. Ça peut être totalement éloigné et pas spirituel. Alors comment est-ce que je trouverai le bon but? T'as pas d'exemple. Uniquement à partir de ton travail, de manière correcte, de ton engagement, avec l'étude, la diffusion, avec les amis. Uniquement à partir de là, se construire en toi, une sorte de fait qui s'améliorera aussi à chaque fois. Qu'est-ce que la spiritualité à chaque fois? Ce sera plus précis, de plus en plus. Et parfois, viendront vraiment des changements drastiques, où soudain, tu sentiras, ce que je pensais, c'est pas du tout ça. Tu vois? Il y en a qui reconnaissent ça. Encore un point. Il dit dans l'article que le temps de préparation se discerne selon l'effort. Qu'est-ce que ça veut dire? Je ne sais pas où c'est écrit là. Le temps de la préparation est le temps de l'éveil d'en haut, où l'homme travaille à partir du désir que le Créateur lui donne, mais à partir du désir que le Créateur lui donne, il doit travailler ce désir de telle manière qu'il en sorte un désir appelé l'olishma, et qu'à partir de ce l'olishma, on arrive à l'ishma. Alors on doit quoi? Attendre? On doit, bien sûr, on travaille, on agit et on est impressionné à partir de l'éveil d'en haut, mais au-dessus de cela, on doit faire notre action doit être cet éveil d'en haut, on le transforme petit à petit en éveil d'en bas. C'est ce qu'on appelle du fait que l'homme sème d'abord, elle enfante une femelle. Cette femelle, on doit l'amener à un état où elle est très grande, capable de semer et d'enfanter un mâle. Mais tu as dit que c'est un processus où on est responsable du rythme. Comment je peux agrandir tous nos états, les accélérer, les faire avancer? Devancer nos états, comment on peut accélérer nos états? Seulement par le fait que je clarifie ce qui dans chaque état dépend précisément de moi. La méthode est simple, psychologique. J'ai devant moi un certain problème à chaque fois. Je dois voir mon désir, clarifier les choses dont je suis capable ou dont je ne suis pas capable, ce qui dépend de moi, ce qui ne dépend pas de moi, par quoi je réalise cela et ce qu'il me faut exactement à partir de ce désir. Après toutes les clarifications, les birurim, si je fais le travail du bureau, de la clarification correctement, je dois arriver à la conclusion que le désir lui-même, comme il est apparu en moi, s'est révélé sous cette forme-là. Mais je dois relier ce désir au Créateur. C'est tout le travail. Et du fait que je relie au Créateur, alors sur ce désir descend l'intention correcte de comment utiliser ce désir. Quand j'ai relié l'intention au désir, j'ai en réalité terminé tout le travail. Le désir, le Créateur l'a donné. L'intention, je l'ai donné, alors on se trouve dans un zivouk, dans une adhésion, dans une connexion avec lui, tous les deux. C'est tout. Et ça veut dire que chaque désir qui vient à moi, je le relie à lui. Simplement, chaque désir qui vient à moi, je dois le relier à lui. Tu sais, si tu savais exactement ce qu'est le désir, et si tu savais qui il est, ce qu'il est, si tu pouvais les relier comme ça, prendre les deux et les relier, ce serait très bien. Mais ici, il faut clarifier ce que c'est exactement qui il est, ce que signifie relier le désir à lui. Oui. Et ici se trouve tout notre travail. Il ne suffit pas de dire le désir vient de lui, donc je relie le désir à lui. Oui. Pourquoi est-ce qu'il m'a donné ça? Qu'est-ce qu'il veut de cela? Qu'est-ce que je veux, moi, dans ce désir qu'il m'a donné et que je veux par rapport à lui, et ainsi de suite. Dans cette chaîne de clarification, on clarifie finalement mon intention. Cela veut dire mon rapport à ce que j'ai reçu de lui. Voilà.
1: Ken.
0: Et comment est-ce que ça agit dans la sensation, cette chose où je me connecte au qui de quelqu'un d'autre? Quoi, par jalousie? Comment ça fonctionne? Mais comment est-ce qu'on... On se connecte à un qui étranger, hors de moi. Avec le Créateur, on ne peut pas se connecter au départ. On n'aurait même pas été capable, même s'il avait été révélé. Alors notre désir de recevoir aurait simplement travaillé. On ne nous aurait pas permis de faire une action pour y arriver, pour donner. Avec mes amis, j'ai cette possibilité de le faire. Et on ne comprend pas à quel point ce monde est construit d'une manière merveilleuse pour ce travail. Que depuis la racine arrivée à ce travail, c'est ainsi qu'il est construit. J'ai des penchants appelés jalousie, convoitise, honneur. Et par ces trois choses-là, j'arrive aux vraies clarifications. Les clarifications du désir et de l'intention. Mais comment ça fonctionne dans chacune d'elles? Ça veut dire que le désir de recevoir a des forces appelées jalousie, convoitise, honneur, et par elles, il peut se rapporter aux extérieurs, et ce qui est en dehors de lui. Et par elles, il peut commencer à se connecter avec eux, à recevoir d'eux. Et à travers ces canaux, commencer à comprendre, réaliser là où il est, où ils sont par rapport à son ego. Je veux la spiritualité. Maintenant, je dois être proche. Proche des autres personnes, précisément, pour recevoir la spiritualité. C'est une chose qui arrive très lentement. Des années peuvent passer jusqu'à ce que l'homme commence tout de même à entendre que c'est probablement le problème. Qu'ici se trouve probablement toute ma pierre d'achoppement. Que pendant des années, j'ai entendu, lu, et pourtant je pensais que c'était secondaire. Je ne pouvais rien faire. Maintenant, je comprends un peu plus que c'est probablement important, que c'est là la clé de la spiritualité. Et je peux t'écrire pour toi 1000 fois, la clé de la spiritualité, c'est l'ami, la clé de la spiritualité, c'est l'ami. Ça ne t'aidera pas, ça ne t'aidera pas. Vraiment. Jusqu'à ce qu'on traverse... Beaucoup d'événements de toutes sortes. Alors, d'une certaine manière, cette sensation commence, je ne sais pas, ça commence à être ressenti dans... Ça commence à être ressenti dans le cœur et pas seulement dans l'intellect. Dans l'intellect, cette Torah, comme je l'entends maintenant sur la société et tout, je peux la prêcher à tout le monde. Demande à ton ami, celui-là, là, Chaïovitz, oui. Demande-lui. Monsieur Chaïovitz, combien il en parle avec enthousiasme à tout le monde, et il s'enthousiasme vraiment de lui. Bon, mais comment faire entrer cela dans le cœur? Mais comment est-ce que je peux faire, comment je peux voir dans les désirs avec lesquels je dois travailler jour après jour cette chose de donner? Il y a des désirs où je suis capable de voir simplement une capacité de séparation. On a parlé de cela quand je mesure le don, disons dans le travail avec les amis ou avec l'environnement. Si je vois que l'intention est pour moi sur l'acte, comme si l'acte n'avait pas de signification. Mais si l'intention est dans le rapport à eux, ce que je gagne, ou bien cela vient-il de l'aide de lui-même, est-ce qu'il y a des désirs dans tous les sens et seulement dans le rapport aux autres? Ils n'ont aucune signification en eux-mêmes. Comment est-ce qu'on peut clarifier avec de tels désirs? Comment je dois travailler avec eux? Il nous semble que nos désirs de donner d'aujourd'hui sont ceux avec lesquels on continue plus loin. Mais il se peut que ce soit absolument incorrect, que ces désirs-là, dans lesquels il nous semble que nous sommes d'une certaine façon corrigés, sont simplement des désirs d'humanité, de donner. Et justement, nos désirs qui nous paraissent aujourd'hui très éloignés de la réception de la spiritualité, ce seront les désirs à l'intérieur desquels et avec lesquels on va servir, on va se servir de la spiritualité et révéler. Mais si le désir, toute son essence et l'intention, comme si j'en retire l'intention pour recevoir de ce désir, il ne reste rien du tout, il n'a rien peut-être. Est-ce qu'il a un certain plaisir? Comment est-ce qu'on peut transformer une telle chose en don? Comment utiliser ça d'une autre manière? Il n'y a rien dans chaque désir en dehors de l'intention. Pourquoi il y a des désirs qui existent, disons, comme manger, dormir, des choses comme ça qui ne sont pas par rapport aux autres. Ce sont des choses dont j'ai besoin pour moi-même. Peu importe maintenant si je dors plus par rapport aux autres, c'est pas mon plaisir. Mon plaisir vient de qu'il y a des désirs ou qu'il y a quelque chose en dehors de l'intention. Les désirs où on a quelque chose en dehors de l'intention, ce sont, je ne sais pas, comment le dire, sont des choses, des désirs d'existence, même dans ce monde. Pourquoi est-ce que je voudrais plus que de l'eau et du pain? Quelque chose que le corps exige naturellement. Combien est-ce qu'il demande vraiment ce corps? Que j'ai de la chaleur, de plus de 20 degrés, que j'ai tant ou tant de calories par jour, avec toutes sortes de goûts. Pourquoi une femme, des enfants, d'une manière naturelle, que ce que le corps exigerait? Si je vivais tout seul, toutes ces choses que j'exige au-delà de cela ont déjà été faites en moi, comme en l'homme, par rapport au minéral, végétal, animal et par l'intention. Maintenant, je prends ces désirs par rapport à la société, je vois à quel point l'intention y est. Tout, et je me tourne vers lui, mais je sais que dans la Kabbalah, on ne parle pas des actes. Pourtant, comment est-ce que je continue à bouger dans le jour après jour, comme d'abord, c'est l'intérieur? Alors, tu dois simplement clarifier à chaque fois ton rapport, comment je me rapporte à ce que je veux. Et le mieux pour cela, je l'ai dit.
2: Ajoute le Créateur dans cette image. Et alors ça deviendra clair. Plus ou moins. Mais tu es hypocrite, non? D'une part, tu veux donner, en même temps, tu comprends que l'essence de ton existence, et tu n'arrêtes pas de recevoir. Est-ce que je t'ai dit que tu es parfait? Tu es divisé, oui? On partage nos impressions de la leçon et qu'est-ce que nous prenons pour réaliser en dizaine. Chacun parmi nous a reçu un désir pour démarrer, pour commencer, quelque chose qui est en dehors, au-delà de ce monde, et la méthode de corriger. Et pour lui donner la forme correcte à ce désir, un désir de donner. Oui, le Rav a dit à la fin, tu dois simplement clarifier chaque fois ton attitude envers ce que je veux. Et le mieux, c'est d'ajouter le Créateur dans cette image. Un processus magnifique. Comment le désir qu'il nous a donné le cherche, lui, et on se trouve avec un groupe, avec des amis, on commence à comprendre qu'est-ce que ça exige de vraiment, pour donner, et combien de fois on doit changer pour arriver, pour continuer. On a entendu que la société, le groupe et le lieu permettent de révéler le Créateur. Le Rav a dit que ça ressemble à un outil qui permet de voir ta situation. Sans le groupe, la personne se trouve dans ses illusions. Il faut clarifier quel est son manque, et que son manque spirituel lui donne des kelim qui permettent de recevoir du Créateur le désir de donner. Trois mots, clé, spiritualité, ami. La prière peut être uniquement pour des kelim de don, et pour cela, je dois obtenir le manque de ressembler au émanateur et contrôler mon attitude envers le Créateur. Je peux le faire dans la dizaine, le groupe, vis-à-vis des amis. La dizaine est le lieu de révélation du Créateur. Une règle très importante, on n'attend pas d'être réveillé d'en haut. Peu importe ta situation, tu dois commencer à te réveiller. Créateur t'aide. Réveiller, chercher comment, grâce à la dizaine, j'obtiens de plus en plus un manque vers la tribu du don. On a étudié un article que le Rav nous a dit que le Créateur est l'homme, et cette femelle en nous, on doit la grandir jusqu'au maximum. Et ce désir le plus grand, c'est-à-dire vouloir donner au Créateur, au-delà de tous les désirs de ce monde. Et ce désir d'être proche, de donner, c'est ce qu'on demande finalement. De là, le masculin va naître. Yaakov nous écrit, à travers toutes ces actions, dans la dizaine, nous attirons la lumière qui ramène vers le bien et je connecte aux amis, je continue l'intention, c'est-à-dire la révélation du manque. Chercher sans arrêt. Qu'est-ce que je cherche et quel est le désir que je dois demander? Vis-à-vis du de notre relation envers l'environnement, et on est né avec un petit désir, une partie de l'âme générale. Et si on arrive à construire, c'est-à-dire utiliser d'autres manques extérieurs, c'est-à-dire travailler avec le public envers l'élection et envers autrui. L'impression est que le mot désir, ça embrouille, parce que c'est le désir de donner, c'est tout à fait autre chose, on ne comprend pas. C'est seule la lumière qui peut le donner. Donc tout le travail, c'est d'avoir un manque à ce qui est appelé le désir de donner. Et si on arrive à ce point-là, c'est la seule chose qu'il faut, alors, évidemment, que dans le cœur se trouve le désir de donner à la dizaine. Oui, c'est un manque qu'on développe entre nous, dans la dizaine, en nous connectant, car l'essentiel est d'obtenir ce manque, ce clé. On passe à la prochaine partie, mais avant, nous chantons une chanson ensemble.

0: אנחנו נלמד מתוך שיעורתה עם הרבה.
1: On étudie test avec le rabash. L'étude des 10 sphirot. Nombre de partie 5, 340, page 340, 347. Alors, il faut pas commencer point 47. Commençons page 340, point 47.

le 24 mars. Le principe est une dizaine qui voyage ensemble quelques jours. Oui, bientôt on aura un congrès de dizaines dans un mois et demi. Toutes les dizaines du clim mondial en même temps se rencontrent pendant 3 jours. C'est le congrès et j'entends que la préparation au congrès est plus importante. Avant, on doit déjà atteindre le but du congrès, c'est vrai? Ben oui, comme tu le dis, évidemment. Quelle préparation la dizaine doit faire, se préparer vis-à-vis du but avant? On peut dire, mais comment vraiment placer un but avant? Personne de la dizaine doit sentir qu'il est capable seul, qu'il a... qu'il a

Je ne sais pas comment exprimer. C'est-à-dire que personne ne peut seul. Personne ne peut tout seul ni exprimer une question correcte, ni écouter ou entendre la réponse. Et de cette façon, si chacun veut, alors chacun atteint le but. Alors comment Dizen arrive à cette même direction? Ça, c'est même, on doit le faire avant le voyage. Oui, on doit maintenant, avant ce voyage, décider que oui, on a besoin d'être comme un seul homme, un seul cœur. Voilà. Mais pourquoi pas autrement? C'est chacun son

0: Il y a un problème technique, visiblement.
1: חברים יקרים, אז חברים יקרים, בחלק הראשון אנחנו נלמד שיעור של הרב
0: תאריך Donc, chers amis, la première partie de la leçon, nous allons étudier une leçon de Rav de 2003, basée sur l'article « Que signifie une femme qui aimait la semence en premier enfante un mâle dans le travail ?» On trouve ce texte dans les écrits du Rabash, c'est l'article numéro 27. Donc, on a 40 minutes pour lire la dizaine qui est terminée avant le temps alloué. Résume les points essentiels retenus de cet article. Que signifie une femme qui émet la semence en premier enfante un mâle dans le travail? Nos sages ont dit, une femme qui émet la semence en premier enfante un mâle.

0: Un homme qui aimait la semence en premier enfante une femelle, comme il est dit. Une femme qui aimait la semence et enfante un mâle. Et il faut comprendre ce que cela nous indique dans le travail afin que nous sachions comment nous comporter. Il est connu que le travail qui nous est donné d'accomplir la Torah et les mitzvot est afin de purifier Israël, comme il est écrit dans le livre Préface à la sagesse de la Kabbale. Et voici ces mots. Et il est connu que purifier vient du terme purification. Et c'est comme nos sages ont dit, les mitzvot n'ont été donnés que pour raffiner avec Israël. Puisque les créatures ont été créées avec la nature du désir de recevoir pour soi, car le but de la création est de faire du bien à ces créatures, il a donc créé dans les créatures un désir, un appétit de recevoir du plaisir et de la satisfaction. Et puisque cela est en différence de forme avec le Créateur qui est le donneur, il nous a donc été donné un travail que nous devons parvenir à l'équivalence de forme avec le Créateur. Nous devons aussi nous corriger de sorte que tout ce que nous faisons soit entièrement en vue de donner. Et nous voyons qu'il y a en nous des actions que nous faisons pour donner, et il y a des actions que nous faisons pour recevoir. Par exemple, nous nous engageons dans les mitzvot entre l'homme et le Créateur, et les mitzvot entre l'homme et son prochain. Généralement, elles sont appelées actions de don. De même, nous faisons des actions de réception, c'est-à-dire manger, boire, etc. Et il nous a été donné le travail de l'équivalence de forme, c'est-à-dire que nous devons agir en vue de donner, tant dans les actions de don que dans les actions de réception. Il est connu qu'il y a une valeur inverse entre les kelim et les or. C'est-à-dire qu'il y a des or, des lumières appelées mâles, et il y a des lumières appelées femelles. Mâle signifie perfection et femelle signifie manque. C'est-à-dire que le degré n'est pas encore dans la perfection avec la lumière qu'il a reçue, car il y a deux sortes de lumières. Un, la lumière du but de la création, qui est appelée lumière parfaite. Deux, la lumière de la correction de la création, qui n'est qu'un vêtement pour la lumière du but de la création, qui est l'aspect de la femelle. C'est-à-dire que ce n'est pas la perfection, mais seulement un moyen d'atteindre la perfection. Et la première lumière est appelée lumière de la sagesse ou lumière de la vie. Et la seconde lumière est appelée lumière de la miséricorde, généralement appelée Vav Ketzavot, c'est-à-dire six extrémités. Cela signifie qu'il lui manque encore les trois premières séphirot. C'est pourquoi si l'homme utilise les kelim de la femelle, c'est-à-dire les kelim de réception, cela signifie que l'homme s'éveille à utiliser les kelim de réception en vue de donner, alors elle enfante un mâle. C'est-à-dire que de ce travail naît la lumière de la sagesse, qui est la lumière complète et la lumière de la vie, qui est appelée mâle, parce que cette lumière appartient au but de la création, car le Créateur a créé le cri de réception, appelé désir de recevoir la lumière du but de la création. Et c'est ce qui est écrit. Si la femme émet une semence en premier, elle enfante un mâle. Tandis que si l'homme travaille avec les kélim de don, c'est-à-dire qu'il ne peut travailler en vue de donner qu'avec des actions de don, et que les kélim de don sont appelés mal, alors il n'en est que la lumière féminine. Car la lumière de Rassadim qui se révèle sur les kélim de don, elle ne peut engendrer que la lumière de Rassadim appelée Vav Ketsavot, Vav sans Gimel Rishonot. Ce qui indique un manque de Gimel Rishonot. Et la lumière de Rassadim est appelée seulement lumière qui revêt. C'est-à-dire que dans la lumière de Rassadim vient ensuite et s'habille la lumière de la sagesse. Et c'est ce qui est écrit. Si l'homme émet une semence en premier, elle enfante une femelle. Le Zohar dit, et voici ces mots, viens et vois au moment où le Créateur se trouve avec la Knesset Israël, qui est la Malroute, et qu'elle éveille en premier le désir vers lui et l'attire avec beaucoup d'amour et de désir ardent. Alors, la Malroute est remplie du côté droit, qui est Rassadim, à l'aspect du mal. Et lorsque le Créateur éveille en premier l'amour et le désir, et que la malroute s'éveille ensuite, alors tout se trouve à l'aspect de la femelle, qui est la malroute. Et il faut comprendre ce que cela nous indique dans le travail. Il est connu que les créatures proviennent de la malroute. C'est pourquoi la malroute est appelée Knesset Israël, car le peuple d'Israël provient de la malroute. C'est pourquoi le Zohar dit que, de la même manière que l'ordre est en haut, ainsi il s'étend aux branches matérielles. Et selon cela, il faut interpréter que lorsque l'homme s'éveille vers le Créateur, que l'homme veut que le Créateur le rapproche de lui, c'est-à-dire qu'il veut s'attacher à lui, ce qui s'appelle équivalence de forme, c'est-à-dire que l'homme veut faire ses actions pour le ciel et il ne le peut pas. C'est pourquoi il demande au Créateur de lui donner la force appelée désir de donner. Puisque l'homme aspire à cette force, parce qu'il ressent un manque, c'est-à-dire qu'il n'a pas en main la force de tout faire pour le ciel. Alors, par ce travail où il s'éveille à demander au Créateur de lui donner cette force, on lui donne d'en haut la force du désir de donner, qui devient une seconde nature. Et cela s'appelle « et elle enfante un mal ». C'est-à-dire que le désir de donner est appelé mal, ce qui signifie que le supérieur a donné à l'inférieur la lumière de Rassadim, que Rassat est appelé donateur. C'est-à-dire le travail de l'aspiration où l'inférieur ressent son manque, cela s'appelle prière. C'est-à-dire qu'il demande que le Créateur comble son manque, comme il a été dit plus haut. Alors le comblement du manque s'appelle mal. Et c'est ce qui est écrit. Et elle éveille en premier le désir vers lui, ce qui signifie que son désir, c'est-à-dire la malroute appelée désir de recevoir vers lui. C'est-à-dire que son désir est vers lui, c'est-à-dire pour s'attacher à lui, ce qui s'appelle équivalence de forme, où il demande le désir de donner ce qui s'appelle dvekut, adhésion. Et c'est ce qui est écrit, alors Malroute est rempli du côté droit, qui est la miséricorde, à l'aspect de mal. Et par cela, on peut interpréter une femme qui conçoit et enfante un mal, c'est-à-dire que l'éveil vient du côté de l'homme. Cependant, cela ne peut être que si, auparavant, il y avait un désir chez l'homme qu'il veut se rapprocher du Créateur, c'est-à-dire qu'il a reçu un éveil d'en haut, qu'il y a une question de désir de recevoir pour la spiritualité, c'est-à-dire qu'il peut goûter une saveur de plaisir dans la pratique de la Torah et des mitzvot. Et nous avons déjà parlé dans les articles précédents que ce plaisir qui se trouve dans la réception de la récompense, il faut distinguer trois degrés. 1. Qu'il ait une récompense dans ce monde et qu'il ait une récompense dans le monde futur, c'est-à-dire qu'il accomplit la Torah et les mitzvot parce qu'il recevra une contrepartie, une récompense. Autrement dit, dans les actions qu'il fait, il n'y a pas de goût, mais il accomplit la Torah et les mitzvot parce qu'ensuite, il recevra une récompense. Et il en jouit déjà maintenant. 2. Qu'il ressent une saveur au moment de l'accomplissement des mitzvot parce qu'il lui éclaire. Et il prend plaisir à servir le roi et c'est là sa récompense. Car il croit, selon ce qu'il a entendu de la bouche des livres et des auteurs, qu'il y a un plaisir dans la Torah et les mitzvot. Et il a aussi reçu un peu d'éveil d'en haut, de sorte qu'il a commencé à ressentir qu'il est possible de goûter une saveur dans la pratique de la Torah et des mitzvot, plus que dans les plaisirs de ce monde. 3. Qu'il voit ce qu'ont dit nos sages à propos de la Dvekut et t'attacher à lui, attache-toi à ses qualités. De même qu'il est miséricordieux, toi aussi, sois miséricordieux. C'est pourquoi il s'éveille à travailler dans l'aspect du don et alors il voit que cela n'est pas entre les mains de l'homme. Alors il commence à aspirer vers le Créateur qui lui donne la force afin qu'il soit en mesure de tout faire en vue de donner. Et cela s'appelle que l'homme qui ressent qu'il est à l'aspect de femme, c'est-à-dire femelle, c'est-à-dire qu'il est plongé dans l'amour propre, alors il reçoit d'en haut l'aspect de mâle. Et il mérite alors une seconde nature appelée désir de donner. Et c'est ce qui est écrit, une femme qui conçoit et enfante un mâle. C'est-à-dire que d'en haut, on lui donne l'aspect de miséricorde, qui est l'aspect de mâle. Tandis que si l'homme conçoit d'abord, elle enfante une femelle. Et c'est ce qui est écrit. Et lorsque le Créateur éveille d'abord l'amour et le désir, et que Malchut s'éveille ensuite, alors tout se trouve à l'aspect de la femelle qui est Malchut. De même, il est écrit, une femme qui conçoit qu'elle en est la raison. Nous avons appris que c'est parce que le monde inférieur se trouve à l'image du monde supérieur et que celui-ci ressemble à celui-là. Et on peut interpréter cela dans le travail. Si l'homme conçoit d'abord, elle enfante une femelle. Le Créateur est appelé homme, et l'homme est appelé aspect de femelle, parce qu'il provient de Malchut. C'est pourquoi si l'éveil vient d'en haut, c'est-à-dire au moment où le Créateur rapproche l'homme, alors l'homme commence à ressentir la grandeur et l'importance du Créateur. Il ressent alors que s'il est connecté au Créateur, il ressentira du plaisir dans la proximité du Créateur. Alors l'homme commence à s'occuper des mitzvot et des bonnes actions parce qu'il ressent un peu de vitalité en cela. Il s'ensuit que toute la cause est qu'il oblige à s'occuper des mitzvot et des bonnes actions et le plaisir qu'il ressent maintenant du fait de l'éveil d'un homme, c'est-à-dire du Créateur. Et c'est ce qui est écrit. Un homme sème d'abord et elle enfante une femelle. C'est-à-dire que de ce travail où l'homme travaille parce qu'il a reçu un éveil d'en haut, ne peut naître que l'aspect de femelle. Il est connu que l'aspect de femelle dans la spiritualité est appelé reçoit et ne donne pas. Il faut expliquer ici, dans la voie du travail, qu'alors l'homme construit son travail sur la base qu'il reçoit du plaisir de ce travail, et c'est cela qui cause qu'il travaille. Et cela s'appelle l'aspect de femelle, c'est-à-dire que l'homme travaille alors sur une base appelée désir de recevoir de la spiritualité. Mais travailler en vue de donner, il n'en a pas la force, parce que toute sa base est construite sur le plaisir qu'il a reçu d'en haut, du fait de l'éveil d'en haut. Alors l'homme naît dans l'aspect de femelle, qui est le désir de recevoir de la spiritualité, en vue de recevoir. Mais travailler en vue de donner, il ne le peut pas. Et c'est ce qui est écrit. Un homme sème d'abord, elle enfante une femelle. C'est-à-dire l'aspect de reçoit et ne donne pas. C'est pourquoi si l'homme a le mérite, alors on lui montre d'en haut que l'homme doit travailler en vue de donner. Et il ne peut pas travailler en vue de donner. C'est pourquoi il reçoit une descente, parce que sur la base du don, il n'est pas encore apte à travailler. C'est-à-dire au moment où il voit qu'il faut travailler en vue de donner et non pour son propre intérêt, il reçoit une descente parce qu'il voit que ce n'est pas pour lui. Et cette descente cause parfois de fuir le combat. Et s'il a le mérite, alors il se ressaisit. Et comment savoir ce que signifie qu'il faut travailler en vue de donner? Et il voit que cela n'est pas à la portée de l'homme. Alors il commence à prier le Créateur qui l'aide à sortir de la domination de l'amour de soi avec lequel l'homme est né. Et il demande que le Créateur l'aide.
1: Et
0: cela s'appelle que l'homme doit demander pour l'exil de la Shrina. C'est-à-dire comment travailler pour la royauté des cieux. Et c'est une chose difficile. Cela vient de la domination des nations du monde sur l'aspect d'Israël particulier de l'homme. Et il faut aussi prier pour l'ensemble, que tout le collectif d'Israël est en main de travailler pour la sainteté, appelée royauté des cieux. Et cet aspect où l'homme travaille pour la royauté, cela s'appelle l'aspect de une femme qui sème et elle enfante un mâle. Ce qui n'est pas le cas de un homme sème d'abord, elle enfante une femelle, comme il a été dit plus haut. C'est pourquoi l'homme ne doit pas s'asseoir et attendre jusqu'à ce qu'il reçoive un éveil d'en haut, mais dans quelque état que l'homme se trouve, il doit commencer et s'éveiller que le Créateur l'aide. Il faut savoir au sujet de la prière, au moment où l'homme prie le Créateur, qu'il l'aide, qu'il faut distinguer entre prière et demande. Car prière s'appelle ce que l'homme prie, l'ordre des prières que nos sages ont ordonné. Et demande signifie qu'une personne demande de façon individuelle. Ainsi, on interprète l'explication de la prière et de la demande. Et on peut expliquer cela ainsi, ce que les sages ont institué. La personne doit le dire avec la bouche. C'est-à-dire, même s'il ne pense pas que le Créateur entend ce qu'il dit dans la formulation de la prière, cela s'appelle aussi prière. Parce que nous disons ce qu'ils ont dit et pour eux, c'était des paroles saintes. Par exemple, après la prière de la Hamida, la prière de 18, la personne dit la prière, que mon âme soit comme la poussière pour tous. Certainement, la personne ne veut pas que le Créateur accomplisse sa prière, mais la personne dit cela dans la formulation de la prière. Et cela est pour la Ségoula, c'est-à-dire en tant que Ségoula, ce qu'il dit. Que mon âme soit comme la poussière pour tous. Cela peut aider même pour la subsistance, etc. Et cela parce que toutes les prières que les sages ont instituées, toutes sont des degrés de non-saint. Et cela est une ségoula pour tout. C'est-à-dire que cela est utile pour toute chose. Et l'explication des mots, ce que la personne pense, c'est selon ce que la personne pense. Il doit savoir que ces prières sont au-dessus de notre raison, mais tout est des non-saints. Et nous les utilisons en tant que ségoula par laquelle nous avons un lien avec le Créateur. C'est pourquoi toutes les prières doivent être dites avec la bouche, car dans le cœur nous ne comprenons pas. C'est pourquoi quand nous disons cela avec la bouche, nous avons un lien avec ce qu'ils ont dit. Parce qu'ils ont dit, tout était avec l'esprit de sainteté, et elles sont fondées sur le degré des non-saints. Comme disait mon père et maître, bien que selon la coutume, lorsque l'on veut prier pour un malade, l'ordre est que dans la Hamida, la prière du 18, au moment où l'on dit « Guéris-nous, Créateur, et nous serons guéris », et cela parce que la collectivité ne peut comprendre que selon le sens des mots. Mais en vérité, il disait « On peut mentionner le malade que le Créateur lui envoie la guérison, même dans la bénédiction. Et pour les délateurs, parce que toutes les bénédictions de la Hamida sont toutes des non-saints. C'est pourquoi il disait, le fait que nous disons les prières qu'ils ont dites, nous avons un lien avec eux, c'est-à-dire avec leurs prières, c'est-à-dire qu'avec leurs intentions, il y a une connexion. Tandis que la demande, c'est ce que la personne ressent, ce qui lui manque. Cela, c'est précisément dans le cœur, c'est-à-dire que peu importe ce qu'il dit avec la bouche, car « demande » signifie, comme mentionné ci-dessus, ce qui manque à la personne, c'est cela qu'elle demande, et tous les manques de la personne ne se trouvent pas dans la bouche, mais dans le cœur. C'est pourquoi, peu importe ce que la personne dit avec la bouche, mais le Créateur connaît les pensées. C'est pourquoi, là-haut, on n'entend que ce que le cœur demande et non ce que la bouche demande, pour la raison mentionnée ci-dessus, car la bouche n'est pas porteuse de manque qu'il faille le remplir. C'est pourquoi la personne qui va prier doit faire une préparation à la prière. Et quelle est cette préparation? Comme il est écrit, prépare-toi à rencontrer ton Dieu Israël. Il y est rapporté que la question de la préparation, chacun faisait une préparation selon sa compréhension, et il faut interpréter que la question de la préparation que chacun fait est afin de savoir quoi demander, car l'homme doit savoir ce qu'il doit demander. C'est-à-dire que l'homme doit savoir ce qui lui manque. C'est-à-dire que l'homme a demandé pour de nombreux besoins, mais selon la coutume du monde, on demande ce qui est le plus nécessaire à l'homme. Comme il est d'usage dans le monde, lorsque l'homme est assis en prison, toutes ses préoccupations sont que le Créateur le fasse sortir de la prison. Bien qu'il arrive parfois que l'homme n'ait pas de subsistance, et ainsi de suite, néanmoins l'homme ne demande pas alors au Créateur de lui donner aussi de la subsistance, bien qu'il en ait besoin. car l'essentiel de la souffrance est dans le fait qu'il se trouve en prison. C'est pourquoi l'homme demande ce qu'il ressent comme étant le plus nécessaire, c'est-à-dire que là où il ressent le plus de souffrance, c'est sur cela qu'il demande. C'est pourquoi lorsque l'homme va prier le Créateur pour qu'il l'aide, il doit d'abord faire une préparation, s'examiner et voir ce qu'il a et ce qui lui manque. Alors il peut savoir pourquoi demander au Créateur de l'aider, et c'est ce qui est écrit. Des profondeurs, je t'ai appelé Créateur. Que la question de profondeur signifie que l'homme se trouve au point le plus bas possible, comme il est dit, dans le Sheol le plus bas. C'est-à-dire que son manque est en bas, qu'il ressent qu'il est plus bas que tout homme. C'est-à-dire qu'il ressent qu'il est tellement éloigné de la sainteté plus que les autres hommes. C'est-à-dire qu'il n'y a personne qui ressente la vérité, à quel point son corps n'a aucune connexion avec la sainteté. C'est pourquoi ces gens qui ne voient pas la vérité, à quel point ils sont éloignés de la sainteté, naturellement, ils peuvent être satisfaits de leur travail dans le service sacré. Tandis que lui, il souffre de l'état dans lequel il se trouve. C'est pourquoi cet homme qui a fait une critique sur lui-même et qui veut voir la vérité, alors cet homme peut dire « Des profondeurs, je t'ai appelé, Créateur. » C'est-à-dire du fond du cœur. Et cela s'appelle une prière du fond du cœur du côté du receveur. C'est-à-dire qu'il a fait une critique sur lui-même et il voit son manque. Cependant, lorsque l'homme se prépare à la prière, il doit prêter attention à celui qui donne. Et cela est le plus difficile. Car il y a une règle, toute chose qui dépend de la foi, le corps n'y consent pas. Et puisque l'homme prie le Créateur, il doit croire que le Créateur est celui qui entend la prière de toute bouche. Et même si l'homme n'est pas digne que le Créateur accomplisse ses désirs. Et cela ressemble à ce que nous voyons dans la prière entre l'homme et son prochain. Selon la coutume du monde, celui qui va demander une faveur à son prochain, il doit y avoir deux conditions. Un, que son prochain ait ce qu'il veut, car s'il lui demande, il peut lui donner, parce que son prochain possède cela. Deux, que son prochain ait un bon cœur. Sinon, il se peut que son prochain ait ce qu'il demande, mais que son prochain ne veuille pas lui donner, parce qu'il n'est pas miséricordieux. De même, entre l'homme et le Créateur, il doit aussi y avoir ces deux conditions, comme nos sages l'ont dit. Israël est saint, il y a celui qui veut et n'a pas, et il y a celui qui a et ne veut pas. Et on peut expliquer cela selon la voie du travail. Il y a ce que le Créateur a à donner à celui qui le veut, c'est-à-dire que l'homme demande que le Créateur le rapproche et lui donne le mérite de le servir. Autrement dit, l'homme veut que le Créateur lui donne le désir de donner. Alors il croit que le Créateur a la force de donner à l'homme le désir de donner. Mais le Créateur ne veut pas, parce que le Créateur voit que l'homme n'est pas encore apte à cela, car il n'a pas encore un désir véritable pour cela. Puisque l'homme pense qu'il a déjà adressé beaucoup de prières au Créateur pour qu'il remplisse le désir de l'homme, et lui donne la plénitude, qui est le désir de donner. Mais du fait de la supériorité de la lumière à partir de l'obscurité, l'éveil d'en bas de l'homme n'est pas encore complet, mais l'homme doit encore fournir des efforts afin de comprendre le grand cadeau qu'il demande au Créateur, appelé « désir de donner ». Et cela s'appelle « il a ». Mais ne veut pas donner. Mais l'homme est appelé saint parce qu'il demande au Créateur de le prendre comme serviteur du Créateur. Et parfois, il arrive que l'homme demande au Créateur de le rapprocher et que le Créateur lui donne du goût dans la Torah et du goût dans la prière. Alors, si l'homme ressent une douceur dans la Torah et le travail, il est prêt à être serviteur du Créateur. Mais simplement étudier, prier et accomplir toutes les 613 mitzvot dans tous leurs détails et précisions, à un moment où il ne ressent aucun goût en cela, l'homme dit qu'il ne le peut pas. C'est pourquoi il demande au Créateur de remplir son désir. Cela s'appelle chez le Créateur, Israël est saint. Il y a celui qui veut et n'a pas, ce qui signifie que le Créateur veut donner à l'homme les saveurs de la Torah des mitzvot, mais il n'a pas. C'est-à-dire que ces choses ne se trouvent pas chez le Créateur dans des kelim de réception, de sorte qu'il soit possible de donner cela à l'homme dans ces kelim de réception. Et c'est cela. Le Créateur ne peut pas lui donner, parce que le Créateur n'a pas de kelim de réception, mais chez le Créateur, tout est dans les kelim de don. Et puisque l'homme veut que le Créateur lui donne tout dans ses propres kelim de réception, car l'homme prétend qu'il veut prendre plaisir à la Torah et aux mitzvot, et pour cela il demande au Créateur de combler son manque, cela s'appelle chez le Créateur. Il veut donner à l'homme ce que l'homme demande, et il veut donner parce que sa volonté est de faire du bien à ses créatures. Mais parce que l'homme demande que le Créateur lui donne tout dans ses propres kélim de réception, cela, le Créateur ne l'a pas. Mais, chez le Créateur, il n'y a que le désir de donner. C'est pourquoi, même si l'homme ne peut pas recevoir du Créateur, néanmoins il est appelé saint parce qu'il veut s'occuper de la Torah et des mitzvot. C'est pourquoi, lorsqu'un homme va prier, il doit d'abord se préparer afin de savoir pourquoi prier. Nous passons à une leçon de Rav de 2003, du 25 février 2003. Si la femme sème d'abord à l'enfant un mal dans le travail, qui vient de Shlavei Asulam, tome 5 des articles liés à la partie du Talmud de Babylone, traité Berachot. Tout notre travail ne porte pas sur le manque. Le manque existe, mais vers quoi ce manque sera dirigé? Cela s'appelle l'attention. L'attention, c'est la direction de mon manque. Vers quoi je le dirige? Vers quel but? Qu'est-ce que je veux qui se révèle dans ce manque? Avec quoi ce manque sera comblé? Le manque se remplit de plaisir. Alors, quel type de plaisir je veux qu'il se révèle dans mon manque ? De quoi je décide que je veux jouir ? Bien sûr, toutes les décisions portent sur de quoi jouir, mais pas autrement. C'est ainsi qu'on est construit. Mais de quoi jouir, cela peut être de ce que je donne ou de ce que je reçois, et de ce que je suis dans l'adhésion avec le Créateur ou de ce que je suis séparé de lui. Et l'essentiel, c'est que j'atteigne ce que je veux. Ça veut dire que depuis les plaisirs qui viennent des profondeurs, des clipotes, jusqu'aux plaisirs les plus élevés dans le degré du Créateur lui-même, tout cela c'est l'intention de quoi je veux jouir. Mon désir de recevoir est simplement, pour ainsi dire, une sorte de vide. Un lieu vide que je veux remplir. On peut vraiment se représenter cela comme un homme qui veut manger, mais ne sait pas quoi. Il a au cœur Rishimo, et alors il choisit de quoi il veut jouir dans la nourriture. Peut-être ainsi. Donc, finalement, on doit choisir le sujet, de quoi nous on jouit. Et au départ, on nous enseigne par la nature, par ce monde, ce que veut dire jouir de toutes sortes de choses, petites, simples, ordinaires. Ça veut dire que le Créateur a créé le désir de recevoir, il l'a placé dans un certain état où, devant le désir de recevoir, se trouvent toutes sortes de plaisirs. Et le désir de recevoir de façon instinctive, naturelle, il les veut. Et il fait les calculs. Qu'est-ce qu'il vaut mieux à la place de ceci, ceci à la place de cela, et ainsi de suite. Des calculs. C'est afin de commencer à développer le désir de recevoir. Donc tout cet environnement est construit autour du désir de recevoir dans de tels vêtements appelés ce monde. Et à partir de là, le désir de recevoir doit commencer à se développer. Ce qui veut dire trouver d'autres sources de plaisir. S'il reste enfermé seulement dans ce petit environnement où il est né et qu'il en tire ces plaisirs-là, il existera là-dedans comme une bête. Et il ne se développera pas. Mais plutôt, il finira sa vie au même niveau. Le développement peut venir uniquement si le désir de recevoir ouvre pour lui-même un environnement complètement différent, avec des plaisirs complètement différents, avec une manière de prendre plaisir complètement différente. Alors il acquiert ce qu'on appelle une autre vie, une vie spirituelle. Ça veut dire qu'il y a un environnement et un deuxième environnement. Et comment pousser l'homme à se développer vers le second environnement ? On lui donne un désir d'en haut, bien sûr, et le fait que l'homme, qu'on donne à l'homme un désir d'en haut pour des plaisirs qui ne se trouvent pas dans son petit environnement là où il est né, dans ce monde, cela s'appelle l'homme sème. Le Créateur est appelé homme. Il sème, il donne à l'homme un éveil pour la spiritualité. Il sème d'abord. De l'homme, bien sûr, un éveil ne peut pas venir comme ça tout seul, mais par les Rishimot, par les lumières qui éclairent sur les Rishimot, l'homme ressent soudain un désir pour quelque chose en dehors de ce monde. Alors, du fait que l'homme sème d'abord que le Créateur lui donne un manque, naît une femelle, un manque pour la spiritualité. C'est ce que l'homme ressent. Alors il fait toutes sortes d'efforts pour réaliser ce désir, pour le remplir, et il court ici et là, comment est-ce que c'est possible, l'étude, la société, toutes sortes de choses, d'accord, jusqu'à ce qu'il trouve, jusqu'à ce qu'il comprenne, jusqu'à ce qu'il commence d'une certaine manière à se voir agir dans l'atteinte du remplissage. Et il commence à se clarifier lentement, lentement, cela prend des années, que son désir de recevoir, même s'il l'a reçu d'en haut, n'a pas le même caractère, disons, la forme, la couleur qu'il faut pour le remplissage. Ça veut dire que le désir de recevoir existe en réalité, mais il n'est pas un désir de recevoir pour le remplissage qui se trouve au-delà de ce monde. Car au-delà de ce monde, là-bas, le remplissage est différent et le cli est différent. Il faut acquérir ces deux choses. L'homme commence à découvrir que ce que le Créateur lui a donné, il ne lui a pas donné un désir pour la spiritualité, en vérité. Même s'il est né en lui comme un manque, une femelle. Le Créateur lui a simplement donné une sorte de désir brut pour un certain remplissage qui n'est pas devant lui. Ce désir doit être dans un récipient complètement différent. Ce désir doit être dans un récipient de don. Et le manque doit être de se remplir avec les plaisirs de don. Quand l'homme arrive à un état où il lui faut un nouveau manque et pas un remplissage, alors on peut dire tout à fait que le Créateur, l'homme, a semé et qu'une femelle est née. Ça veut dire qu'après toutes sortes de recherches, la personne comprend qu'il ne lui manque pas un remplissage, il lui manque un manque de donner. Et quand il a ce manque de donner, c'est vraiment un manque qui est né. Car un simple manque que l'homme ressent depuis le poids dans le cœur, comme ça, qui s'est éveillé en lui, c'est un manque. Je veux encore attraper tout le monde à venir ou quelque chose que j'imagine comme le monde à venir. Et cela ne s'appelle pas vraiment une femelle. On parle par rapport à la spiritualité du mâle et de la femelle. Donc, un manque pour les forces de donner, pour l'intention de donner, ça s'appelle femelle. Et alors cette femelle, cette femme qui exige vraiment ce manque pour les kelim de don, exige alors du Créateur qu'il ait des kelim de don, des forces de donner. Et cela s'appelle que la femme sème d'abord. Qu'elle exige, elle demande. Et alors, comme résultat de cette demande, la femme sème d'abord et un mâle naît. Et l'homme reçoit vraiment des kilim de don, ce qu'il demande. Car ces kilim de don ne peuvent pas venir sans une prière préalable. Et cette prière, le Créateur dit qu'elle doit venir pour que ce soit des kelim de dons, vraiment des kelim de dons, c'est-à-dire une prière pour le collectif, une prière pour les autres. Ça veut dire que les kelim de dons sont ainsi vérifiés. Ils sont vraiment ainsi ressentis dans l'homme, ce sont des kelim, c'est un manque pour ceux qui se trouvent en dehors de son corps. Ça s'appelle vraiment une prière. Une prière. Et rien d'autre que ce qu'il avait avant. Ça veut dire la prière ne peut être que pour les kélims de dons, de vrais kélims de dons. Et ensuite, puisque l'éveil pour ce kélim vient de l'homme, cela s'appelle la femme sème et un mal né. Du fait que l'homme lui-même veut que vienne un qui de don, alors le Créateur le lui fait et lui donne des forces pour cela. Et un qui de don est créé dans l'homme. Cela ressemble simplement à ce qu'on fait quand on va de bas en haut sur notre chemin. D'abord, on doit rentrer dans Malrout, atteindre un manque venu de Malrout, et qu'il soit comme Keter, comme celui qui donne. Et alors, quand on acquiert les forces pour arriver à être celui qui donne, on arrive à Keter. Malrout monte à Keter. Donc, le premier éveil vient du Créateur, le second éveil, lui, vient de l'homme. Et alors, il atteint la spiritualité. Voilà. C'est en fait une sorte de résumé. Oui. Et qu'est-ce que ça signifie, la prière pour l'autre, pour le collectif? Qu'est-ce que c'est? Comment est-ce qu'on fait ça? Sur quoi ça porte? La prière pour autrui s'appelle « Toutes mes pensées et tous mes désirs qui sont hors de moi », pour ceux qui se trouvent hors de moi. Et peu importe si c'est le Créateur ou toute l'humanité, nous, vraiment, seulement dans le temps, seulement dans les états qui sont déjà très avancés, vers le marsum, vers la réalisation de la prière correcte, on commence à ressentir que le Créateur ou le monde entier, c'est vraiment la même chose. Car hors, en dehors des kélim, on ne ressent rien. Et comment est-ce que je peux quand même ressentir hors de mon cli que ça c'est moi, ça c'est le Créateur? Alors ce qui est ressenti dans les kélim du monde entier, ce qui s'y révèle à moi, c'est en réalité le Créateur envers moi.
1: Et
0: comment on fait cela? Demande l'étudiant. Le Kli ou le Créateur se révèle dans les Kélim. Seulement si je le révèle dans mon Kli, cela s'appelle chez moi ce monde. Et si je le révèle dans les Kélim de toutes les autres âmes, cela s'appelle le monde à venir, le monde spirituel et le Créateur. Et quand est-ce qu'il y a une connexion avec tout le monde? Cette connexion avec tout le monde a lieu dans la mesure où tu acquiers un massar. Alors tu ne te tournes pas vers ton intérieur, mais tu tournes autour de toi. Alors, toute demande doit être pour le monde entier. Et bien là, cela, dans le livre Le Don de la Torah, décrit l'état ainsi. À mesure que l'homme grandit, se soucie d'abord de lui-même, puis de sa famille, de son environnement, de son pays, puis du monde entier. Il nous décrit simplement là un homme grand, simplement grand, une forme humaine, pour ainsi dire. Et nous, on parle dans la forme spirituelle. Alors oui, bien sûr, représente-toi seulement que toute notre atteinte, comme maintenant, on atteint la réalité par cinq sens, depuis notre désir, toute notre atteinte spirituelle, c'est aussi à l'intérieur de notre désir général, appelé Adam Harishon, l'âme générale. Je suis une partie d'Adam Harishon, disons une partie sur 600 000. Ce que j'atteins dans ma partie, Cela s'appelle ce monde en moi, ce que je peux absorber, dont je peux me remplir. Ce que j'atteins en sortant dans la sensation des kelim extérieurs et en atteignant en eux, cela s'appelle mon monde extérieur. Mon extérieur, ça veut dire le monde spirituel où je me trouve, comme une âme dans ces kelim, dans les kelim spirituels. Mais comment est-ce qu'on fait ça pendant la leçon, demande l'étudiant. Comment on fait ça pendant la leçon? Comme on l'a dit, si tu as un manque initial pour ça, le Créateur t'a donné du carburant. Alors continue vers le vrai désir.
1: Le ratson amiti.
0: Il faut seulement le vouloir. Seulement le vouloir, oui. On n'a besoin de rien de plus. La prière s'appelle que je veux atteindre un désir. Un manque sans manque, il y a ici beaucoup de discernement. Et tout notre travail dans tout, avec tout ce passage, depuis le début de la sensation du poids dans le cœur jusqu'au passage du marsum, tout ce chemin dans la double dissimulation et dans la dissimulation ordinaire, dans les fautes volontaires, puis dans les fautes involontaires. C'est-à-dire qu'on doit former en nous un désir, un manque, pour des kelim de don. Comme il nous le dit dans l'introduction au Talmud de Sefirot, qu'est-ce qui s'appelle l'olishma? Que je veux très fortement la spiritualité pour moi-même et aussi donner au Créateur. Ces deux choses doivent être ensemble. Ça s'appelle l'olishma. Du fait que j'ai un désir de donner au Créateur, je ressens que mes autres désirs sont pour moi-même. Alors, je comprends l'écart entre eux et je me trouve dans les deux ensemble. Il dit qu'il sera clair pour l'homme que s'il savait qu'il ne recevrait que des kelim de don et qu'il n'aura rien pour lui-même, il ne veut pas ça. Il n'est pas capable d'une telle chose. C'est ça qui s'appelle le vrai l'olishma, à partir duquel on arrive à l'ishma. Et sur ce désir, il faut vraiment être prêt toute la journée et toute la nuit. Comme il le décrit dans les lettres, à la page 70 du fruit du sage, dans Priram. Et voilà. Donc, à partir du désir initial appelé le poids dans le cœur, appelé l'homme, le créateur, que le créateur a semé en nous, et de cela est née une femelle, on doit faire grandir cette femelle, que ce manque devienne le manque maximal possible dans ce monde. Et le maximal dans ce monde, ça s'appelle au-dessus de tous les désirs de ce monde. Bien que je les feuille. Je veux aussi avoir un désir de donner au Créateur, et ça s'appelle vraiment femelle. Alors elle sème et un mâle naît. La première force de donner, le premier massar. Et ça s'appelle déjà vraiment un bébé qui naît dans la spiritualité. Et quel est cet état dont il a parlé, que l'homme veut un remplissage, puis l'homme veut un manque? Le manque, est-ce qu'il devait un remplissage pour lui? On dit que... Est-ce qu'un manque peut être un remplissage? Non. Non, dit l'étudiant. Quel est ce processus? Ça veut dire qu'on lui donne un remplissage et il veut un remplissage du type d'un manque. L'homme créé à partir du désir de recevoir ne peut jamais vivre d'un manque. C'est simple. La création elle-même exige un remplissage. La question est, avec quoi est-ce qu'il se remplit? Avec quel type de plaisir est-ce qu'il se remplit? Si je sais que mon manque, c'est pour la chose la plus grande, et que je ne l'ai pas encore atteinte, cette chose la plus grande, mais le manque lui-même m'apporte une sorte d'éclairage lointain, comme ça, de cette grande chose. Sinon, je n'aurais pas de manque pour elle. Alors, ce manque, pour moi, peut être un remplissage. Qu'est-ce que ça veut dire? Que je me contente de, avec lui et je ne veux rien d'autre. Car si j'ai quelque chose en dehors de lui, ça ne serait déjà plus un manque pour cette chose-là. Même, même un remplissage qui me viendrait comme un remplissage qui m'éloigne de cette chose à laquelle j'aspire. Donc je préfère rester dans le manque, et le manque pour cette chose-là me sert vraiment de remplissage. Alors j'en tire de la joie de vouloir cela. Et est-ce que c'est suffisant? C'est pas suffisant. On peut se le représenter comme donner pour donner. Bien sûr, c'est pas le but, mais malgré tout, j'ai là un plaisir, j'ai là une justification de mon état. Et c'est tout à fait

présent l'éclairage d'en haut, l'éveil des Rishimotes d'en bas, et ainsi de suite. Ça, on peut le demander. Et là, on n'a aucun problème. On peut demander ça, on peut exiger. Car je demande d'avoir un qui n'exige pas un remplissage de lui. Même si plus tard, quand si la femme sème et l'enfant a mal, j'exige. Qu'est-ce que j'exige? J'exige un désir de donner. Je ne demande pas qu'il me remplisse. Donne-moi la possibilité de te donner que le don envers toi sans mon remplissage. Alors, de quoi une mère se remplit-elle quand elle donne à l'enfant? Seulement de son acte, du fait qu'elle lui donne. Dans la mesure où lui prend du plaisir, elle prend du plaisir. Elle n'a pas de plaisir pour elle-même. Elle lui donne, elle ne pense pas à ce qu'elle se sente bien. On ne parle pas de profondeur du sujet, car c'est animal, bien sûr, mais à l'intérieur se trouve l'égoïsme, la nature. Mais quoi qu'il en soit, c'est un exemple, une sorte de copie de la spiritualité. Voilà. Alors, tu peux dire, pourquoi est-ce que tu souffres? Pourquoi est-ce que constamment tu dois penser à l'enfant, t'en soucier? On va te donner un comprimé pour l'oublier un peu. Eh bien, est-ce qu'elle sera d'accord? C'est sa vie, c'est le remplissage, c'est sa joie. Donc, quand on demande un désir de donner, on le demande et on ne demande rien en dehors de lui. C'est pas que j'ai un désir de donner et par le désir de donner, je me remplirai moi-même. Ce serait de donner pour recevoir, tu comprends? Même telle demande, bien sûr, le Créateur ne répond pas. Mais tout à fait, il doit y avoir là aussi un désir de donner mêlé à lui, bien qu'il soit mêlé au désir de recevoir, de jouir soi-même, mais cela s'appelle déjà le lishma, d'où on en arrive à lishma. Et encore des choses pour lesquelles je n'ai pas les mots, mais elles viendront. Oui. Comment est-ce que la personne sait que de la préparation avant la prière ou la demande, comment l'homme clarifie-t-il pour lui-même le vrai manque? Car s'il demande le grand manque, qui est le désir pour l'adhésion, le désir idéal, alors peut-être ce manque est assez fort et il y a des petits manques. Et comment est-ce qu'il clarifie le vrai manque sur lequel il faut demander? Comment est-ce que l'homme clarifie le vrai manque sur lequel il faut demander? Seul l'homme ne peut pas clarifier une telle chose, parce que c'est impossible. Vivre seul, sans public, sans groupe, et d'arriver à un état où je veux vraiment donner. Tu n'as pas les conditions dans lesquelles tu peux atteindre ce manque. Ou un manque pour un manque. Tu n'as pas de telles conditions. C'est seulement dans la société, lentement, par le fait que tu vois que tu ne te soucies pas d'eux. Pourquoi est-ce que j'ai besoin d'eux? Ensuite, bon, je vais les supporter malgré tout et j'ai au moins un cadre. Ensuite, tu commences à voir que c'est plus qu'un cadre, ils te donnent toutes sortes de coups, et vraiment, ils éveillent en toi toutes sortes de choses qui au moins te secouent, et tu t'énerves contre eux, ensuite tu commences à comprendre que sans recevoir de telles réactions, de tel éveil venant de la société, tu serais tout simplement endormi. Pour encore plusieurs incarnations. Alors tu commences à les apprécier un peu, ensuite tu commences à voir que par un ami tu peux comprendre quelque chose, ressentir quelque chose qui peut être une aide pour toi dans une certaine mesure. Jusqu'à ce que tu commences d'une certaine manière à saisir qu'il y a tout de même en lui

0: des choses que si tu ne les prends pas, tu n'auras pas avec quoi recevoir la spiritualité. Car tu atteins la spiritualité précisément en commençant à t'inclure en eux. En toi, jamais ne pourra grandir ni naître un manque dans lequel tu ressentiras la spiritualité. Ton cli se trouve en lui. Donc, si tu habitais dans une grotte ou dans une forêt, tu n'arriveras à rien. Tu as déjà besoin d'une société. Combien ? Peu importe, 5, 10, mais ton cli est dans leurs mains. Alors déjà, selon la mesure où tu commences à comprendre cela, comprendre veut dire accepter cela. D'abord haïr et puis accepter, puis vouloir et travailler précisément sur ça. Alors, selon ça, tu commences à voir combien tu es capable, combien tu n'es pas capable. Tu découvres que tu es tout simplement incapable de te connecter avec qui que ce soit. C'est l'indication que tu es incapable de te connecter avec le Créateur. C'est la même chose. Alors, tu comprends maintenant que la société est simplement la révélation du Créateur dans ce monde. Sous une autre forme, il ne peut pas se révéler. Mais il t'a donné ça comme une carte, comme une aiguille, comme une sorte d'échelle pour voir où tu te trouves par rapport à lui. Un instrument par lequel tu vois où tu te trouves par rapport à lui, finalement. Si tu ne peux pas sortir de toi-même, alors qu'est-ce que ça signifie ? Le Créateur ou la société ? Ou quelqu'un ? Tout ça, c'est la même chose. Mais seulement sans société, tu t'illusionnerais toi-même, tu penserais que tu es déjà un ange. Mais quand tu es dans la société, que tu vois à quel point la société t'est haïssable, que tu ne veux pas d'eux du tout, que tu préférerais t'en passer, et pourquoi j'ai besoin d'eux, beaucoup de gens viennent à moi, soyons comme ça, je serai ton élève, c'est tout. Qu'as-tu besoin ? Je serai ton élève et c'est tout. Très bien, c'est un bon désir, mais ils ne comprennent pas qu'un Rav sans société ne peut rien faire. Un Rav peut te faire connaître, le chemin t'aider, te tenir pour que tu ne tombes pas, comme un bébé. Mais marcher, tu dois marcher, marcher. Ce sont précisément les actions avec la société. Et un Rav, disons, c'est du côté du Créateur, comme une certaine révélation du côté du Créateur qui t'aide dans ce monde. Mais les tekelim de don sont, eux, dans les autres âmes d'Adam Harishon. Donc, jusqu'à ce qu'on traverse tout ce processus jusqu'au bout, on n'arrive pas en Marsom, la barrière. Tout le sujet de l'exil d'Égypte, c'est notre travail avec la société. Le don envers la société, ou le don envers le Créateur, c'est la même chose. Ici, c'est avec les coups, Pharaon, Moïse, ou toutes sortes de choses. Et le travail avec la société, c'est aussi divisé exactement selon les mêmes étapes où l'homme construit son cli, il doit donner à la société précisément la grandeur du Créateur et s'annuler lui-même envers la société, envers le Créateur. Il y a ici une partie comme Keter qui donne comme Malrout qui reçoit. Il construit vraiment son cli. Il n'y a personne d'autre sur qui construire par rapport au Créateur. C'est impossible. Par rapport à soi-même, c'est impossible. Par rapport au Rav aussi, comme par rapport au Créateur. Et uniquement par rapport à la société. Il apparaît alors que la société est le laboratoire. Ouais. Dans lequel on apprend, on prépare vraiment pour vraiment naître dans la spiritualité. Ça veut dire recevoir tout à fait un désir de prier pour le qui extérieur, pour le qui dedans.
1: Le qui de l'aspire.
0: Ça veut dire qu'on traverse ce parcours et avant cela, il n'y a pas de sensation. Avant, il n'y a rien. Et les gens crient au secours parce qu'ils ont un désir animal pour la spiritualité. Oui. Ah, apporte-moi, pourquoi vous ne m'apportez pas, tu nous as donné un manque. Pourquoi tu n'as pas donné, pourquoi tu ne le remplis-tu pas, le Créateur t'a donné un manque, mais il n'avait absolument pas l'intention de remplir ce manque. Il t'a donné ce manque pour qu'au-dessus de lui, tu construis un manque pour la spiritualité. Il t'a donné en vérité, non pas un manque pour la spiritualité, mais un manque pour recevoir encore plus que ce qui se trouve dans ce monde. Un manque abîmé, corrompu par ton travail. Tu as tiré les lumières, les éclairages, ce qu'on appelle, comme on dit, Netzahot Yesod Natik, les mamelles de la bête. La lumière environnante qui arrive d'en haut, peu importe comment l'appeler, tu as tiré un éclairage qui peu à peu te construit le manque correct. Mais cet éclairage est aussi ressenti en toi selon la mesure où tu cherches le manque correct. Sinon, tu ressentiras toutes sortes d'autres éclairages, simplement des plaisirs qui se trouvent là. Mais pour les faire venir de manière plus sélective, oui, pour que vienne précisément la lumière qui ramène vers le bien, tu dois vouloir revenir vers le bien. Et si c'est seulement si la femme sème un mal-né. La personne doit être d'abord dans son manque. Et pour cela, il y a la société. Peu à peu. Ça se révélera. Ça se révélera à nous. Il n'a pas le choix. On regarde l'extériorité des visages assis ici, tu les regardes, qu'est-ce que tu as avec eux? Mais si tu entres à l'intérieur, tu verras des âmes qui sont tes kelim, dans lesquelles tu peux vraiment... C'est ça, en réalité, tes organes. Tes organes. C'est pourquoi notre point s'appelle le point dans le cœur. Autour de lui, tu dois construire le cœur, un nouveau cli, à la place du cœur de pierre, un cœur de chair. Oui. Et ce cœur de chair se construira du fait que tu ajoutes à toi tous les autres kelim. Ça s'appelle « J'ai pris de vous le cœur de pierre et j'ai construit en vous un cœur de chair ».
2: Oui.
0: Qu'est-ce que ça signifie que l'homme cherche un manque correct? Quelle est cette définition? Un manque correct, ça s'appelle un manque pour que j'ai la force de donner, c'est tout. Mais l'homme ne cherche pas tellement. Et non, il ne cherche pas, mais tu te demandes la chose ainsi. Si j'ai maintenant un désir de recevoir ça pour toutes sortes de plaisirs de ce monde, si j'ai reçu un poids dans le cœur, c'est-à-dire que je veux les plaisirs du monde à venir encore plus, et c'est tout. Je ne sais pas ce qu'est le monde à venir, mais encore plus. Alors ma question, comment est-ce qu'on peut arriver... Comment est-ce qu'il peut arriver que depuis ce désir du poids dans le cœur, où je veux, disons, le monde spirituel, vers quoi je veux, je ne sais pas, mais c'est ça que je veux, oui. Et si j'augmente simplement ce désir, ce sera Pharaon, je veux la spiritualité. Et disons, comment est-ce qu'il peut arriver qu'à l'intérieur de ce désir, qui est un désir égoïste, commence à y avoir quelque chose pour l'Ishma, quelque chose pour le Créateur? Comme on le dit que l'olishma, ça s'appelle que je veux la spiritualité, je veux avoir la force de donner au Créateur, et en même temps, je veux aussi avoir quelque chose pour moi-même, ça s'appelle l'olishma. L'olishma, ça veut dire que je suis inclus de deux désirs. Un désir pour le Créateur, un désir pour moi. Comment moi, depuis l'occupation où je travaille avec le poing dans le cœur, je reçois un désir de donner au Créateur. Ça existe chez moi, même avant la barrière. Il commence à se révéler en moi, il commence à grandir en moi, d'où est-ce qu'il naît. C'est en fait la question. Avec le poing dans le cœur, je commence dans le poing dans le cœur. Lentement, commence à se développer deux désirs. Un désir pour moi-même, c'est comme le poing dans le cœur. Oui, je l'agrandis, je veux la spiritualité pour moi-même. Et aussi, il commence à y avoir là un désir pour le Créateur. D'où est-ce que ça vient? Parce que le développement du poing dans le cœur par la lumière environnante, qui est claire, lui apporte la grâce de la sainteté. Cette lumière environnante agit aussi. Sans lumière environnante, le poing dans le cœur grandirait seulement vers le fait de vouloir seulement la spiritualité, vouloir l'avaler. Je veux ça et donne-la-moi et c'est tout. Et comment, à l'intérieur de ce désir, il y a aussi un désir de donner au Créateur? C'est le résultat de la lumière environnante. Mais quand est-ce que cette lumière environnante agit? Quand je cherche à atteindre la racine, ça veut dire la racine de donner, et cela vient du travail avec la société. Alors, pourquoi est-ce que je veux chercher cette racine? Pourquoi est-ce que je cherche la racine? Qu'est-ce que se manque pour que je cherche précisément cette racine? Ça veut dire, qu'est-ce qui me fera chercher un désir de donner? La lumière environnante. Oui. Et il n'y a pas d'autre source. On n'a que deux forces, le désir de recevoir et la lumière en face de lui. Ne cherche rien d'autre. C'est très simple. On ne veut pas accepter ça, on ne comprend pas. Pourquoi? Parce que nous sommes seulement dans le désir de recevoir. Et si on avait un peu quelque chose de l'autre côté, alors tout s'arrangerait. Le système serait compris comme cela. Mais il n'est pas compris, car on n'a pas la force de l'autre côté.
1: Non.
0: Ah, t'es là-bas, ok. Je suis attiré par la spiritualité, j'aspire à la spiritualité. Peut-être, je ne sais pas. Mais comment, dans mon état, est-ce que je peux aspirer à quelque chose dans quoi je n'ai aucune prise? Il n'y a aucun exemple de ce genre dans ce monde que je puisse voir. Tu dis, je suis attiré par la spiritualité, comment ça peut arriver que je sois attiré vraiment par la vraie spiritualité? Si je ne la vois pas, je me représente toutes sortes de choses imaginaires. Ça peut être totalement éloigné et pas spirituel. Alors comment est-ce que je trouverai le bon but? T'as pas d'exemple. Uniquement à partir de ton travail, de manière correcte, de ton engagement, avec l'étude, la diffusion, avec les amis. Uniquement à partir de là, se construire en toi, une sorte de fait qui s'améliorera aussi à chaque fois. Qu'est-ce que la spiritualité à chaque fois? Ce sera plus précis, de plus en plus. Et parfois, viendront vraiment des changements drastiques, où soudain, tu sentiras, ce que je pensais, c'est pas du tout ça. Tu vois? Il y en a qui reconnaissent ça. Encore un point. Il dit dans l'article que le temps de préparation se discerne selon l'effort. Qu'est-ce que ça veut dire? Je ne sais pas où c'est écrit là. Le temps de la préparation est le temps de l'éveil d'en haut, où l'homme travaille à partir du désir que le Créateur lui donne, mais à partir du désir que le Créateur lui donne, il doit travailler ce désir de telle manière qu'il en sorte un désir appelé l'olishma, et qu'à partir de ce l'olishma, on arrive à l'olishma. Alors on doit quoi? Attendre? On doit, bien sûr, on travaille, on agit et on est impressionné à partir de l'éveil d'en haut, mais au-dessus de

0: cela, on doit faire notre action doit être cet éveil d'en haut, on le transforme petit à petit en éveil d'en bas. C'est ce qu'on appelle du fait que l'homme sème d'abord, elle enfante une femelle. Cette femelle, on doit l'amener à un état où elle est très grande, capable de semer et d'enfanter un mâle. Mais tu as dit que c'est un processus où on est responsable du rythme. Comment je peux agrandir tous nos états, les accélérer, les faire avancer? Devancer nos états, comment on peut accélérer nos états? Seulement par le fait que je clarifie ce qui dans chaque état dépend précisément de moi. La méthode est simple, psychologique. J'ai devant moi un certain problème à chaque fois. Je dois voir mon désir, clarifier les choses dont je suis capable ou dont je ne suis pas capable, ce qui dépend de moi, ce qui ne dépend pas de moi, par quoi je réalise cela et ce qu'il me faut exactement à partir de ce désir. Après toutes les clarifications, les birurim, si je fais le travail du birur, de la clarification correctement, je dois arriver à la conclusion que le désir lui-même, comme il est apparu en moi, s'est révélé sous cette forme-là. Mais je dois relier ce désir au Créateur. C'est tout le travail. Et du fait que je relie au Créateur, alors sur ce désir descend l'intention correcte de comment utiliser ce désir. Quand j'ai relié l'intention au désir, j'ai en réalité terminé tout le travail. Le désir, le Créateur l'a donné. L'intention, je l'ai donnée. Alors, on se trouve dans un zivouk, dans une adhésion, dans une connexion avec lui, tous les deux. C'est tout. Et ça veut dire que chaque désir qui vient à moi, je le relie à lui. Simplement, chaque désir qui vient à moi, je dois le relier à lui. Tu sais, si tu savais exactement ce qu'est le désir, et si tu savais qui il est, ce qu'il est, si tu pouvais les relier comme ça, prendre les deux et les relier, ce serait très bien. Mais ici, il faut clarifier ce que c'est exactement qui il est, ce que signifie relier le désir à lui. Oui? Et ici se trouve tout notre travail. Il ne suffit pas de dire le désir vient de lui, donc je relie le désir à lui. Oui. Pourquoi est-ce qu'il m'a donné ça? Qu'est-ce qu'il veut de cela? Qu'est-ce que je veux, moi, dans ce désir qu'il m'a donné et que je veux par rapport à lui, et ainsi de suite. Dans cette chaîne de clarification, on clarifie finalement mon intention. Cela veut dire mon rapport à ce que j'ai reçu de lui. Voilà.
1: Ken.
0: Et comment est-ce que ça agit dans la sensation, cette chose, où je me connecte au qui de quelqu'un d'autre? Quoi, par jalousie? Comment ça fonctionne? Mais comment est-ce qu'on... On se connecte à un qui étranger, hors de moi. Avec le Créateur, on ne peut pas se connecter au départ. On n'aurait même pas été capable, même s'il avait été révélé. Alors notre désir de recevoir aurait simplement travaillé. On ne nous aurait pas permis de faire une action pour y arriver, pour donner. Avec mes amis, j'ai cette possibilité de le faire. Et on ne comprend pas à quel point ce monde est construit d'une manière merveilleuse pour ce travail. Que depuis la racine arrivée à ce travail, c'est ainsi qu'il est construit. J'ai des penchants appelés jalousie, convoitise, honneur. Et par ces trois choses-là,

0: J'arrive aux vraies clarifications. Les clarifications du désir et de l'intention. Mais comment ça fonctionne dans chacune d'elles? Ça veut dire que le désir de recevoir a des forces appelées jalousie, convoitise, honneur, et par elles, il peut se rapporter aux extérieurs, et ce qui est en dehors de lui. Et par elles, il peut commencer à se connecter avec eux, à recevoir d'eux. Et à travers ces canaux, commencer à comprendre, réaliser là où il est, où ils sont par rapport à son ego. Je veux la spiritualité. Maintenant, je dois être proche. Proche des autres personnes, précisément, pour recevoir la spiritualité. C'est une chose qui arrive très lentement. Des années peuvent passer jusqu'à ce que l'homme commence tout de même à entendre que c'est probablement le problème. Qu'ici se trouve probablement toute ma pierre d'achoppement. Que pendant des années, j'ai entendu, lu, et pourtant je pensais que c'était secondaire. Je ne pouvais rien faire. Maintenant, je comprends un peu plus que c'est probablement important, que c'est là la clé de la spiritualité. Et je peux t'écrire pour toi 1000 fois, la clé de la spiritualité, c'est l'ami. La clé de la spiritualité, c'est l'ami. Ça ne t'aidera pas, ça ne t'aidera pas. Mais bon, jusqu'à ce qu'on traverse beaucoup d'événements de toutes sortes. Alors, d'une certaine manière, cette sensation commence, je ne sais pas, ça commence à être ressenti dans... Ça commence à être ressenti dans le cœur et pas seulement dans l'intellect. Dans l'intellect, cette Torah, comme je l'entends maintenant sur la société et tout, je peux la prêcher à tout le monde. Demande à ton ami, celui-là, Chaïovitz, oui. Demande-lui. Monsieur Chaïovitz, combien il en parle avec enthousiasme à tout le monde, et il s'enthousiasme vraiment de lui. Bon, mais comment faire entrer cela dans le cœur? Mais comment est-ce que je peux faire, comment je peux voir dans les désirs avec lesquels je dois travailler jour après jour cette chose de donner? Il y a des désirs où je suis capable de voir simplement une capacité de séparation. On a parlé de cela quand je mesure le don, disons dans le travail avec les amis ou avec l'environnement. Si je vois que l'intention est pour moi sur l'acte, comme si l'acte n'avait pas de signification. Mais si l'intention est dans le rapport à eux, ce que je gagne, ou bien cela vient-il de l'aide de lui-même, est-ce qu'il y a des désirs dans tous les sens et seulement dans le rapport aux autres? Ils n'ont aucune signification en eux-mêmes. Comment est-ce qu'on peut clarifier avec de tels désirs? Comment je dois travailler avec eux? Il nous semble que nos désirs de donner d'aujourd'hui sont ceux avec lesquels on continue plus loin. Mais il se peut que ce soit absolument incorrect, que ces désirs-là, dans lesquels il nous semble que nous sommes d'une certaine façon corrigés, sont simplement des désirs d'humanité, de donner. Et justement, nos désirs qui nous paraissent aujourd'hui très éloignés de la réception de la spiritualité, ce seront les désirs à l'intérieur desquels et avec lesquels on va servir, on va se servir de la spiritualité et révéler. Mais si le désir, toute son essence et l'intention, comme si j'en retire l'intention pour recevoir de ce désir, il ne reste rien du tout, il n'a rien peut-être, est-ce qu'il a un certain plaisir? Comment est-ce qu'on peut transformer une telle chose en don? Comment utiliser ça d'une autre manière? Il n'y a rien dans chaque désir en dehors de l'intention. Pourquoi ? Il y a des désirs qui existent, disons, comme manger, dormir, des choses comme ça qui ne sont pas par rapport aux autres. Ce sont des choses dont j'ai besoin pour moi-même. Peu importe maintenant si je dors plus par rapport aux autres, ce n'est pas mon plaisir. Mon plaisir vient de qu'il y a des désirs ou qu'il y a quelque chose en dehors de l'intention. Les désirs, on a quelque chose en dehors de l'intention, ce sont, je ne sais pas comment le dire, sont des choses, des désirs d'existence, même dans ce monde. Pourquoi est-ce que je voudrais plus que de l'eau et du pain ? Quelque chose que le corps exige naturellement. Combien est-ce qu'il demande vraiment ce corps ? Que j'ai de la chaleur, de plus de 20 degrés, que j'ai tant ou tant de calories par jour, avec toutes sortes de goûts. Pourquoi une femme, des enfants, d'une manière naturelle que ce que le corps exigerait. Si je vivais tout seul, toutes ces choses que j'exige au-delà de cela ont déjà été faites en moi, comme en l'homme, par rapport au minéral, végétal, animal et par l'intention. Maintenant, je prends ces désirs par rapport à la société, je vois à quel point l'intention y est. Tout, et je me tourne vers lui, mais je sais que dans la Kabbalah, on ne parle pas des actes. Pourtant, comment est-ce que je continue à bouger dans le jour après jour, comme d'abord, c'est l'intérieur. Alors, tu dois simplement clarifier à chaque fois ton rapport, comment je me rapporte à ce que je veux. Et le mieux pour cela, je l'ai dit.
1: Ajoute le Créateur dans cette image. Et alors ça deviendra clair. Plus ou moins. Mais tu es hypocrite, non ? D'une part, tu veux donner, en même temps, tu comprends que l'essence de ton existence, et tu n'arrêtes pas de recevoir. Est-ce que je t'ai dit que tu es parfait ? Tu es divisé, oui ? On partage nos impressions de la leçon et qu'est-ce que nous prenons pour réalisé en dizaine. Chacun parmi nous a reçu un désir pour démarrer, pour commencer, quelque chose qui est en dehors, au-delà de ce monde et la méthode de corriger. Et pour lui donner la forme correcte à ce désir, un désir de donner. Oui, le Rav a dit à la fin, tu dois simplement clarifier chaque fois ton attitude envers ce que je veux. Et le mieux, c'est d'ajouter le Créateur dans cette image. Un processus magnifique. Comment le désir qu'il nous a donné, le cherche, lui, et on se trouve avec un groupe, avec des amis, on commence à comprendre qu'est-ce que ça exige de vraiment, pour donner, et combien de fois on doit changer pour arriver, pour continuer. On a entendu que la société, le groupe et le lieu qui permettent de révéler le Créateur, le Rav a dit que ça ressemble à un outil qui permet de voir ta situation. Sans le groupe, la personne se trouve dans ses illusions. Il faut clarifier quel est son manque, et que son manque spirituel lui donne des kelim qui permettent de recevoir du Créateur le désir de donner. Trois mots, clé, spiritualité, ami. La prière peut être uniquement pour des kelim de don, et pour cela, je dois obtenir le manque de ressembler au émanateur, et contrôler mon attitude envers le Créateur, je peux le faire. Dans la dizaine, le groupe, vis-à-vis des amis. La dizaine est le lieu de révélation du Créateur. Une règle très importante, on n'attend pas d'être réveillé d'en haut. Peu importe ta situation, tu dois commencer à te réveiller. Créateur t'aide. Réveiller, chercher comment grâce à la dizaine, j'obtiens de plus en plus un manque vers la tribu du don. On a étudié un article que le Rav nous a dit que le Créateur et l'homme et cette femelle en nous, on doit la grandir jusqu'au maximum. Et ce désir le plus grand, c'est-à-dire vouloir donner au Créateur, au-delà de tous les désirs de ce monde. Et ce désir d'être proche, de donner, c'est ce qu'on demande finalement. De là, le masculin va naître. Yaakov nous écrit, à travers toutes ses actions, dans la dizaine, nous attirons la lumière qui ramène vers le bien. Et je connecte aux amis, je continue. L'intention, c'est-à-dire la révélation du manque, chercher sans arrêt qu'est-ce que je cherche et quel est le désir que je dois demander vis-à-vis de notre relation envers l'environnement. Si on est né avec un petit désir, une partie de l'âme générale, et si on arrive à construire, c'est-à-dire à utiliser d'autres manques extérieurs, c'est-à-dire travailler avec le public envers l'élection et envers autrui. L'impression est que le mot « désir » ça embrouille, parce que c'est le désir de donner, c'est tout à fait autre chose, on ne comprend pas. C'est seule la lumière qui peut le donner. Donc tout le travail, c'est d'avoir un manque à ce qui est appelé le désir de donner. Et si on arrive à ce point-là, c'est la seule chose qu'il faut, alors, évidemment, que dans le cœur se trouve le désir de donner à la dizaine. Oui, c'est un manque qu'on développe entre nous, dans la dizaine, en nous connectant, car l'essentiel est d'obtenir ce manque, ce cli. Qu'on passe à la prochaine partie, mais avant, nous chantons une chanson ensemble.

L'étude des tests avec le rabbin, l'étude des 10 sphirotes, nombre de parties 5, 340, page 340, 347. Alors, il faut commencer au point 47. Commençons page 340.47 et maintenant la Prinabet est simple. Qu'est-ce que Prinabet? Il ne dit pas. Car maintenant, c'est revenu à être Mati Beketer. Et alors, le Mati en Chorma, en Bina et en Chesed, et Mati en Gvura, et le Mati en Tifaret, et Mati en Netzar, le Mati en Hod, Mati en Yesod, le Mati en Malchut. Et ensuite, cela revient comme au début. Encore une fois. Il explique la Prinabet. Nous avons appris Prinabet. La première Prina, la première phase, nous avons appris, il appelle Ab d'Adam Kedmon. Et Prinabet s'appelle Sag de Hak. Alors, il commence ici à parler du Sag de Hak, qui est Prinabet de qui? De Itpashtut Aleph. Qu'est-ce que Itpashtut Aleph? Partout Galgalta, dont la lumière s'est retirée, avait une Prina qui l'a remplie, qui s'appelle Ab. Seulement, l'éclairement de Prinabet, le remplissage de l'empêchage a rempli qui? Partout Galgalta. Puisque le Partsouf Galgalta s'est rempli par de Partsoufim Ab Sag. Alors on parle du Partsouf Sag. Quel est son ordre? Car maintenant c'est

0: revenir avec Matthieu Becketer. Nous apprenons Matthieu Becketer qui va exactement selon le même ordre que nous avons appris dans le Partsouf Ab. Ça veut dire, et alors l'homme Mati en Chokma, alors Keter et Chokma, cela ne veut pas dire la lumière de Keter et la lumière de Chokma. Ici, il parle de Moti Beketer, Moti en Chokma. Dans chaque degré, nous distinguons deux lumières. La lumière de Chokma et la lumière de Chassadim. Alors, il dit, quand c'est Moti Beketer, alors il n'y a pas de lumière de Chokma dans tout le degré. Seulement, qu'est-ce qui est clair? Ahoraim de Keter. Ahoraim s'appelle Chassadim. Ici, c'est l'explication. Il se trouve donc, selon le même ordre, que Chokma, Bina et Chesed qui ont besoin de Chokma, n'ont pas. Seulement, qu'est-ce qu'il y a là? Chassadim. Alors, Moti en Gvura, Gvura s'appelle Prenat Vag, de Roche de Serampin et l'Omati Antiferet qui est le garde du Tor de Serampin, pas Chokma. Et de toute façon, Mati en Netzar qui est vague du Tor de Serampin, l'Omati en Hod qui est garde, qui a besoin de Chokma dans Sof de Serampin, Moti en Yesod, la même chose, c'est-à-dire Chassadim. L'Omati en Malchut, nous avons appris à besoin de Chokma. Ensuite, cela revient comme au début. Cela veut dire revient au début. Et de nouveau, cela devient l'Omati Beketer. Et de nouveau, Moti en Chokma. Alors, tous les degrés qui ont besoin de Chokma reçoivent maintenant Chokma. Il se trouve alors Moti en Chokma, et en Bina, et en Chesed, et l'Omati en Gvura, car Gvura monte au gare de Roche qui s'appelle Chesed. Il reste de Gvura qui est resté maintenant près un panim de Chesed éclair à Tiferet. Alors Tiferet qui a Chokma, gare de Tor, le vague de Tor qui s'appelle Netzar se connecte à Tiferet. Et alors les restes de Netzar, qui depuis Panim Tiferet donne à Od, alors il y a déjà Od, il y a déjà Chokma dans Gare du Sof, et alors Yesod, qui est le Vag du Sof, se connecte au Gare du Sof, qui est Od, et son reste doit le donner à Malchut, c'est un... Oui, dans la Malchut. Ça veut dire qui monte, nous avons appris dans Ab. La lumière de Malchut est montée. Là, c'était ainsi. Et aussi le Vav qui adoucissait Malchut, le Vav du Hei, est monté aussi. Et les restes qui sont d'Aled du Hei donnent à Malchut. C'est ainsi que nous avons appris. Point 48. Et voici maintenant plusieurs prinotes. La première, car toujours le désir de la lumière inférieure est de se coller au supérieur. Donc, quand c'était Mati en Yesod, c'était le Mati en Malchut. Pourquoi? Car alors, nous avons appris, comme dans Ab, il ressort d'ici la lumière de Malchut. Et quand c'était moitié en Yesod, c'était le moitié en Malchut. Quand cela était-il? Nous avons appris simplement. Car alors, la lumière de Malchut monte là dans Yesod, à cause de l'aspiration, et ainsi dans toutes les autres sirotes. sauf Chesed avec Bina, car quand c'était l'homoti en Bina, c'était l'homoti en Chesed. Pourquoi? Quand c'était Mati en Yesod, c'était le Mati en Malchut. Pourquoi? Car alors, la lumière de Malchut monte là dans Yesod. Pourquoi? À cause de l'aspiration. Et ainsi, toutes les autres sphirotes, quand la lumière se retire, montent vers le haut. L'homoti en Malchut, la lumière de Malchut monte à Yesod, sauf Chesed avec Bina. Car quand c'était l'homoti en Bina, c'était l'homoti en Chesed. Qu'est-ce qui aurait dû être comme ça? Si l'homoti en Chesed, alors Chesed monte à Bina. Ici, il dit l'inverse. Quand c'était le moti en Bina, alors Bina doit monter où? À Chochma. Et ses restes, elle les aurait donnés à Chesed. Ce n'était pas ainsi. Pourquoi? À cause de deux éloignements. Mais alors, quel était l'ordre? Quand c'était Mati en Bina, alors c'était aussi Mati en Chesed. Pourquoi? Car la lumière de Chesed n'est pas égale à toute la lumière de Bina. Qu'est-ce qu'il dit ici? Il dit, quand c'est Mati en Bina, alors c'est aussi Mati en Chesed. Car la lumière de Chesed n'est pas égale à toute la lumière de Bina, mais seulement à cet instant où Bina descend à sa place, alors elle trouve Chesed à sa place. Et à cet instant, Chesed descend à sa place. Et c'est le sujet que les vagues sont en eux-mêmes un degré à part et ne peuvent pas se coller à Bina, qui est du gars. Qu'est-ce qui est écrit ici?
1: Rami,
0: on va écouter ensemble une conversation sur le chemin. Personne ne peut. Seul, c'est date de un mois et demi, le 24 mars.

Donc une conversation, c'est au chemin, personne un peu seul, le 24 mars. Le principe est une dizaine qui voyage ensemble quelques jours. Oui, bientôt on aura un congrès de dizaines dans un mois et demi. Toutes les dizaines du climat mondial en même temps se rencontrent pendant trois jours. C'est le congrès et j'entends que la préparation au congrès est plus importante. Avant, on doit déjà atteindre le but du congrès, c'est vrai? Ben oui, comme tu le dis, évidemment. Quelle préparation la dizaine doit faire, se préparer vis-à-vis du but avant? On peut dire, mais comment vraiment placer un but avant? Personne de la dizaine doit sentir qu'il est capable seul, qu'il a... qu'il a

0: L'élevatezza.
1: Je ne sais pas comment exprimer. C'est-à-dire que personne ne peut seul. Personne ne peut tout seul ni exprimer une question correcte, ni écouter ou entendre la réponse. Et de cette façon, si chacun veut, alors chacun atteint le but. Alors comment Dizen arrive à cette même direction? Ça, c'est même, on doit le faire avant le voyage. Oui, on doit maintenant, avant ce voyage, décider que oui, on a besoin d'être comme un seul homme, un seul cœur. Voilà. Mais pourquoi pas autrement? C'est chacun son but. Une façon de voir le but, c'est important. Chacun à sa façon, vis-à-vis du but, vis-à-vis du créateur. Et quand on se connecte, donc, chacun recevra ce qui lui manque. Oui, ou alors non, c'est faux. On doit arriver à un but commun, pas chacun vient avec son but. Tu as raison. Donc on doit arriver à un but commun. Oui. Et on doit être d'accord, on doit en parler. Ça doit être clair. Oui. Mais il y a un but. C'est chacun son but et le but de la dizaine. Les deux. Comment on découvre le but commun? Actuellement, c'est-à-dire notre degré. Bien sûr, le but c'est connexion, un seul homme, un seul cœur, connexion finale. Ça c'est le but final. Mais comment la disette reconnaît le pas qu'elle a à faire? La direction. Je pense que notre but doit être un seul pour nous tous, qu'on entend et qu'on se mette d'accord, et c'est finalement notre but. Et comment reconnaître? On en parle, ça dépend de nous. Ça dépend à quel point on attend d'être ensemble. Sans arrêt, quand on sommes un désir de se voir, et on peut suivre que notre raison.
2: Oui.
1: On peut utiliser notre raison pour aller au-delà de la raison, mais on commence par la raison, finalement. Alors, comment tu vas aller au-delà de la raison? Être d'accord. Imaginez, être d'accord que avec notre raison, on n'arrive nulle part. C'est fini. Tous nos propres bénéfices. Et ensemble, il y a un point qui nous permet seulement uniquement de passer au-delà de la raison. La raison reste derrière. Je pense que tout le monde est d'accord. On passe à la prochaine partie, étude entre amis.

0: On a traversé une si grande préparation pour cela, et on peut mieux comprendre maintenant ce que les amis du Clic Mondial ont déjà dit. Approfondir la même leçon, entendre une fois après l'autre les cours, et trouver chaque détail, chaque angle de l'article du Rabash et ce qu'il fait pour exprimer. Et là, tous les amis de Latin 7, on voudrait approfondir cet extrait du Rabash.
1: On
0: voudrait vivre, ressentir dans notre cœur.
1: Et ne
0: pas attendre qu'on nous réveille d'en haut, réveille d'en bas. Comprendre, on est obligé de demander ensemble, comme dit Rav, on est obligé d'arriver ensemble à un seul but, vraiment, vouloir être inclus dans la société et dirigé vers le Créateur. Bonjour, chers amis. Le cours, le Rav a dit que tout le travail ne se concentre pas dans le manque existe, mais la direction, l'intention, c'est-à-dire l'intention, c'est le but de ce qu'on veut révéler à partir de ce manque. Que sera le remplissage à ce manque? Chaque fois que j'ai un manque, un problème, un désir, j'ai du travail à faire pour clarifier. Et comment lier le manque avec le Créateur? Si on réussit à lier, unir le manque et le Créateur, là, le travail se termine. Comme le Cher Rav a dit, maintenant, on veut approfondir davantage, travailler ensemble, chaque dizaine.
2: Sí, amigos, travailler. Buceando, entonces, en el artículo de Rabash.
0: Oui, chers amis, on voudrait plonger dans l'article Rabash et recevoir tout ce que le Kabbaliste leur a Rav nous a préparé. Nous voyons que le manque doit être corrigé, dirigé. Ici, avec toutes nos forces de donner, on révèle
2: de
0: façon très claire qu'on est incapable. Donc ce point-là, ce point, c'est important parce que de là naît une prière profondeur du cœur et ce véritable travail. Et d'en haut, on nous donne le mal, c'est-à-dire le zahar, le donner, prier pour le collectif, pour tout Israël, afin que tout Israël atteigne la sainteté, que tout le pied va dans cette direction, cette ascension. Et tous ensemble, on travaille dans la dizaine, chacun dans sa dizaine, pour lever la shrina de la poussière. Donc on continue maintenant, ensemble.
3: Cuando ve que se debe trabajar
0: extrait
3: para
0: numéro 1.
3: Y no para sí mismo, sufre un descenso,
0: au moment où il voit qu'il faut travailler en vue de donner et non pour son propre bénéfice, il reçoit une descente parce qu'il voit que cela n'est pas pour son propre bénéfice. Il reçoit une descente parce qu'il voit que ce n'est pas pour lui. Cette descente provoque parfois la fuite du champ de bataille. Et s'il a un mérite, alors il se ressaisit et commence à voir ce qui signifie qu'il faut travailler en vue de donner. Et il voit que cela n'est pas à la portée de l'homme. Alors il commence à prier que le Créateur, afin qu'il aide à sortir de l'abomination de l'homme de soi avec lequel l'homme est né, et il demande que le Créateur l'aide. Cela s'appelle que l'homme doit demander pour l'exil de la Shrina, c'est-à-dire comment travailler pour la

0: et des cieux. C'est une chose difficile. Cela provient de la domination des nations du monde sur l'aspect d'Israël particulier de l'homme. Il faut aussi prier pour l'ensemble, que tout le collectif d'Israël est en main de travailler pour la sainteté appelée royauté des cieux, Malchut Shamayim. Encore. Au moment où il voit qu'il faut travailler en vue de donner et non pour son propre bénéfice, il reçoit une descente. Parce qu'il voit que cela n'est pas pour lui, cette descente provoque encore la fuite du champ de bataille. S'il a un mérite, alors il se ressaisit et commence à voir ce que signifie qu'il faut travailler en vue de donner. Il voit que cela n'est pas à la portée de l'homme. Alors, il commence à prier le Créateur afin qu'il l'aide à sortir de l'obligation de l'amour de soi avec lequel l'homme est né. Il demande que le Créateur l'aide. Cela s'appelle que l'homme doit demander pour l'exil de la Shrina, c'est-à-dire comment travailler pour la royauté des cieux. Et c'est une chose difficile. Cela provient de la domination des nations du monde sur l'aspect d'Israël particulier de l'homme. Il faut aussi prier pour le collectif, que tout le collectif d'Israël est en main de travailler pour la sainteté appelée Malchut Shamayim. Oui, les amis, on est tellement heureux de pouvoir prier pour autrui, de sortir de notre manque individuel qu'on connaît. On demande seulement ce qu'il nous faut, ce qu'il nous manque. Et même si on comprend bien en route qu'on est obligé de demander, tout découle du cœur individuel jusqu'à qu'on arrive à demander pour Malchut Shamayim. On comprend. La direction doit être vers l'extérieur, vers le lieu de la révélation du Créateur, les amis, c'est-à-dire. Tout se trouve là, l'écran, le cli général. Ce cli est différent de ce que nous, d'une autre, et le travail est exigé de recevoir un tel cli de nos amis. Ainsi, on réussira à purifier notre cli. On passe à un clip du Rav. On y va.
1: Qu'est-ce que c'est que... Comment est-ce qu'on le... Qu'est-ce que la question de la prière pour autrui? Comment est-ce qu'on réalise ça? La prière pour autrui, ça veut dire que toutes mes pensées, tous mes désirs qui sont en dehors de moi, pour ce qui se trouve en dehors de moi. Et peu importe si c'est le Créateur ou toute l'humanité, on a véritablement, seulement dans des états qui sont vraiment très avancés vers le Marsom, vers la réalisation de la prière correcte, hein, on commence à ressentir que le Créateur et tout le monde, c'est vraiment la même chose. Parce qu'en dehors des kélim, on ressent rien du tout. Et comment est-ce que je peux, malgré tout, ressentir en dehors de mon kli que ça c'est moi et ça c'est le Créateur? Parce que, alors donc, tout ce qui est ressenti dans le kélim de tout le monde, ce qui se révèle là-bas par rapport à moi, en fait, ça c'est le Créateur par rapport à moi. Le kli, le Créateur se révèle dans l'équilibre. C'est juste que si je le révèle dans mon kli à moi, ça s'appelle pour moi ce monde-ci. Et si je le révèle dans l'équilibre de tous les autres âmes, ça s'appelle le monde à venir, le monde spirituel.

0: le créateur. Et quand est-ce qu'il y a la connexion avec tout le monde? Est-ce que la connexion avec tout le monde, elle est dans la mesure où t'es Kiramasar? Ou alors, toi, tu ne te tournes plus vers toi-même, mais tu tournes vers l'extérieur de toi? Tu es actif. Qu'est-ce qu'une prière véritable pour les amis avant même que je ressente qu'ils font partie de moi? Encore une fois, qu'est-ce qu'une prière? Comment est-ce que je peux élever une prière véritable pour les amis avant même que je ressente qu'ils font partie de moi?
1: C'est
0: écrit dans les livres, à chaque fois ils étudient que toute la réalité ressort de moi. C'est pour ça que si tu ressens ou que tu ne ressens pas, c'est autre chose. Mais je dois d'abord faire ce qu'on te dit de faire. D'abord, tu dois prier pour la connexion, pour toutes les parties. C'est pour ça qu'on a besoin de la force supérieure qui nous connectera. Et donc, peu importe si tu ressens ou tu ne ressens pas. C'est juste que pour ressentir, tu dois prier. Et justement, ça c'est écrit juste après l'extrait de source qu'on a lu, que c'est pour ça que l'homme n'a pas à s'asseoir et à attendre jusqu'à ce qu'il reçoit un éveil d'en haut. Mais dans l'endroit auquel tu te trouves, tu dois commencer et éveiller que le Créateur t'aide. Donc c'est comme c'est écrit dans la question. Comment est-ce qu'on peut élever une prière véritable? Pas attendre qu'elle soit véritable. Simplement commencer, essayer et tomber dans le soutien des amis. J'arrive au cours du matin et alors je vérifie en quoi est-ce que je les ai mis. Si je les ai aidés à arriver au cours, si je leur ai préparé quelque chose, même quand ils font du café, peu importe si oui ou non, d'abord, s'ils le veulent ou non, d'abord je m'inquiète pour les amis et après pour moi. C'est-à-dire qu'il y a plein de points comme ça où l'homme, avant le cours, fait un examen, une prière, il peut vérifier vraiment. Comment est-ce qu'il peut réaliser la qualité de don en acte? Et donc, c'est dans ces états-là que probablement s'élève une prière véritable, où l'homme peut se voir soi-même et vraiment, il peut voir comment est-ce qu'il est prêt à se trancher soi-même pour les amis. Du fait qu'on ressent cet écart, nous tous, on veut faire partie de ce cercle et de connexion, et donc, du fait qu'on ressent qu'il y a encore une distance entre l'état désiré et l'état actuel. C'est comme ça qu'on peut demander de l'aide et aider les uns les autres. Oui, même quand je ne ressens pas que les amis font partie de moi et que je ressens que ça doit être le ressenti qui doit être en moi, alors je peux déjà demander sur ce manque-là. Mais pourquoi est-ce que je le ressens pas comme moi-même? Donc, c'est de là que vient la prière. Chai écrit dans la demande d'augmenter la demande on demande pour eux. Et Yaakov aussi, simplement, autant que possible, s'efforcer pour les amis. Oui, vraiment, on n'aura pas de prière véritable avant qu'on ait un désir véritable pour la spiritualité. Et le désir véritable pour la spiritualité, ça vient comme quand la lumière vient, qui m'invite et qui m'inverse vraiment. Donc, il faut penser comment faire comme si. Et de là, il y en aura la lumière qui va m'inverser. Oui, j'ai écrit que la prière ne peut venir que à travers les kélim de don. Comment est-ce que je peux avoir un manque comme ça pour les kélim de don? Les kélim, ces kélim-là, ils se trouvent en dehors de moi. Et c'est sur ça que je dois demander de l'aide. Que j'atteigne les kélim des amis. Ça sera la prière. La dizaine, c'est justement si je prends les amis qui ont ici la dizaine, elle a des tâches et chacun se dirige, donne. Et donc, je ressens une impression de. Donc, c'est en ça que vraiment je ressens que, en tel point que j'ai besoin de prier comme ça pour ce qu'ils veulent et ce qu'ils demandent. Et donc, pour la grandeur qu'il y a ici, et la prière même, elle grandit. Par le fait que l'homme n'attend pas, mais il commence en acte. Alors, il commence à avoir une aide. Il commence à ressentir que les autres réussissent plus que lui. Que ils prient en effet. Et en effet, ils ont plus de ressentis. Ils ont un cœur plus ouvert. Ils ont plus de connexion qui est plus véritable. Et ils ont plus d'inquiétude les uns pour les autres. Et encore, encore, encore. Et moi, justement, non. Pas tellement. Mais donc là, de là, je ressens le manque. Du fait que l'homme s'efforce à arrêter les ennemis, alors là, de pas en pas, il a une prière qui est de plus en plus précise. À chaque fois qu'il fait, à chaque fois qu'il fait ce qu'il a à faire entre les mains, alors vraiment, il voit quel point.
2: Hola, queridos amigos. Bueno,
0: bonjour, chers amis.
2: Nous estamos hablando de ese momento en el que descubrimos que realmente no tenemos.
0: Dans ces extraits-là, on révèle vraiment ces moments où on n'a pas la force de sortir de l'amour de soi. Le rabbin dit que l'essence de toutes les forces est. On se trouve dans tout un tas de montées et descentes, on commence à ressentir que le travail véritable, c'est pas à attendre que des bonnes choses viennent d'en haut, mais que le travail véritable, c'est de développer un véritable manque par rapport au Créateur. Donc, on se dirige tous vers ce ressenti d'importance, dans le fait qu'on commence à ressentir la Shrina, dans le fait que l'homme commence à ressentir le véritable manque pour le Créateur. Et donc on révèle qu'il y a une différence entre une prière mécanique et une prière qui vient de la profondeur du cœur. Et c'est pour ça qu'on a besoin de diriger le manque de manière correcte par rapport à la écoute.
2: Kenyer?
3: No sé qué decir.
2: El extracto. Leo yo. Fue extracto de la fuente número 2.
0: Esto no es así. Extracto número 2. La demande, c'est ce que l'homme ressent, ce qui lui manque. C'est précisément dans le cœur, c'est-à-dire que peu importe ce qu'il dit avec sa bouche, car demande signifie, comme il était dit plus haut, ce qui manque à l'homme. C'est cela qu'il demande. Et tous les manques de l'homme ne se trouvent pas dans la bouche, mais dans le cœur. C'est pourquoi il n'importe pas ce que l'homme dit avec la bouche, mais le Créateur connaît les pensées. C'est pourquoi en haut, on n'entend que ce que le cœur exige, et non ce que la bouche exige. Pour la raison que je mentionne ci-dessus, car la bouche n'a pas de manque qu'il faille combler. C'est pourquoi l'homme qui va prier, de faire une prière, une préparation à la prière. Et quelle est cette préparation? Comme il est écrit, prépare-toi à rencontrer ton Dieu Israël. Il y a rapporté que la question de la préparation, chacun a fait une préparation selon sa compréhension. Et on peut expliquer que la question de la préparation que chacun a faite est afin de savoir quoi demander. Car l'homme doit savoir ce qu'il doit demander, c'est-à-dire que l'homme doit savoir ce qui lui manque.
2: De nouveau. Esto no es así con una petición.
0: La demande, c'est ce que l'homme ressent. C'est ce qui lui manque. C'est précisément dans le cœur, c'est-à-dire que, c'est-à-dire que peu importe ce qu'il dit avec la bouche, car demande signifie, comme susmentionné, ce qui manque à l'homme, et c'est cela qu'il demande. Et tous les manques de l'homme ne se trouvent pas dans la bouche, mais dans le cœur. C'est pourquoi il n'importe pas ce que l'homme dit avec la bouche, mais le Créateur connaît les pensées. C'est pourquoi, en haut, on entend que ce que le cœur exige, et non ce que la bouche exige. Car la bouche n'a pas de manque qu'il faille combler. C'est pourquoi l'homme qui va prier pour faire une préparation à la doit faire une préparation à la prière. Et quelle est cette préparation? Comme il est écrit, prépare-toi à rencontrer ton Dieu, Israël. Il est rapporté que la question de la préparation, chacun a fait une préparation selon sa compréhension. Et on peut expliquer que la question de la préparation que chacun a faite est afin de savoir quoi demander. Car l'homme doit savoir ce qu'il doit demander. C'est-à-dire que l'homme doit savoir ce qui lui manque.
4: Javier. Gracias. Gracias, Seba. Sí, amigos, verdaderamente aquí
0: oui, les amis.
4: Está la gran interrogante en cada día, en cada
0: ici
4: momento.
0: Ici se trouve ¿no?
4: ¿Qué estamos pidiendo?
0: La question à chaque jour, à chaque moment. Qu'est-ce qu'on demande? Qu'est-ce que je dois demander? Et quelle est cette question véritable que je demande du Créateur? Et le conseil, c'est bon, il faut se préparer. Donc, on doit vraiment comprendre et rentrer à l'intérieur pour voir qu'est-ce qu'on demande, parce que le Créateur, il voit de manière claire nos désirs et nos demandes. On ne peut pas le contourner et dire quelque chose de beau avec notre bouche, mais on doit vraiment se préparer et voir ce qu'il y a dans notre cœur. Et là, il y a une clé qui ouvre tous ces problèmes, qui est la société, qui est l'environnement. Donc, écoutons encore un clip du Rav pour voir comment demander. Comment est-ce qu'on clarifie le véritable manque pour lequel il faut demander? Comment est-ce qu'une personne se clarifie sur le véritable manque pour lequel il faut demander? Par soi-même, l'homme ne peut pas le clarifier. Du fait que... C'est pas possible. C'est pas possible de vivre seul, sans public, sans groupe, et... Et d'atteindre un état où vraiment je veux donner. T'as pas les conditions dans lesquelles tu peux obtenir ce manque. Ou un manque pour le manque. T'as pas de telles conditions. C'est seulement dans la société, petit à petit, par le fait que tu vois que tu ne te soucies pas de pourquoi est-ce que j'ai besoin de. Ensuite, bon, je vais souffrir, je vais les tolérer, au moins j'ai un cadre comme ça. Ensuite, tu commences à voir que c'est plus qu'un cadre, ils commencent à te donner toutes sortes de coups, et vraiment, ils éveillent en toi toutes sortes de choses qui, au moins, elles te secouent, et tu commences à t'énerver contre eux, oui. Puis tu commences à comprendre que sans recevoir de telles réactions et vraiment de tels éveils de la société, alors tu serais complètement endormi pour encore plusieurs réincarnations. Et alors tu commences à les apprécier un petit peu. Ensuite tu commences à voir que par l'intermédiaire d'un ami tu peux comprendre quelque chose, ressentir quelque chose, qu'il peut en quelque chose être une aide pour toi. Jusqu'à ce que tu commences d'une certaine manière à saisir qu'en fin de compte il y a en lui des choses que si tu ne les prends pas, tu n'aurais pas avec quoi recevoir la spiritualité. Que la spiritualité tu l'atteins précisément en commençant à t'inclure en eux, que chez toi, jamais tu ne pourras grandir faire naître un manque dans lequel tu ressentiras la spiritualité. Que ton kli se trouve en lui.
3: Apreciando la guía de nuestro rap, podemos comprender y confirmar en nuestros corazones que verdaderamente son
0: los que preparan y abren. Donc, on apprécie ce que le rap vient de dire et on comprend que les amis peuvent nous ouvrir le cœur par rapport à la spiritualité. Donc, on demande de toutes les dizaines que après cet atelier actif, ils écrivent les questions communes que vous avez atteintes dans le Kiolami. Donc, avant ça, passons à l'atelier actif. Quel manque est-ce que je dois recevoir des amis afin qu'une prière véritable naisse en moi? La dizaine qui a fini lève un point d'interrogation pour le partage. Donc, encore une fois, quel manque est-ce que je dois recevoir des amis afin que naisse en moi une véritable prière? Les manques que je cherche à recevoir des amis, grâce à eux, je vais me rapprocher à la prière. C'est les manques de la grandeur du Créateur, du but. Quand je vois comment est-ce qu'il s'efforce, et il se concentre, il voit à quel point est-ce que c'est important pour eux, à quel point est-ce qu'il s'efforce pour tous les autres amis, et pour se rapprocher du but, pour sortir d'eux-mêmes. Donc, je ressens que c'est simplement quelque chose qui manque à moi aussi. Du fait que je ressens que moi, je peux pas du tout, je suis pas du tout capable. Alors, du coup, je peux pas faire de prière véritable. Oui, un manque pour ressembler au Créateur. Du fait de ce point commun, c'est en ça que je peux me tourner vers l'ami et en lui ressentir son manque et de là s'élève la prière. Oui, tout en tout, c'est la grandeur du Créateur et de là viendra tout. Et chaque écrit, le manque d'augmenter, de faire grandir l'importance du Créateur. Vous voyez, le manque d'atteindre le désir de recevoir. C'est ça que je dois recevoir des amis. Et tout en tout, on doit atteindre le manque pour l'aide du Créateur. Qu'il n'y a que lui qui peut nous aider. Que de notre côté, il n'y a que le manque qui peut. Mais l'aide, on la reçoit que du Créateur. Les amis me donnent le manque, mais comme ça ne se trouve pas en moi, je reçois comme une lumière. C'est ça que ça veut dire que deux, je reçois la grandeur. Que ça, c'est toute la vie. Que à la fois, à chaque fois, tout ce que l'homme veut recevoir, il peut recevoir que les amis. Shai nous écrit le besoin. Et Yaakov rajoute que ça dépend de moi. Tous les manques des amis, je les connecte avec le but, avec la grandeur du Créateur. Autant que possible, autant que les amis aspirent à atteindre le but. On dirait que les amis, ils ont le point dans le cœur. Comme moi, d'atteindre la spiritualité, vraiment de recevoir la spiritualité. Mais le fait que moi je dois préférer leur manque, justement cet écart que je dois surmonter, c'est ça ce qui transforme ce que eux ils ont en une spiritualité pour moi.
5: Bien amigos, queridos amigos del Club Mundial.
0: Chers amis, on sait qu'on n'est pas capable de faire ce travail tout seul, mais il faut être dans des groupes, dans des dizaines, dans des barours. Le Rav nous a dit que notre chemin pour le Marsom Elle dépend du fait que c'est à nous de rassembler les membres pour atteindre l'équilibre de don. Pour continuer dans l'étude, en suivant le kabbaliste, travailler dans les dizaines, donner les uns aux autres, jusqu'à ce que l'on peut prendre les manques des amis. Et ce manque, on doit le prendre en nous-mêmes pour atteindre la spiritualité. Parce que le clé de don, il se trouve dans les amis, il se trouve en eux. Et notre dizaine... merci beaucoup, chers amis. Vraiment, merci beaucoup à la dizaine latin 7. Et maintenant, on passe à l'annonce de Dodi. Bon, les amis, dans une semaine précisément, le jour de jeudi et vendredi 20 et 21 mai, on va fêter la fête du Matan Torah, Shavuot. Donc, jeudi, on va avoir le même emploi du temps que d'habitude, à 2h40 préparation, à 2h50 cours du matin, à midi, cours du midi, à 14h30, Seuda de la fête de Shavuot. Et de nouveau, cette année, on a fait revenir les cours de nuit pendant Shavuot, Pessah et Sukkot. Donc, faites attention, 22h15, heure d'Israël, on a une préparation festive pour le cours. À 22h30, heure d'Israël, on a un cours. On va étudier du Zohar, on va écouter des cours du Rav. Il y a encore des choses. Voilà. Tous les hommes et les femmes de 18 ans et plus sont invités, et en particulier que les amis du Kli israélien viennent physiquement. Et vendredi, le lendemain, on va commencer une préparation cours du matin à 7h45, et de 8h à 10h, on aura le cours. De 10h à 11h, on a une prière qui ne sera pas diffusée. De 11h à midi, on aura une seuda du matin pour Shavuot. De 16h45 à 17h, on a une préparation. À 17h, on a un cours. Et à 18h30, on a un repas. Faites attention que le lendemain, on aura un emploi du temps comme d'habitude. Et une annonce pour la fin, les amis. Vendredi, ce vendredi-là, de 16h30 à 17h15, il y aura un tiche pour les hommes des 18 ans et plus dans le hall d'études. Le tiche sera diffusé et les femmes pourront venir dans le hall en haut.

0: Il y a un problème technique, visiblement.
1: חברים יקרים, אז חברים יקרים, בחלק הראשון אנחנו נלמד שיעור של הרב
0: שתאריך Donc, chers amis, la première partie de la leçon, nous allons étudier une leçon de Rav de 2003, basée sur l'article « Que signifie une femme qui aimait la semence en premier enfante un mâle dans le travail ?» On trouve ce texte dans les écrits du Rabash, c'est l'article numéro 27. Donc, on a 40 minutes pour lire la dizaine qui est terminée avant le temps alloué. Résume les points essentiels retenus de cet article. Que signifie une femme qui aimait la semence en premier enfante un mâle dans le travail? Nos sages ont dit, une femme qui émet la semence en premier enfante un mâle. Un homme qui émet la semence en premier enfante une femelle, comme il est dit. Une femme qui émet la semence et enfante un mâle. Et il faut comprendre ce que cela nous indique dans le travail afin que nous sachions comment nous comporter. Il est connu que le travail qui nous est donné d'accomplir la Torah et les mitzvot est afin de purifier Israël, comme il est écrit dans le livre Préface à la sagesse de la Kabbale. Et voici ces mots. Et il est connu que purifier vient du terme purification. Et c'est comme nos sages ont dit, les mitzvot n'ont été donnés que pour raffiner avec Israël. Puisque les créatures ont été créées avec la nature du désir de recevoir pour soi, car le but de la création est de faire du bien à ses créatures, il a donc créé dans les créatures un désir, un appétit de recevoir du plaisir et de la satisfaction. Et puisque cela est en différence de forme avec le Créateur qui est le donneur, il nous a donc été donné un travail que nous devons parvenir à l'équivalence de forme avec le Créateur. Nous devons aussi nous corriger de sorte que tout ce que nous faisons soit entièrement en vue de donner. Et nous voyons qu'il y a en nous des actions que nous faisons pour donner, et il y a des actions que nous faisons pour recevoir. Par exemple, nous nous engageons dans les mitzvot entre l'homme et le Créateur, et les mitzvot entre l'homme et son prochain. Généralement, elles sont appelées actions de don. De même, nous faisons des actions de réception, c'est-à-dire manger, boire, etc. Et il nous a été donné le travail de l'équivalence de forme, c'est-à-dire que nous devons agir en vue de donner, tant dans les actions de don que dans les actions de réception. Il est connu qu'il y a une valeur inverse entre les kelim et les or. C'est-à-dire qu'il y a des or, des lumières appelées mâles, et il y a des lumières appelées femelles. Mâle signifie perfection et femelle signifie manque. C'est-à-dire que le degré n'est pas encore dans la perfection avec la lumière qu'il a reçue, car il y a deux sortes de lumière. 1. La lumière du but de la création, qui est appelée lumière parfaite. 2. La lumière de la correction de la création, qui n'est qu'un vêtement pour la lumière du but de la création, qui est l'aspect de la femelle. C'est-à-dire que ce n'est pas la perfection, mais seulement un moyen d'atteindre la perfection. Et la première lumière est appelée lumière de la sagesse ou lumière de la vie, Et la seconde lumière est appelée lumière de la miséricorde, généralement appelée Vav Ketzavot, c'est-à-dire six extrémités. Cela signifie qu'il lui manque encore les trois premières séphirot. C'est pourquoi si l'homme utilise les kelim de la femelle, c'est-à-dire les kelim de réception, cela signifie que l'homme s'éveille à utiliser les kelim de réception en vue de donner alors à l'enfant un mâle. C'est-à-dire que de ce travail naît la lumière de la sagesse, qui est la lumière complète et la lumière de la vie, qui est appelée mâle, parce que cette lumière appartient au but de la création, car le Créateur a créé le cri de réception, appelé désir de recevoir la lumière du but de la création. Et c'est ce qui est écrit. Si la femme émet une semence en premier, elle enfante un mâle. Tandis que si l'homme travaille avec les kelim de don, c'est-à-dire qu'il ne peut travailler en vue de donner qu'avec des actions de don, et que les kelim de don sont appelés mâles, alors il n'en est que la lumière féminine. Car la lumière de Rassadim qui se révèle sur les kelim de don, elle ne peut engendrer que la lumière de Rassadim appelée Vav Ketzavot. Vav sans guimel rishonot. Ce qui indique un manque de guimel rishonot. Et la lumière de Rassadim est appelée seulement lumière qui revêt. C'est-à-dire que dans la lumière de Rassadim vient ensuite et s'habille la lumière de la sagesse. Et c'est ce qui est écrit. Si l'homme émet une semence en premier, elle enfante une femelle. Le Zohar dit, et voici ses mots, « Viens et vois au moment où le Créateur se trouve avec la Knesset Israël, qui est la Malroute, et qu'elle éveille en premier le désir vers lui et l'attire avec beaucoup d'amour et de désir ardent. » Alors, la Malroute est remplie du côté droit, qui est Rassadim, à l'aspect du mal. Et lorsque le Créateur éveille en premier l'amour et le désir, et que la Malroute s'éveille ensuite, alors tout se trouve à l'aspect de la femelle, qui est la Malroute. Et il faut comprendre ce que cela nous indique dans le travail. Il est connu que les créatures proviennent de la Malroute. C'est pourquoi la Malroute est appelée Knesset Israël, car le peuple d'Israël provient de la Malroute. C'est pourquoi le Zohar dit que, de la même manière que l'ordre est en haut, ainsi il s'étend aux branches matérielles. Et selon cela, il faut interpréter que lorsque l'homme s'éveille vers le Créateur, que l'homme veut que le Créateur le rapproche de lui, c'est-à-dire qu'il veut s'attacher à lui, ce qui s'appelle équivalence de forme, c'est-à-dire que l'homme veut faire ses actions pour le ciel, et il ne le peut pas. C'est pourquoi il demande au Créateur de lui donner la force appelée désir de donner. Puisque l'homme aspire à cette force, parce qu'il ressent un manque, c'est-à-dire qu'il n'a pas en main la force de tout faire pour le ciel. Alors, par ce travail où il s'éveille à demander au Créateur de lui donner cette force, on lui donne d'en haut la force du désir de donner, qui devient une seconde nature. Et cela s'appelle « et elle enfante un mâle ». C'est-à-dire que le désir de donner est appelé mâle, ce qui signifie que le supérieur a donné à l'inférieur la lumière de Rassadim, que Rassat est appelé donateur. c'est-à-dire le travail de l'aspiration où l'inférieur ressent son manque, cela s'appelle prière. C'est-à-dire qu'il demande que le Créateur comble son manque, comme il a été dit plus haut. Alors le contentement, le comblement du manque s'appelle mal. Il sait ce qui est écrit, et elle éveille en premier le désir vers lui, ce qui signifie que son désir, c'est-à-dire la malroute appelée désir de recevoir vers lui. C'est-à-dire que son désir est vers lui, c'est-à-dire pour s'attacher à lui, ce qui s'appelle équivalence de forme, où il demande le désir de donner ce qui s'appelle dvekut, adhésion. Et c'est ce qui est écrit, alors malroute est rempli du côté droit, qui est la miséricorde, à l'aspect de mal. Et par cela, on peut interpréter une femme qui conçoit et enfante un mal, c'est-à-dire que l'éveil vient du côté de l'homme. Cependant, cela ne peut être que si, auparavant, il y avait un désir chez l'homme qu'il veut se rapprocher du Créateur, c'est-à-dire qu'il a reçu un éveil d'en haut, qu'il y a une question de désir de recevoir pour la spiritualité, c'est-à-dire qu'il peut goûter une saveur de plaisir dans la pratique de la Torah et des mitzvot. Et nous avons déjà parlé dans les articles précédents que ce plaisir qui se trouve dans la réception de la récompense, il faut distinguer trois degrés. 1. Qu'il ait une récompense dans ce monde et qu'il ait une récompense dans le monde futur, c'est-à-dire qu'il accomplit la Torah et les mitzvot parce qu'il recevra une contrepartie, une récompense. Autrement dit, dans les actions qu'il fait, il n'y a pas de goût, mais il accomplit la Torah et les mitzvot parce qu'ensuite, il recevra une récompense. Et il en jouit déjà maintenant. 2. Qu'il ressent une saveur au moment de l'accomplissement des mitzvot parce qu'il lui est clair. Et il prend plaisir à servir le roi et c'est là sa récompense. Car il croit, selon ce qu'il a entendu de la bouche des livres et des auteurs, qu'il y a un plaisir dans la Torah et les mitzvot. Et il a aussi reçu un peu d'éveil d'en haut, de sorte qu'il a commencé à ressentir qu'il est possible de goûter une saveur dans la pratique de la Torah et des mitzvot, plus que dans les plaisirs de ce monde. 3. Qu'il voit ce qu'ont dit nos sages à propos de la Dvekut et t'attacher à lui, attache-toi à ses qualités. De même qu'il est miséricordieux, toi aussi, sois miséricordieux. C'est pourquoi il s'éveille à travailler dans l'aspect du don et alors il voit que cela n'est pas entre les mains de l'homme. Alors il commence à aspirer vers le Créateur qui lui donne la force, afin qu'il soit en mesure de tout faire en vue de donner. Et cela s'appelle que l'homme qui ressent qu'il est à l'aspect de femme, c'est-à-dire femelle, c'est-à-dire qu'il est plongé dans l'amour propre, alors il reçoit d'en haut l'aspect de mâle. Et il mérite alors une seconde nature appelée désir de donner. Et c'est ce qui est écrit, une femme qui conçoit et enfante un mâle. C'est-à-dire que d'en haut, on lui donne l'aspect de miséricorde, qui est l'aspect de mâle. Tandis que si l'homme conçoit d'abord, elle enfante une femelle. Et c'est ce qui est écrit. Et lorsque le Créateur éveille d'abord l'amour et le désir, et que Malroute s'éveille ensuite, alors tout se trouve à l'aspect de la femelle qui est Malroute. De même, il est écrit, une femme qui conçoit qu'elle en est la raison. Nous avons appris que c'est parce que le monde inférieur se trouve à l'image du monde supérieur et que celui-ci ressemble à celui-là. Et on peut interpréter cela dans le travail. Si l'homme conçoit d'abord, elle enfante une femelle. Le Créateur est appelé homme, et l'homme est appelé aspect de femelle, parce qu'il provient de Malrout. C'est pourquoi si l'éveil vient d'en haut, c'est-à-dire au moment où le Créateur rapproche l'homme, alors l'homme commence à ressentir la grandeur et l'importance du Créateur. Il ressent alors que s'il est connecté au Créateur, il ressentira du plaisir dans la proximité du Créateur. Alors l'homme commence à s'occuper des mitzvot et des bonnes actions parce qu'il ressent un peu de vitalité en cela. Il s'ensuit que toute la cause est qu'il oblige à s'occuper des mitzvot et des bonnes actions et le plaisir qu'il ressent maintenant du fait de l'éveil d'un homme, c'est-à-dire du Créateur. Et c'est ce qui est écrit. Un homme sème d'abord et elle enfante une femelle. C'est-à-dire que de ce travail où l'homme travaille parce qu'il a reçu un éveil d'en haut, ne peut naître que l'aspect de femelle. Il est connu que l'aspect de femelle dans la spiritualité est appelé reçoit et ne donne pas. Il faut expliquer ici, dans la voie du travail, qu'alors l'homme construit son travail sur la base qu'il reçoit du plaisir de ce travail, et c'est cela qui cause qu'il travaille. Et cela s'appelle l'aspect de femelle, c'est-à-dire que l'homme travaille alors sur une base appelée désir de recevoir de la spiritualité. Mais travailler en vue de donner, il n'en a pas la force, parce que toute sa base est construite sur le plaisir qu'il a reçu d'en haut, du fait de l'éveil d'en haut. Alors l'homme naît dans l'aspect de femelle, qui est le désir de recevoir de la spiritualité, en vue de recevoir. Mais travailler en vue de donner, il ne le peut pas. Et c'est ce qui est écrit. Un homme sème d'abord, elle enfante une femelle. C'est-à-dire l'aspect de reçoit et ne donne pas. C'est pourquoi si l'homme a le mérite, alors on lui montre d'en haut que l'homme doit travailler en vue de donner. Et il ne peut pas travailler en vue de donner. C'est pourquoi il reçoit une descente, parce que sur la base du don, il n'est pas encore apte à travailler. C'est-à-dire au moment où il voit qu'il faut travailler en vue de donner et non pour son propre intérêt, il reçoit une descente parce qu'il voit que ce n'est pas pour lui. Et cette descente cause parfois de fuir le combat. Et s'il a le mérite, alors il se ressaisit et commence à voir ce que signifie qu'il faut travailler en vue de donner. Et il voit que cela n'est pas à la portée de l'homme. Alors il commence à prier le Créateur qui l'aide à sortir de la domination de l'amour de soi avec lequel l'homme est né. Et il demande que le Créateur l'aide.
1: Et
0: cela s'appelle que l'homme doit demander pour l'exil de la Shrina, c'est-à-dire comment travailler pour la royauté des cieux. Et c'est une chose difficile. Cela vient de la domination des nations du monde sur l'aspect d'Israël particulier de l'homme. Et il faut aussi prier pour l'ensemble, que tout le collectif d'Israël est en main de travailler pour la sainteté, appelée royauté des cieux. Et cet aspect où l'homme travaille pour la royauté, cela s'appelle l'aspect d'une femme qui sème et elle enfante un mâle. Ce qui n'est pas le cas de un homme sème d'abord, elle enfante une femelle, comme il a été dit plus haut. C'est pourquoi l'homme ne doit pas s'asseoir et attendre jusqu'à ce qu'il reçoive un éveil d'en haut, mais dans quel état que l'homme se trouve, il doit commencer et s'éveiller que le Créateur l'aide. Il faut savoir au sujet de la prière, au moment où l'homme prie le Créateur, qu'il l'aide, qu'il faut distinguer entre prière et demande. Car prière s'appelle ce que l'homme prie, l'ordre des prières que nos sages ont ordonné. Et demande signifie qu'une personne demande de façon individuelle. Ainsi, on interprète l'explication de la prière et de la demande. Et on peut expliquer cela ainsi, ce que les sages ont institué. La personne doit le dire avec la bouche. C'est-à-dire, même s'il ne pense pas que le Créateur entend ce qu'il dit dans la formulation de la prière, cela s'appelle aussi prière. Parce que nous disons ce qu'ils ont dit et pour eux, c'était des paroles saintes. Par exemple, après la prière de l'Amida, la prière de 18, la personne dit la prière, que mon âme soit comme la poussière pour tous. Certainement, la personne ne veut pas que le Créateur accomplisse sa prière, mais la personne dit cela dans la formulation de la prière. Et cela est pour la Ségoula, c'est-à-dire en tant que Ségoula, ce qu'il dit, que mon âme soit comme la poussière pour tous. Cela peut aider même pour la subsistance, etc. Et cela parce que toutes les prières que les sages ont instituées, toutes sont des degrés de non-saint, et cela est une Ségoula pour tout, c'est-à-dire que cela est utile pour toute chose. Et l'explication des mots, ce que la personne pense, c'est selon ce que la personne pense. Il doit savoir que ses prières sont au-dessus de notre raison, mais tout est des non-saints. Et nous les utilisons en tant que ségoula par laquelle nous avons un lien avec le Créateur. C'est pourquoi toutes les prières doivent être dites avec la bouche, car dans le cœur nous ne comprenons pas. C'est pourquoi, quand nous disons cela avec la bouche, nous avons un lien avec ce qu'ils ont dit. Parce qu'ils ont dit, tout était avec l'esprit de sainteté, et elles sont fondées sur le degré des non-saints. Comme disait mon père et maître, bien que selon la coutume, lorsque l'on veut prier pour un malade, l'ordre est que dans la Amida, la prière du 18, au moment où l'on dit « Guéris-nous, Créateur, et nous serons guéris », et cela parce que la collectivité ne peut comprendre que selon le sens des mots. Mais en vérité, il disait « On peut mentionner le malade, que le Créateur lui envoie la guérison, même dans la bénédiction. Et pour les délateurs, parce que toutes les bénédictions de la Amida sont toutes des non-saints. C'est pourquoi il disait, le fait que nous disons les prières qu'ils ont dites, nous avons un lien avec eux, c'est-à-dire avec leurs prières, c'est-à-dire qu'avec leurs intentions, il y a une connexion. Tandis que la demande, c'est ce que la personne ressent, ce qui lui manque. Cela, c'est précisément dans le cœur, c'est-à-dire que peu importe ce qu'il dit avec la bouche, car « demande » signifie, comme mentionné ci-dessus, ce qui manque à la personne, c'est cela qu'elle demande, et tous les manques de la personne ne se trouvent pas dans la bouche, mais dans le cœur. C'est pourquoi, peu importe ce que la personne dit avec la bouche, mais le Créateur connaît les pensées. C'est pourquoi, là-haut, on entend que ce que le cœur demande et non ce que la bouche demande, pour la raison mentionnée ci-dessus, car la bouche n'est pas porteuse de manque qu'il faille le remplir. C'est pourquoi la personne qui va prier doit faire une préparation à la prière. Et quelle est cette préparation? Comme il est écrit, « Prépare-toi à rencontrer ton Dieu, Israël. » Il y est rapporté que la question de la préparation, chacun faisait une préparation selon sa compréhension, et il faut interpréter que la question de la préparation que chacun fait est afin de savoir quoi demander, car l'homme doit savoir ce qu'il doit demander. C'est-à-dire que l'homme doit savoir ce qui lui manque. C'est-à-dire que l'homme a demandé pour de nombreux besoins, mais selon la coutume du monde, on demande ce qui est le plus nécessaire à l'homme. Comme il est d'usage dans le monde, lorsque l'homme est assis en prison, toutes ses préoccupations sont que le Créateur le fasse sortir de la prison. Bien qu'il arrive parfois que l'homme n'ait pas de subsistance, et ainsi de suite, néanmoins, l'homme ne demande pas alors au Créateur de lui donner aussi de la subsistance, bien qu'il en ait besoin. Car l'essentiel de la souffrance est dans le fait qu'il se trouve en prison. C'est pourquoi l'homme demande ce qu'il ressent comme étant le plus nécessaire, c'est-à-dire que là où il ressent le plus de souffrance, c'est sur cela qu'il demande. C'est pourquoi lorsque l'homme va prier le Créateur pour qu'il l'aide, il doit d'abord faire une préparation, s'examiner et voir ce qu'il a et ce qui lui manque.

éloigné de la sainteté plus que les autres hommes. C'est-à-dire qu'il n'y a personne qui ressente la vérité, à quel point son corps n'a aucune connexion avec la sainteté. C'est pourquoi ces gens qui ne voient pas la vérité, à quel point ils sont éloignés de la sainteté, naturellement, ils peuvent être satisfaits de leur travail dans le service sacré. Tandis que lui, il souffre de l'état dans lequel il se trouve. C'est pourquoi cet homme qui a fait une critique sur lui-même et qui veut voir la vérité, alors cet homme peut dire « Des profondeurs je t'ai appelé, Créateur », c'est-à-dire du fond du cœur. Et cela s'appelle une prière du fond du cœur du côté du receveur. C'est-à-dire qu'il a fait une critique sur lui-même et il voit son manque. Cependant, lorsque l'homme se prépare à la prière, il doit prêter attention à celui qui donne. Et cela est le plus difficile. Car il y a une règle, toute chose qui dépend de la foi, le corps n'y consent pas. Et puisque l'homme prie le Créateur, il doit croire que le Créateur est celui qui entend la prière de toute bouche. Et même si l'homme n'est pas digne que le Créateur accomplisse ses désirs. Et cela ressemble à ce que nous voyons dans la prière entre l'homme et son prochain. Selon la coutume du monde, celui qui va demander une faveur à son prochain, il doit y avoir deux conditions. Un, que son prochain ait ce qu'il veut, car s'il lui demande, il peut lui donner, parce que son prochain possède cela. Deux, que son prochain ait un bon cœur. Sinon, il se peut que son prochain ait ce qu'il demande, mais que son prochain ne veuille pas lui donner, parce qu'il n'est pas miséricordieux. De même, entre l'homme et le Créateur, il doit aussi y avoir ces deux conditions. Comme nos sages l'ont dit, Israël est saint, il y a celui qui veut et n'a pas, et il y a celui qui a et ne veut pas. Et on peut expliquer cela selon la voie du travail. Il y a ce que le Créateur a à donner à celui qui le veut, c'est-à-dire que l'homme demande que le Créateur le rapproche et lui donne le mérite de le servir. Autrement dit, l'homme veut que le Créateur lui donne le désir de donner. Alors il croit que le Créateur a la force de donner à l'homme le désir de donner. Mais le Créateur ne veut pas, parce que le Créateur voit que l'homme n'est pas encore apte à cela, car il n'a pas encore un désir véritable pour cela. Puisque l'homme pense qu'il a déjà adressé beaucoup de prières au Créateur pour qu'il remplisse le désir de l'homme et lui donne la plénitude, qui est le désir de donner. Mais du fait de la supériorité de la lumière à partir de l'obscurité, l'éveil d'en bas de l'homme n'est pas encore complet, mais l'homme doit encore fournir des efforts afin de comprendre le grand cadeau qu'il demande au Créateur appelé « désir de donner ». Et cela s'appelle « il a ». Mais ne veut pas donner. Mais l'homme est appelé saint parce qu'il demande au Créateur de le prendre comme serviteur du Créateur.
Et parfois, il arrive que l'homme demande au Créateur de le rapprocher et que le Créateur lui donne du goût dans la Torah et du goût dans la prière.

0: Alors, si l'homme ressent une douceur dans la Torah et le travail, il est prêt à être serviteur du Créateur. Mais simplement étudier, prier et accomplir toutes les 613 mitzvot dans tous leurs détails et précisions, à un moment où il ne ressent aucun goût en cela, l'homme dit qu'il ne le peut pas. C'est pourquoi il demande au Créateur de remplir son désir. Cela s'appelle chez le Créateur, Israël est saint. Il y a celui qui veut et n'a pas, ce qui signifie que le Créateur veut donner à l'homme les saveurs de la Torah des mitzvot, mais il n'a pas. C'est-à-dire que ces choses ne se trouvent pas chez le Créateur dans des kelim de réception, de sorte qu'il soit possible de donner cela à l'homme dans ces kelim de réception. Et c'est cela, le Créateur ne peut pas lui donner, parce que le Créateur n'a pas de kelim de réception, mais chez le Créateur, tout est dans les kelim de don. Et puisque l'homme veut que le Créateur lui donne tout dans ses propres kelim de réception, car l'homme prétend qu'il veut prendre plaisir à la Torah et aux mitzvot, et pour cela il demande au Créateur de combler son manque, cela s'appelle chez le Créateur, il veut donner à l'homme ce que l'homme demande, et il veut donner parce que sa volonté est de faire du bien à ses créatures. Mais parce que l'homme demande que le Créateur lui donne tout dans ses propres kélim de réception, cela, le Créateur ne l'a pas. Mais, chez le Créateur, il n'y a que le désir de donner. C'est pourquoi, même si l'homme ne peut pas recevoir du Créateur, néanmoins il est appelé saint parce qu'il veut s'occuper de la Torah des mitzvot. C'est pourquoi, lorsqu'un homme va prier, il doit d'abord se préparer afin de savoir pourquoi prier. Nous passons une leçon de Rav de 2003, du 25 février 2003. Si la femme sème d'abord à l'enfant un mal dans le travail, qui vient de Shlavei Asulam, tome 5 des articles liés à la partie du Talmud de Babylone, traité Berachot. Tout notre travail ne porte pas sur le manque. Le manque existe, mais vers quoi ce manque sera dirigé? Cela s'appelle l'attention. L'attention, c'est la direction de mon manque, vers quoi je le dirige, vers quel but. Qu'est-ce que je veux qui se révèle dans ce manque? Avec quoi ce manque sera comblé? Le manque se remplit de plaisir. Alors quel type de plaisir je veux qui se révèle dans mon manque? De quoi je décide que je veux jouir? Bien sûr, toutes les décisions portent sur de quoi jouir, mais pas autrement. C'est ainsi qu'on est construit. Mais de quoi jouir, cela peut être de ce que je donne ou de ce que je reçois, et de ce que je suis dans l'adhésion avec le Créateur ou de ce que je suis séparé de lui. Et l'essentiel, c'est que j'atteigne ce que je veux. Ça veut dire que depuis les plaisirs qui viennent des profondeurs, des clipotes, jusqu'aux plaisirs les plus élevés dans le degré du Créateur lui-même, tout cela c'est l'intention de quoi je veux jouir. Mon désir de recevoir est simplement, pour ainsi dire, une sorte de vide. Un lieu vide que je veux remplir. On peut vraiment se représenter cela comme un homme qui veut manger, mais ne sait pas quoi. Il a au cœur Eshimo, et alors il choisit de quoi il veut jouir dans la nourriture. Peut-être ainsi. Donc, finalement, on doit choisir le sujet de quoi nous on jouit. Et au départ, on nous enseigne par la nature, par ce monde, ce que veut dire jouir de toutes sortes de choses, petites, simples, ordinaires. Ça veut dire que le Créateur a créé le désir de recevoir, il l'a placé dans un certain état où, devant le désir de recevoir, se trouvent toutes sortes de plaisirs. Et le désir de recevoir de façon instinctive, naturelle, il les veut. Et il fait les calculs. Qu'est-ce qu'il vaut mieux à la place de ceci, ceci à la place de cela, et ainsi de suite. Des calculs. C'est afin de commencer à développer le désir de recevoir. Donc tout cet environnement est construit autour du désir de recevoir dans de tels vêtements appelés ce monde. Et à partir de là, le désir de recevoir doit commencer à se développer. Ce qui veut dire trouver d'autres sources de plaisir. S'il reste enfermé seulement dans ce petit environnement où il est né et qu'il en tire ces plaisirs-là, il existera là-dedans comme une bête. Et il ne se développera pas. Mais plutôt, il finira sa vie au même niveau. Le développement peut venir uniquement si le désir de recevoir ouvre pour lui-même un environnement complètement différent, avec des plaisirs complètement différents, avec une manière de prendre plaisir complètement différente. Alors il acquiert ce qu'on appelle une autre vie, une vie spirituelle. Ça veut dire qu'il y a un environnement et un deuxième environnement. Et comment pousser l'homme à se développer vers le second environnement? On lui donne un désir d'en haut, bien sûr. Et le fait que l'homme, qu'on donne à l'homme un désir d'en haut pour des plaisirs qui ne se trouvent pas dans son petit environnement là où il est né, dans ce monde, cela s'appelle l'homme sème. Le Créateur est appelé homme. Il sème, il donne à l'homme un éveil pour la spiritualité. Il sème d'abord. De l'homme, bien sûr, un éveil ne peut pas venir comme ça tout seul, mais par les Reshimot, par les lumières qui éclairent sur les Reshimot, l'homme ressent soudain un désir pour quelque chose en dehors de ce monde. Alors, du fait que l'homme sème d'abord, que le Créateur lui donne un manque, naît une femelle, un manque pour la spiritualité. C'est ce que l'homme ressent. Alors il fait toutes sortes d'efforts pour réaliser ce désir, pour le remplir, et il court ici et là. Comment est-ce que c'est possible? Études, la société, toutes sortes de choses, d'accord? Jusqu'à ce qu'il trouve, jusqu'à ce qu'il comprenne, jusqu'à ce qu'il commence d'une certaine manière à se voir agir dans l'atteinte du remplissage. Et il commence à se clarifier lentement, lentement, cela prend des années, que son désir de recevoir, même s'il a reçu d'en haut, n'a pas le même caractère, disons, la forme, la couleur qu'il faut pour le remplissage. Ça veut dire que le désir de recevoir existe en réalité, mais il n'est pas un désir de recevoir pour le remplissage qui se trouve au-delà de ce monde. Car au-delà de ce monde, là-bas, le remplissage est différent et le clé est différent. Il faut acquérir ces deux choses. L'homme commence à découvrir que ce que le Créateur lui a donné, il ne lui a pas donné un désir pour la spiritualité, en vérité, même s'il est né en lui comme un manque, une femelle. Le Créateur lui a simplement donné une sorte de désir brut pour un certain remplissage qui n'est pas devant lui. Ce désir doit être dans un récipient complètement différent. Ce désir doit être dans un récipient de don. Et le manque doit être de se remplir avec les plaisirs de don. Quand l'homme arrive à un état où il lui faut un nouveau manque et pas un remplissage, alors on peut dire tout à fait que le Créateur, l'homme, a semé et qu'une femelle est née. Ça veut dire qu'après toutes sortes de recherches, la personne comprend qu'il ne lui manque pas un remplissage, il lui manque un manque de données. Et quand il a ce manque de données, c'est vraiment un manque qui est né. Car un simple manque que l'homme ressent depuis le poids dans le cœur, comme ça, qui s'est éveillé en lui, c'est un manque. Je veux encore attraper tout le monde à venir ou quelque chose que j'imagine comme le monde à venir. Et cela ne s'appelle pas vraiment une femelle. On parle par rapport à la spiritualité du mâle et de la femelle. Donc, un manque pour les forces de donner, pour l'intention de donner, ça s'appelle femelle. Et alors cette femelle, cette femme qui exige vraiment ce manque pour les kelim de don, exige alors du Créateur qu'il ait des kelim de don, des forces de donner. Et cela s'appelle que la femme sème d'abord. Qu'elle exige, elle demande. Et alors, comme résultat de cette demande, la femme sème d'abord et un mâle naît. Et l'homme reçoit vraiment des kelim de don, ce qu'il demande. Car ces kelim de don ne peuvent pas venir sans une prière préalable. Et cette prière, le Créateur dit qu'elle doit venir pour que ce soit des kelim de don, vraiment des kelim de don, c'est-à-dire une prière pour le collectif, une prière pour les autres. Ça veut dire les kelim de don sont ainsi vérifiés. Ils sont vraiment ainsi ressentis dans l'homme, ce sont des kelim, c'est un manque pour ce qui se trouve en dehors de son corps. Ça s'appelle vraiment une prière. Une prière. Et rien d'autre que ce qu'il avait avant, ça veut dire la prière ne peut être que pour les kelim de don, de vrais kelim de don. Et ensuite, puisque l'éveil pour ce kelim vient de l'homme, cela s'appelle la femme sème et un mâle naît. Du fait que l'homme lui-même veut que vienne un cli de don, alors le Créateur le lui fait et lui donne, il lui donne des forces pour cela. Et un cli de don est créé dans l'homme. Cela ressemble simplement à ce qu'on fait quand on va de bas en haut sur notre chemin. D'abord, on doit rentrer dans Malroute, atteindre un manque venu de Malroute, et qu'il soit comme Keter, comme celui qui donne. Et alors, quand on acquiert les forces pour arriver à être celui qui donne, on arrive à Keter. Malrout monte à Keter. Donc, le premier éveil vient du Créateur. Le second éveil, lui, vient de l'homme. Et alors, il atteint la spiritualité. Voilà. C'est en fait une sorte de résumé. Oui. Et qu'est-ce que ça signifie, la prière pour l'autre, pour le collectif? Qu'est-ce que c'est? Comment est-ce qu'on fait ça? Sur quoi ça porte? La prière pour autrui s'appelle « Toutes mes pensées et tous mes désirs qui sont hors de moi », pour ceux qui se trouvent hors de moi. Et peu importe si c'est le Créateur ou toute l'humanité, nous, vraiment, seulement dans le temps, seulement dans les états qui sont déjà très avancés, vers le Marsum, vers la réalisation de la prière correcte, on commence à ressentir que le Créateur ou le monde entier, c'est vraiment la même chose. Car hors, en dehors des kélim, on ne ressent rien. Et comment est-ce que je peux quand même ressentir hors de mon kli que ça c'est moi, ça c'est le Créateur? Alors ce qui est ressenti dans les kélim du monde entier, ce qui s'y révèle à moi, c'est en réalité le Créateur envers moi. Et comment on fait cela? Demande l'étudiant. Le Kli ou le Créateur se révèle dans les Kélim. Seulement si je le révèle dans mon Kli, cela s'appelle chez moi ce monde. Et si je le révèle dans les Kélim de toutes les autres âmes, cela s'appelle le monde à venir, le monde spirituel et le Créateur. Et quand est-ce qu'il y a une connexion avec tout le monde? Cette connexion avec tout le monde a lieu dans la mesure où tu acquiers un massar. Alors tu ne te tournes pas vers ton intérieur, mais tu tournes autour de toi. Alors, toute demande doit être pour le monde entier. Et bien, l'Assoulam, dans le livre Le Don de la Torah, décrit l'état ainsi. À mesure que l'homme grandit, il se soucie d'abord de lui-même, puis de sa famille, de son environnement, de son pays, puis du monde entier. Il nous décrit simplement là un homme grand, simplement grand, une forme humaine, pour ainsi dire. Et nous, on parle dans la forme spirituelle. Alors oui, bien sûr, représente-toi seulement que toute notre atteinte, comme maintenant, on atteint la réalité par cinq sens, depuis notre désir, toute notre atteinte spirituelle, c'est aussi à l'intérieur de notre désir général, appelé Adam Harishon, l'âme générale. Je suis une partie d'Adam Harishon, disons une partie sur 600 000. Ce que j'atteins dans ma partie, cela s'appelle ce monde en moi, ce que je peux absorber, dont je peux me remplir. Ce que j'atteins en sortant dans la sensation des kélim extérieurs et en atteignant en eux, cela s'appelle mon monde extérieur. Mon extérieur, ça veut dire le monde spirituel où je me trouve, comme une âme dans ces kélim, dans les kélim spirituels. Mais comment est-ce qu'on fait ça pendant la leçon, demande l'étudiant. Comment on fait ça pendant la leçon? Comme on l'a dit, si tu as un manque initial pour ça, le Créateur t'a donné du carburant. Alors continue vers le vrai désir.
1: Le razon amiti.
0: Il faut seulement le vouloir. Seulement le vouloir, oui. On n'a besoin de rien de plus. La prière s'appelle que je veux atteindre un désir. Un manque sans manque, il y a ici beaucoup de discernement. Et tout notre travail dans tout, avec tout ce passage, depuis le début de la sensation du poing dans le cœur jusqu'au passage du Marsum, tout ce chemin dans la double dissimulation et dans la dissimulation ordinaire, dans les fautes volontaires, puis dans les fautes involontaires. C'est-à-dire qu'on doit former en nous un désir, un manque, pour des kélim de don. Comme il nous le dit dans l'introduction au Talmud des 10 Sefirot, qu'est-ce qui s'appelle l'olishma? Que je veux très fortement la spiritualité pour moi-même et aussi donner au Créateur. Ces deux choses doivent être ensemble. Ça s'appelle l'olishma. Du fait que j'ai un désir de donner au Créateur, je ressens que mes autres désirs sont pour moi-même. Alors, je comprends l'écart entre eux et je me trouve dans les deux ensemble. Il dit qu'il sera clair pour l'homme que s'il savait qu'il ne recevrait que des kélim de don et qu'il n'aura rien pour lui-même, il ne veut pas ça. Il n'est pas capable d'une telle chose. C'est ça qui s'appelle le vrai l'olishma, à partir duquel on arrive à l'ishma. Et sur ce désir, il faut vraiment être prêt toute la journée, toute la nuit. Comme il le décrit dans les lettres, à la page 70 du Fruit du Sage, dans Priram. Et voilà. Donc, à partir du désir initial appelé le poing dans le cœur, appelé l'homme, le Créateur, que le Créateur a semé en nous, et de cela est née une femelle, on doit faire grandir cette femelle, que ce manque devienne le manque maximal possible dans ce monde. Et le maximal dans ce monde, ça s'appelle au-dessus de tous les désirs de ce monde. Bien que je les feuille. Je veux aussi avoir un désir de donner au Créateur, et ça s'appelle vraiment femelle. Alors elle sème et un mâle naît. La première force de donner, le premier massar. Et ça s'appelle déjà vraiment un bébé qui naît dans la spiritualité. Et quel est cet état dont il a parlé, que l'homme veut un remplissage, puis l'homme veut un manque? Le manque, est-ce qu'il devait un remplissage pour lui? On dit que... Est-ce qu'un manque peut être un remplissage? Non. Non, dit l'étudiant. Quel est ce processus? Ça veut dire qu'on lui donne un remplissage et il veut un remplissage du type d'un manque. L'homme créé à partir du désir de recevoir ne peut jamais vivre d'un manque. C'est simple. La création elle-même exige un remplissage. La question est, avec quoi est-ce qu'il se remplit? Avec quel type de plaisir? Est-ce qu'il se remplit? Si je sais que mon manque, c'est pour la chose la plus grande, et que je ne l'ai pas encore atteinte, cette chose la plus grande, mais le manque lui-même m'apporte une sorte d'éclairage lointain, comme ça, de cette grande chose, sinon je n'aurais pas de manque pour elle. Alors ce manque, pour moi, peut être un remplissage. Qu'est-ce que ça veut dire? Que je me contente avec lui et je ne veux rien d'autre. Car si j'ai quelque chose en dehors de lui, ça ne serait déjà plus un manque pour cette chose-là. Même un remplissage qui me viendrait comme un remplissage qui m'éloigne de cette chose à laquelle j'aspire. Donc, je préfère rester dans le manque, et le manque, pour cette chose-là, me sert vraiment de remplissage. Alors, j'en tire de la joie de vouloir cela. Et est-ce que c'est suffisant? C'est pas suffisant. On peut se le représenter comme donner pour donner. Bien sûr, c'est pas le but, mais malgré tout, j'ai là un plaisir, j'ai là une justification de mon état. Et c'est tout à fait un état digne d'être chez l'homme dans ce monde. Oui. Mais s'il n'y a pas, comme tu l'as dit, d'éclairage de la grandeur de la chose vers à laquelle j'aspire, alors il n'y a pas non plus d'aspiration à ce manque. Ça veut dire que si je ne me représente pas quelque chose de grand vers lequel j'aspire. C'est juste. Bien sûr, notre désir dépend de la mesure de plusieurs facteurs présents, l'éclairage d'en haut, l'éveil des Rishimotes d'en bas, et ainsi de suite. Ça, on peut le demander. Et là, on n'a aucun problème. On peut demander ça, on peut exiger. Car je demande d'avoir un cli, je n'exige pas un remplissage de lui. Même si, plus tard, quand si la femme sème et l'enfant a mal, j'exige. Qu'est-ce que j'exige? J'exige un désir de donner. Je ne demande pas qu'il me remplisse. Donne-moi la possibilité de te donner que le don envers toi sur mon remplissage. Alors, de quoi une mère se remplit-elle quand elle donne à l'enfant? Seulement de son acte, du fait qu'elle lui donne. Dans la mesure où lui prend du plaisir, elle prend du plaisir. Elle n'a pas de plaisir pour elle-même. Elle lui donne, elle ne pense pas à ce qu'elle se sente bien. On ne parle pas de profondeur du sujet, car c'est animal, bien sûr, mais à l'intérieur se trouve l'égoïsme, la nature. Mais quoi qu'il en soit, c'est un exemple, une sorte de copie de la spiritualité. Voilà. Alors, tu peux dire, pourquoi est-ce que tu souffres? Pourquoi est-ce que constamment tu dois penser à l'enfant, t'en soucier? On va te donner un comprimé pour l'oublier un peu. Eh bien, est-ce qu'elle sera d'accord? C'est sa vie, c'est le remplissage, c'est sa joie. Donc, quand on demande un désir de donner, on le demande et on ne demande rien en dehors de lui. C'est pas que j'ai un désir de donner et par le désir de donner, je me remplirai moi-même. Ce serait donner pour recevoir, tu comprends? Mais une telle demande, bien sûr, le Créateur ne répond pas. Mais tout à fait, il doit y avoir là aussi un désir de donner, mêlé à lui, bien qu'il soit mêlé au désir de recevoir, de jouir soi-même, mais cela s'appelle déjà le lishma, d'où on en arrive à lishma. Et encore des choses pour lesquelles je n'ai pas les mots, mais elles viendront. Oui. Comment est-ce que la personne sait que de la préparation avant la prière ou la demande, comment l'homme clarifie-t-il pour lui-même le vrai manque? Car s'il demande le grand manque, qui est le désir pour l'adhésion, le désir idéal, alors peut-être ce manque est assez fort et il y a des petits manques. Et comment est-ce qu'il clarifie le vrai manque sur lequel il faut demander? Comment est-ce que l'homme clarifie le vrai manque sur lequel il faut demander? Seul l'homme ne peut pas clarifier une telle chose. Parce que c'est impossible. Vivre seul, sans public, sans groupe, et d'arriver à un état où je veux vraiment donner. Pas les conditions dans lesquelles tu peux atteindre ce manque. Ou un manque pour un manque. Tu n'as pas de telles conditions. C'est seulement dans la société lentement par le fait que tu vois que tu ne te soucies pas d'eux. Pourquoi est-ce que j'ai besoin d'eux ? Ensuite, bon, je vais les supporter malgré tout et j'ai au moins un cadre. Et ensuite, tu commences à voir que c'est plus qu'un cadre, ils te donnent toutes sortes de coups et vraiment ils éveillent en toi toutes sortes de choses qui au moins te secouent et tu t'énerves contre eux. Ensuite, tu commences à comprendre que sans recevoir de telle réaction, de tel éveil venant de la société, tu serais tout simplement endormi. Pour encore plus plusieurs incarnations. Alors tu commences à les apprécier un peu, ensuite tu commences à voir que par un ami tu peux comprendre quelque chose, ressentir quelque chose qui peut être une aide pour toi dans une certaine mesure. Jusqu'à ce que tu commences d'une certaine manière à saisir qu'il y a tout de même en lui des choses que si tu ne les prends pas, tu n'auras pas avec quoi recevoir la spiritualité. Car tu atteins la spiritualité précisément en commençant à t'inclure en eux. En toi, jamais ne pourra grandir ni naître un manque dans lequel tu ressentiras la spiritualité. Ton cli se trouve en lui. Donc, si tu habitais dans une grotte ou dans une forêt, tu n'arriveras à rien. Tu as déjà besoin d'une société. Combien ? Peu importe, 5, 10, mais ton cli est dans leurs mains. Alors déjà, selon la mesure où tu commences à comprendre cela, comprendre veut dire accepter cela. D'abord haïr et puis accepter, puis vouloir et travailler précisément sur ça. Alors, selon ça, tu commences à voir combien tu es capable, combien tu n'es pas capable. Tu découvres que tu es tout simplement incapable de te connecter avec qui que ce soit. C'est l'indication que tu es incapable de te connecter avec le Créateur. C'est la même chose. Alors, tu comprends maintenant que la société est simplement la révélation du Créateur dans ce monde. Sous une autre forme, il ne peut pas se révéler. Mais il t'a donné ça comme une carte, comme une aiguille. Comme une sorte d'échelle pour voir où tu te trouves par rapport à lui. Un instrument par lequel tu vois où tu te trouves par rapport à lui finalement. Si tu ne peux pas sortir de toi-même, alors qu'est-ce que ça signifie ? Le Créateur ou la société ? Ou quelqu'un ? Tout ça c'est la même chose. Mais seulement sans société, tu t'illusionnerais toi-même, tu penserais que tu es déjà un ange. Mais quand tu es dans la société, que tu vois à quel point la société t'est haïssable, que tu ne veux pas d'eux du tout, que tu préférerais t'en passer, et pourquoi j'ai besoin d'eux, beaucoup de gens viennent à moi, soyons comme ça, je serai ton élève, c'est tout. Qu'as-tu besoin ? Je serai ton élève et c'est tout. Très bien, c'est un bon désir, mais ils ne comprennent pas qu'un Rav sans société ne peut rien faire. Un Rav peut te faire connaître le chemin, t'aider, te tenir pour que tu ne tombes pas, comme un bébé. Mais marcher, tu dois marcher, marcher. Ce sont précisément les actions avec la société. Et un Rav, disons, c'est du côté du Créateur, comme une certaine révélation du côté du Créateur qui t'aide dans ce monde. Mais les Tekelim de don sont eux dans les autres âmes d'Adam Harishon. Donc, jusqu'à ce qu'on traverse tout ce processus jusqu'au bout, on n'arrive pas en Marsom, la barrière. Tout le sujet de l'exil d'Égypte, c'est notre travail avec la société. Le don envers la société, ou le don envers le Créateur, c'est la même chose. Seulement ici, c'est avec les coups, Pharaon, Moïse ou toutes sortes de choses. Et le travail avec la société, c'est aussi divisé exactement selon les mêmes étapes où l'homme construit son kli, il doit donner à la société et précisément la grandeur du Créateur et s'annuler lui-même envers la société, envers le Créateur. Il y a ici une partie comme Keter qui donne comme Malrut qui reçoit. Il construit vraiment son kli. Il n'y a personne d'autre sur qui construire par rapport au Créateur. C'est impossible. Par rapport à soi-même, c'est impossible. Par rapport au Rav aussi, comme par rapport au Créateur. Et uniquement par rapport à la société. Il apparaît alors que la société est le laboratoire. Ouais. Dans lequel on apprend, on prépare vraiment pour vraiment naître dans la spiritualité. Ça veut dire recevoir tout à fait un désir de prier pour le kli extérieur, pour le kli de don.
1: Le kli de l'Ashpia.
0: Ça veut dire qu'on traverse ce parcours et avant cela, il n'y a pas de sensation. Avant, il n'y a rien. Et les gens crient au secours parce qu'ils ont un désir animal pour la spiritualité. Oui. Ah, apporte-moi, pourquoi vous ne m'apportez pas, tu nous as donné un manque. Pourquoi tu n'as pas donné, pourquoi tu ne le remplis-tu pas, le Créateur t'a donné un manque, mais il n'avait absolument pas l'intention de remplir ce manque, il t'a donné ce manque pour qu'au-dessus de lui tu construis un manque pour la spiritualité, il t'a donné en vérité non pas un manque pour la spiritualité, mais un manque pour recevoir encore plus que ce qui se trouve dans ce monde, un manque abîmé, corrompu par ton travail, tu as tiré les lumières, les éclairages, ce qu'on appelle, comme on dit, Netzahot Yesod Datik, les mamelles de la bête. La lumière environnante qui arrive d'en haut, peu importe comment l'appeler, tu attires un éclairage qui peu à peu te construit le manque correct. Mais cet éclairage est aussi ressenti en toi selon la mesure où tu cherches le manque correct. Sinon, tu ressentiras toutes sortes d'autres éclairages, simplement des plaisirs qui se trouvent là. Mais pour les faire venir de manière plus sélective, oui, pour que vienne précisément la lumière qui ramène vers le bien, tu dois vouloir revenir vers le bien. Et ici, c'est seulement si la femme sème un mal-né. La personne doit être d'abord dans son manque. Et pour cela, il y a la société. Peu à peu. Ça se révélera. Ça se révélera à nous, il n'a pas le choix. On regarde l'extériorité des visages, assis ici, tu les regardes, qu'est-ce que tu as avec eux? Mais si tu entres à l'intérieur, tu verras des âmes qui sont tes kelim, dans lesquelles tu peux vraiment... C'est ça, en réalité, tes organes. Tes organes. C'est pourquoi notre point s'appelle le point dans le cœur. Autour de lui, tu dois construire le cœur, un nouveau kli, à la place du cœur de pierre, un cœur de chair. Oui. Et ce cœur de chair se construira du fait que tu ajoutes à toi tous les autres kelim. Ça s'appelle « J'ai pris de vous le cœur de pierre et j'ai construit en vous un cœur de chair ».
1: Oui.
0: Qu'est-ce que ça signifie que l'homme cherche un manque correct? Quelle est cette définition? Un manque correct, ça s'appelle un manque pour que j'ai la force de donner, c'est tout. Mais l'homme ne cherche pas tellement. Et non, il ne cherche pas, mais tu te demandes la chose ainsi. Si j'ai maintenant un désir de recevoir ça pour toutes sortes de plaisirs de ce monde, si j'ai reçu un poids dans le cœur, c'est-à-dire que je veux les plaisirs du monde à venir encore plus, et c'est tout. Je ne sais pas ce qu'est le monde à venir, mais encore plus. Alors ma question, comment est-ce qu'il peut arriver que depuis ce désir du poids dans le cœur, où je veux, disons, le monde spirituel, vers quoi je veux, je ne sais pas, mais c'est ça que je veux, oui. Et si j'augmente simplement ce désir, ce sera Pharaon, je veux la spiritualité. Et disons, comment est-ce qu'il... il peut arriver qu'à l'intérieur de ce désir, qui est un désir égoïste, commence à y avoir quelque chose pour l'Ishma, quelque chose pour le Créateur. Comme on le dit que l'Olishma, ça s'appelle que je veux la spiritualité, je veux avoir la force de donner au Créateur, et en même temps, je veux aussi avoir quelque chose pour moi-même, ça s'appelle l'Olishma. L'Olishma, ça veut dire que je suis inclus de deux désirs. Un désir pour le Créateur, un désir pour moi. Comment moi, depuis l'occupation où je travaille avec le poids dans le cœur, je reçois un désir de donner au Créateur. Ça existe chez moi, même avant la barrière. Il commence à se révéler en moi, il commence à grandir en moi, de ce qu'il naît. C'est en fait la question. Avec le poids dans le cœur, je commence dans le poids dans le cœur. Lentement, commence à se développer deux désirs. Un désir pour moi-même, c'est comme le poids dans le cœur. Oui, je l'agrandis, je veux la spiritualité pour moi-même. Et aussi, il commence à y avoir là un désir pour le Créateur. D'où est-ce que ça vient ? Parce que le développement du poids dans le cœur par la lumière environnante, qui est claire, lui apporte la grâce de la sainteté. Cette lumière environnante agit aussi. Sans lumière environnante, le poids dans le cœur grandirait seulement vers le fait de vouloir seulement la spiritualité, vouloir l'avaler. Je veux ça, et donne-la-moi, et c'est tout. Et comment, à l'intérieur de ce désir, il y a aussi un désir de donner au Créateur ? C'est le résultat de la lumière environnante. Mais quand est-ce que cette lumière environnante agit ? Quand je cherche à atteindre la racine, ça veut dire la racine de donner, et cela vient du travail avec la société. Alors, pourquoi est-ce que je veux chercher cette racine ? Pourquoi est-ce que je cherche la racine ? Qu'est-ce que ce manque pour que je cherche précisément cette racine ? Ça veut dire, qu'est-ce qui me fera chercher un désir de donner ? La lumière environnante. Oui. Il n'y a pas d'autre source. On n'a que deux forces, le désir de recevoir et la lumière en face de lui. Ne cherche rien d'autre. C'est très simple. On ne veut pas accepter ça, on ne comprend pas. Pourquoi ? Parce que nous sommes seulement dans le désir de recevoir. Et si on avait un peu quelque chose de l'autre côté, alors tout s'arrangerait. Le système serait compris comme cela. Mais il n'est pas compris, car on n'a pas la force de l'autre côté.
1: Non.
0: Ah, t'es là-bas, ok. Je suis attiré par la spiritualité, j'aspire à la spiritualité. Peut-être, je ne sais pas. Mais comment, dans mon état, est-ce que je peux aspirer à quelque chose dans quoi je n'ai aucune prise ? Il n'y a aucun exemple de ce genre dans ce monde que je puisse voir. Tu dis, je suis attiré par la spiritualité, comment ça peut arriver que je sois attiré vraiment par la vraie spiritualité ? Si je ne la vois pas, je me représente toutes sortes de choses imaginaires. Ça peut être totalement éloigné et pas spirituel. Alors comment est-ce que je trouverai le bon but ? T'as pas d'exemple. Uniquement à partir de ton travail, de manière correcte, de ton engagement, avec l'étude, la diffusion, avec les amis. Uniquement à partir de là, se construire en toi, se construire en toi une sorte de fait qui s'améliorera aussi à chaque fois. Qu'est-ce que la spiritualité à chaque fois? Ce sera plus précis, de plus en plus. Et parfois, viendront vraiment des changements drastiques, où soudain, tu sentiras, ah, ce que je pensais, c'est pas du tout ça, tu vois. Il y en a qui reconnaissent ça, c'est... Encore un point. Il dit dans l'article que le temps de préparation se discerne selon l'effort. Qu'est-ce que ça veut dire? Je ne sais pas où c'est écrit là. Le temps de la préparation est le temps de l'éveil d'en haut, où l'homme travaille à partir du désir que le Créateur lui donne, mais à partir du désir que le Créateur lui donne, il doit travailler ce désir de telle manière qu'il en sorte un désir appelé l'olishma, et qu'à partir de ce l'olishma, on arrive à l'olishma. Alors on doit quoi? Attendre? On doit, bien sûr, on travaille, on agit et on est impressionné à partir de l'éveil d'en haut, mais au-dessus de cela, on doit faire notre action doit être cet éveil d'en haut, on le transforme petit à petit en éveil d'en bas. C'est ce qu'on appelle du fait que l'homme sème d'abord, elle enfante une femelle. Cette femelle, on doit l'amener à un état où elle est très grande, capable de semer et d'enfanter un mâle. Mais tu as dit que c'est un processus où on est responsable du rythme. Comment je peux agrandir tous nos états, les accélérer, les faire avancer? Devancer nos états, comment on peut accélérer nos états? Seulement par le fait que je clarifie ce qui dans chaque état dépend précisément de moi. La méthode est simple, psychologique. J'ai devant moi un certain problème à chaque fois. Je dois voir mon désir, clarifier les choses dont je suis capable ou dont je ne suis pas capable, ce qui dépend de moi, ce qui ne dépend pas de moi, par quoi je réalise cela et ce qu'il me faut exactement à partir de ce désir. Après toutes les clarifications, les birurim, si je fais le travail du birur, de la clarification correctement, je dois arriver à la conclusion que le désir lui-même, comme il est apparu en moi, s'est révélé sous cette forme-là. Mais je dois relier ce désir au Créateur. C'est tout le travail. Et du fait que je relie au Créateur, alors sur ce désir descend l'intention correcte de comment utiliser ce désir. Quand j'ai relié l'intention au désir, j'ai en réalité terminé tout le travail. Le désir, le Créateur l'a donné. L'intention, je l'ai donnée. Alors, on se trouve dans un zivouk, dans une adhésion, dans une connexion avec lui, tous les deux. C'est tout. Et ça veut dire que chaque désir qui vient à moi, je le relie à lui. Simplement, chaque désir qui vient à moi, je dois le relier à lui. Tu sais, si tu savais exactement ce qu'est le désir, et si tu savais qui il est, ce qu'il est, si tu pouvais les relier comme ça, prendre les deux et les relier, ce serait très bien. Mais ici, il faut clarifier ce que c'est exactement qui il est, ce que signifie relier le désir à lui. Oui ? Et ici se trouve tout notre travail. Il ne suffit pas de dire le désir vient de lui, donc je relie le désir à lui. Oui. Pourquoi est-ce qu'il m'a donné ça? Qu'est-ce qu'il veut de cela? Qu'est-ce que je veux, moi, dans ce désir qu'il m'a donné et que je veux par rapport à lui, et ainsi de suite. Dans cette chaîne de clarification, on clarifie finalement mon intention. Cela veut dire mon rapport à ce que j'ai reçu de lui. Voilà.
1: Ken.
0: Et comment est-ce que ça agit dans la sensation, cette chose où je me connecte au qui de quelqu'un d'autre? Quoi, par jalousie? Comment ça fonctionne? Mais comment est-ce qu'on... On se connecte à un qui étranger, hors de moi. Avec le Créateur, on ne peut pas se connecter au départ. On n'aurait même pas été capable, même s'il avait été révélé. Alors notre désir de recevoir aurait simplement travaillé. On nous aurait pas permis de faire une action pour y arriver, pour donner. Avec mes amis, j'ai cette possibilité de le faire. Et on ne comprend pas à quel point ce monde est construit d'une manière merveilleuse pour ce travail. Que depuis la racine arrivée à ce travail, c'est ainsi qu'il est construit. J'ai des penchants appelés jalousie, convoitise, honneur. Et par ces trois choses-là, j'arrive aux vraies clarifications. Les clarifications du désir et de l'intention. Mais comment ça fonctionne dans chacune d'elles? Ça veut dire que le désir de recevoir a des forces appelées jalousie, convoitise, honneur, et par elles, il peut se rapporter aux extérieurs, et ce qui est en dehors de lui. Et par elles, il peut commencer à se connecter avec eux, à recevoir d'eux. Et à travers ces canaux, commencer à comprendre, réaliser là où il est, où ils sont par rapport à son ego. Je veux la spiritualité. Maintenant, je dois être proche des autres personnes précisément pour recevoir la spiritualité. C'est une chose qui arrive très lentement. Des années peuvent passer jusqu'à ce que l'homme commence tout de même à entendre que c'est probablement le problème. Qu'ici se trouve probablement toute ma pierre d'achoppement. Que pendant des années, j'ai entendu, lu, et pourtant je pensais que c'était secondaire. Mais je ne pouvais rien faire. Maintenant, je comprends un peu plus que c'est probablement important, que c'est là la clé de la spiritualité. Et je peux t'écrire pour toi 1000 fois, la clé de la spiritualité, c'est l'ami, la clé de la spiritualité, c'est l'ami. Ça ne t'aidera pas. Vraiment. Jusqu'à ce qu'on traverse... Beaucoup d'événements de toutes sortes. Alors, d'une certaine manière, cette sensation commence, je ne sais pas, ça commence à être ressenti dans le cœur et pas seulement dans l'intellect. Dans l'intellect, cette Torah, comme je l'entends maintenant sur la société et tout, je peux la prêcher à tout le monde. Demande à ton ami, celui-là, Chaïovitz, oui. Demande-lui. Monsieur Chaïovitz, combien il en parle avec enthousiasme à tout le monde, et il s'enthousiasme vraiment de lui. Bon, mais comment faire entrer cela dans le cœur. Mais comment est-ce que je peux faire, comment je peux voir dans les désirs avec lesquels je dois travailler jour après jour, cette chose de donner? Il y a des désirs où je suis capable de voir simplement une capacité de séparation. On a parlé de cela quand je mesure le don, disons dans le travail avec les amis ou avec l'environnement. Si je vois que l'intention est pour moi, sur l'acte, comme si l'acte n'avait pas de signification, mais si l'intention est dans le rapport à eux, ce que je gagne ou bien cela vient-il de l'aide de lui-même, est-ce qu'il y a des désirs dans tous les sens et seulement dans le rapport aux autres? Ils n'ont aucune signification en eux-mêmes. Comment est-ce qu'on peut clarifier avec de tels désirs? Comment je dois travailler avec eux? Il nous semble que nos désirs de donner d'aujourd'hui sont ceux avec lesquels on continue plus loin. Mais il se peut que ce soit absolument incorrect, que ces désirs-là, dans lesquels il nous semble que nous sommes d'une certaine façon corrigés,

0: est-ce qu'on peut transformer une telle chose en don? Comment utiliser ça d'une autre manière? Il n'y a rien dans chaque désir en dehors de l'intention. Pourquoi? Il y a des désirs qui existent, disons, comme manger, dormir, des choses comme ça qui ne sont pas par rapport aux autres. Ce sont des choses dont j'ai besoin pour moi-même. Peu importe maintenant si je dors plus par rapport aux autres, c'est pas mon plaisir. Mon plaisir vient de qu'il y a des désirs ou qu'il y a quelque chose en dehors de l'intention. Les désirs, on a quelque chose en dehors de l'intention, ce sont, je ne sais pas comment le dire, sont des choses, des désirs d'existence, même dans ce monde. Pourquoi est-ce que je voudrais plus que de l'eau et du pain? Quelque chose que le corps exige naturellement. Combien est-ce qu'il demande vraiment ce corps? Que j'ai de la chaleur, de plus de 20 degrés, que j'ai tant ou tant de calories par jour, avec toutes sortes de goûts. Pourquoi une femme, des enfants, d'une manière naturelle que ce que le corps exigerait? Si je vivais tout seul, toutes ces choses que j'exige au-delà de cela ont déjà été faites en moi, comme en l'homme, par rapport au minéral, végétal, animal et par l'intention. Maintenant, je prends ces désirs par rapport à la société, je vois à quel point l'intention y est. Tout, et je me tourne vers lui, mais je sais que dans la Kabbale, on ne parle pas des actes. Pourtant, comment est-ce que je continue à bouger dans le jour après jour, comme d'abord, c'est l'intérieur. Alors, tu dois simplement clarifier à chaque fois ton rapport, comment je me rapporte à ce que je veux. Et le mieux pour cela, je l'ai dit...
1: Et le mieux, je t'ai dit, ajoute le Créateur dans cette image... Et alors ça deviendra clair. Plus ou moins. Mais c'est, tu es hypocrite, non? D'une part, tu veux donner. En même temps, tu comprends que l'essence de ton existence, et tu n'arrêtes pas de recevoir. Est-ce que je t'ai dit que tu es parfait? Tu es divisé, oui? On partage nos impressions de la leçon et qu'est-ce que nous prenons pour réalisé en dizaines. Chacun parmi nous a reçu un désir pour démarrer, pour commencer, quelque chose qui est en dehors, au-delà de ce monde et la méthode de corriger. Et pour lui donner la forme correcte à ce désir, un désir de donner. Oui, le Rav a dit à la fin, tu dois simplement clarifier chaque fois ton attitude envers ce que je veux. Et le mieux, c'est d'ajouter le Créateur dans cette image. Un processus magnifique. Comment le désir qu'il nous a donné, le cherche, lui, et on se trouve avec un groupe, avec des amis, on commence à comprendre qu'est-ce que ça exige de vraiment, pour donner, et combien de fois on doit changer pour arriver, pour c'est ça, continuer. On a entendu que la société, le groupe et le lieu permettent de révéler le Créateur. Le Rav a dit que ça ressemble à un outil ou, qui permet de voir ta situation. Sans le groupe, la personne se trouve dans ses illusions. Il faut clarifier quel est son manque. Et que son manque spirituel lui donne des kelim qui permettent de recevoir du Créateur le désir de donner. Trois mots clés, spiritualité, ami. La prière peut être uniquement pour des kelim de don, et pour cela, je dois obtenir le manque de ressembler

émanateur et contrôler mon attitude envers le Créateur, je peux le faire dans la dizaine, le groupe, vis-à-vis des amis. La dizaine est le lieu de l'action du Créateur. Une règle très importante, on n'attend pas d'être réveillé d'en haut. Peu importe ta situation, tu dois commencer à te réveiller. Créateur t'aide. Réveiller, chercher comment grâce à la dizaine, j'obtiens de plus en plus un manque vers la tribu du don. On a étudié un article que le Rav nous a dit que le Créateur est l'homme et cette femelle, en nous, on doit la grandir jusqu'au maximum. Et ce désir le plus grand, c'est-à-dire vouloir donner au Créateur, au-delà de tous les désirs de ce monde. Et ce désir d'être proche, de donner, c'est ce qu'on demande finalement. De là, le masculin va naître. Yaakov nous écrit, à travers toutes ces actions, dans la dizaine, nous attirons la lumière qui ramène vers le bien et je connecte aux amis, je continue l'intention, c'est-à-dire la révélation du manque. Chercher sans arrêt. Qu'est-ce que je cherche et quel est le désir que je dois demander vis-à-vis de notre relation envers l'environnement, si on est né avec un petit désir, une partie de l'âme générale, et si on arrive à construire, c'est-à-dire utiliser d'autres manques extérieurs, c'est-à-dire travailler avec le public envers l'élection et envers autrui. L'impression est que le mot désir, ça embrouille, parce que c'est le désir de donner, c'est tout à fait autre chose, on ne comprend pas. C'est seule la lumière qui peut le donner. Donc tout le travail, c'est d'avoir un manque à ce qui est appelé le désir de donner. Et si on arrive à ce point-là, c'est la seule chose qu'il faut, alors, évidemment que dans le cœur se trouve le désir de donner à la dizaine. Oui, c'est un manque qu'on développe entre nous dans la dizaine, en nous connectant, car l'essentiel est d'obtenir ce manque, ce cli. On passe à la prochaine partie, mais avant, nous chantons une chanson ensemble.

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1: On étudie test avec le rabash. L'étude des 10 sphirot. Dans deux parties 5, 340, page 340, 347. Alors, il faut commencer point 47. Commençons page 340.47. Et maintenant, la prina bête est simple. Qu'est-ce que prina bête? Il ne dit pas. Car maintenant, c'est revenu à être Mati Beketer. Et alors, Lo Mati en Chorma, en Bina et en Chesed, et Mati en Gvura, et Lo Mati en Tifaret, et Mati en Netzar, Lo Mati en Hod, Mati en Yesod, Lo Mati en Malchut. Et ensuite, cela revient comme au début. Encore une fois. Il explique la Prinabet. Nous avons appris Prinabet. La première Prina, la première phrase que nous avons appris, il appelle Ab d'Adam Kedmon. Et Prinabet s'appelle Sag de Hak. Alors, il commence ici à parler du Sag de Hak, qui est Prinabet. De qui? De Itpashtut Aleph. Qu'est-ce que Itpashtut Aleph? Partout Galgalta, dont la lumière s'est retirée, avait une Prina qui l'a remplie, qui s'appelle Ab. Seulement, l'éclairement de Prinabet, le remplissage, l'empêchage a rempli qui? Partout Galgalta. Puisque le Partsouf Galgalta s'est rempli par de Partsoufim Ab Sag. Alors on parle du Partsouf Sag. Quel est son ordre? Car maintenant c'est revenu à être Mati Beketer. Nous apprenons Mati Beketer. Il va exactement selon le même ordre que nous avons appris dans le Partsouf Ab. Ça veut dire, et alors Lo Mati en Chokma, alors Keter et Chokma, cela ne veut pas dire la lumière de Keter et la lumière de Chokma. Ici, il parle de Moti Beketer, Moti en Chokma, dans chaque degré, nous distinguons deux lumières, la lumière de Chokhma et la lumière de Chassadim. Alors, il dit, quand c'est Moti Beketer, alors il n'y a pas de lumière de Chokhma dans tout le degré. Seulement, qu'est-ce qui est clair? Achoraim de Keter. Achoraim s'appelle Chassadim. Ici, c'est l'explication. Il se trouve donc, selon le même ordre que Chokhma, Bina et Chesed qui ont besoin de Chokhma, pas. Seulement, qu'est-ce qu'il y a là? Chassadim. Alors, Moti en Gvura, Gvura s'appelle Prinat Vag de Roche de Serampin, et Lomati Antiferet qui est le garde du Tor de Serampin, pas Chokhma. Et de toute façon, Mati en Netzar, qui est vague du Tor de Serampin. Le Mati en Hod, qui est gare, qui a besoin de Chokhma, dans Sof de Serampin. Mati en Yesod, la même chose, c'est-à-dire Chassadim. Le Mati en Malchut, nous avons appris à besoin de Chokhma. Ensuite, cela revient comme au début. Cela veut dire revient au début. Et de nouveau, cela devient le Mati Beketer. Et de nouveau, Moti en Chokhma. Alors, tous les degrés qui ont besoin de Chokhma reçoivent maintenant Chokhma. Il se trouve alors Moti en Chokhma, et en Bina, et en Chesed, et le Moti en Gvura, car Gvura monte au garde de Rosh qui s'appelle Chesed, et le reste de Gvura qui est resté maintenant près de Panim de Chesed éclair à Tiferet, alors Tiferet qui a Chorma, garde de Tor, le vague de Tor qui s'appelle Netzar se connecte à Tiferet, et alors les restes de Netzar qui depuis Panim Tiferet donne à Od. Alors il y a déjà Od, il y a déjà Chokma dans Gare du Sort, et alors Yesod, qui est le Vague du Sof, se connecte au Gare du Sof, qui est Od, et son reste doit le donner à Malchut, c'est un... Oui, dans la Malchut. Ça veut dire qui monte, nous avons appris dans Ab. La lumière de Malchut est montée. Là, c'était ainsi. Et aussi le Vav qui adoucissait Malchut, le Vav du Hey est monté aussi. Et les restes qui sont d'Aled du Hey donnent à Malchut. C'est ainsi que nous avons appris. Point 48. Et voici maintenant plusieurs prinotes. La première, car toujours le désir de la lumière inférieure et de se coller au supérieur. Donc, quand c'était Mati en Yesod, c'était le Mati en Malchut. Pourquoi? Car alors, nous avons appris, comme dans Ab, il ressort d'ici la lumière de Malchut. Et quand c'était Mati en Yesod, c'était le Mati en Malchut. Quand cela était-il? Nous avons appris simplement, car alors la lumière de Malchut monte là dans Yesod à cause de l'aspiration, et ainsi dans toutes les autres sirotes, sauf Chesed avec Bina, car quand c'était le moitié en Bina, c'était le moitié en Chesed. Pourquoi? Quand c'était moitié en Yesod, c'était le moitié en Malchut. Pourquoi? Car alors, la lumière de Malchut monte là dans Yesod. Pourquoi? À cause de l'aspiration. Et ainsi, toutes les autres sphirotes, quand la lumière se retire, montent vers le haut. Lo mati en Malchut, alors la lumière de Malchut monte à Yesod, sauf Chesed avec Bina, car quand c'était lo mati en Bina, c'était lo mati en Chesed, qui aurait dû être comme ça. Si lo mati en Chesed, alors Chesed monte à Bina. Ici, il dit l'inverse. Quand c'était le moitié en Bina, alors Bina doit monter où? À Chochma. Et ses restes, elle les aurait donnés à Chesed. Ce n'était pas ainsi. Pourquoi? À cause de deux éloignements. Mais alors, quel était l'ordre? Quand c'était Mati en Bina, alors c'était aussi Mati en Chesed. Pourquoi? Car la lumière de Chesed n'est pas égale à toute la lumière de Bina. Qu'est-ce qu'il dit ici? Il dit, quand c'est Mati en Bina, alors c'est aussi Mati en Chesed. Car la lumière de Chesed n'est pas égale à toute la lumière de Bina. mais seulement à cet instant, où Bina descend à sa place, alors elle trouve Chesed à sa place. Et à cet instant, Chesed descend à sa place. Et c'est le sujet que les Vak sont en eux-mêmes un degré à part et ne peuvent pas se coller à Bina qui est du gars. Qu'est-ce qui est écrit ici?
0: Chers amis,
1: on va écouter ensemble une conversation sur le chemin. Personne ne peut seul. C'est date de un mois et demi, le 24 mars.

Donc une conversation, c'est le chemin, personne un peu seul, le 24 mars. Le principe est une dizaine qui voyage ensemble quelques jours. Oui, bientôt on aura un congrès de dizaines dans un mois et demi. Toutes les dizaines du clim mondial en même temps se rencontrent pendant 3 jours. C'est le congrès et j'entends que la préparation au congrès est plus importante. Avant, on doit déjà atteindre le but du congrès. C'est vrai? Ben oui, comme tu le dis, évidemment. Quelle préparation la dizaine doit faire, se préparer vis-à-vis du but avant? On peut dire, mais comment vraiment placer un but avant? Personne de la dizaine doit sentir qu'il est capable seul, qu'il a... qu'il a

Je ne sais pas comment exprimer. C'est-à-dire que personne ne peut seul. Personne ne peut tout seul ni exprimer une question correcte, ni écouter ou entendre la réponse. Et de cette façon, si chacun veut, alors chacun atteint le but. Alors comment l'Isen arrive à cette même direction? Ça, c'est même, on doit le faire avant le voyage. Oui, on doit maintenant, avant ce voyage, décider que oui, on a besoin d'être comme un seul homme, un seul cœur. Voilà. Mais pourquoi pas autrement? C'est chacun son but. Une façon de voir le but, c'est important. Chacun à sa façon, vis-à-vis du but, vis-à-vis du Créateur. Et quand on se connecte, donc, chacun recevra ce qui lui manque. Oui, ou alors non, c'est faux. On doit arriver à un but commun, pas chacun vient avec son but. Tu as raison. Donc on doit arriver à un but commun, oui. Et on doit être d'accord, on doit en parler. Ça doit être clair, oui. Mais il y a un but. C'est chacun son but et le but de la dizaine. Les deux. Comment on découvre le but commun? Actuellement, c'est-à-dire notre degré. Bien sûr, le but c'est connexion, un seul homme, un seul cœur, connexion finale. Ça c'est le but final. Mais comment la disette reconnaît le pas qu'elle a à faire? La direction. Je pense que notre but doit être un seul pour nous tous, qu'on entend et qu'on se mette d'accord et c'est finalement notre but. Et comment reconnaître? On en parle, ça dépend de nous. Ça dépend à quel point on attend d'être ensemble. Sans arrêt, quand on sommes un désir de se voir, et on peut suivre que notre raison. Oui. On peut utiliser notre raison pour aller au-delà de la raison, mais on commence par la raison, finalement. Alors, comment tu vas aller au-delà de la raison? Être d'accord. Imaginez, être d'accord que avec notre raison, on n'arrive nulle part. C'est fini. Tous nos propres bénéfices. Et ensemble, il y a un point qui nous permet seulement de passer au-delà de la raison. La raison reste derrière. Je pense que tout le monde est d'accord. On passe à la prochaine partie, étude entre amis.

0: Chers amis, études entre amis, latin 7, c'est à vous.
1: Queridos amis, querido Trimundial, es una gran
0: chers amis, chers Trimundiales, c'est vraiment un plaisir, un privilège de présenter cette partie de la leçon. C'est la première fois pour nous. On a traversé une si grande préparation pour cela et on peut mieux comprendre maintenant ce que les amis du Clic Mondial ont déjà dit. Approfondir la même leçon, entendre une fois après l'autre les cours et trouver chaque détail, chaque angle de l'article du Rabash et ce qu'il fait pour exprimer. Et là, tous les amis de Latin 7, on voudrait approfondir cet extrait du Rabash.
1: Queremos vivirlo, queremos sentirlo en el corazón. Queremos realmente
0: on voudrait vivre, ressentir dans notre cœur
1: et ne
0: pas attendre qu'on nous réveille d'en haut, réveille d'en bas. Comprendre, on est obligé de demander ensemble, comme dit Rav, on est obligé d'arriver ensemble à un seul but, vraiment, vouloir être inclus de la société, dans la société dirigée vers le Créateur. Bonjour, chers amis.
2: Dans le cours,
0: le Rav a dit que tout le travail ne se concentre pas dans le manque existe, mais la direction, l'intention, c'est-à-dire l'intention, c'est le but de ce qu'on veut révéler à partir de ce manque. Que sera le remplissage à ce manque? Chaque fois que j'ai un manque, un problème, un désir, j'ai du travail à faire pour clarifier. Et comment lier le manque avec le Créateur? Si on réussit à lier, unir le manque et le Créateur, là, le travail se termine. Comme le Cheikh Rav a dit, maintenant, on veut approfondir davantage, travailler ensemble, chaque dizaine.
3: Sí, amigos, travailler. Buceando, entonces, en el artículo de Rabash.
0: Oui, chers amis, on voudrait plonger dans l'article Rabash et recevoir tout ce que le kabbalisme le Rav nous a préparé. Nous voyons que le manque doit être corrigé, dirigé. Ici, avec toutes nos forces de donner, on révèle
3: de
0: façon très claire qu'on est incapable. Donc ce point-là, c'est important parce que de là naît une prière profondeur du cœur et ce véritable travail et d'en haut on nous donne le mal, c'est-à-dire le zahar, le donner, prier pour le collectif, pour tout Israël, afin que tout Israël atteigne la sainteté, que tout le clé va dans cette direction, c'est l'ascension. Et tous ensemble, on travaille dans la dizaine, chacun dans sa dizaine, pour lever la shrina de la poussière. Donc on continue maintenant, ensemble.
4: Lire le extracto, le fragmento numéro 1. Cuando ve que se debe trabajar
0: extrait
4: para
0: numéro 1.
4: Y no para sí mismo, sufre un descenso.
0: Au moment où il voit qu'il faut travailler en vue de donner et non pour son propre bénéfice, il reçoit une descente parce qu'il voit que cela n'est pas
2: pour son propre bénéfice, il reçoit une descente. Parce qu'il voit que ce n'est pas pour lui. Cette descente provoque parfois la fuite du champ de bataille. Et s'il a un mérite, alors il se ressaisit et commence à voir ce qui signifie qu'il faut travailler en vue de donner. Et il voit que cela n'est pas à la portée de l'homme. Alors il commence à prier que le Créateur, afin qu'il aide à sortir de l'abomination de l'amour de soi avec lequel l'homme est né, et il demande que le Créateur l'aide. Cela s'appelle que l'homme doit demander pour l'exil de la Shrina, c'est-à-dire comment travailler pour la royauté des cieux. C'est une chose difficile. Cela provient de la domination des nations du monde sur l'aspect d'Israël particulier de l'homme. Il faut aussi prier pour l'ensemble, que tout le collectif d'Israël est en main de travailler pour la sainteté appelée royauté des cieux, Malchut Shamayim. Encore, au moment où il voit qu'il faut travailler en vue de donner et non pour son propre bénéfice, il reçoit une descente. Parce qu'il voit que cela n'est pas pour lui. Cette descente provoque parfois la fuite du champ de bataille. Et s'il a un mérite, alors il se ressaisit et commence à voir ce que signifie qu'il faut travailler en vue de donner. Il voit que cela n'est pas à la portée de l'homme. Alors, il commence à prier le Créateur afin qu'il l'aide à sortir de l'abomination de l'amour de soi avec lequel l'homme est né. Il demande que le Créateur l'aide. Cela s'appelle que l'homme doit demander pour l'exil de la Shrina, c'est-à-dire comment travailler pour la royauté des cieux. Et c'est une chose difficile. Cela provient de la domination des nations du monde sur l'aspect d'Israël particulier de l'homme. Il faut aussi prier pour le collectif, que tout le collectif d'Israël est en main de travailler pour la sainteté appelée Malchut Shamayim.
5: C'était un grand salut, très content.
2: Oui, les amis, on est tellement heureux de pouvoir prier pour autrui, de sortir de notre manque individuel qu'on connaît. On demande seulement ce qu'il nous faut, ce qu'il nous manque. Et même si on comprend bien en route qu'on est obligé de demander, enfin, tout découle du cœur individuel jusqu'à qu'on arrive à demander pour Malchut Shamayim. On comprend. La direction doit être vers l'extérieur, vers le lieu de la révélation du Créateur, les amis, c'est-à-dire. Tout se trouve là, l'écran, le cli général. Ce cli est différent de ce que nous, d'une autre, et le travail est exigé de recevoir un tel cli de nos amis. Ainsi, on réussira à purifier notre cli. On passe à un clip du Rav. On y va.
6: Qu'est-ce que c'est que... Comment est-ce qu'on le... Qu'est-ce que la question de la prière pour autrui? Comment est-ce qu'on réalise ça? La prière pour autrui, ça veut dire que toutes mes pensées, tous mes désirs qui sont en dehors de moi, pour ce qui se trouve en dehors de moi. Et peu importe si c'est le Créateur ou toute l'humanité, on a véritablement seulement dans des états qui sont vraiment très avancés vers le Marsom, vers la réalisation de la prière correcte, hein, on commence à ressentir que le Créateur et tout le monde, c'est vraiment la même chose. Parce qu'en dehors des kélim, on ne ressent rien du tout. Et comment est-ce que je peux, malgré tout, ressentir en dehors de mon kli que ça c'est moi et ça c'est le créateur? Alors donc, tout ce qui est ressenti dans l'équilibre de tout le monde, ce qui se révèle là-bas par rapport à moi, en fait, ça c'est le créateur par rapport à moi. Le créateur se révèle dans l'équilibre. C'est juste que si je le révèle dans mon kli à moi, ça s'appelle pour moi ce monde-ci, et si je le révèle dans l'équilibre de tous les autres âmes, ça s'appelle le monde à venir, le monde spirituel, ou le créateur. Et quand est-ce qu'il y a la connexion avec tout le monde? Et cette connexion avec tout le monde, elle est dans la mesure où t'es Kiramasar? Ou alors, toi, tu ne te tournes plus vers toi-même, mais tu tournes vers l'extérieur de toi. Tu es actif. Qu'est-ce qu'une prière véritable pour les amis avant même que je ressente qu'ils font partie de moi? Encore une fois, qu'est-ce qu'une prière? Comment est-ce que je peux élever une prière véritable pour les amis avant même que je ressente qu'ils font partie de moi? C'est écrit dans les livres, à chaque fois ils étudient que toutes les réalités ressortent de moi. C'est pour ça que si tu ressens ou que tu ne ressens pas, c'est autre chose. Mais je dois d'abord faire ce qu'on te dit de faire. D'abord, tu dois prier pour la connexion, pour toutes les parties. C'est pour ça qu'on a besoin de la force supérieure qui nous connectera. Et donc, peu importe si tu ressens ou tu ne ressens pas. C'est juste que pour ressentir, tu dois prier. Et justement, ça c'est écrit juste après l'extrait de source qu'on a lu, que c'est pour ça que l'homme n'a pas à s'asseoir et à attendre jusqu'à ce qu'il reçoit un éveil d'en haut. Mais dans l'endroit auquel tu te trouves, tu dois commencer et éveiller que le Créateur t'aide. Donc c'est comme c'est écrit dans la question. Comment est-ce qu'on peut élever une prière véritable? Pas attendre qu'elle soit véritable. Simplement commencer, essayer et tomber dans le soutien des amis. J'arrive au cours du matin et alors je vérifie en quoi est-ce que je les ai mis. Si je les ai aidés à arriver au cours, si je leur ai préparé quelque chose, même quand ils font du café, peu importe si oui ou non, d'abord, s'ils le veulent ou non, d'abord je m'inquiète pour les amis et après pour moi. C'est-à-dire qu'il y a plein de points comme ça où l'homme, avant le cours, fait un examen, une prière, il peut vérifier vraiment. Comment est-ce qu'il peut réaliser la qualité de don en acte? Et donc, c'est dans ces états-là que probablement s'élève une prière véritable, où l'homme peut se voir soi-même et vraiment, il peut voir comment est-ce qu'il est prêt à se trancher soi-même pour les amis. Oui. Du fait qu'on ressent cet écart, nous tous, on veut faire partie de ce cercle et de connexion, et donc, du fait qu'on ressent qu'il y a encore une distance entre le désir, entre l'état désiré et l'état actuel, c'est comme ça qu'on peut demander de l'aide et aider les uns les autres. Oui, même quand je ne ressens pas que les amis font partie de moi et que je ressens que ça doit être le ressenti qui doit être en moi, alors je peux déjà demander sur ce manque-là. Mais pourquoi est-ce que je les ressens pas comme moi-même? Donc c'est de là que vient la prière. Chai écrit dans la demande d'augmenter la demande et Yaakov aussi, simplement autant que possible s'efforcer pour les amis. Oui, vraiment, on n'aura pas de prière véritable avant qu'on ait un désir véritable pour la spiritualité. Et le désir véritable pour la spiritualité, ça vient comme quand la lumière vient, qui m'invite et qui m'inverse vraiment. Donc, faut penser comment faire comme si. Et de là, il y en aura la lumière qui va m'inverser. Oui, j'ai écrit que la prière ne peut venir que à travers les kilim de don. Comment est-ce que je peux avoir un manque comme ça pour les kilim de don? Les kilim, ces kilim-là, ils se trouvent en dehors de moi. Et c'est sur ça que je dois demander de l'aide. Que j'arrive, que j'atteigne les kilim des amis. Ça, ce sera la prière. La dizaine, c'est justement si je prends les amis qui ont ici la dizaine, elle a des tâches et chacun se dirige et donne. Et donc, je ressens une impression de. Donc, c'est en ça que vraiment je ressens que, en tel point que j'ai besoin de prier comme ça pour ce qu'ils veulent et ce qu'ils demandent. Et donc, pour la grandeur qu'il y a ici, et la prière même elle grandit. Par le fait que l'homme n'attend pas, mais il commence en acte. Alors il commence à avoir une aide, il commence à ressentir que les autres réussissent plus que lui, que ils prient en effet ils ont plus de ressenti. Ils ont un cœur plus ouvert, ils ont plus de connexion, qui est plus véritable. Et ils ont plus d'inquiétude les uns pour les autres. Et encore, encore, encore. Et moi, justement, non. Pas tellement. Mais donc là, de là, je ressens le manque.
7: Du
6: fait que l'homme s'efforce à arrêter les ennemis, alors là, de pas en pas, il a une prière qui est de plus en plus précise. À chaque fois qu'il fait ce qu'il a à faire entre les mains, alors vraiment, il voit quel point.
8: Hola, queridos amigos.
6: Bonjour, chers amis. Dans ces extraits-là, on révèle vraiment ces moments où on n'a pas la force de sortir de l'amour de soi. Le rabbinage dit que l'essence de toutes les forces est. On se trouve dans tout un tas de montées et descentes, on commence à ressentir que le travail véritable, c'est pas à attendre que des bonnes choses viennent d'en haut, mais que le travail véritable, c'est de développer un véritable manque par rapport au Créateur. Donc, on se dirige tous vers ce ressenti d'importance. Dans le fait qu'on commence à ressentir la Shrina, dans le fait que l'homme commence à ressentir le véritable manque pour le Créateur. Et donc on révèle qu'il y a une différence entre une prière mécanique et une prière qui vient de la profondeur du cœur. Et c'est pour ça qu'on a besoin de diriger le manque de manière correcte par rapport à la écoute.
8: Kenir?
9: No sé qué decir.
8: El extracto. Leo yo. Fue extracto de la fuente número 2.
6: Esto no es extracto número 2. La demande, c'est ce que l'homme ressent, ce qui lui manque. C'est précisément dans le cœur, c'est-à-dire que peu importe ce qu'il dit avec sa bouche, car demande signifie, comme il était dit plus haut, ce qui manque à l'homme. C'est cela qu'il demande. Et tous les manques de l'homme ne se trouvent pas dans la bouche, mais dans le cœur. C'est pourquoi il n'importe pas ce que l'homme dit avec la bouche, mais le Créateur connaît les pensées. C'est pourquoi en haut, on n'entend que ce que le cœur exige, et non ce que la bouche exige. Pour la raison que je mentionne ci-dessus, car la bouche n'a pas de manque qu'il faille combler. C'est pourquoi l'homme qui va prier, de faire une prière, prière va à une préparation à la prière. Et quelle est cette préparation? Comme il est écrit, prépare-toi à rencontrer ton Dieu Israël. Il y a rapporté que la question de la préparation, chacun a fait une préparation selon sa compréhension. Et on peut expliquer que la question de la préparation que chacun a faite est afin de savoir quoi demander. Car l'homme doit savoir ce qu'il doit demander. C'est-à-dire que l'homme doit savoir ce qui lui manque.
8: Va de nuevo. Esto no es así con una petición.
6: La demande, c'est ce que l'homme ressent. C'est ce qui lui manque. C'est précisément dans le cœur, c'est-à-dire que peu importe ce qu'il dit avec la bouche, car demande signifie, comme susmentionné, ce qui manque à l'homme, et c'est cela qu'il demande. Et tous les manques de l'homme ne se trouvent pas dans la bouche, mais dans le cœur. C'est pourquoi il n'importe pas ce que l'homme dit avec la bouche, mais le Créateur connaît les pensées. C'est pourquoi, en haut, on n'entend que ce que le cœur exige, et non ce que la bouche exige. Car la bouche n'a pas de manque qu'il faille combler. C'est pourquoi l'homme qui va prier pour faire une préparation à la doit faire une préparation à la prière. Et quelle est cette préparation? Comme il est écrit, prépare-toi à rencontrer ton Dieu, Israël. Il est rapporté que la question de la préparation, chacun a fait une préparation selon sa compréhension. Et on peut expliquer que la question de la préparation que chacun a faite est afin de savoir quoi demander. Car l'homme doit savoir ce qu'il doit demander. C'est-à-dire que l'homme doit savoir ce qui lui manque.
1: Javier. Gracias. Gracias, Eva. Sí, amigos, verdaderamente aquí
6: oui, les amis,
1: la gran interrogante en cada día, en cada
6: ici
1: momento,
6: se trouve ¿no?
1: ¿Qué estamos pidiendo?
6: La question à chaque jour, à chaque moment, qu'est-ce qu'on demande? Qu'est-ce que je dois demander? Et quelle est cette question véritable que je demande du Créateur? Et le conseil, c'est, faut se préparer. Donc, on doit vraiment comprendre et rentrer à l'intérieur pour voir qu'est-ce qu'on demande, parce que le Créateur, il voit de manière claire nos désirs et nos demandes. On ne peut pas le contourner et dire quelque chose de beau avec notre bouche, mais on doit vraiment se préparer et voir ce qu'il y a dans notre cœur. Et là, il y a une clé qui ouvre tous ces problèmes, qui est la société, qui est l'environnement. Donc, écoutons encore un clip du Rav pour voir comment demander. Comment est-ce qu'on clarifie le véritable manque pour lequel il faut demander? Comment est-ce qu'une personne se clarifie sur le véritable manque pour lequel il faut demander? Par soi-même, l'homme ne peut pas le clarifier. Du fait que... C'est pas possible de vivre seul, sans public, sans groupe, et... Et d'atteindre un état où vraiment je veux donner. T'as pas les conditions dans lesquelles tu peux obtenir ce manque. Ou un manque pour le manque. T'as pas de telles conditions. C'est seulement dans la société, petit à petit, par le fait que tu vois que tu ne te soucies pas de pourquoi est-ce que j'ai besoin de... Ensuite, je vais souffrir, je vais les tolérer, au moins j'ai un cadre comme ça. Ensuite, tu commences à voir que c'est plus qu'un cadre, ils commencent à te donner toutes sortes de coups, et vraiment, ils éveillent en toi toutes sortes de choses qui, au moins, elles te secouent, et tu commences à t'énerver contre eux, oui. Puis tu commences à comprendre que sans recevoir de telles réactions et vraiment de tels éveils de la société, alors tu serais complètement endormi pour encore plusieurs réincarnations. Et alors tu commences à les apprécier un petit peu. Ensuite tu commences à voir que par l'intermédiaire d'un ami, tu peux comprendre quelque chose, ressentir quelque chose, qu'il peut en quelque chose être une aide pour toi. Jusqu'à ce que tu commences d'une certaine manière à saisir qu'en fin de compte, il y a en lui des choses que si tu ne les prends pas, tu n'aurais pas avec quoi recevoir la spiritualité. Que la spiritualité, tu l'atteins précisément en commençant à t'inclure en eux. Que chez toi, jamais tu ne pourras grandir, faire naître un manque dans lequel tu ressentiras la spiritualité. Que ton kli se trouve en lui.
10: Apreciando la guía de nuestro rap, podemos comprender y confirmar en nuestros corazones que verdaderamente son los
6: que preparan y abren. Donc, on apprécie ce que le rap vient de dire et on comprend que les amis peuvent nous ouvrir le cœur par rapport à la spiritualité. Donc, on demande de toutes les dizaines que après cet atelier actif, et ils écrivent les questions communes que vous avez atteintes dans le Kliolami. Donc, avant ça, passons à l'atelier actif. Quel manque est-ce que je dois recevoir des amis afin qu'une prière véritable naisse en moi? La dizaine qui a fini lève un point d'interrogation pour le partage. Donc, encore une fois, quel manque est-ce que je dois recevoir des amis afin que naisse en moi une véritable prière? Les manques que je cherche à recevoir des amis, grâce à eux, je vais me rapprocher à la prière. C'est les manques de la grandeur du Créateur, du but. Je vois comment est-ce qu'il s'efforce et il se concentre et il voit à quel point est-ce que c'est important pour eux, à quel point est-ce qu'il s'efforce pour tous les autres amis et pour se rapprocher du but, pour sortir d'eux-mêmes. Donc, je ressens que c'est simplement quelque chose qui manque à moi aussi. Du fait que je ressens que moi je peux pas du tout, je suis pas du tout capable, du coup je peux pas faire de prière véritable. Oui, un manque pour ressembler au Créateur, du fait de ce point commun, c'est en ça que je peux me tourner vers l'ami et en lui ressentir son manque et de là s'élève la prière. Oui, tout en tout, c'est la grandeur du Créateur et de là viendra tout. Et chaque écrit, le manque d'augmenter, de faire grandir l'importance du Créateur. Oui, le manque d'atteindre le désir de recevoir. C'est ça que je dois recevoir des amis. Et tout en tout, on doit atteindre le manque pour l'aide du Créateur. Qu'il n'y a que lui qui peut nous aider. Que de notre côté, il n'y a que le manque qui peut. Mais l'aide, on la reçoit que du Créateur. Les amis me donnent le manque, mais comme ça ne se trouve pas en moi, je reçois comme une lumière. C'est ça que ça veut dire que deux, je reçois la grandeur. Que ça, c'est toute la vie. Que à la fois, à chaque fois, tout ce que l'homme veut recevoir, il peut recevoir que des amis. Shai nous écrit le besoin. Et Yaakov rajoute que ça dépend de moi. Tous les manques des ennemis, je les connecte avec le but, avec la grandeur du Créateur. Autant que possible, autant que les amis aspirent à atteindre le but. Moi, je dirais que les amis, ils ont le point dans le cœur. comme moi, d'atteindre la spiritualité, vraiment de recevoir la spiritualité. Mais le fait que moi je dois préférer leur manque, justement cet écart que je dois surmonter, c'est ça ce qui transforme ce que eux ils ont en une spiritualité pour moi.

0: entre nosotros, influenciarnos hasta que podamos
1: en suivant les kabbalistes, travailler dans les dizaines, donner les uns aux autres, jusqu'à ce que l'on peut prendre les manques des amis. Et ce manque, on doit le prendre en nous-mêmes pour atteindre la spiritualité. Parce que le clé de don, il se trouve dans les amis, il se trouve en eux. Et notre dizaine... merci beaucoup, chers amis. Vraiment, merci beaucoup à la dizaine latin 7. Et maintenant, on passe à l'annonce de Dodi. Bon, les amis, dans une semaine précisément, le jour de jeudi et vendredi 20 et 21 mai, on va fêter la fête du matin de Torah, Shavuot. Jeudi, on va avoir le même emploi du temps que d'habitude, à 2h40 préparation, à 2h50 cours du matin, à midi, cours du midi, à 14h30, Seuda de la fête de Shavuot. Et de nouveau, cette année, on a fait revenir les cours de nuit pendant Shavuot, Pessah et Sukkot. Donc, faites attention, 22h15, heure d'Israël, on a une préparation festive pour le cours. À 22h30, heure d'Israël, on a un cours. On va étudier du Zohar, on va écouter des cours du Rav, et encore des choses. Voilà. Tous les hommes et les femmes de 18 ans et plus sont invités, et en particulier que les amis du Kli israélien viennent physiquement. Et vendredi, le lendemain, on va commencer une préparation au cours du matin à 7h45, et de 8h à 10h, on aura le cours. De 10h à 11h, on a une prière qui ne sera pas diffusée. De 11h à midi, on aura une seouda du matin pour Shavuot. De 16h45 à 17h, on a une préparation. À 17h, on a un cours. Et à 18h30, on a un repas. Faites attention que le lendemain, on aura un emploi du temps comme d'habitude. Et une annonce pour la fin, les amis. Vendredi, ce vendredi-là, de 16h30 à 17h15, il y aura un tiche pour les hommes des 18 ans et plus dans le hall d'études. Le tiche sera diffusé et les femmes pourront venir dans le hall d'en haut.

0: Il y a un problème technique, visiblement.
1: חברים יקרים, חברים יקרים, בחלק הראשון אנחנו נלמד שיעור של הרב.
0: Donc, chers amis, la première partie de la leçon, nous allons étudier une leçon de Rav de 2003, basée sur l'article « Que signifie une femme qui aimait la semence en premier enfante un mâle dans le travail ?»

0: On trouve ce texte dans les Écrits du Rabash, c'est l'article numéro 27. Donc, on a 40 minutes pour lire la dizaine qui est terminée avant le temps alloué. Résume les points essentiels retenus de cet article.
1: Mao.
0: Que signifie une femme qui émet la semence en premier enfante un mâle dans le travail? Nos sages ont dit, une femme qui émet la semence en premier enfante un mâle. Un homme qui émet la semence en premier enfante une femelle, comme il est dit. Une femme qui émet la semence et enfante un mâle. Et il faut comprendre ce que cela nous indique dans le travail afin que nous sachions comment nous comporter. Il est connu que le travail qui nous est donné d'accomplir la Torah et les mitzvot est afin de purifier Israël, comme il est écrit dans le livre Préface à la sagesse de la Kabbale. Et voici ces mots. Et il est connu que purifier vient du terme purification. Et c'est comme nos sages ont dit, les mitzvot n'ont été donnés que pour raffiner avec Israël. Puisque les créatures ont été créées avec la nature du désir de recevoir pour soi, car le but de la création est de faire du bien à ses créatures, il a donc créé dans les créatures un désir, un appétit de recevoir du plaisir et de la satisfaction. Et puisque cela est en différence de forme avec le Créateur qui est le donneur, il nous a donc été donné un travail que nous devons parvenir à l'équivalence de forme avec le Créateur. Nous devons aussi nous corriger de sorte que tout ce que nous faisons soit entièrement en vue de donner. Et nous voyons qu'il y a en nous des actions que nous faisons pour donner, et il y a des actions que nous faisons pour recevoir. Par exemple, nous nous engageons dans les mitzvot entre l'homme et le Créateur, et les mitzvot entre l'homme et son prochain. Généralement, elles sont appelées actions de don. De même, nous faisons des actions de réception, c'est-à-dire manger, boire, etc. Et il nous a été donné le travail de l'équivalence de forme, c'est-à-dire que nous devons agir en vue de donner, tant dans les actions de don que dans les actions de réception. Il est connu qu'il y a une valeur inverse entre les kelim et les or. C'est-à-dire qu'il y a des or, des lumières appelées mâles, et il y a des lumières appelées femelles. Mâle signifie perfection et femelle signifie manque. C'est-à-dire que le degré n'est pas encore dans la perfection avec la lumière qu'il a reçue, car il y a deux sortes de lumière. 1. La lumière du but de la création, qui est appelée lumière parfaite. 2. La lumière de la correction de la création, qui n'est qu'un vêtement pour la lumière du but de la création, qui est l'aspect de la femelle. C'est-à-dire que ce n'est pas la perfection, mais seulement un moyen d'atteindre la perfection. Et la première lumière est appelée lumière de la sagesse ou lumière de la vie. Et la seconde lumière est appelée lumière de la miséricorde, généralement appelée Vav Ketsavot, c'est-à-dire six extrémités. Cela signifie qu'il lui manque encore les trois premières séphirotes. C'est pourquoi si l'homme utilise les kelim de la femelle, c'est-à-dire les kelim de réception, cela signifie que l'homme s'éveille à utiliser les kelim de réception en vue de donner, alors elle enfante un mâle. C'est-à-dire que de ce travail naît la lumière de la sagesse, qui est la lumière complète et la lumière de la vie, qui est appelée Mal, parce que cette lumière appartient au but de la création, car le Créateur a créé le cri de réception, appelé désir de recevoir la lumière du but de la création. Et c'est ce qui est écrit. Si la femme émet une semence en premier, elle enfante un mâle. Tandis que si l'homme travaille avec l'équilibre de don, c'est-à-dire qu'il ne peut travailler en vue de donner qu'avec des actions de don, et que les kélim de don sont appelés mâles, alors il n'en est que la lumière féminine. Car la lumière de Rassadim qui se révèle sur les kélim de don, elle ne peut engendrer que la lumière de Rassadim appelée Vav Ketsavot. Vav sans guimel rishonot. Ce qui indique un manque de guimel rishonot. Et la lumière de Rassadim est appelée seulement lumière qui revêt. C'est-à-dire que dans la lumière de Rassadim vient ensuite et s'habille la lumière de la sagesse. Et c'est ce qui est écrit. Si l'homme émet une semence en premier, elle enfante une femelle. Le Zohar dit, et voici ses mots, « Viens et vois au moment où le Créateur se trouve avec la Knesset Israël, qui est la Malroute, et qu'elle éveille en premier le désir vers lui et l'attire avec beaucoup d'amour et de désir ardent. » Alors, la malroute est remplie du côté droit qui est Rassadim à l'aspect du mal. Et lorsque le Créateur éveille en premier l'amour et le désir, et que la malroute s'éveille ensuite, alors tout se trouve à l'aspect de la femelle qui est la malroute. Et il faut comprendre ce que cela nous indique dans le travail. Il est connu que les créatures proviennent de la Malroute. C'est pourquoi la Malroute est appelée Knesset Israël, car le peuple d'Israël provient de la Malroute. C'est pourquoi le Zohar dit que, de la même manière que l'ordre est en haut, ainsi, il s'étend aux branches matérielles. Et selon cela, il faut interpréter que lorsque l'homme s'éveille vers le Créateur, que l'homme veut que le Créateur le rapproche de lui, c'est-à-dire qu'il veut s'attacher à lui, ce qui s'appelle équivalence de forme, c'est-à-dire que l'homme veut faire ses actions pour le ciel, et il ne le peut pas. C'est pourquoi il demande au Créateur de lui donner la force appelée « désir de donner ». Puisque l'homme aspire à cette force, parce qu'il ressent un manque, c'est-à-dire qu'il n'a pas en main la force de tout faire pour le ciel. Alors, par ce travail où il s'éveille à demander au Créateur de lui donner cette force, on lui donne d'en haut la force du désir de donner, qui devient une seconde nature. Et cela s'appelle « et elle enfante un mâle ». C'est-à-dire que le désir de donner est appelé mal, ce qui signifie que le supérieur a donné à l'inférieur la lumière de Rassadim, que Rassat est appelé donateur. C'est-à-dire le travail de l'aspiration où l'inférieur ressent son manque, cela s'appelle prière. C'est-à-dire qu'il demande que le Créateur comble son manque, comme il a été dit plus haut. Alors le comblement du manque s'appelle mal. Et c'est ce qui est écrit. Et elle éveille en premier le désir vers lui, ce qui signifie que son désir, c'est-à-dire la malroute appelée désir de recevoir vers lui. C'est-à-dire que son désir est vers lui, c'est-à-dire pour s'attacher à lui, ce qui s'appelle équivalence de forme, où il demande le désir de donner ce qui s'appelle dvekut, adhésion. Et c'est ce qui est écrit, alors Malrout est rempli du côté droit, qui est la miséricorde, à l'aspect de mal. Et par cela, on peut interpréter une femme qui conçoit et enfante un mal, c'est-à-dire que l'éveil vient du côté de l'homme. Cependant, cela ne peut être que si, auparavant, il y avait un désir chez l'homme qu'il veut se rapprocher du Créateur, c'est-à-dire qu'il a reçu un éveil d'en haut, qu'il y a une question de désir de recevoir pour la spiritualité, c'est-à-dire qu'il peut goûter une saveur de plaisir dans la pratique de la Torah et des mitzvot. Et nous avons déjà parlé dans les articles précédents que ce plaisir qui se trouve dans la réception de la récompense, il faut distinguer trois degrés. 1. Qu'il ait une récompense dans ce monde et qu'il ait une récompense dans le monde futur, c'est-à-dire qu'il accomplit la Torah et les mitzvot parce qu'il recevra une contrepartie, une récompense. Autrement dit, dans les actions qu'il fait, il n'y a pas de goût, mais il accomplit la Torah et les mitzvot parce qu'ensuite, il recevra une récompense. Et il en jouit déjà maintenant. 2. Qu'il ressent une saveur au moment de l'accomplissement des mitzvot parce qu'il lui éclaire. Et il prend plaisir à servir le roi et c'est là sa récompense. Car il croit, selon ce qu'il a entendu de la bouche des livres et des auteurs, qu'il y a un plaisir dans la Torah et les mitzvot. Et il a aussi reçu un peu d'éveil d'en haut, de sorte qu'il a commencé à ressentir qu'il est possible de goûter une saveur dans la pratique de la Torah et des mitzvot, plus que dans les plaisirs de ce monde. 3. Qu'il voit ce qu'ont dit nos sages à propos de la Dvekut et t'attacher à lui, attache-toi à ses qualités. De même qu'il est miséricordieux, toi aussi, sois miséricordieux. C'est pourquoi il s'éveille à travailler dans l'aspect du don et alors il voit que cela n'est pas entre les mains de l'homme. Alors il commence à aspirer vers le Créateur qui lui donne la force, afin qu'il soit en mesure de tout faire en vue de donner. Et cela s'appelle que l'homme qui ressent qu'il est à l'aspect de femme, c'est-à-dire femelle, c'est-à-dire qu'il est plongé dans l'amour propre, alors il reçoit d'en haut l'aspect de mâle. Et il mérite alors une seconde nature appelée désir de donner. Et c'est ce qui est écrit, une femme qui conçoit et enfante un mâle. C'est-à-dire que d'en haut, on lui donne l'aspect de miséricorde, qui est l'aspect de mâle. Tandis que si l'homme conçoit d'abord, elle enfante une femelle. Et c'est ce qui est écrit. Et lorsque le Créateur éveille d'abord l'amour et le désir, et que Malrout s'éveille ensuite, alors tout se trouve à l'aspect de la femelle qui est Malrout. De même, il est écrit, une femme qui conçoit qu'elle en est la raison. Nous avons appris que c'est parce que le monde inférieur se trouve à l'image du monde supérieur et que celui-ci ressemble à celui-là. Et on peut interpréter cela dans le travail. Si l'homme conçoit d'abord, elle enfante une femelle. Le Créateur est appelé homme, et l'homme est appelé aspect de femelle, parce qu'il provient de Malrout. C'est pourquoi si l'éveil vient d'en haut, c'est-à-dire au moment où le Créateur rapproche l'homme, alors l'homme commence à ressentir la grandeur et l'importance du Créateur. Il ressent alors que s'il est connecté au Créateur, il ressentira du plaisir dans la proximité du Créateur. Alors l'homme commence à s'occuper des mitzvot et des bonnes actions parce qu'il ressent un peu de vitalité en cela. Il s'ensuit que toute la cause et qu'il oblige à s'occuper des mitzvot et des bonnes actions et le plaisir qu'il ressent maintenant du fait de l'éveil d'un homme, c'est-à-dire du Créateur. Et c'est ce qui est écrit. Un homme sème d'abord et elle enfante une femelle. C'est-à-dire que de ce travail où l'homme travaille parce qu'il a reçu un éveil d'en haut, ne peut naître que l'aspect de femelle. Il est connu que l'aspect de femelle dans la spiritualité est appelé reçoit et ne donne pas. Il faut expliquer ici, dans la voie du travail, qu'alors l'homme construit son travail sur la base qu'il reçoit du plaisir de ce travail, et c'est cela qui cause qu'il travaille. Et cela s'appelle l'aspect de femelle, c'est-à-dire que l'homme travaille alors sur une base appelée désir de recevoir de la spiritualité. Mais travailler en vue de donner, il n'en a pas la force, parce que toute sa base est construite sur le plaisir qu'il a reçu d'en haut, du fait de l'éveil d'en haut. Alors l'homme naît dans l'aspect de femelle, qui est le désir de recevoir de la spiritualité, en vue de recevoir. Mais travailler en vue de donner, il ne le peut pas. Et c'est ce qui est écrit. Un homme sème d'abord, elle enfante une femelle. C'est-à-dire l'aspect de reçoit et ne donne pas. C'est pourquoi si l'homme a le mérite, alors on lui montre d'en haut que l'homme doit travailler en vue de donner. Et il ne peut pas travailler en vue de donner. C'est pourquoi il reçoit une descente, parce que sur la base du don, il n'est pas encore apte à travailler. C'est-à-dire au moment où il voit qu'il faut travailler en vue de donner et non pour son propre intérêt, il reçoit une descente parce qu'il voit que ce n'est pas pour lui. Et cette descente cause parfois de fuir le combat. Et s'il a le mérite, alors il se ressaisit et commence à voir ce que signifie qu'il faut travailler en vue de donner. Et il voit que cela n'est pas à la portée de l'homme. Alors il commence à prier le Créateur qui l'aide à sortir de la domination de l'amour de soi avec lequel l'homme est né. Et il demande que le Créateur l'aide.
1: Et
0: cela s'appelle que l'homme doit demander pour l'exil de la Shrina, c'est-à-dire comment travailler pour la royauté des cieux. Et c'est une chose difficile. Cela vient de la domination des nations du monde sur l'aspect d'Israël particulier de l'homme. Et il faut aussi prier pour l'ensemble, que tout le collectif d'Israël est en main de travailler pour la sainteté, appelée la royauté des cieux. Et cet aspect où l'homme travaille pour la royauté, cela s'appelle l'aspect de une femme qui sème et elle enfante un mâle. Ce qui n'est pas le cas de un homme sème d'abord, elle enfante une femelle, comme il a été dit plus haut. C'est pourquoi l'homme ne doit pas s'asseoir et attendre jusqu'à ce qu'il reçoive un éveil d'en haut, mais dans quel état que l'homme se trouve, il doit commencer et s'éveiller que le Créateur l'aide. Il faut savoir au sujet de la prière, au moment où l'homme prie le Créateur, qu'il l'aide, qu'il faut distinguer entre prière et demande. Car prière s'appelle ce que l'homme prie, l'ordre des prières que nos sages ont ordonné. Et demande signifie qu'une personne demande de façon individuelle. Ainsi, on interprète l'explication de la prière et de la demande. Et on peut expliquer cela ainsi, ce que les sages ont institué. La personne doit le dire avec la bouche. C'est-à-dire, même s'il ne pense pas que le Créateur entend ce qu'il dit dans la formulation de la prière, cela s'appelle aussi prière. parce que nous disons ce qu'ils ont dit et pour eux, c'était des paroles saintes. Par exemple, après la prière de la Amida, la prière de 18, la personne dit la prière, que mon âme soit comme la poussière pour tous. Certainement, la personne ne veut pas que le Créateur accomplisse sa prière, mais la personne dit cela dans la formulation de la prière. Et cela est pour la Ségoula, c'est-à-dire en tant que Ségoula, ce qu'il dit. Que mon âme soit comme la poussière pour tous. Cela peut aider même pour la subsistance, etc. Et cela parce que toutes les prières que les sages ont instituées, toutes sont des degrés de non-saint. Et cela est une ségoula pour tout. C'est-à-dire que cela est utile pour toute chose. Et l'explication des mots, ce que la personne pense, c'est selon ce que la personne pense. Il doit savoir que ses prières sont au-dessus de notre raison, mais tout est des non-saints. Et nous les utilisons en tant que ségoula par laquelle nous avons un lien avec le Créateur. C'est pourquoi toutes les prières doivent être dites avec la bouche, car dans le cœur nous ne comprenons pas. C'est pourquoi quand nous disons cela avec la bouche, nous avons un lien avec ce qu'ils ont dit. Parce qu'ils ont dit, tout était avec l'esprit de sainteté, et elles sont fondées sur le degré des non-saints. Comme disait mon père et maître, bien que selon la coutume, lorsque l'on veut prier pour un malade, l'ordre est que dans la Amida, la prière du 18, au moment où l'on dit « Guéris-nous, Créateur, et nous serons guéris », et cela parce que la collectivité ne peut comprendre que selon le sens des mots. Mais en vérité, il disait « On peut mentionner le malade, que le Créateur lui envoie la guérison, même dans la bénédiction. Et pour les délateurs, parce que toutes les bénédictions de la Amida sont toutes des non-saints. C'est pourquoi il disait, le fait que nous disons les prières qu'ils ont dites, nous avons un lien avec eux, c'est-à-dire avec leurs prières, c'est-à-dire qu'avec leurs intentions, il y a une connexion. Tandis que la demande, c'est ce que la personne ressent, ce qui lui manque. Cela, c'est précisément dans le cœur, c'est-à-dire que peu importe ce qu'il dit avec la bouche, car « demande » signifie, comme mentionné ci-dessus, ce qui manque à la personne, c'est cela qu'elle demande, et tous les manques de la personne ne se trouvent pas dans la bouche, mais dans le cœur. C'est pourquoi, peu importe ce que la personne dit avec la bouche, mais le Créateur connaît les pensées. C'est pourquoi, là-haut, on n'entend que ce que le cœur demande et non ce que la bouche demande, pour la raison mentionnée ci-dessus, car la bouche n'est pas porteuse de manque qu'il faille le remplir. C'est pourquoi la personne qui va prier doit faire une préparation à la prière. Et quelle est cette préparation? Comme il est écrit, « Prépare-toi à rencontrer ton Dieu, Israël. » Il y est rapporté que la question de la préparation, chacun faisait une préparation selon sa compréhension, et il faut interpréter que la question de la préparation que chacun fait est afin de savoir quoi demander, car l'homme doit savoir ce qu'il doit demander. C'est-à-dire que l'homme doit savoir ce qui lui manque. C'est-à-dire que l'homme a demandé pour de nombreux besoins, mais selon la coutume du monde, on demande ce qui est le plus nécessaire à l'homme. Comme il est d'usage dans le monde, lorsque l'homme est assis en prison, toutes ses préoccupations sont que le Créateur le fasse sortir de la prison. Bien qu'il arrive parfois que l'homme n'ait pas de subsistance, et ainsi de suite, néanmoins l'homme ne demande pas alors au Créateur de lui donner aussi de la subsistance, bien qu'il en ait besoin. car l'essentiel de la souffrance est dans le fait qu'il se trouve en prison. C'est pourquoi l'homme demande ce qu'il ressent comme étant le plus nécessaire, c'est-à-dire que là où il ressent le plus de souffrance, c'est sur cela qu'il demande. C'est pourquoi lorsque l'homme va prier le Créateur pour qu'il l'aide, il doit d'abord faire une préparation, s'examiner et voir ce qu'il a et ce qui lui manque. Alors il peut savoir pourquoi demander au Créateur de l'aider, et c'est ce qui est écrit. Des profondeurs, je t'ai appelé Créateur. Que la question de profondeur signifie que l'homme se trouve au point le plus bas possible, comme il est dit, dans l'échelle le plus bas. C'est-à-dire que son manque est en bas, qu'il ressent qu'il est plus bas que tout homme. C'est-à-dire qu'il ressent qu'il est tellement éloigné de la sainteté plus que les autres hommes. C'est-à-dire qu'il n'y a personne qui ressente la vérité, à quel point son corps n'a aucune connexion avec la sainteté. C'est pourquoi ces gens qui ne voient pas la vérité, à quel point ils sont éloignés de la sainteté, naturellement, ils peuvent être satisfaits de leur travail dans le service sacré. Tandis que lui, il souffre de l'état dans lequel il se trouve. C'est pourquoi cet homme qui a fait une critique sur lui-même et qui veut voir la vérité, alors cet homme peut dire « Des profondeurs, je t'ai appelé, Créateur. » C'est-à-dire du fond du cœur. Et cela s'appelle une prière du fond du cœur du côté du receveur. C'est-à-dire qu'il a fait une critique sur lui-même et il voit son manque. Cependant, lorsque l'homme se prépare à la prière, il doit prêter attention à celui qui donne. Et cela est le plus difficile. Car il y a une règle, toute chose qui dépend de la foi, le corps n'y consent pas. Et puisque l'homme prie le Créateur, il doit croire que le Créateur est celui qui entend la prière de toute bouche. Et même si l'homme n'est pas digne que le Créateur accomplisse ses désirs. Et cela ressemble à ce que nous voyons dans la prière entre l'homme et son prochain. Selon la coutume du monde, celui qui va demander une faveur à son prochain, il doit y avoir deux conditions. Un, que son prochain ait ce qu'il veut, car s'il lui demande, il peut lui donner, parce que son prochain possède cela. Deux, que son prochain ait un bon cœur. Sinon, il se peut que son prochain ait ce qu'il demande, mais que son prochain ne veuille pas lui donner, parce qu'il n'est pas miséricordieux. De même, entre l'homme et le Créateur, il doit aussi y avoir ces deux conditions. Comme nos sages l'ont dit, Israël est saint, il y a celui qui veut et n'a pas, et il y a celui qui a et ne veut pas. Et on peut expliquer cela selon la voie du travail. Il y a ce que le Créateur a à donner à celui qui le veut, c'est-à-dire que l'homme demande que le Créateur le rapproche et lui donne le mérite de le servir. Autrement dit, l'homme veut que le Créateur lui donne le désir de donner. Alors il croit que le Créateur a la force de donner à l'homme le désir de donner. Mais le Créateur ne veut pas, parce que le Créateur voit que l'homme n'est pas encore apte à cela, car il n'a pas encore un désir véritable pour cela. puisque l'homme pense qu'il a déjà adressé beaucoup de prières au Créateur pour qu'il remplisse le désir de l'homme et lui donne la plénitude qui est le désir de donner. Mais du fait de la supériorité de la lumière à partir de l'obscurité, l'éveil d'en bas de l'homme n'est pas encore complet, mais l'homme doit encore fournir des efforts afin de comprendre le grand cadeau qu'il demande au Créateur appelé « désir de donner ». Et cela s'appelle « il a ». Mais ne veut pas donner. Mais l'homme est appelé saint parce qu'il demande au Créateur de le prendre comme serviteur du Créateur. Et parfois, il arrive que l'homme demande au Créateur de le rapprocher et que le Créateur lui donne du goût dans la Torah et du goût dans la prière. Alors, si l'homme ressent une douceur dans la Torah et le travail, il est prêt à être serviteur du Créateur. Mais simplement étudier, prier et accomplir toutes les 613 mitzvot dans tous leurs détails et précisions, à un moment où il ne ressent aucun goût en cela, l'homme dit qu'il ne le peut pas. C'est pourquoi il demande au Créateur de remplir son désir. Cela s'appelle chez le Créateur, Israël est saint. Il y a celui qui veut et n'a pas, ce qui signifie que le Créateur veut donner à l'homme les saveurs de la Torah des Mitzvot, mais il n'a pas. C'est-à-dire que ces choses ne se trouvent pas chez le Créateur dans des kélim de réception, de sorte qu'il soit possible de donner cela à l'homme dans ces kélim de réception. Et c'est cela. Le Créateur ne peut pas lui donner, parce que le Créateur n'a pas de kélim de réception, mais chez le Créateur, tout est dans les kélim de don. Et puisque l'homme veut que le Créateur lui donne tout dans ses propres kélim de réception, car l'homme prétend qu'il veut prendre plaisir à la Torah et aux mitzvot, et pour cela il demande au Créateur de combler son manque, cela s'appelle chez le Créateur. Il veut donner à l'homme ce que l'homme demande, et il veut donner parce que sa volonté est de faire du bien à ses créatures. Mais parce que l'homme demande que le Créateur lui donne tout dans ses propres kélim de réception, cela, le Créateur ne l'a pas. Mais, chez le Créateur, il n'y a que le désir de donner. C'est pourquoi, même si l'homme ne peut pas recevoir du Créateur, néanmoins il est appelé saint parce qu'il veut s'occuper de la Torah des Mitzvot. C'est pourquoi, lorsqu'un homme va prier, il doit d'abord se préparer afin de savoir pourquoi prier. Nous passons à une leçon de Rav de 2003, du 25 février 2003. Si la femme sème d'abord à l'enfant un mal dans le travail, qui vient de Shlavei Asulam, tome 5 des articles liés à la partie du Talmud de Babylone, traité Berachot. Tout notre travail ne porte pas sur le manque. Le manque existe, mais vers quoi ce manque sera dirigé? Cela s'appelle l'attention. L'attention, c'est la direction de mon manque, vers quoi je le dirige, vers quel but. Qu'est-ce que je veux qui se révèle dans ce manque? Avec quoi ce manque sera comblé? Le manque se remplit de plaisir. Alors quel type de plaisir je veux qui se révèle dans mon manque ? De quoi je décide que je veux jouir ? Bien sûr, toutes les décisions portent sur de quoi jouir, mais pas autrement. C'est ainsi qu'on est construit. Mais de quoi jouir, cela peut être de ce que je donne ou de ce que je reçois, et de ce que je suis dans l'adhésion avec le Créateur ou de ce que je suis séparé de lui. Et l'essentiel, c'est que j'atteigne ce que je veux. Ça veut dire que depuis les plaisirs qui viennent des profondeurs, des clipotes, jusqu'aux plaisirs les plus élevés dans le degré du Créateur lui-même, tout cela c'est l'intention de quoi je veux jouir. Mon désir de recevoir est simplement, pour ainsi dire, une sorte de vide. Un lieu vide que je veux remplir. On peut vraiment se représenter cela comme un homme qui veut manger, mais ne sait pas quoi. Il a au cœur Eshimo, et alors il choisit de quoi il veut jouir dans la nourriture. Peut-être ainsi. Donc, finalement, on doit choisir le sujet, de quoi nous on jouit. Et au départ, on nous enseigne par la nature, par ce monde, ce que veut dire jouir de toutes sortes de choses, petites, simples, ordinaires. Ça veut dire que le Créateur a créé le désir de recevoir, il l'a placé dans un certain état où, devant le désir de recevoir, se trouvent toutes sortes de plaisirs. Et le désir de recevoir de façon instinctive, naturelle, il les veut. Et il fait les calculs. Qu'est-ce qu'il vaut mieux à la place de ceci, ceci à la place de cela, et ainsi de suite. Des calculs. C'est afin de commencer à développer le désir de recevoir. Donc tout cet environnement est construit autour du désir de recevoir dans de tels vêtements appelés ce monde. Et à partir de là, le désir de recevoir doit commencer à se développer. Ce qui veut dire trouver d'autres sources de plaisir. S'il reste enfermé seulement dans ce petit environnement où il est né et qu'il en tire ces plaisirs-là, il existera là-dedans comme une bête. Mais il ne se développera pas. Mais plutôt, il finira sa vie au même niveau. Le développement peut venir uniquement si le désir de recevoir ouvre pour lui-même un environnement complètement différent, avec des plaisirs complètement différents, avec une manière de prendre plaisir complètement différente. Alors il acquiert ce qu'on appelle une autre vie, une vie spirituelle. Ça veut dire qu'il y a un environnement et un deuxième environnement. Et comment pousser l'homme à se développer vers le second environnement ? On lui donne un désir d'en haut, bien sûr, et le fait que qu'on donne à l'homme un désir d'en haut pour des plaisirs qui ne se trouvent pas dans son petit environnement là où il est né, dans ce monde, cela s'appelle l'homme sème. Le Créateur est appelé homme. Il sème, il donne à l'homme un éveil pour la spiritualité. Il sème d'abord. De l'homme, bien sûr, un éveil ne peut pas venir comme ça tout seul, mais par les Reshimot, par les lumières qui éclairent sur les Reshimot, l'homme ressent soudain un désir pour quelque chose en dehors de ce monde. Alors, du fait que l'homme sème d'abord, que le Créateur lui donne un manque, naît une femelle, un manque pour la spiritualité. C'est ce que l'homme ressent. Alors il fait toutes sortes d'efforts pour réaliser ce désir, pour le remplir, et il court ici et là, comment est-ce que c'est possible, l'étude, la société, toutes sortes de choses, d'accord? Jusqu'à ce qu'il trouve, jusqu'à ce qu'il comprenne, jusqu'à ce qu'il commence d'une certaine manière à se voir agir dans la tête du remplissage. Et il commence à se clarifier lentement, lentement, cela prend des années, que son désir de recevoir, même s'il a reçu d'en haut, n'a pas le même caractère, disons, la forme, la couleur qu'il faut pour le remplissage. Ça veut dire que le désir de recevoir existe en réalité, mais il n'est pas un désir de recevoir pour le remplissage qui se trouve au-delà de ce monde. Car au-delà de ce monde, là-bas, le remplissage est différent et le clé est différent. Il faut acquérir ces deux choses. L'homme commence à découvrir que ce que le Créateur lui a donné, il ne lui a pas donné un désir pour la spiritualité, en vérité, même s'il est né en lui comme un manque, une femelle. Le Créateur lui a simplement donné une sorte de désir brut pour un certain remplissage qui n'est pas devant lui. Ce désir doit être dans un récipient complètement différent. Ce désir doit être dans un récipient de don. Et le manque doit être de se remplir avec des plaisirs de don. Quand l'homme arrive à un état où il lui faut un nouveau manque et pas un remplissage, alors on peut dire tout à fait que le Créateur, l'homme, a semé et qu'une femelle est née. Ça veut dire qu'après toutes sortes de recherches, la personne comprend qu'il ne lui manque pas un remplissage, il lui manque un manque de donner. Et quand il a ce manque de donner, c'est vraiment un manque qui est né. Car un simple manque que l'homme ressent depuis le poids dans le cœur, comme ça, qui s'est éveillé en lui, c'est un manque. Je veux encore attraper tout le monde à venir ou quelque chose que j'imagine comme le monde à venir. Et cela ne s'appelle pas vraiment une femelle. On parle par rapport à la spiritualité du mâle et de la femelle. Donc, un manque pour les forces de donner, pour l'intention de donner, ça s'appelle femelle. Et alors cette femelle, cette femme qui exige vraiment ce manque pour les kelim de don, exige alors du Créateur qu'il ait des kelim de don, des forces de donner. Et cela s'appelle que la femme sème d'abord. Qu'elle exige, elle demande. Et alors, comme résultat de cette demande, la femme sème d'abord et un mâle naît. Et l'homme reçoit vraiment des kelim de don, ce qu'il demande. Car ces kelim de don ne peuvent pas venir sans une prière préalable. Cette prière, le Créateur dit qu'elle doit venir pour que ce soit des kelim de dons, vraiment des kelim de dons, c'est-à-dire une prière pour le collectif, une prière pour les autres. Ça veut dire les kelim de dons sont ainsi vérifiés. Ils sont vraiment ainsi ressentis dans l'homme, ce sont des kelim, c'est un manque pour ceux qui se trouvent en dehors de son corps. Ça s'appelle vraiment une prière. Une prière. Et rien d'autre que ce qu'il avait avant, ça veut dire la prière ne peut être que pour les kélims de dons, de vrais kélims de dons. Et ensuite, puisque l'éveil pour ces kélims vient de l'homme, cela s'appelle la femme sème et un mâle né. Du fait que l'homme lui-même veut que vienne un cli de don, alors le Créateur le lui fait et lui donne, il lui donne des forces pour cela. Et un cli de don est créé dans l'homme. Cela ressemble simplement à ce qu'on fait quand on va de bas en haut sur notre chemin. D'abord, on doit rentrer dans Malrout, atteindre un manque venu de Malrout, et qu'il soit comme Keter, comme celui qui donne. Et alors, quand on acquiert les forces pour arriver à être celui qui donne, on arrive à Keter. Malrout monte à Keter. Donc, le premier éveil vient du Créateur, le second éveil, lui, vient de l'homme. Et alors, il atteint la spiritualité. Voilà. C'est en fait une sorte de résumé. Oui. Et qu'est-ce que ça signifie, la prière pour l'autre, pour le collectif? Qu'est-ce que c'est? Comment est-ce qu'on fait ça? Sur quoi ça porte? La prière pour autrui s'appelle « Toutes mes pensées et tous mes désirs qui sont hors de moi », pour ceux qui se trouvent hors de moi. Et peu importe si c'est le Créateur ou toute l'humanité, nous, vraiment, seulement dans le temps, seulement dans les états qui sont déjà très avancés, vers le marsum, vers la réalisation de la prière correcte, on commence à ressentir que le Créateur ou le monde entier, c'est vraiment la même chose. Car hors, en dehors des kélim, on ne ressent rien. Et comment est-ce que je peux quand même ressentir hors de mon cli que ça c'est moi, ça c'est le Créateur? Alors ce qui est ressenti dans les kélim du monde entier, ce qui s'y révèle à moi, c'est en réalité le Créateur envers moi.
2: Et
0: comment on fait cela? Demande l'étudiant. Le cli ou le Créateur se révèle dans les kélim. Seulement si je le révèle dans mon cli, cela s'appelle chez moi ce monde. Et si je le révèle dans les kélim de toutes les autres âmes, cela s'appelle le monde à venir, le monde spirituel, le Créateur. Et quand est-ce qu'il y a une connexion avec tout le monde? Cette connexion avec tout le monde a lieu dans la mesure où tu acquiers un massar. Alors tu ne te tournes pas vers ton intérieur, mais tu tournes hors de toi. Alors, toute demande doit être pour le monde entier. Et bien là, Solomon, dans le livre Le Don de la Torah, décrit l'état ainsi. À mesure que l'homme grandit, se soucie d'abord de lui-même, puis de sa famille, de son environnement, de son pays, puis du monde entier. Il nous décrit simplement là un homme grand, simplement grand, une forme humaine, pour ainsi dire. Et nous, on parle dans la forme spirituelle. Alors oui, bien sûr, représente-toi seulement que toute notre atteinte, comme maintenant, on atteint la réalité par cinq sens, depuis notre désir, toute notre atteinte spirituelle, c'est aussi à l'intérieur de notre désir général, appelé Adam Harishon, l'âme générale. Je suis une partie d'Adam Harishon, disons une partie sur 600 000. Ce que j'atteins dans ma partie, Cela s'appelle ce monde en moi, ce que je peux absorber, dont je peux me remplir. Ce que j'atteins en sortant dans la sensation des kélim extérieurs et en atteignant en eux, cela s'appelle mon monde extérieur. Mon extérieur, ça veut dire le monde spirituel où je me trouve comme une âme dans ces kélim, dans les kélim spirituels. Mais comment est-ce qu'on fait ça pendant la leçon, demande l'étudiant. Comment on fait ça pendant la leçon? Comme on l'a dit, si tu as un manque initial pour ça, le Créateur t'a donné du carburant. Alors continue vers le vrai désir. Il faut seulement le vouloir. Seulement le vouloir, oui. On n'a besoin de rien de plus. La prière s'appelle que je veux atteindre un désir. Un manque sans manque, il y a ici beaucoup de discernement. Et tout notre travail dans tout, avec tout ce passage, depuis le début de la sensation du poids dans le cœur jusqu'au passage du marsum, tout ce chemin dans la double dissimulation et dans la dissimulation ordinaire, dans les fautes volontaires, puis dans les fautes involontaires. C'est-à-dire qu'on doit former en nous un désir, un manque, pour des kélim de dons. Comme il nous le dit dans l'introduction au Talmud des 10 Sefirot, qu'est-ce qui s'appelle l'olishma? Que je veux très fortement la spiritualité pour moi-même et aussi donner au Créateur. Ces deux choses doivent être ensemble. Ça s'appelle l'olishma. Du fait que j'ai un désir de donner au Créateur, je ressens que mes autres désirs sont pour moi-même. Alors, je comprends l'écart entre eux et je me trouve dans les deux ensemble. Il dit qu'il sera clair pour l'homme que s'il savait qu'il ne recevrait que des kélim de dons et qu'il n'aura rien pour lui-même, il ne veut pas ça. Il n'est pas capable d'une telle chose. C'est ça qui s'appelle le vrai l'olishma, à partir duquel on arrive à l'ishma. Et sur ce désir, il faut vraiment être prêt toute la journée, toute la nuit. Comme il le décrit dans les lettres, à la page 70 du fruit du sage, dans Priram. Et voilà. Donc, à partir du désir initial appelé le point dans le cœur, appelé l'homme, le créateur, que le créateur a semé en nous, et de cela est née une femelle, on doit faire grandir cette femelle, que ce manque devienne le manque maximal possible dans ce monde. Et le maximal dans ce monde, ça s'appelle au-dessus de tous les désirs de ce monde. Bien que je les feuille. Je veux aussi avoir un désir de donner au Créateur, et ça s'appelle vraiment femelle. Alors elle sème, et un mâle naît. La première force de donner, le premier massar. Et ça s'appelle déjà vraiment un bébé qui naît dans la spiritualité. Et quel est cet état dont il a parlé, que l'homme veut un remplissage, puis l'homme veut un manque? Le manque, est-ce qu'il devait un remplissage pour lui? On dit que... Est-ce qu'un manque peut être un remplissage? Non. Non, dit l'étudiant. Quel est ce processus? Ça veut dire qu'on lui donne un remplissage et il veut un remplissage du type d'un manque. L'homme créé à partir du désir de recevoir ne peut jamais vivre d'un manque. C'est simple. La création elle-même exige un remplissage. La question est, avec quoi est-ce qu'il se remplit? Avec quel type de plaisir est-ce qu'il se remplit? Si je sais que mon manque, c'est pour la chose la plus grande, et que je ne l'ai pas encore atteinte, cette chose la plus grande, mais le manque lui-même m'apporte une sorte d'éclairage lointain, comme ça, de cette grande chose. Sinon, je n'aurais pas de manque pour elle. Alors, ce manque, pour moi, peut être un remplissage. Qu'est-ce que ça veut dire? Que je me contente de, avec lui et je ne veux rien d'autre. Car si j'ai quelque chose en dehors de lui, ça ne serait déjà plus un manque pour cette chose-là. Même un remplissage qui me vient.

0: plaisir, j'ai là une justification de mon état. Et c'est tout à fait un état digne d'être chez l'homme dans ce monde.
1: Hmm?
0: Oui. Mais s'il n'y a pas, comme tu l'as dit, d'éclairage de la grandeur de la chose vers la, à laquelle j'aspire, alors il n'y a pas non plus d'aspiration à ce manque. Ça veut dire que si je ne me représente pas quelque chose de grand vers lequel j'aspire. C'est juste. Bien sûr, notre désir dépend de la mesure de plusieurs facteurs présents, l'éclairage d'en haut, l'éveil des rishimot d'en bas, et ainsi de suite. Ça, on peut le demander. Et là, on n'a aucun problème. On peut demander ça, on peut exiger. Car je demande d'avoir un qui n'exige pas un remplissage de lui. Même s'il, plus tard, quand si la femme sème et l'enfant un mal, j'exige. Qu'est-ce que j'exige? J'exige un qui, j'exige un désir de donner. Je ne demande pas qu'il me remplisse. Donne-moi la possibilité de te donner, que le don envers toi soit mon remplissage. Alors, de quoi une mère se remplit-elle quand elle donne à l'enfant? Seulement de son acte, du fait qu'elle lui donne. Dans la mesure où lui prend du plaisir, elle prend du plaisir. Elle n'a pas de plaisir pour elle-même. Elle lui donne, elle ne pense pas à ce qu'elle se sente bien. On ne parle pas de profondeur du sujet, car c'est animal, bien sûr, mais à l'intérieur se trouve l'égoïsme, la nature. Mais quoi qu'il en soit, c'est un exemple, une sorte de copie de la spiritualité. Voilà. Alors, tu peux dire, pourquoi est-ce que tu souffres? Pourquoi est-ce que constamment tu dois penser à l'enfant, t'en soucier? On va te donner un comprimé pour l'oublier un peu. Eh bien, est-ce qu'elle sera d'accord? C'est sa vie, c'est le remplissage, c'est sa joie. Donc, quand on demande un désir de donner, on le demande et on ne demande rien en dehors de lui. C'est pas que j'ai un désir de donner et par le désir de donner, je me remplirai moi-même. Ce serait donner pour recevoir, tu comprends? Mais une telle demande, bien sûr, le Créateur ne répond pas. Mais tout à fait, il doit y avoir là aussi un désir de donner mêlé à lui, bien qu'il soit mêlé au désir de recevoir, de jouir soi-même, mais cela s'appelle déjà le lishma, et d'où on en arrive à lishma. Et encore des choses pour lesquelles je n'ai pas les mots, mais elles viendront. Oui. Comment est-ce que la personne sait que dans la préparation avant la prière ou la demande, comment l'homme clarifie-t-il pour lui-même le vrai manque? Car s'il demande le grand manque, qui est le désir pour l'adhésion, le désir idéal, alors peut-être ce manque est assez fort et il y a des petits manques. Et comment est-ce qu'il clarifie le vrai manque sur lequel il faut demander? Comment est-ce que l'homme clarifie le vrai manque sur lequel il faut demander? Seul l'homme ne peut pas clarifier une telle chose, parce que c'est impossible. Vivre seul, sans public, sans groupe, et d'arriver à un état où je veux vraiment donner.
1: Tu n'as
0: pas les conditions dans lesquelles tu peux atteindre ce manque, ou un manque pour un manque. Tu n'as pas de telles conditions. C'est seulement dans la société, lentement, par le fait que tu vois que tu ne te soucies pas d'eux. Pourquoi est-ce que j'ai besoin d'eux? Ensuite, bon, je vais les supporter malgré tout et j'ai au moins un cadre. Et ensuite,

0: Tu commences à voir que c'est plus qu'un cadre, et il te donne toutes sortes de coups, et vraiment, il éveille en toi toutes sortes de choses qui au moins te secouent, et tu t'énerves contre eux. Ensuite, tu commences à comprendre que sans recevoir de telle réaction, de tel éveil venant de la société, tu serais tout simplement endormi. Pour encore plus, plusieurs incarnations. Alors tu commences à les apprécier un peu, ensuite tu commences à voir que par un ami tu peux comprendre quelque chose, ressentir quelque chose, qui peut être une aide pour toi dans une certaine mesure. Jusqu'à ce que tu commences d'une certaine manière à saisir qu'il y a tout de même en lui des choses que si tu ne les prends pas, tu n'auras pas avec quoi recevoir la spiritualité. Car tu atteins la spiritualité précisément en commençant à t'inclure en eux. En toi, jamais ne pourra grandir ni naître un manque dans lequel tu ressentiras la spiritualité. Ton cli se trouve en lui. Donc, si tu habitais dans une grotte ou dans une forêt, tu n'arriveras à rien. Tu as déjà besoin d'une société. Combien ? Peu importe, 5, 10, mais ton cli est dans leurs mains. Alors déjà, selon la mesure où tu commences à comprendre cela, comprendre veut dire accepter cela. D'abord haïr et puis accepter, puis vouloir et travailler précisément sur ça. Alors, selon ça, tu commences à voir combien tu es capable, combien tu n'es pas capable. Tu découvres que tu es tout simplement incapable de te connecter avec qui que ce soit. C'est l'indication que tu es incapable de te connecter avec le Créateur. C'est la même chose. Alors, tu comprends maintenant que la société est simplement la révélation du Créateur dans ce monde. Sous une autre forme, il ne peut pas se révéler. Mais il t'a donné ça comme une carte, comme une aiguille. Comme une sorte d'échelle pour voir où tu te trouves par rapport à lui. Un instrument par lequel tu vois où tu te trouves par rapport à lui, finalement. Si tu ne peux pas sortir de toi-même, alors qu'est-ce que ça signifie ? Le Créateur ou la société ? Ou quelqu'un ? Tout ça, c'est la même chose. Mais seulement sans société, tu t'illusionnerais toi-même, tu penserais que tu es déjà un ange. Mais quand tu es dans la société, que tu vois à quel point la société t'est haïssable, que tu ne veux pas d'eux du tout, que tu préférerais t'en passer, et pourquoi j'ai besoin d'eux, beaucoup de gens viennent à moi, soyons comme ça, je serai ton élève, c'est tout. Qu'as-tu besoin ? Je serai ton élève et c'est tout. Très bien, c'est un bon désir, mais ils ne comprennent pas qu'un rav sans société ne peut rien faire. Un rav peut te faire connaître le chemin, t'aider, te tenir pour que tu ne tombes pas, comme un bébé. Mais marcher, tu dois marcher, marcher. Ce sont précisément les actions avec la société. Et un rav, disons, c'est du côté du Créateur, comme une certaine révélation du côté du Créateur qui t'aide dans ce monde. Mais les tekelim de don sont eux dans les autres âmes d'Adam Harishon. Donc, jusqu'à ce qu'on traverse tout ce processus jusqu'au bout, on n'arrive pas en Marsom, la barrière. Tout le sujet de l'exil d'Égypte, c'est notre travail avec la société. Le don envers la société, ou le don envers le Créateur, c'est la même chose. Ici, c'est avec les coups, Pharaon, Moïse, ou toutes sortes de choses. Et le travail avec la société, c'est aussi divisé exactement selon les mêmes étapes où l'homme construit son kli, il doit donner à la société et précisément la grandeur du Créateur et s'annuler lui-même envers la société, envers le Créateur. Il y a ici une partie comme Keter qui donne un, comme Malrout qui reçoit. Il construit vraiment son kli. Il n'y a personne d'autre sur qui construire par rapport au Créateur. C'est impossible. Par rapport à soi-même, c'est impossible. Par rapport au Rav aussi, comme par rapport au Créateur. C'est et uniquement par rapport à la société. Il apparaît alors que la société est le laboratoire. Ouais. Dans lequel on apprend, on prépare vraiment pour vraiment naître dans la spiritualité. Ça veut dire recevoir tout à fait un désir de prier pour le kli extérieur, pour le kli de don.
1: Le kli de l'Ashpia.
0: Ça veut dire qu'on traverse ce parcours et avant cela, il n'y a pas de sensation. Avant, il n'y a rien. Et les gens crient au secours parce qu'ils ont un désir animal pour la spiritualité. Oui. Ah, apporte-moi, pourquoi vous ne m'apportez pas, tu nous as donné un manque. Pourquoi tu n'as pas donné, pourquoi tu ne le remplis-tu pas, le Créateur t'a donné un manque, mais il n'avait absolument pas l'intention de remplir ce manque, il t'a donné ce manque pour qu'au-dessus de lui, tu construises un manque pour la spiritualité. Il t'a donné en vérité, non pas un manque pour la spiritualité, mais un manque pour recevoir encore plus que ce qui se trouve dans ce monde. Un manque abîmé, corrompu par ton travail. Tu as tiré les lumières, les éclairages, ce qu'on appelle, comme on dit, Netzahot Yesod Datik, les mamelles de la bête. La lumière environnante qui arrive d'en haut, peu importe comment l'appeler, tu as tiré un éclairage qui peu à peu te construit le manque correct. Mais cet éclairage est aussi ressenti en toi selon la mesure où tu cherches le manque correct. Sinon, tu ressentiras toutes sortes d'autres éclairages, simplement des plaisirs qui se trouvent là. Mais pour les faire venir de manière plus sélective, oui, pour que vienne précisément la lumière qui ramène vers le bien, tu dois vouloir revenir vers le bien. Et ici, c'est seulement si la femme sème un mal-né. L'homme, enfin, la personne doit être d'abord dans son manque. Et pour cela, il y a la société. Peu à peu. Ça se révélera. Ça se révélera à nous. On n'a pas le choix. On regarde l'extériorité des visages, assis ici, tu les regardes, tu... qu'est-ce que tu as avec eux? Mais si tu entres à l'intérieur, tu verras des âmes qui sont tes kelim, dans lesquelles tu peux vraiment... C'est ça, en réalité, tes organes. Tes organes. C'est pourquoi notre point s'appelle le point dans le cœur. Autour de lui, tu dois construire le cœur, un nouveau kli, à la place du cœur de pierre, un cœur de chair. Ouais. Et ce cœur de chair se construira du fait que tu ajoutes à toi tous les autres kelim. Ça s'appelle « J'ai pris de vous le cœur de pierre et j'ai construit en vous un cœur de chair. »
1: Oui.
0: Qu'est-ce que ça signifie que l'homme cherche un manque correct? Quelle est cette définition? Un manque correct, ça s'appelle un manque pour que j'ai la force de donner, c'est tout. Mais l'homme ne cherche pas tellement. Et non, il ne cherche pas, mais tu te demandes la chose ainsi. Si j'ai maintenant un désir de recevoir ça pour toutes sortes de plaisirs de ce monde, Si j'ai reçu un poids dans le cœur, c'est-à-dire que je veux les plaisirs du monde à venir encore plus, et c'est tout. Je ne sais pas ce qu'est le monde à venir, mais encore plus. Alors ma question, comment est-ce qu'on peut arriver, comment est-ce qu'il peut arriver que depuis ce désir du poids dans le cœur, où je veux, disons, le monde spirituel, vers quoi je veux, je ne sais pas, mais c'est ça que je veux, oui. Et si j'augmente simplement ce désir, ce sera pharaon, je veux la spiritualité. Et disons, comment est-ce qu'il... il peut arriver qu'à l'intérieur de ce désir, qui est un désir égoïste, commence à y avoir quelque chose pour l'Ishma, quelque chose pour le Créateur. Comme on le dit que l'Olishma, ça s'appelle que je veux la spiritualité, je veux avoir la force de donner au Créateur, et en même temps, je veux aussi avoir quelque chose pour moi-même, ça s'appelle l'Olishma. L'Olishma, ça veut dire que je suis inclus de deux désirs. Un désir pour le Créateur, un désir pour moi. Comment moi, depuis l'occupation où je travaille avec le poids dans le cœur, je reçois un désir de donner au Créateur. Ça existe chez moi même avant la barrière. Il commence à se révéler en moi, il commence à grandir en moi. De ce qu'il naît. C'est en fait la question. Avec le poids dans le cœur, je commence dans le poids dans le cœur. Lentement, commence à se développer deux désirs. Un désir pour moi-même, c'est comme le poids dans le cœur. Oui, je l'agrandis, je veux la spiritualité pour moi-même. Et aussi, il commence à y avoir là un désir pour le Créateur. D'où est-ce que ça vient ? Parce que le développement du point dans le cœur par la lumière environnante, qui est claire, lui apporte la grâce de la sainteté. Cette lumière environnante agit aussi. Sans lumière environnante, le point dans le cœur grandirait seulement vers le fait de vouloir seulement la spiritualité, vouloir l'avaler. Je veux ça, et donne-la moi, et c'est tout. Et comment, à l'intérieur de ce désir, il y a aussi un désir de donner au Créateur ? C'est le résultat de la lumière environnante. Mais quand est-ce que cette lumière environnante agit ? Quand je cherche à atteindre la racine, ça veut dire la racine de donner, et cela vient du travail avec la société. Alors, pourquoi est-ce que je veux chercher cette racine ? Pourquoi est-ce que je cherche la racine ? Qu'est-ce que ce manque pour que je cherche précisément cette racine ? Ça veut dire qu'est-ce qui me fera chercher un désir de donner ? La lumière environnante. Oui. Il n'y a pas d'autre source. On n'a que deux forces, le désir de recevoir et la lumière en face de lui. Ne cherche rien d'autre. C'est très simple. On ne veut pas accepter ça, on ne comprend pas. Pourquoi ? Parce que nous sommes seulement dans le désir de recevoir. Et si on avait un peu quelque chose de l'autre côté, alors tout s'arrangerait. Le système serait compris comme cela. Mais il n'est pas compris. Car on n'a pas la force de l'autre côté.
1: Non.
0: Ah, t'es là-bas, ok. Je suis attiré par la spiritualité, j'aspire à la spiritualité. Peut-être, je ne sais pas. Mais comment, dans mon état, est-ce que je peux aspirer à quelque chose dans quoi je n'ai aucune prise ? Il n'y a aucun exemple de ce genre dans ce monde que je puisse voir. Tu dis je suis attiré par la spiritualité, comment ça peut arriver que je sois attiré vraiment par la vraie spiritualité ? Si je ne la vois pas, je me représente toutes sortes de choses imaginaires, ça peut être totalement éloigné et pas spirituel. Alors comment est-ce que je trouverai le bon but ? T'as pas d'exemple. Uniquement à partir de ton travail, de manière correcte, de ton engagement, avec l'étude, la diffusion, avec les amis. Uniquement à partir de là, se construira en toi une sorte de fait qui s'améliorera aussi à chaque fois. Qu'est-ce que la spiritualité à chaque fois ? Ce sera plus précis, de plus en plus. Et parfois, viendront vraiment des changements drastiques, où soudain, tu sentiras « Ah, ce que je pensais, c'est pas du tout ça. » Tu vois ? Il y en a qui reconnaissent ça. C'est... Encore un point. Il dit dans l'article que le temps de préparation se discerne selon l'effort. Qu'est-ce que ça veut dire ? Je ne sais pas où c'est écrit là. Le temps de la préparation est le temps de l'éveil d'en haut, où l'homme travaille à partir du désir que le Créateur lui donne, mais à partir du désir que le Créateur lui donne, il doit travailler ce désir de telle manière qu'il en sorte un désir appelé l'olishma, et qu'à partir de ce l'olishma, on arrive à l'ishma. Alors on doit quoi? Attendre? On doit, bien sûr, on travaille, on agit, et on est impressionné à partir de l'éveil d'en haut, mais au-dessus de cela, on doit faire notre action doit être cet éveil d'en haut, on le transforme petit à petit en éveil d'en bas. C'est ce qu'on appelle du fait que l'homme sème d'abord, elle enfante une femelle. Cette femelle, on doit l'amener à un état où elle est très grande, capable de semer et d'enfanter un mâle. Mais tu as dit que c'est un processus où on est responsable du rythme. Comment je peux agrandir tous nos états, les accélérer, les faire avancer? Devancer nos états, comment on peut accélérer nos états? Seulement par le fait que je clarifie ce qui dans chaque état dépend précisément de moi. La méthode est simple, psychologique. J'ai devant moi un certain problème à chaque fois. Je dois voir mon désir, clarifier les choses dont je suis capable ou dont je ne suis pas capable, ce qui dépend de moi, ce qui ne dépend pas de moi, par quoi je réalise cela et ce qu'il me faut exactement à partir de ce désir. Après toutes les clarifications, les birurim, si je fais le travail du birur, de la clarification correctement, je dois arriver à la conclusion que le désir lui-même, comme il est apparu en moi, s'est révélé sous cette forme-là. Mais je dois relier ce désir au Créateur. C'est tout le travail. Et du fait que je relie au Créateur, alors sur ce désir descend l'intention correcte de comment utiliser ce désir. Quand j'ai relié l'intention au désir, j'ai en réalité terminé tout le travail. Le désir, le Créateur l'a donné. L'intention, je l'ai donnée, alors on se trouve dans un zivouk, dans une adhésion, dans une connexion avec lui, tous les deux, c'est tout. Et ça veut dire que chaque désir qui vient à moi, je le relie à lui. Simplement, chaque désir qui vient à moi, je dois le relier à lui, tu sais. Si tu savais exactement ce qu'est le désir, et si tu savais qui il est, ce qu'il est, si tu pouvais les relier comme ça, prendre les deux et les relier, ce serait très bien. Mais ici, il faut clarifier ce que c'est exactement qui il est, ce que signifie relier le désir à lui. Oui. Et ici se trouve tout notre travail. Il ne suffit pas de dire le désir vient de lui, donc je relie le désir à lui. Oui. Pourquoi est-ce qu'il m'a donné ça? Qu'est-ce qu'il veut de cela? Qu'est-ce que je veux, moi, dans ce désir qu'il m'a donné et que je veux par rapport à lui? Et ainsi de suite. Dans cette chaîne de clarification, on clarifie finalement mon intention. Cela veut dire mon rapport à ce que j'ai reçu de lui. Voilà.
1: Ken.
0: Comment est-ce que ça agit dans la sensation, cette chose, où je me connecte au qui de quelqu'un d'autre? Quoi, par jalousie? Comment ça fonctionne? Mais comment est-ce qu'on... On se connecte à un qui étranger hors de moi. Avec le Créateur, on ne peut pas se connecter au départ. On n'aurait même pas été capable, même s'il avait été révélé. Alors notre désir de recevoir aurait simplement travaillé. On ne nous aurait pas permis de faire une action pour y arriver, pour donner. Avec mes amis, j'ai cette possibilité de le faire. Et on ne comprend pas à quel point ce monde est construit d'une manière merveilleuse pour ce travail. Que depuis la racine arrivée à ce travail, c'est ainsi qu'il est construit. J'ai des penchants appelés jalousie, convoitise, honneur. Et par ces trois choses-là, j'arrive aux vraies clarifications. Les clarifications du désir et de l'intention. Mais comment ça fonctionne dans chacune d'elles? Ça veut dire que le désir de recevoir a des forces appelées jalousie, convoitise, honneur, et par elles, il peut se rapporter aux extérieurs, et ce qui est en dehors de lui. Et par elles, il peut commencer à se connecter avec eux, à recevoir d'eux. Et à travers ces canaux, commencer à comprendre, réaliser là où il est, où ils sont par rapport à son ego. Je veux la spiritualité. Maintenant, je dois être proche. Proche des autres personnes précisément pour recevoir la spiritualité. C'est une chose qui arrive très lentement. Des années peuvent passer jusqu'à ce que l'homme commence tout de même à entendre que c'est probablement le problème. Qu'ici se trouve probablement toute ma pierre d'achoppement. Que pendant des années, j'ai entendu, lu, et pourtant je pensais que c'était secondaire. Je ne pouvais rien faire. Maintenant, je comprends un peu plus que c'est probablement important, que c'est là la clé de la spiritualité. Et je peux t'écrire pour toi 1000 fois, la clé de la spiritualité, c'est l'ami, la clé de la spiritualité, c'est l'ami. Ça ne t'aidera pas, ça ne t'aidera pas. Vraiment. Jusqu'à ce qu'on traverse... Beaucoup d'événements de toutes sortes. Alors, d'une certaine manière, cette sensation commence, je ne sais pas, ça commence à être ressenti dans... Ça commence à être ressenti dans le cœur et pas seulement dans l'intellect. Dans l'intellect, cette Torah, comme je l'entends maintenant sur la société et tout, je peux la prêcher à tout le monde. Demande à ton ami, celui-là, Chaïovitz, oui. Demande-lui. Monsieur Chaïovitz, combien il en parle avec enthousiasme à tout le monde, et il s'enthousiasme vraiment de lui. Bon, mais comment faire entrer cela dans le cœur? Mais comment est-ce que je peux faire, comment je peux voir dans les désirs avec lesquels je dois travailler jour après jour cette chose de donner? Il y a des désirs où je suis capable de voir simplement une capacité de séparation. On a parlé de cela quand je mesure le don, disons dans le travail avec les amis ou avec l'environnement. Si je vois que l'intention est pour moi sur l'acte, comme si l'acte n'avait pas de signification. Mais si l'intention est dans le rapport à eux, ce que je gagne, ou bien cela vient-il de l'aide de lui-même, est-ce qu'il y a des désirs dans tous les sens et seulement dans le rapport aux autres. Ils n'ont aucune signification en eux-mêmes. Comment est-ce qu'on peut clarifier avec de tels désirs ? Comment je dois travailler avec eux ? Il nous semble que nos désirs de donner d'aujourd'hui sont ceux avec lesquels on continue plus loin. Mais il se peut que ce soit absolument incorrect, que ces désirs-là, dans lesquels il nous semble que nous sommes d'une certaine façon corrigés, sont simplement des désirs d'humanité, de donner. Et justement, nos désirs qui nous paraissent aujourd'hui très éloignés de la réception de la spiritualité, ce seront les désirs à l'intérieur desquels et avec lesquels on va servir, on va se servir de la spiritualité et révéler. Mais si le désir, toute son essence et l'intention, comme si j'en retire l'intention pour recevoir de ce désir, il ne reste rien du tout, il n'a rien peut-être, est-ce qu'il a un certain plaisir, comment est-ce qu'on peut transformer une telle chose en don ? Comment utiliser ça d'une autre manière ? Il n'y a rien dans chaque désir en dehors de l'intention. Pourquoi il y a des désirs qui existent, disons, comme manger, dormir, des choses comme ça qui ne sont pas par rapport aux autres. Ce sont des choses dont j'ai besoin pour moi-même. Peu importe maintenant si je dors plus par rapport aux autres, c'est pas mon plaisir. Mon plaisir vient de qu'il y a des désirs ou qu'il y a quelque chose en dehors de l'intention. Les désirs où on a quelque chose en dehors de l'intention, ce sont, je ne sais pas, comment le dire, sont des choses, des désirs d'existence, même dans ce monde. Pourquoi est-ce que je voudrais plus que de l'eau et du pain ? Quelque chose que le corps exige naturellement. Combien est-ce qu'il demande vraiment ce corps ? Que j'ai de la chaleur, de plus de 20 degrés, que j'ai tant ou tant de calories par jour, avec toutes sortes de goûts. Pourquoi une femme, des enfants, d'une manière naturelle, que ce que le corps exigerait. Si je vivais tout seul, toutes ces choses que j'exige au-delà de cela ont déjà été faites en moi, comme en l'homme, par rapport au minéral, végétal, animal et par l'intention. Maintenant, je prends ces désirs par rapport à la société, je vois à quel point l'intention y est. Tout, et je me tourne vers lui, mais je sais que dans la Kabbalah, on ne parle pas des actes. Pourtant, comment est-ce que je continue à bouger dans le jour après jour, comme d'abord, c'est l'intérieur. Alors tu dois simplement clarifier à chaque fois ton rapport, comment je me rapporte à ce que je veux. Et le mieux pour cela, je l'ai dit.
2: Ajoute le Créateur dans cette image. Et alors ça deviendra clair. Plus ou moins. Mais tu es hypocrite, non ? D'une part, tu veux donner, en même temps, tu comprends que l'essence de ton existence, et tu n'arrêtes pas de recevoir. Est-ce que je t'ai dit que tu es parfait ? Tu es divisé, oui ? On partage nos impressions de la leçon et qu'est-ce que nous prenons pour réalisé en dizaines. Chacun parmi nous a reçu un désir pour démarrer, pour commencer, quelque chose qui est en dehors, au-delà de ce monde et la méthode de corriger. Et pour lui donner la forme correcte à ce désir, un désir de donner. Oui, le Rav a dit à la fin, tu dois simplement clarifier chaque fois ton attitude envers ce que je veux. Et le mieux, c'est d'ajouter le Créateur dans cette image. Un processus magnifique. Comment le désir qu'il nous a donné, le cherche, lui, et on se trouve avec un groupe, avec des amis, on commence à comprendre qu'est-ce que ça exige de vraiment, pour donner, et combien de fois on doit changer pour arriver, pour c'est ça, continuer. On a entendu que la société, le groupe et le lieu permettent de révéler le créateur. Le Rav a dit que ça ressemble à un outil ou, qui permet de voir ta situation. Sans le groupe, la personne se trouve dans ses illusions. Il faut clarifier quel est son manque. Et que son manque spirituel lui donne des kelim qui permettent de recevoir du Créateur le désir de donner. Trois mots, clé, spiritualité, ami. La prière peut être uniquement pour des kelim de don, et pour cela, je dois obtenir le manque de ressembler au émanateur et contrôler mon attitude envers le Créateur. Je peux le faire dans la dizaine, le groupe, vis-à-vis des amis. La dizaine est le lieu de la révélation du Créateur. Une règle très importante, on n'attend pas d'être réveillé d'en haut. Peu importe ta situation, tu dois commencer à te réveiller. Créateur t'aide. Réveiller, chercher comment, grâce à la dizaine, j'obtiens de plus en plus un manque vers la tribu du don. On a étudié un article que le Rav nous a dit que le Créateur est l'homme et cette femelle, en nous, on doit la grandir jusqu'au maximum. Et ce désir le plus grand, c'est-à-dire vouloir donner au Créateur, au-delà de tous les désirs de ce monde. Et ce désir d'être proche, de donner, c'est ce qu'on demande finalement. De là, le masculin va naître. Yaakov nous écrit, à travers toutes ses actions, dans la dizaine, nous attirons la lumière qui ramène vers le bien. Et je connecte aux amis, je continue l'intention, c'est-à-dire la révélation du manque. Chercher sans arrêt. Qu'est-ce que je cherche? Et quel est le désir que je dois demander vis-à-vis de notre relation avec l'environnement? Si on est né avec un petit désir, une partie de l'âme générale, et si on arrive à construire, c'est-à-dire utiliser d'autres manques extérieurs, c'est-à-dire travailler avec le public envers l'élection et envers autrui. L'impression est que le mot désir, ça embrouille, parce que c'est le désir de donner, c'est tout à fait autre chose, on ne comprend pas. C'est seule la lumière qui peut le donner. Donc tout le travail, c'est d'avoir un manque à ce qui est appelé le désir de donner. Et si on arrive à ce point-là, c'est la seule chose qu'il faut, alors évidemment que dans le cœur se trouve le désir de donner à la dizaine. Oui, c'est un manque qu'on développe entre nous dans la dizaine, en nous connectant, car l'essentiel est d'obtenir ce manque, ce cli. On passe à la prochaine partie, mais avant, nous chantons une chanson ensemble.

0: On étudie
1: des tests avec le rabbin, l'étude des 10 sphirot, nombre de parties 5, 340, page 340, point 47. Alors, il faut commencer au point 47. Commençons page 340.47 et maintenant la prinabet est simple. Qu'est-ce que prinabet? Il ne dit pas. Car maintenant, c'est revenu à être Mati Beketer. Et alors, Lo Mati en Chorma, en Bina et en Chesed, et Mati en Gvura, et Lo Mati en Tifaret, et Mati en Netzar, Lo Mati en Hod, Mati en Yesod, Lo Mati en Malchut. Et ensuite, cela revient comme au début. Encore une fois. Il explique la prinabet. Nous avons appris prinabet. La première prina, la première phase, nous avons appris, il appelle Ab d'Adam Kedmon. Et prinabet s'appelle Sag de Hak. Alors, il commence ici à parler du Sag de Hak, qui est prinabet de qui? De Itpashtut Aleph. Qu'est-ce que Itpashtut Aleph? Partout Galgalta, dont la lumière s'est retirée, avait une prina qui l'a remplie, qui s'appelle Ab. Seulement, l'éclairement de prinabet, le remplissage d'empêchage a rempli qui? Partout Galgalta. Puisque le Partsouf Galgalta s'est rempli par de Partsoufim Ab Sag. Alors on parle du Partsouf Sag. Quel est son ordre? Car maintenant c'est revenu être Mati Beketer. Nous apprenons Mati Beketer. Il va exactement selon le même ordre que nous avons appris dans le Partsouf Ab. Ça veut dire, et alors Lo Mati en Chokhma, alors Keter et Chokhma, cela ne veut pas dire la lumière de Keter et la lumière de Chokhma. Ici, il parle de Moti Beketer, Moti en Chokhma, dans chaque degré, nous distinguons deux lumières, la lumière de Chorma et la lumière de Chassadim. Alors, il dit, quand c'est Moti Beketer, alors il n'y a pas de lumière de Chorma dans tout le degré. Seulement, qu'est-ce qui est clair? Achoraim de Keter. Achoraim s'appelle Chassadim. Ici, c'est l'explication. Il se trouve donc selon le même ordre que Chorma, Bina et Chesed qui ont besoin de Chorma, non pas. Seulement, qu'est-ce qu'il y a là? Chassadim. Alors, Moti en Gvura, Gvura s'appelle Prinat Vag de Roche de Serampin, et Lomati Antiferet qui est le garde du Tor de Serampin, pas Chorma. Et de toute façon, Mati en Netzar, qui est Vag du Tor de Serampin. Le Mati en Hod, qui est Gar, qui a besoin de Chorma, dans Sof de Serampin. Mati en Yesod, la même chose, c'est-à-dire Chassadim. Le Mati en Malchut, nous avons appris besoin de Chorma. Ensuite, cela revient comme au début. Cela veut dire revient au début. Et de nouveau, cela devient l'homme atibeketer et de nouveau monté en Chorma. Alors, tous les degrés qui ont besoin de Chorma reçoivent maintenant Chorma. Il se trouve alors monté en Chorma et en Bina et en Chesed et le monté en Gvura, car Gvura monte au gare de Roche qui s'appelle Chesed. Il reste de Gvura qui est resté maintenant près un panim de Chesed éclair à Tiferet. Alors Tiferet qui a Chorma, gare de Tor, le vague de Tor qui s'appelle Netzar se connecte à Tiferet. Et alors les restes de Netzar, qui depuis Panim Tiferet donne à Od, alors il y a déjà Od, il y a déjà Chorma dans Gare du Sof, et alors Yesod, qui est le Vag du Sof, se connecte au Gare du Sof, qui est Od, et son reste doit le donner à Malchut, c'est un, oui, dans la Malchut. Ça veut dire qui monte, nous avons appris dans Ab. La lumière de Malchut est montée. Là, c'était ainsi. Et aussi le Vav qui adoucissait Malchut, le Vav du Hei, est monté aussi. Et les restes qui sont d'Aled du Hei donnent à Malchut. C'est ainsi que nous avons appris. Point 48. Et voici maintenant plusieurs prinotes. La première, car toujours le désir de la lumière inférieure est de se coller au supérieur. Donc, quand c'était Mati en Yesod, c'était le Mati en Malchut. Pourquoi? Car alors, nous avons appris, comme dans Ab, il ressort d'ici la lumière de Malchut, et quand c'était moitié en Yesod, c'était le moitié en Malchut. Quand cela était-il? Nous avons appris simplement, car alors la lumière de Malchut monte là dans Yesod, à cause de l'aspiration, et ainsi dans toutes les autres sirotes, sauf Chesed avec Bina, car quand c'était l'homotie en Bina, c'était l'homotie en Chesed. Pourquoi? Quand c'était Mati en Yesod, c'était le Mati en Malchut. Pourquoi? Car alors, la lumière de Malchut monte là dans Yesod. Pourquoi? À cause de l'aspiration. Et ainsi, toutes les autres sphirotes, quand la lumière se retire, montent vers le haut. Lo mati en Malchut, la lumière de Malchut monte à Yesod, sauf Chesed avec Bina. Car quand c'était lo mati en Bina, c'était lo mati en Chesed. Qu'est-ce qu'il aurait dû être? Comme ça. Si lo mati en Chesed, alors Chesed monte à Bina. Ici, il dit l'inverse. Quand c'était le moti en Bina, alors Bina doit monter où? À Chochma. Et ses restes, elle les aurait donnés à Chesed. Ce n'était pas ainsi. Pourquoi? À cause de deux éloignements. Mais alors, quel était l'ordre? Quand c'était Mati en Bina, alors c'était aussi Mati en Chesed. Pourquoi? Car la lumière de Chesed n'était pas, n'est pas égale à toute la lumière de Bina. Qu'est-ce qu'il dit ici? Il dit, quand c'est moitié en Bina, alors c'est aussi moitié en Chesed. Car la lumière de Chesed n'est pas égale à toute la lumière de Bina, mais seulement à cet instant où Bina descend à sa place, alors elle trouve Chesed à sa place. Et à cet instant, Chesed descend à sa place. Et c'est le sujet que les vagues sont en eux-mêmes un degré à part et ne peuvent pas se coller à Bina qui est du gars. Qu'est-ce qui est écrit ici?
0: Rami,
1: on va écouter ensemble une conversation sur le chemin. Personne ne peut. Seul, c'est date de un mois et demi, le 24 mars.

Donc une conversation, c'est au chemin, personne un peu seul, le 24 mars. Le principe est une dizaine qui voyage ensemble quelques jours. Oui, bientôt on aura un congrès de dizaines dans un mois et demi. Toutes les dizaines du climat mondial en même temps se rencontrent pendant trois jours. C'est le congrès et j'entends que la préparation au congrès est plus importante. Avant, on doit déjà atteindre le but du congrès, c'est vrai? Ben oui, comme tu le dis, évidemment. Quelle préparation la dizaine doit faire, se préparer vis-à-vis du but avant? On peut dire, mais comment vraiment placer un but avant? Personne de la dizaine doit sentir qu'il est capable seul, qu'il a... qu'il a

0: L'élevatezza.
1: Je ne sais pas comment exprimer. C'est-à-dire que personne ne peut seul. Personne ne peut tout seul ni exprimer une question correcte, ni écouter ou entendre la réponse. Et de cette façon, si chacun veut, alors chacun atteint le but. Alors comment l'Isène arrive à cette même direction? Ça, c'est même, on doit le faire avant le voyage. Oui, on doit maintenant, avant ce voyage, décider que oui, on a besoin d'être comme un seul homme, un seul cœur. Voilà. Mais pourquoi pas autrement? C'est chacun son but. Une façon de voir le but, c'est important. Chacun à sa façon, vis-à-vis du but, vis-à-vis du Créateur. Et quand on se connecte, donc, chacun recevra ce qui lui manque. Oui, ou alors non, c'est faux. On doit arriver à un but commun, pas chacun vient avec son but. Tu as raison. Donc on doit arriver à un but commun. Oui. Et on doit être d'accord, on doit en parler. Ça doit être clair, oui. Mais il y a un but. C'est chacun son but et le but de la dizaine. Les deux. Comment on découvre le but commun actuellement, c'est-à-dire notre degré? Bien sûr, le but c'est connexion, un seul homme, un seul cœur, connexion finale. Ça c'est le but final. Mais comment la disette reconnaît le pas qu'elle a à faire, la direction? Je pense que notre but doit être un seul pour nous tous, qu'on entend et qu'on se mette d'accord, et c'est finalement notre but. Et comment reconnaître? On en parle, ça dépend de nous. Ça dépend à quel point on attend d'être ensemble. Sans arrêt, quand on a un désir de se voir, et on peut suivre que notre raison.
2: Oui.
1: On peut utiliser notre raison pour aller au-delà de la raison, mais on commence par la raison, finalement. Alors, comment tu vas aller au-delà de la raison? Être d'accord. Imaginez être d'accord que avec notre raison, on n'arrive nulle part. C'est fini.

0: Chers amis, études entre amis, latin 7, c'est à vous.
1: Queridos amis, querido Trimundial, es una gran
0: chers amis, chers Trimundiales, c'est vraiment un plaisir, un privilège de présenter cette partie de la leçon. C'est la première fois pour nous. On a traversé une si grande préparation pour cela et on peut mieux comprendre maintenant ce que les amis du Clic Mondial ont déjà dit. Approfondir la même leçon, entendre une fois après l'autre les cours et trouver chaque détail, chaque angle de l'article du Rabash et ce qu'il fait pour exprimer. Et là, tous les amis de Latin 7, on voudrait approfondir cet extrait du Rabash.
1: Queremos vivirlo, queremos sentirlo en el corazón. Queremos realmente
0: on voudrait vivre, ressentir dans notre cœur et ne pas attendre qu'on nous réveille d'en haut, réveiller d'en bas. Comprendre, on est obligé de demander ensemble, comme dit Rav, on est obligé d'arriver ensemble à un seul but, vraiment, vouloir être inclus dans la société et dirigée vers le Créateur. Bonjour, chers amis. Le cours, le Rav a dit que tout le travail ne se concentre pas dans le manque existe, mais la direction, l'intention, c'est-à-dire l'intention, c'est le but de ce qu'on veut révéler à partir de ce manque. Que sera le remplissage à ce manque? Chaque fois que j'ai un manque, un problème, un désir, j'ai du travail à faire pour clarifier. Et comment lier le manque avec le Créateur? Si on réussit à lier, unir le manque et le Créateur, là, le travail se termine. Comme le Cheikh Rav a dit, maintenant on veut approfondir davantage, travailler ensemble, chaque dizaine.
2: Sí, amigos, travailler. Entonces en el artículo de Rabash.
0: Oui, chers amis, on voudrait plonger dans l'article Rabash et recevoir
2: qu'il travaillait pour nous.
0: Tout ce que le kabbalisme le Rav nous a préparé, nous voyons que le manque doit être corrigé, dirigé. Ici, avec toutes nos forces de donner, on révèle
2: de
0: façon très claire qu'on est incapable. Donc ce point-là, ce point, c'est important parce que de là naît une prière profondeur du cœur et ce véritable travail. Et d'en haut, on nous donne le mal, c'est-à-dire le zahar, le donner, prier pour le collectif, pour tout Israël, afin que tout Israël atteigne la sainteté, que tout le clé va dans cette direction, c'est l'ascension. Et tous ensemble, on travaille dans la dizaine, chacun dans sa dizaine, pour lever la shrina de la poussière. Donc on continue maintenant, ensemble.
3: Leer el extracto, el fragmento número uno. Cuando ve que se debe trabajar para...

0: numéro 1.
1: Et non para sí mismo. Souffre un
0: descenso. Au moment où il voit qu'il faut travailler en vue de donner et non pour son propre bénéfice, il reçoit une descente. Parce qu'il voit que cela n'est pas pour son propre bénéfice, il reçoit une descente. Parce qu'il voit que ce n'est pas pour lui. Cette descente provoque parfois la fuite du champ de bataille. Et s'il a un mérite, alors il se ressaisit et commence à voir ce qui signifie qu'il faut travailler en vue de donner. Et il voit que cela n'est pas à la portée de l'homme. Alors il commence à prier que le Créateur, afin qu'il aide à sortir de l'abomination de l'amour de soi avec lequel l'homme est né, et il demande que le Créateur l'aide. Cela s'appelle que l'homme doit demander pour l'exil de la Shrina, c'est-à-dire comment travailler pour la royauté des cieux. C'est une chose difficile. Cela provient de la domination des nations du monde sur l'aspect d'Israël particulier de l'homme. Il faut aussi prier pour l'ensemble, que tout le collectif d'Israël est en main de travailler pour la sainteté appelée royauté des cieux, Malchut Shamayim. Encore, au moment où il voit qu'il faut travailler en vue de donner et non pour son propre bénéfice, il reçoit une descente. Parce qu'il voit que cela n'est pas pour lui. Cette descente provoque parfois la fuite du champ de bataille. Et s'il a un mérite, alors il se ressaisit et commence à voir ce que signifie qu'il faut travailler en vue de donner. Il voit que cela n'est pas à la portée de l'homme. Alors, il commence à prier le Créateur afin qu'il l'aide à sortir de l'abomination de l'amour de soi avec lequel l'homme est né. Il demande que le Créateur l'aide. Cela s'appelle que l'homme doit demander pour l'exil de la Shrina, c'est-à-dire comment travailler pour la royauté des cieux. Et c'est une chose difficile. Cela provient de la domination des nations du monde sur l'aspect d'Israël particulier de l'homme. Il faut aussi prier pour le collectif, que tout le collectif d'Israël est en main de travailler pour la sainteté appelée Malchut Shamayim.
2: Oui,
0: les amis, on est tellement heureux de pouvoir prier pour autrui, de sortir de notre manque individuel qu'on connaît. On demande seulement ce qu'il nous faut, ce qu'il nous manque. Et même si on comprend bien en route qu'on est obligé de demander, tout découle du cœur individuel jusqu'à qu'on arrive à demander pour Malchut Shamayim. On comprend. La direction doit être vers l'extérieur, vers le lieu de la révélation du Créateur, les amis, c'est-à-dire. Tout se trouve là, l'écran, le cli général. Ce cli est différent de ce que nous, d'une autre, et le travail est exigé de recevoir un tel cli de nos amis.
2: Et
0: ainsi, on réussira à purifier notre cli. On passe à un clip du Rav. On y va.
3: Qu'est-ce que c'est que... Comment est-ce qu'on le... Qu'est-ce que la question de la prière pour autrui? Comment est-ce qu'on réalise ça? La prière pour autrui, c'est de dire que toutes mes pensées, tous mes désirs qui sont en dehors de moi, pour ce qui se trouve en dehors de moi. Et peu importe si c'est le Créateur ou toute l'humanité, on a véritablement seulement dans des états qui sont vraiment très avancés vers le marsom, vers la réalisation de la prière correcte, hein, on commence à ressentir que le Créateur et tout le monde, c'est vraiment la même chose. Parce qu'en dehors des kélim, on ne ressent rien du tout. Et comment est-ce que je peux, malgré tout, ressentir en dehors de mon kli que ça c'est moi et ça c'est le Créateur? Alors donc, tout ce qui est ressenti dans l'équilibre de tout le monde, ce qui se révèle là-bas par rapport à moi. En fait, ça c'est le Créateur par rapport à moi. Le Créateur se révèle dans l'équilibre. C'est juste que si je le révèle dans mon kli à moi, ça s'appelle pour moi ce monde-ci, et si je le révèle dans l'équilibre de tous les autres âmes, ça s'appelle le monde à venir, le monde spirituel, ou le Créateur. Et quand est-ce qu'il y a la connexion avec tout le monde? Et cette connexion avec tout le monde, elle est dans la mesure où t'acquiers Ramassar? Ou alors, toi, tu ne te tournes plus vers toi-même, mais tu tournes vers l'extérieur de toi. Tu es actif. Qu'est-ce qu'une prière véritable pour les amis, avant même que je ressente qu'ils font partie de moi? Encore une fois, qu'est-ce qu'une prière? Comment est-ce que je peux élever une prière véritable pour les amis avant même que je ressente qu'ils font partie de moi? C'est écrit dans les livres, à chaque fois ils étudient que toutes les réalités ressortent de moi. C'est pour ça que si tu ressens ou que tu ne ressens pas, c'est autre chose. Mais je dois d'abord faire ce qu'on te dit de faire. D'abord, tu dois prier pour la connexion, pour toutes les parties. C'est pour ça qu'on a besoin de la force supérieure qui nous connectera. Et donc, peu importe si tu ressens ou tu ne ressens pas. C'est juste que pour ressentir, tu dois prier. Et justement, ça c'est écrit juste après l'extrait de source qu'on a lu, que c'est pour ça que l'homme n'a pas à s'asseoir et à attendre jusqu'à ce qu'il reçoit un éveil d'en haut. Mais dans l'endroit auquel tu te trouves, tu dois commencer et éveiller que le Créateur t'aide. Donc c'est comme c'est écrit dans la question. Comment est-ce qu'on peut élever une prière véritable? Bah, pas attendre qu'elle soit véritable. Simplement commencer, essayer et tomber dans le soutien des amis. J'arrive au cours du matin et alors je vérifie en quoi est-ce que je les ai mis. Si je les ai aidés à arriver au cours, si je leur ai préparé quelque chose, même quand ils font du café, peu importe si oui ou non, d'abord, s'ils le veulent ou non, d'abord je m'inquiète pour les amis et après pour moi. C'est-à-dire qu'il y a plein de points comme ça où l'homme, avant le cours, fait un examen, une prière, il peut vérifier vraiment. Comment est-ce qu'il peut réaliser la qualité de don en acte? Et donc, c'est dans ces états-là que probablement s'élève une prière véritable, où l'homme peut se voir soi-même et vraiment, il peut voir comment est-ce qu'il est prêt à se trancher soi-même pour les amis. Du fait qu'on ressent cet écart, nous tous on veut faire partie de ce cercle et de connexion, et donc du fait qu'on ressent qu'il y a encore une distance entre l'état désiré et l'état actuel. C'est comme ça qu'on peut demander de l'aide et aider les uns les autres. Oui, même quand je ne ressens pas que les amis font partie de moi et que je ressens que ça doit être le ressenti qui doit être en moi, alors je peux déjà demander sur ce manque-là. Mais pourquoi est-ce que je le ressens pas comme moi-même? Donc c'est de là que vient la prière. Chaque écrit dans la demande d'augmenter la demande dans la On demande pour... Et Yaakov aussi, simplement, autant que possible, s'efforcer pour les aimer. Oui, vraiment, on n'aura pas de prière véritable avant qu'on ait un désir véritable pour la spiritualité. Et le désir véritable pour la spiritualité, ça vient comme quand la lumière vient, qui m'invite et qui m'inverse vraiment. Donc, faut penser comment faire comme si. Et de là, viendra la lumière pour qui va m'inverser. Oui, j'ai écrit que aujourd'hui que la prière ne peut venir qu'à travers les kélim de dons. Comment est-ce que je peux avoir un manque comme ça pour les kélim de dons? Les kélim, ces kélim-là, ils se trouvent en dehors de moi. Et c'est sur ça que je dois demander de l'aide. Que j'arrive, que j'atteigne les kélim des amis. Ça, ce sera la prière. La dizaine, c'est justement si je prends les amis qui ont ici la dizaine, elle a des tâches et chacun se dirige et donne. Et donc, je ressens une impression de. C'est en ça que vraiment je ressens que, en tel point que j'ai besoin de prier comme ça pour ce qu'ils veulent et ce qu'ils demandent. Et donc, pour la grandeur qu'il y a ici, et la prière même elle grandit. Par le fait que l'homme n'attend pas, mais il commence en acte. Alors il commence à avoir une aide. Il commence à ressentir que les autres réussissent plus que lui. Que ils prient en effet, et en effet ils ont plus de ressenti. Ils ont un cœur plus ouvert, ils ont plus de connexion, qui est plus véritable. Ils ont plus d'inquiétude les uns pour les autres. Et encore, encore, encore. Et moi, justement, non. Pas tellement. Mais donc là, de là, je ressens le manque. Du fait que l'homme s'efforce à aider les amis, alors là, de pas en pas, il a une prière qui est de plus en plus précise. À chaque fois qu'il fait ce qu'il a à faire entre les mains, alors vraiment, il voit qu'il y a un point.
4: Hola, queridos amigos.
3: Bonjour, chers amis. Dans ces extraits-là, on révèle vraiment ces moments où on n'a pas la force de sortir de l'amour de soi. Le rabbin dit que l'essence de toutes les forces est. On se trouve dans tout un tas de montées et descentes, on commence à ressentir que le travail véritable, c'est pas à attendre que des bonnes choses viennent d'en haut, mais que le travail véritable, c'est de développer un véritable manque par rapport au Créateur. Donc, on se dirige tous vers ce ressenti d'importance. Dans le fait qu'on commence à ressentir la Shrina, dans le fait que l'homme commence à ressentir le véritable manque pour le Créateur. Et donc on révèle qu'il y a une différence entre une prière mécanique et une prière qui vient de la profondeur du cœur. Et c'est pour ça qu'on a besoin de diriger le manque de manière correcte par rapport à la écoute.
4: Kenir?
5: No sé qué decir.
4: El extracto. Leo yo. Fue extracto de la fuente número 2.
3: Esto no es extracto número 2. La demande, c'est ce que l'homme ressent, ce qui lui manque. C'est précisément dans le cœur, c'est-à-dire que peu importe ce qu'il dit avec sa bouche, Car demande signifie, comme il était dit plus haut, ce qui manque à l'homme. C'est cela qu'il demande. Et tous les manques de l'homme ne se trouvent pas dans la bouche, mais dans le cœur. C'est pourquoi il n'importe pas ce que l'homme dit avec la bouche, mais le Créateur connaît les pensées. C'est pourquoi en haut, on n'entend que ce que le cœur exige, et non ce que la bouche exige. Pour la raison que je mentionne ci-dessus, car la bouche n'a pas de manque qu'il faille combler. C'est pourquoi l'homme qui va prier, de faire une prière, une préparation à la prière. Et quelle est cette préparation? Comme il est écrit, prépare-toi à rencontrer ton Dieu Israël. Il y a rapporté que la question de la préparation, chacun a fait une préparation selon sa compréhension. Et on peut expliquer que la question de la préparation que chacun a faite est afin de savoir quoi demander. Car l'homme doit savoir ce qu'il doit demander, c'est-à-dire que l'homme doit savoir ce qui lui manque.
4: Va de nouveau. Esto no es así como una petición.
3: La demande, c'est ce que l'homme ressent. C'est ce qui lui manque. C'est précisément dans le cœur, c'est-à-dire que peu importe ce qu'il dit avec la bouche, car demande signifie, comme juste mentionné, ce qui manque à l'homme, et c'est cela qu'il demande. Et tous les manques de l'homme ne se trouvent pas dans la bouche, mais dans le cœur. C'est pourquoi il n'importe pas ce que l'homme dit avec la bouche, mais le Créateur connaît les pensées. C'est pourquoi, en haut, on n'entend que ce que le cœur exige, et non ce que la bouche exige. Car la bouche n'a pas de manque qu'il faille combler. C'est pourquoi l'homme qui va prier pour faire une préparation à la doit faire une préparation à la prière. Et quelle est cette préparation? Comme il est écrit, prépare-toi à rencontrer ton Dieu, Israël. Il est rapporté que la question de la préparation, chacun a fait une préparation selon sa compréhension. Et on peut expliquer que la question de la préparation que chacun a faite est afin de savoir quoi demander. Car l'homme doit savoir ce qu'il doit demander. C'est-à-dire que l'homme doit savoir ce qui lui manque.
6: Javier. Gracias. Gracias, Eva. Sí, amigos, verdaderamente aquí
3: oui, les amis.
6: La gran interrogante en cada día, en cada momento.
3: Ici se trouve
6: ¿qué estamos pidiendo?
3: La question à chaque jour, chaque moment. Qu'est-ce qu'on demande? Qu'est-ce que je dois demander? Et quelle est cette question véritable que je demande du Créateur? Et le conseil, c'est bon, bah, faut se préparer. Donc, on doit vraiment comprendre et rentrer à l'intérieur pour voir qu'est-ce qu'on demande, parce que le Créateur, il voit de manière claire nos désirs et nos demandes. On ne peut pas le contourner et dire quelque chose de beau avec notre bouche, mais on doit vraiment se préparer et voir ce qu'il y a dans notre cœur. Et là, il y a une clé qui ouvre tous ces problèmes, qui est la société, qui est l'environnement. Donc, écoutons encore un clip du Rav pour voir comment demander. Comment est-ce qu'on clarifie le véritable manque pour lequel il faut demander? Comment est-ce qu'une personne clarifie sur le véritable manque pour lequel il faut demander? Par soi-même, l'homme ne peut pas le clarifier. Du fait que c'est pas possible de vivre seul, sans public, sans groupe, et d'atteindre un état où vraiment je veux donner. T'as pas les conditions dans lesquelles tu peux obtenir ce manque. Ou un manque pour le manque. T'as pas de telles conditions. C'est seulement dans la société, petit à petit, par le fait que tu vois que tu ne te soucies pas de pourquoi est-ce que j'ai besoin de. Ensuite, bon, je vais souffrir, je vais les tolérer, au moins j'ai un cadre comme ça. Ensuite, tu commences à voir que c'est plus qu'un cadre, ils commencent à te donner toutes sortes de coups, et vraiment, ils éveillent en toi toutes sortes de choses qui. Au moins, elle te secoue, et tu commences à t'énerver contre eux, oui. Puis tu commences à comprendre que sans recevoir de telles réactions et vraiment de tels éveils de la société, alors tu serais complètement endormi pour encore plusieurs réincarnations. Et alors tu commences à les apprécier un petit peu. Ensuite tu commences à voir que par l'intermédiaire d'un ami tu peux comprendre quelque chose, ressentir quelque chose, qu'il peut en quelque chose être une aide pour toi. Jusqu'à ce que tu commences d'une certaine manière à saisir qu'en fin de compte il y a en lui des choses que si tu ne les prends pas, tu n'aurais pas avec quoi recevoir la spiritualité. Que la spiritualité tu l'atteins précisément en commençant à t'inclure en eux, que chez toi, jamais tu ne pourras grandir, faire naître un manque dans lequel tu ressentiras la spiritualité, que ton cli se trouve en lui.
7: Appréciant la guía de nuestro rap, podemos comprender. Confirmar en nuestros corazones que verdaderamente son
3: los que preparan y abren. Donc, on apprécie ce que le Rav vient de dire et on comprend que les amis peuvent nous ouvrir le cœur par rapport à la spiritualité. Donc, on demande de toutes les dizaines que après cet atelier actif, ils écrivent les questions communes que vous avez atteintes dans le Kli Olami. Donc, avant ça, passons à l'atelier actif. Qu'est-ce que je dois recevoir des amis afin qu'une prière véritable naisse en moi? La dizaine qui a fini lève un point d'interrogation pour le partage. Donc, encore une fois, quel manque est-ce que je dois recevoir des amis afin que naisse en moi une véritable prière? Les manques que je cherche à recevoir des amis, grâce à eux, je vais me rapprocher à la prière. C'est les manques de la grandeur du Créateur, du but. Je vois comment est-ce qu'il s'efforce, et il se concentre, et il voit à quel point est-ce que c'est important pour eux, à quel point est-ce qu'il s'efforce pour tous les autres amis, et pour se rapprocher du but, pour sortir d'eux-mêmes. Donc, je ressens que c'est simplement quelque chose qui manque à moi aussi. Du fait que je ressens que moi je peux pas du tout, je suis pas du tout capable, alors, du coup je peux pas faire de prière véritable. Oui, un manque pour ressembler au Créateur, du fait de ce point commun, c'est en ça que je peux me tourner vers l'ami et en lui ressentir son manque et de là s'élève la prière. Oui, tout en tout, c'est la grandeur du Créateur et de là viendra tout. Et chaque écrit, le manque d'augmenter, de faire grandir l'importance du Créateur. Vous voyez, le manque d'atteindre le désir de recevoir. C'est ça que je dois recevoir des amis. Et tout en tout, on doit atteindre le manque pour l'aide du Créateur, qu'il n'y a que lui qui peut nous aider, que de notre côté, il n'y a que le manque qui peut. Mais l'aide, on ne la reçoit que du Créateur. Les amis me donnent le manque, mais comme ça ne se trouve pas en moi, je reçois comme une lumière. C'est ça que ça veut dire que deux, je reçois la grandeur. Que ça, c'est toute la vie. Que à la fois, à chaque fois, tout ce que l'homme veut recevoir, il peut recevoir que des amis. Shai nous écrit le besoin. Et Yaakov rajoute que ça dépend de moi. Tous les manques des ennemis, je les connecte avec le but, avec la grandeur du Créateur. Autant que possible, autant que les amis aspirent à atteindre le but. Moi, je dirais que les amis, ils ont le point dans le cœur. Comme moi, d'atteindre la spiritualité, vraiment de recevoir la spiritualité. Mais le fait que moi je dois préférer leur manque, justement cet écart que je dois surmonter, c'est ça ce qui transforme ce que eux ils ont en une spiritualité pour moi.
8: Bien, amigos, queridos amigos del Club Mundial. Chers
3: amis, on sait qu'on n'est pas capable de faire ce travail tout seul, mais il faut être dans des groupes, dans des dizaines, dans des barouches. Le Rav nous a dit que notre chemin pour le Marsom, elle dépend du fait que c'est à nous de rassembler les manques pour atteindre l'équilibre dedans. Pour continuer dans l'étude, en suivant le kabbaliste, travailler dans les dizaines, donner les uns aux autres, jusqu'à ce que l'on peut prendre les manques des amis. Et ce manque, on doit le prendre en nous-mêmes pour atteindre la spiritualité. Parce que le clé de don, il se trouve dans les amis, il se trouve en eux. Et notre dizaine. Merci beaucoup, chers amis. Vraiment, merci beaucoup à la dizaine Latin 7. Et maintenant, on passe à l'annonce de Dodi. Bon, les amis, dans une semaine précisément, le jour de jeudi et vendredi, 21 et 22 mai, on va fêter la fête du Matan Torah, Shavuot. Donc, jeudi, on va avoir le même emploi du temps que d'habitude, à 2h40 préparation, à 2h50 cours du matin, à midi, cours du midi, à 14h30, Seuda de la fête de Shavuot. Et de nouveau, cette année, on a fait revenir les cours de nuit pendant Shavuot, Pessah et Sukkot. Donc, faites attention, 22h15, heure d'Israël, on a une préparation festive pour le cours. À 22h30, heure d'Israël, on a un cours. On va étudier du Zohar, on va écouter des cours du Rav, et encore des choses. Voilà. Tous les hommes et les femmes de 18 ans et plus sont invités, et en particulier que les amis du Kli israélien viennent physiquement. Et vendredi, le lendemain, on va commencer une préparation au cours du matin à 7h45, et de 8h à 10h, on aura le cours. De 10h à 11h, on a une prière qui ne sera pas diffusée. De 11h à midi, on aura une seouda du matin pour Shavuot. De 16h45 à 17h, on a une préparation. À 17h, on a un cours. Et à 18h30, on a un repas. Faites attention que le lendemain, on aura un emploi du temps comme d'habitude. Et une annonce pour la fin, les amis. Vendredi, ce vendredi-là, de 16h30 à 17h15, il y aura un tiche pour les hommes des 18 ans et plus dans le hall d'études. Le tiche sera diffusé et les femmes pourront venir dans le hall en haut.

0: Il y a un problème technique, visiblement.
1: חברים יקרים, אז חברים יקרים, בחלק הראשון אנחנו נלמד שיעור של הרב
0: תאריך Donc, chers amis, la première partie de la leçon, nous avons étudié une leçon de Rav de 2003, basée sur l'article « Que signifie une femme qui aime l'assemblance en premier enfante un mâle dans le travail ?» On trouve ce texte dans les écrits du Rabash, c'est l'article numéro 27. Donc, on a 40 minutes pour lire la dizaine qui est terminée avant le temps alloué. Résume les points essentiels retenus de cet article. Que signifie une femme qui émet la semence en premier enfante un mâle dans le travail? Nos sages ont dit, une femme qui émet la semence en premier enfante un mâle. Un homme qui émet la semence en premier enfante une femelle, comme il est dit. Une femme qui émet la semence et enfante un mâle. Et il faut comprendre ce que cela nous indique dans le travail afin que nous sachions comment nous comporter. Il est connu que le travail qui nous est donné d'accomplir la Torah et les mitzvot est afin de purifier Israël, comme il est écrit dans le livre Préface à la sagesse de la Kabbale. Et voici ces mots. Et il est connu que purifier vient du terme purification. Et c'est comme nos sages ont dit, les mitzvot n'ont été donnés que pour raffiner avec Israël. Puisque les créatures ont été créées avec la nature du désir de recevoir pour soi, car le but de la création est de faire du bien à ses créatures, il a donc créé dans les créatures un désir, un appétit de recevoir du plaisir et de la satisfaction. Et puisque cela est en différence de forme avec le Créateur qui est le donneur, il nous a donc été donné à travail que nous devons parvenir à l'équivalence de forme avec le Créateur. Nous devons aussi nous corriger de sorte que tout ce que nous faisons soit entièrement en vue de donner. Et nous voyons qu'il y a en nous des actions que nous faisons pour donner, et il y a des actions que nous faisons pour recevoir. Par exemple, nous nous engageons dans les mitzvot entre l'homme et le Créateur, et les mitzvot entre l'homme et son prochain. Généralement, elles sont appelées actions de don. De même, nous faisons des actions de réception, c'est-à-dire manger, boire, etc. Et il nous a été donné le travail de l'équivalence de forme, c'est-à-dire que nous devons agir en vue de donner, tant dans les actions de don que dans les actions de réception. Il est connu qu'il y a une valeur inverse entre les kélim et les or. C'est-à-dire qu'il y a des or, des lumières appelées mâles, et il y a des lumières appelées femelles. Mâle signifie perfection et femelle signifie manque. C'est-à-dire que le degré n'est pas encore dans la perfection avec la lumière qu'il a reçue, car il y a deux sortes de lumière. 1. La lumière du but de la création, qui est appelée lumière parfaite. 2. La lumière de la correction de la création, qui n'est qu'un vêtement pour la lumière du but de la création, qui est l'aspect de la femelle. C'est-à-dire que ce n'est pas la perfection, mais seulement un moyen d'atteindre la perfection. Et la première lumière est appelée lumière de la sagesse ou lumière de la vie, Et la seconde lumière est appelée lumière de la miséricorde, généralement appelée Vav Ketzavot, c'est-à-dire six extrémités. Cela signifie qu'il lui manque encore les trois premières séphirot. C'est pourquoi si l'homme utilise les kelim de la femelle, c'est-à-dire les kelim de réception, cela signifie que l'homme s'éveille à utiliser les kelim de réception en vue de donner, alors à l'enfant un mâle. C'est-à-dire que de ce travail naît la lumière de la sagesse, qui est la lumière complète et la lumière de la vie, qui est appelée mâle, parce que cette lumière appartient au but de la création, car le Créateur a créé le cri de réception, appelé désir de recevoir la lumière du but de la création. Et c'est ce qui est écrit. Si la femme émet une semence en premier, elle enfante un mâle. Tandis que si l'homme travaille avec l'équilibre de don, c'est-à-dire qu'il ne peut travailler en vue de donner qu'avec des actions de don, et que les kelim de don sont appelés mâles, alors il n'en est que la lumière féminine. Car la lumière de Rassadim qui se révèle sur les kelim de don, elle ne peut engendrer que la lumière de Rassadim appelée Vav Ketzavot. Vav sans guimel rishonot. Ce qui indique un manque de guimel rishonot. Et la lumière de Rassadim est appelée seulement lumière qui revêt. C'est-à-dire que dans la lumière de Rassadim vient ensuite et s'habille la lumière de la sagesse. Et c'est ce qui est écrit. Si l'homme émet une semence en premier, elle enfante une femelle. Le Zohar dit, et voici ses mots, « Viens et vois au moment où le Créateur se trouve avec la Knesset Israël, qui est la Malroute, et qu'elle éveille en premier le désir vers lui et l'attire avec beaucoup d'amour et de désir ardent. » Alors, la Malroute est remplie du côté droit, qui est Rassadim, à l'aspect du mal. Et lorsque le Créateur éveille en premier l'amour et le désir, et que la Malroute s'éveille ensuite, alors tout se trouve à l'aspect de la femelle, qui est la Malroute. Il faut comprendre ce que cela nous indique dans le travail. Il est connu que les créatures proviennent de la Malroute. C'est pourquoi la Malroute est appelée Knesset Israël, car le peuple d'Israël provient de la Malroute. C'est pourquoi le Zohar dit que, de la même manière que l'ordre est en haut, ainsi il s'étend aux branches matérielles. Et selon cela, il faut interpréter que lorsque l'homme s'éveille vers le Créateur, que l'homme veut que le Créateur le rapproche de lui, c'est-à-dire qu'il veut s'attacher à lui, ce qui s'appelle équivalence de forme, c'est-à-dire que l'homme veut faire ses actions pour le ciel, et il ne le peut pas. C'est pourquoi il demande au Créateur de lui donner la force, appelée désir de donner. Puisque l'homme aspire à cette force, parce qu'il ressent un manque, c'est-à-dire qu'il n'a pas en main la force de tout faire pour le ciel. Alors, par ce travail où il s'éveille à demander au Créateur de lui donner cette force, on lui donne d'en haut la force du désir de donner, qui devient une seconde nature. Et cela s'appelle « et elle enfante un mâle ». C'est-à-dire que le désir de donner est appelé mâle, ce qui signifie que le supérieur a donné à l'inférieur la lumière de Rassadim, que Rassat est appelé donateur. C'est-à-dire le travail de l'aspiration où l'inférieur ressent son manque. Cela s'appelle prière. C'est-à-dire qu'il demande que le Créateur comble son manque comme il a été dit plus haut. Alors le contentement, le comblement du manque s'appelle mal. Il sait ce qui est écrit et elle éveille en premier le désir vers lui, ce qui signifie que son désir, c'est-à-dire la malroute appelée désir de recevoir vers lui. C'est-à-dire que son désir est vers lui, c'est-à-dire pour s'attacher à lui, ce qui s'appelle équivalence de forme, où il demande le désir de donner ce qui s'appelle dvekut, adhésion. Et c'est ce qui est écrit, alors malroute est rempli du côté droit, qui est la miséricorde, à l'aspect de mal. Et par cela, on peut interpréter une femme qui conçoit et enfante un mal, c'est-à-dire que l'éveil vient du côté de l'homme. Cependant, cela ne peut être que si, auparavant, il y avait un désir chez l'homme qu'il veut se rapprocher du Créateur, c'est-à-dire qu'il a reçu un éveil d'en haut, qu'il y a une question de désir de recevoir pour la spiritualité, c'est-à-dire qu'il peut goûter une saveur de plaisir dans la pratique de la Torah et des mitzvot. Et nous avons déjà parlé dans les articles précédents que ce plaisir qui se trouve dans la réception de la récompense, il faut distinguer 3 degrés. 1. Qu'il ait une récompense dans ce monde et qu'il ait une récompense dans le monde futur, c'est-à-dire qu'il accomplit la Torah et les mitzvot parce qu'il recevra une contrepartie, une récompense. Autrement dit, dans les actions qu'il fait, il n'y a pas de goût, mais il accomplit la Torah et les mitzvot parce qu'ensuite, il recevra une récompense. Et il en jouit déjà maintenant. 2. Qu'il ressent une saveur au moment de l'accomplissement des mitzvot parce qu'il lui éclaire. Et il prend plaisir à servir le roi et c'est là sa récompense. Car il croit, selon ce qu'il a entendu de la bouche des livres et des auteurs, qu'il y a un plaisir dans la Torah et les mitzvot. Et il a aussi reçu un peu d'éveil d'en haut, de sorte qu'il a commencé à ressentir qu'il est possible de goûter une saveur dans la pratique de la Torah et des mitzvot, plus que dans le plaisir de ce monde. 3. Qu'il voit ce qu'on dit nos sages à propos de la dvekut et t'attacher à lui, attache-toi à ses qualités. De même qu'il est miséricordieux, toi aussi, sois miséricordieux. C'est pourquoi il s'éveille à travailler dans l'aspect du don et alors il voit que cela n'est pas entre les mains de l'homme. Alors il commence à aspirer vers le Créateur qui lui donne la force afin qu'il soit en mesure de tout faire en vue de donner. Et cela s'appelle que l'homme qui ressent qu'il est à l'aspect de femme, c'est-à-dire femelle, c'est-à-dire qu'il est plongé dans l'amour propre, alors il reçoit d'en haut l'aspect de mâle. Et il mérite alors une seconde nature appelée désir de donner. Et c'est ce qui est écrit, une femme qui conçoit et enfante un mâle. C'est-à-dire que d'en haut, on lui donne l'aspect de miséricorde qui est l'aspect de mâle. Tandis que si l'homme conçoit d'abord, elle enfante une femelle. Et c'est ce qui est écrit. Et lorsque le Créateur éveille d'abord l'amour et le désir, et que Malroute s'éveille ensuite, alors tout se trouve à l'aspect de la femelle qui est Malroute. De même, il est écrit, une femme qui conçoit qu'elle en est la raison. Nous avons appris que c'est parce que le monde inférieur se trouve à l'image du monde supérieur et que celui-ci ressemble à celui-là. Et on peut interpréter cela dans le travail. Si l'homme conçoit d'abord, elle enfante une femelle. Le Créateur est appelé homme, et l'homme est appelé aspect de femelle, parce qu'il provient de Malrout. C'est pourquoi si l'éveil vient d'en haut, c'est-à-dire au moment où le Créateur rapproche l'homme, alors l'homme commence à ressentir la grandeur et l'importance du Créateur. Il ressent alors que s'il est connecté au Créateur, il ressentira du plaisir dans la proximité du Créateur. Alors l'homme commence à s'occuper des mitzvot et des bonnes actions parce qu'il ressent un peu de vitalité en cela. Il s'ensuit que toute la cause est qu'il oblige à s'occuper des mitzvot et des bonnes actions et le plaisir qu'il ressent maintenant du fait de l'éveil d'un homme, c'est-à-dire du Créateur. Et c'est ce qui est écrit. Un homme sème d'abord et elle enfante une femelle. C'est-à-dire que de ce travail où l'homme travaille parce qu'il a reçu un éveil d'en haut, ne peut naître que l'aspect de femelle. Il est connu que l'aspect de femelle dans la spiritualité est appelé reçoit et ne donne pas. Il faut expliquer ici, dans la voie du travail, qu'alors l'homme construit son travail sur la base qu'il reçoit du plaisir de ce travail, et c'est cela qui cause qu'il travaille. Et cela s'appelle l'aspect de femelle, c'est-à-dire que l'homme travaille alors sur une base appelée désir de recevoir de la spiritualité. Mais travailler en vue de donner, il n'en a pas la force, parce que toute sa base est construite sur le plaisir qu'il a reçu d'en haut, du fait de l'éveil d'en haut. Alors l'homme naît dans l'aspect de femelle, qui est le désir de recevoir de la spiritualité en vue de recevoir. Mais travailler en vue de donner, il ne le peut pas. Et c'est ce qui est écrit. Un homme sème d'abord, elle enfante une femelle. C'est-à-dire l'aspect de reçoit et ne donne pas. C'est pourquoi si l'homme a le mérite, alors on lui montre d'en haut que l'homme doit travailler en vue de donner et ne peut pas travailler en vue de donner. C'est pourquoi il reçoit une descente, parce que sur la base du don, il n'est pas encore apte à travailler. C'est-à-dire au moment où il voit qu'il faut travailler en vue de donner et non pour son propre intérêt, il reçoit une descente parce qu'il voit que ce n'est pas pour lui. Et cette descente cause parfois de fuir le combat. Et s'il a le mérite, alors il se ressaisit et commence à voir ce que signifie qu'il faut travailler en vue de donner. Et il voit que cela n'est pas à la portée de l'homme. Alors il commence à prier le Créateur qui l'aide à sortir de la domination de l'amour de soi avec lequel l'homme est né. Et il demande que le Créateur l'aide.
1: Et
0: cela s'appelle que l'homme doit demander pour l'exil de la Shrina, c'est-à-dire comment travailler pour la royauté des cieux. Et c'est une chose difficile. Cela vient de la domination des nations du monde sur l'aspect d'Israël particulier de l'homme. Et il faut aussi prier pour l'ensemble, que tout le collectif d'Israël est en main de travailler pour la sainteté, appelée royauté des cieux. Et cet aspect où l'homme travaille pour la royauté, cela s'appelle l'aspect de une femme qui sème et elle enfante un mâle. Ce qui n'est pas le cas de un homme sème d'abord, elle enfante une femelle, comme il a été dit plus haut. C'est pourquoi l'homme ne doit pas s'asseoir et attendre jusqu'à ce qu'il reçoive un éveil d'en haut, mais dans quelque état que l'homme se trouve, il doit commencer et s'éveiller que le Créateur l'aide. Il faut savoir au sujet de la prière, au moment où l'homme prie le Créateur, qu'il l'aide, qu'il faut distinguer entre prière et demande. Car prière s'appelle ce que l'homme prie, l'ordre des prières que nos sages ont ordonné. Et demande signifie qu'une personne demande de façon individuelle. Ainsi, on interprète l'explication de la prière et de la demande. Et on peut expliquer cela ainsi, ce que les sages ont institué. La personne doit le dire avec la bouche. C'est-à-dire, même s'il ne pense pas que le Créateur entend ce qu'il dit dans la formulation de la prière, cela s'appelle aussi prière. Parce que nous disons ce qu'ils ont dit et pour eux, c'était des paroles saintes. Par exemple, après la prière de l'Amida, la prière de 18, la personne dit la prière, que mon âme soit comme la poussière pour tous. Certainement, la personne ne veut pas que le Créateur accomplisse sa prière, mais la personne dit cela dans la formulation de la prière. Et cela est pour la Ségoula, c'est-à-dire en tant que Ségoula, ce qu'il dit. Que mon âme soit comme la poussière pour tous. Cela peut aider même pour la subsistance, etc. Et cela parce que toutes les prières que les sages ont instituées, toutes sont des degrés de non-saint. Et cela est une Ségoula pour tout. C'est-à-dire que cela est utile pour toute chose. Et l'explication des mots, ce que la personne pense, c'est selon ce que la personne pense. Il doit savoir que ses prières sont au-dessus de notre raison, mais tout est des non-saints. Et nous les utilisons en tant que ségoula par laquelle nous avons un lien avec le Créateur. C'est pourquoi toutes les prières doivent être dites avec la bouche, car dans le cœur nous ne comprenons pas. C'est pourquoi quand nous disons cela avec la bouche, nous avons un lien avec ce qu'ils ont dit. Parce qu'ils ont dit, tout était avec l'esprit de sainteté, et elles sont fondées sur le degré des non-saints. Comme disait mon père et maître, bien que selon la coutume, lorsque l'on veut prier pour un malade, l'ordre est que dans la Amida, la prière du 18, au moment où l'on dit « Guéris-nous, Créateur, et nous serons guéris », et cela parce que la collectivité ne peut comprendre que selon le sens des mots. Mais en vérité, il disait « On peut mentionner le malade que le Créateur lui envoie la guérison, même dans la bénédiction. Et pour les délateurs, parce que toutes les bénédictions de la Amida sont toutes des non-saints. C'est pourquoi il disait, le fait que nous disons les prières qu'ils ont dites, nous avons un lien avec eux, c'est-à-dire avec leurs prières, c'est-à-dire qu'avec leurs intentions, il y a une connexion. Tandis que la demande, c'est ce que la personne ressent, ce qui lui manque. Cela, c'est précisément dans le cœur, c'est-à-dire que peu importe ce qu'il dit avec la bouche, car « demande » signifie, comme mentionné ci-dessus, ce qui manque à la personne, c'est cela qu'elle demande, et tous les manques de la personne ne se trouvent pas dans la bouche, mais dans le cœur. C'est pourquoi, peu importe ce que la personne dit avec la bouche, mais le Créateur connaît les pensées. C'est pourquoi, là-haut, on n'entend que ce que le cœur demande et non ce que la bouche demande, pour la raison mentionnée ci-dessus, car la bouche n'est pas porteuse de manque qu'il faille le remplir. C'est pourquoi la personne qui va prier doit faire une préparation à la prière. Et quelle est cette préparation? Comme il est écrit, prépare-toi à rencontrer ton Dieu Israël. Il y est rapporté que la question de la préparation, chacun faisait une préparation selon sa compréhension, et il faut interpréter que la question de la préparation que chacun fait est afin de savoir quoi demander, car l'homme doit savoir ce qu'il doit demander. C'est-à-dire que l'homme doit savoir ce qui lui manque. C'est-à-dire que l'homme a demandé pour de nombreux besoins, mais

le plus de souffrance, c'est sur cela qu'il demande. C'est pourquoi, lorsque l'homme va prier le Créateur pour qu'il l'aide, il doit d'abord faire une préparation, s'examiner et voir ce qu'il a et ce qui lui manque. Alors il peut savoir pourquoi demander au Créateur de l'aider, et c'est ce qui est écrit. Des profondeurs, je t'ai appelé Créateur. Que la question de profondeur signifie que l'homme se trouve au point le plus bas possible, comme il est dit, dans l'échelle le plus bas. C'est-à-dire que son manque est en bas, qu'il ressent qu'il est plus bas que tout homme. C'est-à-dire qu'il ressent qu'il est tellement éloigné de la sainteté, plus que les autres hommes. C'est-à-dire qu'il n'y a personne qui ressente la vérité, à quel point son corps n'a aucune connexion avec la sainteté. C'est pourquoi ces gens qui ne voient pas la vérité, à quel point ils sont éloignés de la sainteté, naturellement, ils peuvent être satisfaits de leur travail dans le service sacré. Tandis que lui, il souffre de l'état dans lequel il se trouve. C'est pourquoi cet homme qui a fait une critique sur lui-même et qui veut voir la vérité, alors cet homme peut dire « Des profondeurs, je t'ai appelé, Créateur. » C'est-à-dire du fond du cœur. Et cela s'appelle une prière du fond du cœur du côté du receveur. C'est-à-dire qu'il a fait une critique sur lui-même et il voit son manque. Cependant, lorsque l'homme se prépare à la prière, il doit prêter attention à celui qui donne. Et cela est le plus difficile. Car il y a une règle, toute chose qui dépend de la foi, le corps n'y consent pas. Et puisque l'homme prie le Créateur, il doit croire que le Créateur est celui qui entend la prière de toute bouche. Et même si l'homme n'est pas digne que le Créateur accomplisse ses désirs. Et cela ressemble à ce que nous voyons dans la prière entre l'homme et son prochain. Selon la coutume du monde, celui qui va demander une faveur à son prochain, il doit y avoir deux conditions. Un, que son prochain ait ce qu'il veut, car s'il lui demande, il peut lui donner, parce que son prochain possède cela. Deux, que son prochain ait un bon cœur. Sinon, il se peut que son prochain ait ce qu'il demande, mais que son prochain ne veuille pas lui donner, parce qu'il n'est pas miséricordieux. De même, entre l'homme et le Créateur, il doit aussi y avoir ces deux conditions, comme nos sages l'ont dit. Israël est saint, il y a celui qui veut et n'a pas, et il y a celui qui a et ne veut pas. Et on peut expliquer cela selon la voie du travail. Il y a ce que le Créateur a à donner à celui qui le veut, c'est-à-dire que l'homme demande que le Créateur le rapproche et lui donne le mérite de le servir. Autrement dit, l'homme veut que le Créateur lui donne le désir de donner. Alors il croit que le Créateur a la force de donner à l'homme le désir de donner. Mais le Créateur ne veut pas, parce que le Créateur voit que l'homme n'est pas encore apte à cela, car il n'a pas encore un désir véritable pour cela. Puisque l'homme pense qu'il a déjà adressé beaucoup de prières au Créateur pour qu'il remplisse le désir de l'homme et lui donne la plénitude, qui est le désir de donner.
mais du fait de la supériorité de la lumière à partir de l'obscurité.

0: célébrité. L'éveil d'en bas de l'homme n'est pas encore complet, mais l'homme doit encore fournir des efforts afin de comprendre le grand cadeau qu'il demande au Créateur, appelé « désir de donner ». Et cela s'appelle « il a ». Mais ne veut pas donner. Mais l'homme est appelé saint parce qu'il demande au Créateur de le prendre comme serviteur du Créateur. Et parfois, il arrive que l'homme demande au Créateur de le rapprocher et que le Créateur lui donne du goût dans la Torah et du goût dans la prière. Alors, si l'homme ressent une douceur dans la Torah et le travail, il est prêt à être serviteur du Créateur. Mais simplement étudier, prier et accomplir toutes les 613 mitzvot dans tous leurs détails et précisions, à un moment où il ne ressent aucun goût en cela, l'homme dit qu'il ne le peut pas. C'est pourquoi il demande au Créateur de remplir son désir, cela s'appelle chez le Créateur, Israël est saint. Il y a celui qui veut et n'a pas, ce qui signifie que le Créateur veut donner à l'homme les saveurs de la Torah des mitzvot, mais il n'a pas. C'est-à-dire que ces choses ne se trouvent pas chez le Créateur dans des kelim de réception, de sorte qu'il soit possible de donner cela à l'homme dans ces kelim de réception. Et c'est cela, le Créateur ne peut pas lui donner, parce que le Créateur n'a pas de kelim de réception, mais chez le Créateur, tout est dans les kelim de don. Et puisque l'homme veut que le Créateur lui donne tout dans ses propres kelim de réception, car l'homme prétend qu'il veut prendre plaisir à la Torah et aux mitzvot, et pour cela il demande au Créateur de combler son manque, cela s'appelle chez le Créateur. Il veut donner à l'homme ce que l'homme demande, et il veut donner parce que sa volonté est de faire du bien à ses créatures. Mais parce que l'homme demande que le Créateur lui donne tout dans ses propres kélim de réception, cela, le Créateur ne l'a pas. Mais, chez le Créateur, il n'y a que le désir de donner. C'est pourquoi, même si l'homme ne peut pas recevoir du Créateur, néanmoins il est appelé saint parce qu'il veut s'occuper de la Torah des mitzvot. C'est pourquoi, lorsqu'un homme va prier, il doit d'abord se préparer afin de savoir pourquoi prier. Nous passons à une leçon de Rav de 2003, du 25 février 2003. Si la femme sème d'abord à l'enfant un mal dans le travail, qui vient de Shlavei Asulam, tome 5 des articles liés à la partie du Talmud de Babylone, traité Berachot. Tout notre travail ne porte pas sur le manque. Le manque existe, mais vers quoi ce manque sera dirigé? Cela s'appelle l'attention. L'intention, c'est la direction de mon manque, vers quoi je le dirige, vers quel but. Qu'est-ce que je veux qui se révèle dans ce manque? Avec quoi ce manque sera comblé? Le manque se remplit de plaisir. Alors quel type de plaisir je veux qui se révèle dans mon manque? De quoi je décide que je veux jouir? Bien sûr, toutes les décisions portent sur de quoi jouir, mais pas autrement. C'est ainsi qu'on est construit. Mais de quoi jouir, cela peut être de ce que je donne ou de ce que je reçois, et de ce que je suis dans l'adhésion avec le Créateur ou de ce que je suis séparé de lui. Et l'essentiel, c'est que j'atteigne ce que je veux. Ça veut dire que depuis des plaisirs qui viennent des profondeurs, des clipotes, jusqu'aux plaisirs les plus élevés dans le degré du Créateur lui-même, tout cela, c'est l'intention de quoi je veux jouir. Mon désir de recevoir est simplement, pour ainsi dire, une sorte de vide. Un lieu vide que je veux remplir. On peut vraiment se représenter cela comme un homme qui veut manger, mais ne sait pas quoi. Il a au cœur Rishimo, et alors il choisit de quoi il veut jouir dans la nourriture. Peut-être ainsi. Donc, finalement, on doit choisir le sujet, de quoi nous on jouit. Et au départ, on nous enseigne par la nature, par ce monde, ce que veut dire jouir de toutes sortes de choses, petites, simples, ordinaires. Ça veut dire que le Créateur a créé le désir de recevoir, il l'a placé dans un certain état où, devant le désir de recevoir, se trouvent toutes sortes de plaisirs. Et le désir de recevoir de façon instinctive, naturelle, il les veut. Et il fait les calculs. Qu'est-ce qu'il vaut mieux à la place de ceci, ceci à la place de cela, et ainsi de suite. Les calculs. C'est afin de commencer à développer le désir de recevoir. Donc tout cet environnement est construit autour du désir de recevoir dans de tels vêtements appelés ce monde. Et à partir de là, le désir de recevoir doit commencer à se développer. Ce qui veut dire trouver d'autres sources de plaisir. S'il reste enfermé seulement dans ce petit environnement où il est né et qu'il en tire ces plaisirs-là, il existera là-dedans comme une bête. Mais il ne se développera pas. Mais plutôt, il finira sa vie au même niveau. Le développement peut venir uniquement si le désir de recevoir ouvre pour lui-même un environnement complètement différent, avec des plaisirs complètement différents, avec une manière de prendre plaisir complètement différente. Alors il acquiert ce qu'on appelle une autre vie, une vie spirituelle. Ça veut dire qu'il y a un environnement et un deuxième environnement. Et comment pousser l'homme à se développer vers le second environnement? On lui donne un désir d'en haut, bien sûr, et le fait que l'homme, qu'on donne à l'homme un désir d'en haut pour des plaisirs qui ne se trouvent pas dans son petit environnement là où il est né, dans ce monde, cela s'appelle l'homme sème. Le Créateur est appelé homme. Il sème, il donne à l'homme un éveil pour la spiritualité. Il sème d'abord. De l'homme, bien sûr, un éveil ne peut pas venir comme ça tout seul, mais par les Rishimot, par les lumières qui éclairent sur les Rishimot, l'homme ressent soudain un désir pour quelque chose en dehors de ce monde. Alors, du fait que l'homme sème d'abord, que le Créateur lui donne un manque, naît une femelle, un manque pour la spiritualité. C'est ce que l'homme ressent. Alors il fait toutes sortes d'efforts. pour réaliser ce désir, pour le remplir, et il court ici et là. Comment est-ce que c'est possible? Études, la société, toutes sortes de choses, d'accord? Jusqu'à ce qu'il trouve, jusqu'à ce qu'il comprenne, jusqu'à ce qu'il commence d'une certaine manière à se voir agir dans l'atteinte du remplissage. Et il commence à se clarifier lentement, lentement, cela prend des années, que son désir de recevoir, même s'il a reçu d'en haut, n'a pas le même caractère, disons, la forme, la couleur qu'il faut pour le remplissage. Ça veut dire que le désir de recevoir existe en réalité, mais il n'est pas un désir de recevoir pour le remplissage qui se trouve au-delà de ce monde. Car au-delà de ce monde, là-bas, le remplissage est différent et le qui est différent. Il faut acquérir ces deux choses. L'homme commence à découvrir que ce que le Créateur lui a donné, il ne lui a pas donné un désir pour la spiritualité, en vérité. Même s'il est né en lui comme un manque, une femelle. Le Créateur lui a simplement donné une sorte de désir brut pour un certain remplissage qui n'est pas devant lui. Ce désir doit être dans un récipient complètement différent. Ce désir doit être dans un récipient de don. Et le manque doit être de se remplir avec des plaisirs de don. Quand l'homme arrive à un état où il lui faut un nouveau manque et pas un remplissage, alors on peut dire tout à fait que le Créateur, l'homme, a semé et qu'une femelle est née. Ça veut dire qu'après toutes sortes de recherches, la personne comprend qu'il ne lui manque pas un remplissage, il lui manque un manque de donner. Et quand il a ce manque de donner, c'est vraiment un manque qui est né. Car un simple manque que l'homme ressent depuis le poids dans le cœur, comme ça, qui s'est éveillé en lui, c'est un manque. Je veux encore attraper tout le monde à venir ou quelque chose que j'imagine comme le monde à venir. Et cela ne s'appelle pas vraiment une femelle. On parle par rapport à la spiritualité du mâle et de la femelle. Donc, un manque pour les forces de donner, pour l'intention de donner, ça s'appelle femelle. Et alors cette femelle, cette femme qui exige vraiment ce manque pour les kelim de don, exige alors du Créateur qu'il ait des kelim de don, des forces de donner. Et cela s'appelle que la femme sème d'abord. Qu'elle exige, elle demande. Et alors, comme résultat de cette demande, la femme sème d'abord et un mâle naît. Et l'homme reçoit vraiment des kelim de don, ce qu'il demande. Car ces kelim de don ne peuvent pas venir sans une prière préalable. Et cette prière, le Créateur dit qu'elle doit venir pour que ce soit des kelim de don, vraiment des kelim de don, c'est-à-dire une prière pour le collectif, une prière pour les autres. Ça veut dire que les kelim de don sont ainsi vérifiés. Ils sont vraiment ainsi ressentis dans l'homme, ce sont des kelim. C'est un manque pour ce qui se trouve en dehors de son corps. Ça s'appelle vraiment une prière. Une prière. Et rien d'autre que ce qu'il avait avant, ça veut dire la prière ne peut être que pour les kélims de don, de vrais kélims de don. Et ensuite, puisque l'éveil pour ces kélims vient de l'homme, cela s'appelle la femme sème et un mâle né. Du fait que l'homme lui-même veut que vienne un kli de don, alors le Créateur le lui fait et lui donne, il lui donne des forces pour cela. Et un kli de don est créé dans l'homme. Cela ressemble simplement à ce qu'on fait quand on va de bas en haut sur notre chemin. D'abord, on doit rentrer dans Malrout, atteindre un manque venu de Malrout, et qu'il soit comme Keter, comme celui qui donne. Et alors, quand on acquiert les forces pour arriver à être celui qui donne, on arrive à Keter. Malrout monte à Keter. Donc, le premier éveil vient du Créateur. Le second éveil, lui, vient de l'homme. Et alors, il atteint la spiritualité. Voilà. C'est en fait une sorte de résumé. Oui. Et qu'est-ce que ça signifie, la prière pour l'autre, pour le collectif? Qu'est-ce que c'est? Comment est-ce qu'on fait ça? Sur quoi ça porte? La prière pour autrui s'appelle « Toutes mes pensées et tous mes désirs qui sont hors de moi », pour ceux qui se trouvent hors de moi. Et peu importe si c'est le Créateur ou toute l'humanité, nous, vraiment, seulement dans le temps, seulement dans les états, qui sont déjà très avancés vers le marsum, vers la réalisation de la prière correcte, on commence à ressentir que le Créateur ou le monde entier, c'est vraiment la même chose. Car hors, en dehors des kélim, on ne ressent rien. Et comment que je peux quand même ressentir hors de mon cli que ça c'est moi, ça c'est le Créateur. Alors, ce qui est ressenti dans les kélim du monde entier, ce qui s'y révèle à moi, c'est en réalité le Créateur envers moi.
1: Et
0: comment on fait cela? Demande l'étudiant. Le Kli ou le Créateur se révèle dans les Kélim. Seulement si je le révèle dans mon Kli, cela s'appelle chez moi ce monde. Et si je le révèle dans les Kélim de toutes les autres âmes, cela s'appelle le monde à venir, le monde spirituel et le Créateur. Et quand est-ce qu'il y a une connexion avec tout le monde? Cette connexion avec tout le monde a lieu dans la mesure où tu acquiers un massar. Alors tu ne te tournes pas vers ton intérieur, mais tu tournes autour de toi. Alors, toute demande doit être pour le monde entier. Et bien là, cela, dans le livre « Le don de la Torah » décrit l'état ainsi. À mesure que l'homme grandit, se soucie d'abord de lui-même, puis de sa famille, de son environnement, de son pays, puis du monde entier. Il nous décrit simplement là un homme grand, simplement grand, une forme humaine, pour ainsi dire. Et nous, on parle dans la forme spirituelle. Alors oui, bien sûr, représente-toi seulement que toute notre atteinte, comme maintenant, on atteint la réalité par cinq sens, depuis notre désir, toute notre atteinte spirituelle, c'est aussi à l'intérieur de notre désir général, appelé Adam Harishon, l'âme générale. Je suis une partie d'Adam Harishon, disons une partie sur 600 000. Ce que j'atteins dans ma partie, cela s'appelle ce monde en moi, ce que je peux absorber, dont je peux me remplir. Ce que j'atteins en sortant dans la sensation des kélim extérieurs et en atteignant en eux, cela s'appelle mon monde extérieur. Mon extérieur, ça veut dire le monde spirituel où je me trouve, comme une âme dans ces kélim, dans les kélim spirituels. Mais comment est-ce qu'on fait ça? Pendant la leçon, on demande l'étudiant. Comment on fait ça pendant la leçon? Comme on l'a dit, si tu as un manque initial pour ça, le Créateur t'a donné du carburant. Alors, continue vers le vrai désir.
1: Le razon amiti.
0: Il faut seulement le vouloir. Seulement le vouloir, oui. On n'a besoin de rien de plus. La prière s'appelle que je veux atteindre un désir. Un manque sans manque, il y a ici beaucoup de discernement. Et tout notre travail dans tout, avec tout ce passage, depuis le début de la sensation du poids dans le cœur jusqu'au passage du marsum, tout ce chemin dans la double dissimulation et dans la dissimulation ordinaire, dans les fautes volontaires, puis dans les fautes involontaires. C'est-à-dire qu'on doit former en nous un désir, un manque, pour des kélim de don. Comme il nous le dit dans l'introduction au Talmud des dix Sefirot, qu'est-ce qui s'appelle l'olishma? Que je veux très fortement la spiritualité pour moi-même et aussi donner au Créateur. Ces deux choses doivent être ensemble. Ça s'appelle l'olishma. Du fait que j'ai un désir de donner au Créateur, je ressens que mes autres désirs sont pour moi-même. Alors, je comprends l'écart entre eux et je me trouve dans les deux ensemble. Il dit qu'il sera clair pour l'homme que s'il savait qu'il ne recevrait que des kélim de don et qu'il n'aura rien pour lui-même, il ne veut pas ça. Il n'est pas capable d'une telle chose. C'est ça qui s'appelle le vrai l'olishma, à partir duquel on arrive à l'ishma. Et sur ce désir, il faut vraiment être prêt toute la journée et toute la nuit. Comme il le décrit dans les lettres à la page 70 du fruit du sage, dans Priram. Et voilà. Donc, à partir du désir initial appelé le poids dans le cœur, appelé l'homme, le créateur, que le créateur a semé en nous, et de cela est née une femelle, on doit faire grandir cette femelle, que ce manque devienne le manque maximal possible dans ce monde. Et le maximal dans ce monde, ça s'appelle au-dessus de tous les désirs de ce monde. Bien que je les feuille. Je veux aussi avoir un désir de donner au Créateur, et ça s'appelle vraiment femelle. Alors elle sème et un mâle naît. La première force de donner, le premier massar. Et ça s'appelle déjà vraiment un bébé qui naît dans la spiritualité. Et quel est cet état dont il a parlé, que l'homme veut un remplissage, puis l'homme veut un manque? Le manque, est-ce qu'il devait un remplissage pour lui? On dit que... Est-ce qu'un manque peut être un remplissage? Non. Non, dit l'étudiant. Quel est ce processus? Ça veut dire qu'on lui donne un remplissage et il veut un remplissage du type d'un manque. L'homme créé à partir du désir de recevoir ne peut jamais vivre d'un manque. C'est simple. La création elle-même exige un remplissage. La question est, avec quoi est-ce qu'il se remplit? Avec quel type de plaisir? Est-ce qu'il se remplit? Si je sais que mon manque, c'est pour la chose la plus grande, et que je ne l'ai pas encore atteinte, cette chose la plus grande, mais le manque lui-même m'apporte une sorte d'éclairage lointain, comme ça, de cette grande chose Sinon, je n'aurais pas de manque pour elle. Alors ce manque, pour moi, peut être un remplissage. Qu'est-ce que ça veut dire? Que je me contente de... avec lui et je ne veux rien d'autre. Car si j'ai quelque chose en dehors de lui, ça ne serait déjà plus un manque pour cette chose-là. Même un remplissage qui me viendrait comme un remplissage qui m'éloigne de cette chose à laquelle j'aspire. Donc, je préfère rester dans le manque, et le manque, pour cette chose-là, me sert vraiment de remplissage. Alors, j'en tire de la joie de vouloir cela. Et est-ce que c'est suffisant? C'est pas suffisant. On peut se le représenter comme donner pour donner. Bien sûr, c'est pas le but, mais malgré tout, j'ai là un plaisir, j'ai là une justification de mon état. Et c'est tout à fait un état digne d'être chez l'homme dans ce monde. Oui. Mais s'il n'y a pas, comme tu l'as dit, d'éclairage de la grandeur de la chose à laquelle j'aspire, alors il n'y a pas non plus d'aspiration à ce manque. Ça veut dire que si je ne me représente pas quelque chose de grand vers lequel j'aspire. C'est juste. Bien sûr, notre désir dépend de la mesure de plusieurs facteurs présents, l'éclairage d'en haut, l'éveil des rishimot d'en bas, et ainsi de suite. Ça, on peut le demander. Et là, on n'a aucun problème. On peut demander ça, on peut exiger. Car je demande d'avoir un qui n'exige pas un remplissage de lui. Même si plus tard, quand si la femme sème et l'enfant un mal, j'exige. Qu'est-ce que j'exige? J'exige un désir de donner. Je ne demande pas qu'il me remplisse. Donne-moi la possibilité de te donner que le don envers toi sans mon remplissage. Alors, de quoi une mère se remplit-elle quand elle donne à l'enfant? Seulement de son acte, du fait qu'elle lui donne. Dans la mesure où lui prend du plaisir, elle prend du plaisir. Elle n'a pas de plaisir pour elle-même. Elle lui donne, elle ne pense pas à ce qu'elle se sente bien. On ne parle pas de profondeur du sujet, car c'est animal, bien sûr, mais à l'intérieur se trouve l'égoïsme, la nature. Mais quoi qu'il en soit, c'est un exemple, une sorte de copie de la spiritualité. Voilà. Alors, tu peux dire, pourquoi est-ce que tu souffres? Pourquoi est-ce que constamment tu dois penser à l'enfant, t'en soucier? On va te donner un comprimé pour l'oublier un peu, eh bien, est-ce qu'elle sera d'accord? C'est sa vie, c'est le remplissage, c'est sa joie. Donc, quand on demande un désir de donner, on le demande et on ne demande rien en dehors de lui. C'est pas que j'ai un désir de donner, par le désir de donner, je me remplirai moi-même. Ce serait donner pour recevoir, tu comprends? Mais une telle demande, bien sûr, le Créateur ne répond pas. Mais tout à fait, il doit y avoir là aussi un désir de donner mêlé à lui, bien qu'il soit mêlé au désir de recevoir, de jouir soi-même, mais cela s'appelle déjà le lishma, et d'où on en arrive à lishma. Et encore des choses pour lesquelles je n'ai pas les mots, mais elles viendront. Oui. Comment est-ce que la personne sait que dans la préparation avant la prière ou la demande, comment l'homme clarifie-t-il pour lui-même le vrai manque? Car s'il demande le grand manque, qui est le désir pour l'adhésion, le désir idéal, alors peut-être ce manque est assez fort et il y a des petits manques. Et comment est-ce qu'il clarifie le vrai manque sur lequel il faut demander? Comment est-ce que l'homme clarifie le vrai manque sur lequel il faut demander? Seul l'homme ne peut pas clarifier une telle chose, parce que c'est impossible. Vivre seul, sans public, sans groupe, et d'arriver à un état où je veux vraiment donner.
1: Tu n'as
0: pas les conditions dans lesquelles tu peux atteindre ce manque. Ou un manque pour un manque. Tu n'as pas de telles conditions. C'est seulement dans la société, lentement, par le fait que tu vois que tu ne te soucies pas d'eux. Pourquoi est-ce que j'ai besoin d'eux? Ensuite, bon, je vais les supporter malgré tout, et j'ai au moins un cadre. Ensuite, tu commences à voir que c'est plus qu'un cadre, et ils te donnent toutes sortes de coups, et vraiment, ils éveillent en toi toutes sortes de choses qui au moins te secouent, et tu t'énerves contre eux. Ensuite, et tu commences à comprendre que sans recevoir de telle réaction, de tel éveil venant de la société, tu serais tout simplement endormi. Pour encore plusieurs incarnations. Alors tu commences à les apprécier un peu, ensuite tu commences à voir que par un ami tu peux comprendre quelque chose, ressentir quelque chose, qui peut être une aide pour toi dans une certaine mesure. Jusqu'à ce que tu commences d'une certaine manière à saisir qu'il y a tout de même en lui des choses que si tu ne les prends pas, tu n'auras pas avec quoi recevoir la spiritualité. Car tu atteins la spiritualité précisément en commençant à t'inclure en eux. En toi, jamais ne pourra grandir ni naître un manque dans lequel tu ressentiras la spiritualité. Ton cli se trouve en lui. Donc, si tu habitais dans une grotte ou dans une forêt, tu n'arriveras à rien. Tu as déjà besoin d'une société. Combien? Peu importe, 5, 10, mais ton cli est dans leurs mains. Alors déjà, selon la mesure où tu commences à comprendre cela, comprendre veut dire accepter cela. D'abord haïr et puis accepter, puis vouloir et travailler précisément sur ça. Alors, selon ça, tu commences à voir combien tu es capable, combien tu n'es pas capable. Tu découvres que tu es tout simplement incapable de te connecter avec qui que ce soit. C'est l'indication que tu es incapable de te connecter avec le Créateur. C'est la même chose. Alors, tu comprends maintenant que la société est simplement la révélation du Créateur dans ce monde. Sous une autre forme, il ne peut pas se révéler. Mais il t'a donné ça comme une carte, comme une aiguille. Comme une sorte d'échelle pour voir où tu te trouves par rapport à lui. Un instrument par lequel tu vois où tu te trouves par rapport à lui, finalement. Si tu ne peux pas sortir de toi-même, alors qu'est-ce que ça signifie? Le Créateur ou la société? Ou quelqu'un? Tout ça, c'est la même chose. Mais seulement sans société, tu t'illusionnerais toi-même, tu penserais que tu es déjà un ange. Mais quand tu es dans la société, que tu vois à quel point la société t'est haïssable, que tu ne veux pas d'eux du tout, que tu préférerais t'en passer, et pourquoi j'ai besoin d'eux, beaucoup de gens viennent à moi, soyons comme ça, je serai ton élève, c'est tout. Qu'as-tu besoin? Je serai ton élève et c'est tout. Très bien, c'est un bon désir, mais ils ne comprennent pas qu'un Rav sans société ne peut rien faire. Un Rav peut te faire connaître le chemin, t'aider, te tenir pour que tu ne tombes pas comme un bébé. Mais marcher, tu dois marcher, marcher. Ce sont précisément les actions avec la société. Et Raf, disons, du côté, c'est du côté du Créateur, comme une certaine révélation du côté du Créateur qui t'aide dans ce monde. Mais les Tekelim de don sont eux dans les autres âmes d'Adam Arishon. Donc, jusqu'à ce qu'on traverse tout ce processus jusqu'au bout, on n'arrive pas en Marsom, la barrière. Tout le sujet de l'exil d'Égypte, c'est notre travail avec la société. Le don envers la société, ou le don envers le Créateur, c'est la même chose. Ici, c'est avec les coups, Pharaon, Moïse, ou toutes sortes de choses. Et le travail avec la société, c'est aussi divisé exactement selon les mêmes étapes où l'homme construit son kli, il doit donner à la société et précisément la grandeur du Créateur et s'annuler lui-même envers la société, envers le Créateur. Il y a ici une partie comme Keter qui donne un, comme Malrout qui reçoit. Il construit vraiment son kli. Il n'y a personne d'autre sur qui construire par rapport au Créateur. C'est impossible. Par rapport à soi-même, c'est impossible. Par rapport au Rav aussi, comme par rapport au Créateur. C'est et uniquement par rapport à la société. Il apparaît alors que la société est le laboratoire. Ouais. Dans lequel on apprend, on prépare vraiment pour vraiment naître dans la spiritualité. Ça veut dire recevoir tout à fait un désir de prier pour le kli extérieur, pour le kli de don.
1: Le kli de l'HPR.
0: Ça veut dire qu'on traverse ce parcours et avant cela, il n'y a pas de sensation. Avant, il n'y a rien. Et les gens crient au secours parce qu'ils ont un désir animal pour la spiritualité. Oui. Ah, apporte-moi, pourquoi vous ne m'apportez pas? Tu nous as donné un manque. Pourquoi tu n'as pas donné? Pourquoi tu ne le remplis-tu pas? Le Créateur t'a donné un manque, mais il n'avait absolument pas l'intention de remplir ce manque. Il t'a donné ce manque pour qu'au-dessus de lui, tu construises un manque pour la spiritualité. Il t'a donné en vérité, non pas un manque pour la spiritualité, mais un manque pour recevoir encore plus que ce qui se trouve dans ce monde. Un manque abîmé, corrompu par ton travail. Tu as tiré les lumières, les éclairages, ce qu'on appelle, comme on dit, Netzahot Yesod Datik, les mamelles de la bête. La lumière environnante qui arrive d'en haut, peu importe comment l'appeler, tu as tiré un éclairage qui peu à peu te construit le manque correct. Mais cet éclairage est aussi ressenti en toi selon la mesure où tu cherches le manque correct. Sinon, tu ressentiras toutes sortes d'autres éclairages, simplement des plaisirs qui se trouvent là. Mais pour les faire venir de manière plus sélective, oui, pour que vienne précisément la lumière qui ramène vers le bien, tu dois vouloir revenir vers le bien. Et ici, c'est seulement si la femme sème un mal-né. L'homme, enfin, la personne doit être d'abord dans son manque. Et pour cela, il y a la société. Peu à peu. Ça se révélera. Ça se révélera à nous. On n'a pas le choix. On regarde l'extériorité des visages assis ici. Tu les regardes. Qu'est-ce que tu as avec eux? Mais si tu entres à l'intérieur, tu verras des âmes qui sont tekelim, dans lesquelles tu peux vraiment. C'est ça, en réalité, tes organes. Tes organes. C'est pourquoi notre point s'appelle le point dans le cœur. Autour de lui, tu dois construire le cœur, un nouveau kli, à la place du cœur de pierre, un cœur de chair. Oui. Et ce cœur de chair se construira du fait que tu ajoutes à toi tous les autres kelim. Ça s'appelle « J'ai pris de vous le cœur de pierre et j'ai construit en vous un cœur de chair ». Oui. Qu'est-ce que ça signifie que l'homme cherche un manque correct? Quelle est cette définition? Un manque correct, ça s'appelle un manque pour que j'ai la force de donner, c'est tout. Mais l'homme ne cherche pas tellement. Et non, il ne cherche pas, mais tu te demandes la chose ainsi. Si j'ai maintenant un désir de recevoir ça pour toutes sortes de plaisirs de ce monde, si j'ai reçu un point dans le cœur, c'est-à-dire que je veux les plaisirs du monde à venir encore plus, et c'est tout. Je ne sais pas ce qu'est le monde à venir, mais encore plus. Alors ma question, comment est-ce qu'on peut arriver... Comment est-ce qu'il peut arriver que depuis ce désir du point dans le cœur, où je veux, disons, le monde spirituel, vers quoi je veux, je ne sais pas, mais c'est ça que je veux, oui. Et si j'augmente simplement ce désir, ce sera Pharaon, je veux la spiritualité. Et disons, comment est-ce qu'il peut arriver qu'à l'intérieur de ce désir, qui est un désir égoïste, commence à y avoir quelque chose pour l'Ishma, quelque chose pour le Créateur? Comme on le dit que l'olishma, ça s'appelle que je veux la spiritualité, je veux avoir la force de donner au Créateur, et en même temps, je veux aussi avoir quelque chose pour moi-même, ça s'appelle l'olishma. L'olishma, ça veut dire que je suis inclus de deux désirs. Un désir pour le Créateur, un désir pour moi. Comment moi, depuis l'occupation où je travaille avec le poids dans le cœur, je reçois un désir de donner au Créateur. Ça existe chez moi, même avant la barrière. Il commence à se révéler en moi, il commence à grandir en moi, de ce qu'il naît. C'est en fait la question. Avec le poids dans le cœur, je commence dans le poids dans le cœur. Lentement, commence à se développer deux désirs. Un désir pour moi-même, c'est comme le poids dans le cœur. Oui, je l'agrandis, je veux la spiritualité pour moi-même. Et aussi, il commence à y avoir là un désir pour le Créateur. D'où est-ce que ça vient? Parce que le développement du poids dans le cœur par la lumière environnante, qui est claire, lui apporte la grâce de la sainteté. Cette lumière environnante agit aussi. Sans lumière environnante, le poids dans le cœur grandirait seulement vers le fait de vouloir seulement la spiritualité, vouloir l'avaler. Je veux ça, et donne-la-moi, et c'est tout. Et comment, à l'intérieur de ce désir, il y a aussi un désir de donner au Créateur? C'est le résultat de la lumière environnante. Mais quand est-ce que cette lumière environnante agit? Quand je cherche à atteindre la racine, ça veut dire la racine de donner, et cela vient du travail avec la société. Alors, pourquoi est-ce que je veux chercher cette racine? Pourquoi est-ce que je cherche la racine? Qu'est-ce que ce manque pour que je cherche précisément cette racine? Ça veut dire, qu'est-ce qui me fera chercher un désir de donner? La lumière environnante. Oui. Il n'y a pas d'autre source. On n'a que deux forces, le désir de recevoir et la lumière en face de lui. Ne cherche rien d'autre. C'est très simple. On ne veut pas accepter ça, on ne comprend pas. Pourquoi? Parce que nous sommes seulement dans le désir de recevoir. Et si on avait un peu quelque chose de l'autre côté, alors tout s'arrangerait. Le système serait compris comme cela. Mais il n'est pas compris, car on n'a pas la force de l'autre côté.
1: Non.
0: Ah, t'es là-bas, ok. Je suis attiré par la spiritualité, j'aspire à la spiritualité. Peut-être, je ne sais pas. Mais comment, dans mon état, est-ce que je peux aspirer à quelque chose dans quoi je n'ai aucune prise? Il n'y a aucun exemple de ce genre dans ce monde que je puisse voir. Tu dis, je suis attiré par la spiritualité. Comment ça peut arriver que je sois attiré vraiment par la vraie spiritualité? Si je ne la vois pas, je me représente toutes sortes de choses imaginaires. Ça peut être totalement éloigné et pas spirituel. Alors comment est-ce que je trouverai le bon but? T'as pas d'exemple. Uniquement à partir de ton travail, de manière correcte, de ton engagement avec l'étude, la diffusion, avec les amis. Uniquement à partir de là, se construire en toi, se construire en toi une sorte de fait qui s'améliorera aussi à chaque fois. Qu'est-ce que la spiritualité à chaque fois? Ce sera plus précis, de plus en plus. Et parfois, viendront vraiment des changements drastiques, où soudain, tu sentiras, ce que je pensais, c'est pas du tout ça. Tu vois? Il y en a qui reconnaissent ça. Encore un point. Il dit dans l'article que le temps de préparation se discerne selon l'effort. Qu'est-ce que ça veut dire? Je ne sais pas où c'est écrit là. Le temps de la préparation est le temps de l'éveil d'en haut, où l'homme travaille à partir du désir que le Créateur lui donne, mais à partir du désir que le Créateur lui donne, il doit travailler ce désir de telle manière qu'il en sorte un désir appelé l'olishma, et qu'à partir de ce l'olishma, on arrive à l'ishma. Alors on doit quoi? Attendre? On doit, bien sûr, on travaille, on agit et on est impressionné à partir de l'éveil d'en haut, mais au-dessus de cela, on doit faire notre action doit être cet éveil d'en haut, on le transforme petit à petit en éveil d'en bas. C'est ce qu'on appelle du fait que l'homme sème d'abord un enfant, une femelle. Cette femelle, on doit l'amener à un état où elle est très grande, capable de semer et d'enfanter un mâle. Mais tu as dit que c'est un processus où on est responsable du rythme. Comment je peux agrandir tous nos états, les accélérer, les faire avancer? Devancer nos états, comment on peut accélérer nos états? Seulement par le fait que je clarifie ce qui dans chaque état dépend précisément de moi. La méthode est simple, psychologique. J'ai devant moi un certain problème à chaque fois. Je dois voir mon désir, clarifier les choses dont je suis capable ou dont je ne suis pas capable, ce qui dépend de moi, ce qui ne dépend pas de moi, par quoi je réalise cela et ce qu'il me faut exactement à partir de ce désir. Après toutes les clarifications, les birurim, si je fais le travail du birur, de la clarification correctement, je dois arriver à la conclusion que le désir lui-même, comme il est apparu en moi, s'est révélé sous cette forme-là. Mais je dois relier ce désir au Créateur. C'est tout le travail. Et du fait que je relie au Créateur, alors sur ce désir descend l'intention correcte de comment utiliser ce désir. Quand j'ai relié l'intention au désir, j'ai en réalité terminé tout le travail. Le désir, le Créateur l'a donné. L'intention, je l'ai donnée, alors on se trouve dans un zivouk, dans une adhésion, dans une connexion avec lui, tous les deux, c'est tout. Et ça veut dire que chaque désir qui vient à moi, je le relie à lui? Simplement, chaque désir qui vient à moi, je dois le relier à lui, tu sais. Si tu savais exactement ce qu'est le désir et si tu savais qui

0: חברים יקרים, לרגל יום ירושלים שחל היום.
1: Chers amis, pour le jour de Jérusalem, aujourd'hui, on va étudier un cours du 6 février 2002. L'article est basé sur l'article « Qu'est-ce que quiconque porte le deuil sur Jérusalem mérite de voir sa joie dans le travail ?» On va lire ensemble dans la dizaine. Pour nous, il y a 33 minutes. Qu'est-ce que quiconque est en deuil sur Jérusalem mérite et voit sa joie dans le travail? Les sages ont dit, quiconque est en deuil sur Jérusalem mérite et voit sa joie. Voici qu'à première vue, il est difficile de comprendre cela, car il y a certainement eu de nombreux justes qui étaient en deuil sur Jérusalem, et pourtant Jérusalem n'a pas encore été reconstruite. Alors comment ont-ils mérité de voir Jérusalem dans sa joie? Certes, selon le sens simple, il y a des réponses à cela, mais il faut interpréter cela selon le travail. Il est connu que Malchut est appelé Jérusalem. C'est pourquoi, lorsque nous disons la destruction de Jérusalem, cela signifie que le temple qui a été détruit. C'est-à-dire que cela s'appelle la Shrina dans la poussière ou la Shrina en exil. Autrement dit, le fait que l'homme doive accepter sur lui le joug de la royauté du ciel et croire que le Créateur dirige le monde avec une providence de bien et de bienfaisant, cela est caché à l'homme. Malchut est celle qui dispense aux âmes et Abia. Dont toutes les abondances qui viennent d'en haut aux créatures sont du degré de Malchut. Il nous résulte que Malchut n'est pas honorée parmi les créatures, parce qu'elle ne voit pas son importance, ce qu'elle dispense vers nous. Et cela s'appelle Jérusalem dans sa destruction. Autrement dit, c'est-à-dire à l'endroit où elle devait dispenser le bien et le plaisir aux créatures, afin que tous voient sa grandeur, on voit que tout chez elle est détruit et qu'elle n'a rien à donner. Comme il est dit, et voici ses paroles, et le deuil de Jérusalem, et la ville endeuillée, détruite et méprisée et déserte. C'est-à-dire que tout est détruit et ruiné. Ce qui s'appelle la Shrina dans la poussière. C'est pourquoi, au moment où l'homme doit accepter sur lui le joug de la royauté du ciel, il y a une grande opposition de la part du corps. C'est pourquoi, si l'homme surmonte et accepte sur lui le joug de la royauté, même s'il ne voit aucune importance et qu'il en deuille de cela, pourquoi est-ce ainsi? C'est-à-dire, pourquoi l'importance de Jérusalem est-elle tellement cachée et pris à ce sujet? C'est-à-dire, pourquoi la royauté n'a-t-elle pas d'importance? Et il demande au Créateur de révéler le Jérusalem de cette poussière dans laquelle elle se trouve. Et dans la mesure où l'homme souffre de cette destruction, il mérite que le Créateur entende sa prière. Et l'homme mérite de la voir dans la joie, c'est-à-dire qu'elle lui dispense en effet le bien et le plaisir. Il en résulte que l'interprétation sera ce même homme qui souffre, qui est en deuil sur Jérusalem, pourquoi la Shrina est-elle dans la poussière? Cet homme-là est celui qui mérite de voir sa joie, car il n'y a pas de lumière sans clé. Et puisqu'il a le clé, c'est-à-dire le manque, pourquoi la Shrina est-elle dans la poussière et qu'il en souffre? C'est pourquoi il mérite et voit la consolation de Jérusalem. Et dans ce qui a été dit, il faut expliquer ce qui est écrit. Le bœuf connaît son possesseur et l'âne le mangeoir de son maître. Israël ne connaît pas. Mon peuple ne réfléchit pas. Et il faut comprendre quelle est la différence entre le bœuf et l'âne dans le travail. Et de même, quelle est la différence entre Israël et mon peuple dans le travail? Mon père et maître de mémoire béni a dit, la différence entre le bœuf et l'âne est que bœuf désigne l'aspect de l'esprit, qui est l'aspect de la croyance au-dessus de la connaissance. Et c'est cela, le bœuf connaît son possesseur. Et âne est l'aspect du cœur, c'est-à-dire l'aspect du désir de recevoir. Ce qui est l'âne, le mangeoir de son maître. Et selon cela, il faut distinguer ici deux aspects.
0: Aleph,
1: ceux qui travaillent pour une récompense, c'est-à-dire que l'accomplissement de la Torah et des mitzvot est afin de recevoir une récompense. Il s'ensuit que leur question principale est combien de récompenses vais-je recevoir et quelle sera la récompense? Et si cela vaut la peine de donner pour cette récompense l'effort dans la Torah et les mitzvot. Deux, ceux qui veulent travailler dans le but de donner, pour la raison de comme il est écrit dans le Saint Zohar, parce qu'il est grand et souverain, c'est-à-dire qu'il travaille uniquement en raison de la grandeur du Créateur, c'est-à-dire qu'il a un grand mérite, celui de servir un grand roi. Il s'ensuit que ceux qui travaillent dans le but de donner, ils doivent déjà savoir qui ils servent. C'est-à-dire, s'il est vraiment un roi grand et important, pour qui il vaut la peine de travailler pour lui. Cependant, au moment où l'on commence à travailler dans le but de donner, et que toute la raison pour laquelle ils ont la force de travailler est à cause de l'importance du Créateur, alors le travail commence à être dans l'aspect de la shrina, dans la poussière. C'est-à-dire qu'à l'endroit où la spiritualité, c'est-à-dire de travailler pour le bénéfice du Créateur, aurait dû devenir à chaque fois plus importante, viennent à l'homme des pensées qui lui montrent le contraire. Et l'homme, au lieu d'avancer à chaque fois et de travailler avec plus de joie, du fait qu'il sert un roi grand et important, il lui vient des images sans importance, c'est-à-dire qu'il ne ressent pas la grandeur du Créateur. Et cela lui cause des descentes à chaque fois. C'est-à-dire, même s'il surmonte les descentes, malgré tout, il ne peut toujours pas tenir bon et lutter contre ces pensées-là. Et que lui montrent ces pensées? L'aspect de la shrina dans la poussière. Lui qui veut travailler dans la joie, du fait qu'il sert un roi grand et important, ce qu'il devrait lui apporter de la joie, il en ressent tout à fait le contraire, c'est-à-dire un rejet, comme s'il était repoussé du travail. Et cela s'appelle la shrina dans la poussière. C'est qu'il ressent maintenant comme s'il était repoussé dehors. C'est-à-dire qu'il ressent, au moment où il veut accepter sur lui le joug de la royauté des cieux, qu'alors viennent à lui les questions de Pharaon, qui a demandé qui est le Créateur pour que j'écoute sa voix. Et cela s'appelle que la royauté, c'est-à-dire la shrina, est en exil chez Pharaon, roi d'Égypte. Qui montre la bassesse de la royauté des cieux. Et alors, il ne reste à l'homme qu'à demander que la royauté se construise. C'est-à-dire que la royauté ne reste pas dans cet état de bassesse. Car dans cette bassesse, l'homme ne peut recevoir de joie. lorsqu'il voit qu'elle n'a aucune importance. Et cela s'appelle que l'homme va prier au sujet de la destruction du temple. Autrement dit, pourquoi tout le monde ne peut-il pas voir la réception de la royauté du ciel comme une bonne chose? Autrement dit, travailler pour le bénéfice du Créateur, que cela soit avec honneur, c'est-à-dire que ce soit un travail honorable. Et c'est pourquoi, lorsque l'homme prie pour l'exil de la Shrina, il ne doit pas prier seulement pour le fait que chez lui, elle est dans la poussière. Mais l'homme doit prier, pourquoi est-elle dans une telle bassesse chez tout le monde, au point que tout le monde ne pense même pas à la spiritualité. Et lui prie pour tout le monde, comme nous prions et reconstruit Jérusalem rapidement de nos jours. Que cela soit un honneur pour le monde entier. Comme il est dit dans la prière de Rosh Hashanah, règne sur le monde entier dans ta gloire. Et puisque la collectivité ne ressent pas le manque, comment peuvent-ils prier? Mais cet homme-là, qui a eu le mérite d'atteindre au moins l'aspect de manque, c'est-à-dire qu'il a atteint l'exil, c'est pourquoi il peut demander la délivrance. Tandis que ceux qui ne ressentent pas qu'il y a un exil, comment peuvent-ils demander à en être sortis de l'exil? Il s'ensuit que le fait que l'homme ressente qu'il se trouve en exil, cela a déjà été appelé élévation de degré. Et c'est à lui qu'il incombe de demander le remplissage pour toute la collectivité. Et c'est ce qui a été dit plus haut, quiconque est en deuil pour Jérusalem mérite et voit sa joie. Autrement dit, celui qui ressent l'exil de la Shrina et en est en deuil, il mérite et voit sa joie. Car du point de vue des Kelim, lui seul possède